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1: 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Ah, je suis trop fier de mon jingle, j'en suis fier. Je l'assume, j'en suis fier. Comment ça va les gens sur ICI Picardie? C'est la Camini Minute, votre chronique de la joie et de la bonne humeur. Écoutez-moi, ça va, sauf que je suis encore un petit peu ému, parce que comme beaucoup de Français, j'ai vu le biopic sur la vie de Philippe Nicolic des To Be Free partir un jour. Sans retour, c'était émouvant. Il paraît que Caris, le rappeur, l'a vu et il a pleuré. C'est pas vrai. Je précise que c'est pas vrai parce que j'aime mon nez, okay, je veux le garder. Les années 90, nous, on a connu les grandes, grandes manias, les plus belles manias. Michael Jackson mania, Club Dorothée mania, Patrick Bruel mania. Et vous, vous avez quoi? La Chikung mania. Voilà, c'est Chikungunya, c'est nul, nul. Nous, on a connu des manias de ouf, on a connu les boys bands. Et au final, les To Be Free, qu'est-ce qu'ils faisaient? Ils faisaient un peu de la dance et de la techno. Vous connaissez cette musique? La musique avec des textes extraordinaires, dignes de Baudelaire, de Balzac et de Molière. Il y a un Américain, il est arrivé, il a dit... I like to move it, move it. I like to move it, move it. I like to move it, move it. You like to move it. I like to move it, move it. I like to move it, move it. Ça, c'est même pas un refrain. C'est un mantra, les gars. Extraordinaire. Les Allemands, ils ont vu ça, ils ont dit, OK, nous aussi, on va s'y mettre. Eins, Weins, Polizei, drei, vier, Grenadier, fünf, sechs, Saint-Kirk, Tittenach, Gutenacht. Je suis pas très fort en allemand, j'ai fait ce que j'ai pu. Mais on sentait le niveau du texte. Il y a un mec qui avait écouté ça, il a dit, OK, d'accord, vous voulez jouer ça? Tout ta, tout ta, tout ta ta. Tout ta, tout ta, tout ta ta. Lui, on pensait qu'il avait fini le game. Mais non. Après, les mecs, ils se sont dit, nous, on fait plus de mots, on fait juste des sons. Pi, pa, pa, palopo. Pa, pa, palopo. Pi, pa, pa, palopo. Même les chanteurs, ils comprenaient même plus ce qu'ils disaient. I'm a scat man. Vous allez pas me faire croire que le mec, il comprenait ce qu'il disait. Voilà, c'était ça les années 90. De la créativité, des chansons à texte. Mais bon, toutes les bonnes choses ont une fin. Les années 90, elles sont parties. Un jour, sans retour, effacées. Votre amour, sans se retourner. Excusez-moi, je suis encore ému par le téléfilm sur Philippe Nicolic.
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2: Bonjour Médéric Esquecérus.
3: Bonjour Philippe, bonjour à tous.
2: Notre linguiste marseillais, vous m'inquiétez, Médé, vous avez un drôle de regard inquisiteur ce matin là.
3: Inquisiteur?
2: Ouais, un petit peu, oui.
3: Mais confesseur peut-être.
2: Ah.
3: Je vais commencer par une question. Êtes-vous capable de résister à la tentation? Est-ce que vous êtes capable de résister à, je sais pas moi, un bon aïoli provençal?
2: Ah, c'est difficile.
3: L'aïoli complet, hein.
2: Ouais, ouais.
3: Avec tous les légumes, la morue, et gradaille dans la sauce. Moi non, j'avoue. Est-ce que vous êtes capable de résister à une daube qui a mijoté pendant des heures et qui embaume la maison?
2: Ah, c'est compliqué.
3: À un morceau de gâteau des rois au frit confit bien pégueux.
2: Ouais.
3: Êtes-vous capable de résister? Ça, je sais que non. À un chichi fraîche, tout chaud et bien sucré. Et voilà. Alors, je parle que des désirs gustatifs, que de plaisir de la chair, car je pourrais aussi vous poser des questions sur les plaisirs de la chair et vous interroger sur votre capacité à résister à la tentation. Mais ce n'est pas mon rôle. Je ne suis ni confiseur, ni confesseur. En revanche, certains en entendent de belles. La semaine dernière, plusieurs temps forts religieux ont commencé, le ramadan pour les musulmans, mais aussi le carême pour les chrétiens. C'est dans ce cadre que l'on m'a envoyé un lien vers le podcast Carême dans la ville, réalisé par des dominicains, avec l'épisode du 22 février, au titre forcément alléchant, Confession marseillaise. Et je n'ai pas résisté à la tentation, j'ai écouté. Et vous aussi, vous allez écouter. C'est le frère Clément Binachon, du couvent de Saint-Lazare à Marseille, qui parle. Et voilà cette drôle de confession marseillaise, avec l'accent, ou pas.
4: Confession marseillaise. Après avoir jeûné 40 jours et 40 nuits, Jésus eut faim. Matthieu, chapitre 1, verset 2. Marseille, il y a quelques années, dans un confessionnal. Bénissez-moi mon père parce que j'ai péché. Je dois vous confesser, mon père, que j'ai peur que d'avoir été infidèle. C'était la semaine passée. Je prenais mon café tranquille à mon poste habituel en terrasse au-dessus de la plage des Catalans. Et là, il y a une petite... que le bon Dieu avait drôlement bien proportionné, qui a eu la mauvaise idée que d'aller piquer une tête là, sous mes yeux. Eh bien, je ne vous cache pas que ce spectacle m'a un peu émotionné. Et c'est ça que je voudrais confesser. Vous me pardonnerez cet exemple pagnolesque, mais il me semble éclairer une confusion courante.
3: Ah, la petite des Catalans. Alors voilà, oui, je vous résume l'essentiel de cet épisode. Ce n'est pas un péché que d'éprouver la tentation, le désir, l'envie, tant que vous n'y succombez pas. Bon, on en parle de l'accent. On sent que frère Binachon essaie d'imiter l'accent marseillais, mais sans se lâcher totalement. Ça donne l'accent Avons-le très bizarre.

0: Ouais, une imitation pas trop réussie, mais il faut savoir faire preuve de clémence. Et donc, on pardonne volontiers à frère Clément Binachon. Vous remarquerez qu'il est resté sobre. Hein. Il aurait pu se laisser aller à répéter ce que l'on peut entendre. Hein. Souvent de très mauvais goût, voire très sexiste. Hein. Ça peut aller de « Oh, vé la petite comme elle est charmante, Fada !» à « Ting comme elle est bonasse !» en passant par « Oh, elle est bien tankée, celle-là hein. !» Voire, en mode chanson, hein, « Il y a une petite, la belle de mai, coquin de sort, qu'elle me plaît !» Ou il y a une petite au catalan, hein, vous pouvez faire ça aussi. Et ça peut marcher dans plein de sens. Hein. Des filles qui parlent de mecs, des mecs qui parlent de mecs, des filles qui parlent de filles, chacun s'y retrouvera. Mm-hmm. Merci à Sophie pour l'envoi de ce podcast. Et le bonjour à toutes les femmes folles à la messe, comme le disait Rabelais. Bon carême à toutes et tous. Ramadan Mabrouk si c'est le cas. Et méfi à la tentation. Ouais. Espenché. Oui, pécho, c'est péché.
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2: Alors, nous sommes dans le laboratoire des sauvages et cultivés. On est à Casteil.
3: Et vous, Valérie, vous avez créé votre propre marque de cosmétiques ici dans ce laboratoire qui est un laboratoire collectif.
2: Oui, c'est un laboratoire partagé qu'on a donc créé avec le collectif Sauvages et cultivés. On est un groupe de productrices et transformatrices de plantes.
3: Mais vous, la particularité, c'est que vous utilisez une ressource locale que nous avons dans le département, à savoir la vigne.
2: Alors moi, je formule mes produits cosmétiques à partir de marc de raisin.
3: C'est ce qu'on a ici dans ces flacons.
2: Tout à fait. Alors le marc de raisin, c'est le résidu sec de la presse après la vendange du raisin. Donc moi, je le recueille chez Mireille Ribière au domaine du lendemain, qui est une vigneronne en biodynamie. À Fourques.
3: Oui. Et qu'est-ce qui vous a donné l'idée d'utiliser ce marc de raisin pour faire des produits cosmétiques ?
2: Alors moi, je suis fille de viticulteur et de distillateur. Donc j'ai vraiment grandi au milieu des vignes, ça fait partie de mon ADN. Donc j'avais pas vraiment envie de reprendre l'exploitation familiale, mais j'avais envie de valoriser la plante qu'est la vigne d'une autre façon et l'idée d'en faire des produits de soins m'est apparue assez évidente.
3: Vous avez un parcours de scientifique ?
2: J'ai un parcours d'herboriste. En fait, j'ai été formée à Indorplan, qui est l'école des médecines douces et d'herboristerie à Montpellier. J'ai suivi un parcours en cosmétologie et également, voilà, pour arriver à tout ça.
3: Alors, dans vos cosmétiques, vous, qui sont sous quelle marque ?
2: Ma marque s'appelle Résonance. Résonance, R-A-I, comme le raisin. Moi, je développe deux sérums pour le visage.
3: Donc, c'est-à-dire, de ce marc de raisin que nous avons ici, on arrive à des petits flacons.
2: Alors, en fait, le marc de raisin, après l'avoir séché, je vais réaliser différents types d'extractions avec des solvants différents qui vont être à la base de la composition de mes produits. Donc, on a un sérum hydratant pour le visage, donc qui est à base d'une eau de raisin que je fabrique et que j'associe à différents types d'acides hyaluroniques et d'huiles essentielles. Donc ça, c'est un sérum qui est hyper hydratant, qu'on met d'abord avant toute autre crème ou huile. Et ensuite, en complément, je réalise une autre extraction de raisin, mais à base d'huile, que je vais mélanger avec d'autres huiles précieuses, du bakouchiol qui a un anti-ride naturel et des huiles essentielles qui sont régénérantes. Donc ça, c'est plutôt pour la partie nutrition très concentrée de la peau.
3: Réalisé ici à Casteil.
2: Absolument, c'est une chance formidable d'avoir ce laboratoire.
3: Et alors, vos produits, ce sont des produits cosmétiques. On va les retrouver où ensuite, Valérie ?
2: À Perpignan, dans différents endroits, à Bagnoul-sur-Mer aussi, et également chez des cavistes qui ont choisi de valoriser la vigne, le vin, mais d'une autre façon.
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1: Doom. Voilà un nom qui ne boude pas ses origines. Ben oui, je me souviens avoir croisé des pièces à Rennes, à Dijon, et toujours à côté de Dôme, il y avait écrit Nancy. Et je vous avoue que j'ai toujours du mal à ne pas être super fier quand je vois ces pièces ailleurs que chez nous. On dit pièce d'ailleurs parce que c'est une œuvre unique à chaque fois. Quand vous possédez un objet Dôme, vous possédez une pièce parce que vous possédez un morceau de savoir-faire, quelque chose d'unique puisque ça n'est pas fabriqué à la chaîne, mais selon des techniques très élaborées pour lesquelles la main de l'homme est indispensable. La main, l'œil, l'esprit de l'homme, puisqu'il faut les trois. Les trois en action pour que cet objet magnifique parvienne jusqu'à vous, que jusqu'à vos yeux dans la vitrine de la place Stanislas ou même, pourquoi pas, dans votre salon. C'est l'esprit de l'homme qui imagine les couleurs. Ces couleurs qui peuvent être vives, mais qui sont souvent douces, hein, nuancées, comme devrait l'être la vie, au fond. C'est l'esprit des artistes sélectionnés par Dôme qui fait naître l'idée. Des fruits étonnants, ici, le petit prince, là, des animaux exotiques dans cette autre collection. On a beau bien connaître Dôme et savoir que l'imagination est première, mais on s'étonne à chaque fois des idées et de l'audace qui se mettent en marche pour sortir de nouvelles beautés. Ensuite, après le travail de l'esprit, c'est la main de l'homme qui met en œuvre l'étonnante technique de la pâte de verre, technique rarissime hein, que Dôme maîtrise avec brio depuis plus d'un siècle. Le verre est coloré, fondu, coulé dans une sorte de moule, et c'est là que l'alchimie permet la naissance de la pièce. Ensuite, c'est encore la main de l'homme qui va nettoyer, apaiser la matière et lui donner cette patine et ce génie, surtout, de choper le moindre rayon du soleil pour s'en vêtir et pour briller. L'œil est là aussi pour vérifier qu'il n'y ait justement pas de défaut, et l'œil seul juge, décide de l'avenir, de ce qui est déjà une suite énorme.

0: de savoir-faire, d'efforts et de matières premières. Ben oui, parce que si l'œil détecte un défaut, on casse tout et on recommence. Du sable, le feu, des minéraux, Dôme, c'est une alchimie unique au monde, née à Nancy. Et ça, c'est fin bien.
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2: La dernière fois que vous y êtes allé, je suis sûr que vous aviez un kawé fluo et un petit goûter dans un sac en plastique préparé par maman. Avec plus de 80 oiseaux de proie et 30 espèces différentes, et surtout un spectacle où le seul effet spécial, c'est la nature elle-même, aujourd'hui, je teste pour vous la volerie des aigles. Nous sommes dans les ruines du château de Kinsheim, c'est juste sous le Haut-Königsbourg, et je grimpe les derniers mètres à pied vers la volerie, où je suis déjà accueilli par Eric Renaud, le directeur du site, et une équipe de soigneurs passionnés, et quelques cris que j'entends au loin, assez impressionnants, d'oiseaux qui ont l'air quand même assez gros. Et on commence par les coulisses, derrière la zone qui est accessible au public. Et Alexandre, qui est soigneur, est équipé d'un gant en cuir sur tout le bras, et surtout, il est d'un calme absolu. Et je crois que c'est nécessaire. Et autour de nous, plein d'oiseaux. Et chacun d'entre eux est identifié, suivi, observé quotidiennement. Et j'apprends d'ailleurs que les oiseaux ne sont jamais forcés à voler. Ah non. Ils participent volontairement grâce à un entraînement basé sur la confiance et le renforcement positif. On les encourage, puis on leur donne des petites gâteries pour les remercier quand même. Et c'est ainsi qu'Alexandre me propose évidemment de tenir le gant. Oui, alors pas pour sortir la tarte du four, mais pour tenir, non pas un pigeon non plus, mais bel et bien un aigle, oui, qui passe tranquillement du gant d'Alex et au mien, voilà. Battement d'ailes XXL, je sens les plumes sur ma face, oui, parce qu'il fait son petit point, le petit bonhomme. Et heureusement que je suis accompagné, Et étonnamment, je n'ai pas eu trop peur, parce que le regard de l'aigle est si perçant que j'étais quelque peu fasciné. Même si mon bras, lui, l'était un peu moins. La volerie des aigles, c'est la première volerie créée en France. C'était en 1968. Et à l'époque, elle avait été créée surtout pour changer l'image qu'on avait des rapaces, qui ont été longtemps persécutés. Allez, hop, le spectacle commence. Je m'installe dans les gradins et je constate que pas de musique spectaculaire. Juste une voix, des explications sur la vie et les comportements des rapaces. Et soudain... lointain dans le ciel au-dessus de nous, un vautour apparaît au-dessus des remparts, silence total. Et même les enfants arrêtent de parler, ça c'est pas mal. Le soigneur explique que certains oiseaux dépassent même les 2 mètres d'envergure. Et c'est grand 2 mètres, Et il demande au public de rester bien immobile pour faire un passage encore plus près de nos têtes. Alors j'applique, je reste immobile, et sauf que ma tête, elle continue de regarder l'oiseau au-dessus de nous, un peu comme au tennis. Mauvais réflexe. Et j'entends mon voisin qui me chuchote, faut pas bouger. Ah oui, en effet, parce que plusieurs rapaces s'élancent, chouette, aigle, pigargue, et on en prend plein les yeux. En tout cas, moi, j'ai retenu une chose, c'est qu'ici, c'est pas les humains qui regardent un show d'oiseaux, c'est plutôt l'inverse, c'est les oiseaux qui nous observent en train d'essayer de rester calme. Et ça, c'est tout un spectacle.
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3: Nous sommes de retour dans la famille. En ce moment, il fait beau, il fait froid. On est dans le nord, il y avait un indice. Et en plus, il y a un vent de voleur. C'est une situation que j'aime peu parce qu'en général, quand on dit « Oh, il fait froid », on nous répond « Ben non, il fait pas froid, c'est le vent qui est froid ». Je pourrais la taper, la personne qui me dit ça. Parce que la conséquence directe du vent froid, c'est qu'il fait froid. Du coup, avance et ferme votre gif. Donc, je résume. Il fait froid, mais il fait beau. Il y a quelqu'un qui a allumé la lumière et d'un coup, vous voyez votre cousine enlever son manteau, tirer sur son col et pousser un soupir. Je sais pas ce que j'ai étouffe d'un coup. Et son mari de répondre. Qu'est-ce que t'as tes vapeurs de belle-mère? Ne paniquez pas. Wikizef est là pour vous aider. Je vous comprends, ça surprend. Bon, ce n'est pas très 21e siècle comme expression. Mais c'est celle qu'utilisait ma grand-mère quand elle avait une bouffée de chaleur. Ou quand elle remarquait que quelqu'un avait anormalement chaud. Cocteau, tête rouge, t'as des vapeurs de belle-mère ou quoi?
4: Définition.
3: Les vapeurs de belle-mère sont originellement les bouffées de chaleur dont souffre la majorité de la gente féminine lors du dérèglement hormonal conséquent de l'arrivée de la ménopause. quand je parle des filles et de leurs soucis, en général, je préfère partir dans le médical par les temps qui courent, c'est plus sûr. Et puis c'est imagé, parce que dans l'esprit de ma grand-mère, que je rappelle est enterrée au cimetière de l'Est depuis les années 80, je replace dans le contexte. Hein. La ménopause atteignait essentiellement les belles-mères. Ou si vous préférez, si t'es belle-mère, t'es forcément ménopausée. Et je tiens à préciser qu'elle disait ça aussi aux hommes. Mais quand est-ce que ça peut vous arriver d'avoir des vapeurs de belle-mère, par exemple ?
4: Exemple.
3: En écoutant le discours de Vladimir Poutine, en s'apercevant que son match Tinder, ben, c'est sa sœur, avec leur nouvelle mode de pas mettre la photo en plus. Et alternative à vapeur de belle-mère, il y a « J'ai chaud, je crois que j'ai une buée ».
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1: Bonjour Serge Papagali.
2: Oh monsieur Thomas, que faites-vous là? Bah si en fait c'est votre boulot, vous êtes là.
1: Vous êtes là depuis
2: minuit, vous avez
1: pas quitté. Au moins ça.
2: Dauphinoise, bien le bonjour également. Alors aujourd'hui, allons chez les Dolomoises et les Dolomois, dans la bonne ville donc de Dolomieux. Bah, il doit y avoir des amoureux, parce que c'est la Saint-Valentin aujourd'hui.
1: Oui.
2: Les amoureux pendant tout le Dauphiné, on est tous amoureux. Ça tombe bien parce que ce soir, moi j'y joue justement à Dolomieux. Ben oui, donc moi j'y suis vraiment. En chair et en os, plus en chair. Grand os d'ailleurs, enfin, c'est autre chose. Bah, Dolomieux, la commune natale de. Alors, prenez des notes. Prenez des notes, les gars. La commune natale de Déodat Grattet de Dolomieux.
1: Rien que ça.
2: Déjà, un gars qui se prénomme Déodat. Chapeau bas. Je crois même que la Saint-Déodat n'existe pas, à mon avis. Bon, c'est vous dire, hein, moi. Mais bravo à ce géologue célèbre qui a découvert la Dolomie et laissé son nom au massif des Dolomites en Italie. Ben, je suis sûr que vous n'êtes même pas quatre à le savoir, ça. Ben, maintenant, vous serez des millions, parce que vous êtes des millions à nous écouter. Bon. C'est ça aussi, ici, Isère, le savoir à portée d'oreille, bien sûr. Je continue. La Dolomie est une roche sédimentaire carbonatée. Bon, d'accord, j'arrête. J'en vois deux qui roupillent, monsieur Thomas. Non, il rigole, ça va, bon. N'empêche, ça fait plaisir de savoir que le nom Dolomieux a un rapport avec les Dolomites dauphinoises, celle-là, bien sûr. Nous sommes bien sûr...
1: Quand même.
2: Ah ben oui, quand même. Nous sommes sur les terres froides iséroises. Les fameuses terres froides, vous savez, qui n'existent pas vraiment. En fait, puisque personne n'accepte de reconnaître qu'il habite bien dans cette terre pas chaude. Moi, j'y ai tourné beaucoup, mais là, la réponse est toujours « Non, mais les terres froides, non !»
1: C'est plus loin.
2: Ça commence plus loin. Après le ruisseau. Mais je m'en fiche, moi j'aime bien tous les Dauphinois, même celles et ceux qui sont au pôle Nord. Attention, j'ai pas dit le Groenland, hein, parce que oh là là...
1: Oula, oui, ouais, attention.
2: Oh là là,
1: en ce moment... Pas.
2: Ah ouais, ouais, ouais. Laisse-nous tomber, si Trump s'intéresse aux Dauphinés, on est foutus. Non. Pas d'iceberg à Dolomieux. Mais en revanche, dans le secteur de l'étang, un ruisseau qui s'appelle le Pissou. Ah bon, ça va, ouais, mais ça va prêter à rire, bien sûr, on va éviter
1: ah bah
2: de se
1: voilà.
2: Ne nous moquons pas. Le Pissou passe donc à côté de Dolomieux, et on y trouve, écoutez-moi bien, une espèce protégée, mais oui madame, mais oui monsieur, l'écrevisse à pattes blanches, qui peut donc aller où elle veut, puisqu'elle peut la montrer.
1: Eh ben oui.
2: Sa patte blanche. Elle en a même plusieurs, quand elle peut aller où elle veut, en fait. Tout ça se passe en Dauphiné, et dans le Pissou, qui n'est pas un très, très grand comme ruisseau, hein. C'est juste, un petit Pissou.
1: Oh
2: non,
1: là
2: mais
1: là.
2: J'ai pas pu. Non, mais je me suis dit, je la fais pas, puis j'ai dit, si, il faut que je la casse, parce que c'est un ruisseau.
1: Vous allez la garder pour ce soir, celle-là,
2: mais bien
1: Serge.
2: Sûr, un petit Pissou, mais ce soir, je vais peut-être le refaire. Tiens, pendant que j'y pense, en parenthèse, demain, 15 février, après notre départ, hein, aura lieu une vente au boudin dans les Halles. Aucun rapport avec notre venue, parce que c'est un pur hasard. C'est pour ça que j'ai bien précisé. Après notre départ, hein. Bon, j'embrasse tous les Dolomois et les Dolomois, même celles et ceux qui ne viendront pas nous voir ce soir. Moi, je suis comme ça, moi. Moi, j'embrasse tout le Dauphinois, tous les Dauphinois qui existent, parce que dans le coin, bien sûr, vous le savez,
1: on n'est pas des quand même.
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3: Il y a des coins de chez vous, vous vous y baladeriez il y a 90 ans, vous les reconnaîtriez pas parce que la ville est en perpétuelle évolution. Et puis il faut dire que la Seconde Guerre mondiale, par chez nous, elle a un peu chamboulé certains de nos jolis coins. Eric, le gars que je vais vous présenter, il est à la fois amoureux du passé et du présent.
4: C'est toi ?
3: On a rendez-vous au Parvis, le bistrot de la rue du Maréchal Foch.
4: Ça va, Eric ?
5: Ça va, merci, et toi ?
4: Il y a de la vie, hein, aujourd'hui.
5: Il y a de la vie, et oui, il fait beau, c'est magnifique, c'est une belle ville.
3: Le Parvis a installé des eaux de téléphérique sur le trottoir.
4: Ah.
3: On s'y installe pour boire un coup.
4: C'est bien, là. Ça devrait être pas mal.
3: On va pas y rester bien longtemps.
4: Bah, on va peut-être faire un petit tour à un moment, tu montres un coin ou deux. Non ?
5: Ouais, c'est ça, ouais, c'est ça. Ouais.
3: Ah, voilà le serveur.
4: Qu'est-ce que tu veux, toi ?
5: Un diabolomante, s'il vous plaît.
3: Et toi ?
4: Qu'est-ce que vous avez avec des bulles ?
5: Du champagne.
3: Ce sera une limonade, s'il vous plaît.
4: Légère, voilà.
3: Son truc à Eric, c'est l'histoire.
5: Ça m'a toujours un peu passionné. Alors, je me suis d'abord intéressé à ma généalogie, qui m'a ouvert l'esprit sur l'histoire en général et sur l'histoire locale, pour le coup, parce qu'on recherche un peu ses origines et donc sa propre histoire. Et je suis tombé sur une photo de Louviers ancienne. Je me suis dit, bah, mince, ce serait pas mal de faire un parallèle entre la nouvelle et l'ancien lieu.
3: Ah bah, v'là nos verres.
4: Merci, Mathieu.
5: Merci à vous.
3: Voilà ce qu'il fait, Eric. Il trouve de vieilles photos de Louviers, il les refait avec le point de vue d'aujourd'hui. Puis il les poste et les commente sur Insta et Facebook, ce qui lui permet
5: de se rattacher à l'histoire. histoire, se dire que mince, il y avait ça là il n'y a pas longtemps, et le fait de me remettre dans les mêmes conditions, dans le même plan de vue, ça me donne un peu cette impression de toucher du doigt ce qui a été créé, ce qui a été fait, et ce qui malheureusement est beaucoup détruit, ou ce qui a changé, forcément.
3: Mathieu vient nous rendre la monnaie.
6: Merci Mathieu. Merci, monsieur.
3: Donc Eric refait aujourd'hui des photos prises hier.
5: Voilà, s'il faut, je ramène un escabeau parce que une photo a été prise, par exemple, le premier étage d'un bâtiment qui n'existe plus, eh ben, je reviens avec mon escabeau parce que j'aime bien vraiment me remettre exactement dans les mêmes conditions. C'est mon petit kiff à moi, hein, bien sûr, mais pour le coup, j'ai commencé à le partager, et puis fil en aiguille, je crois que ça a plu aux gens.
4: Tu ne te contentes pas d'exposer des photos comme ça, tu expliques, tu racontes des histoires autour de ça.
5: Alors effectivement, j'explique et je raconte des histoires, mais je ne suis pas historien, je le dis, hein, je prends ce qui a déjà été fait par des historiens, et je source en fait mes données comme ça.
3: Allez. Allons faire un petit tour.
5: Donc là, on arrive dans une rue, la rue du Matré, qui est une rue très très très connue et très ancienne de Louviers, au carrefour en fait de la rue du Marché aux Œufs et de la rue du Matré. Et à cet endroit-là, il y avait un vieux manoir qui datait du XVIe siècle environ.
4: Il y avait un manoir ici.
5: Un manoir, oui. Ça a été édifié par les archevêques de Rouen, si je ne dis pas de bêtises.
4: À la place du restaurant japonais.
5: C'est ça. C'est empiété sur le restaurant et un peu sur la rue.
4: Alors là, quand tu fais la photo avant, après, il faut avoir de l'imagination pour arriver à faire connecter les deux photos. Quoi. Tu l'as faite cette photo-là ?
5: Oui, oui, je l'ai faite.
3: Changement de décor.
5: On est cette fois sur la place du Parvis, là où on était tout à l'heure, avec un autre restaurant qui était très connu aussi, l'hôtel du Mouton d'Argent, dans lequel Victor Hugo est venu passer une nuit.
3: Nous voilà sur la place du Marché.
4: C'était couvert ici, là.
5: Exactement, il y avait une halle, en fait, mais qui était deux fois plus petite que celle qui est actuellement. Là aussi, c'était un très très bel endroit, très apprécié de tous les commerçants.

0: parce qu'ils avaient l'obligation de venir faire leur étal chaque samedi matin.
1: Pour voir les photos d'Eric, vous tapez Louvier avant-après sur Insta ou Facebook.
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3: Mon père, il m'apprend à cuisiner, du coup, moi j'adore cuisiner avec lui. Et une fois, moi, j'ai fait des haricots verts et, avec de la viande rouge. Et en fait, maintenant, je veux faire des repas que toute seule.
4: Moi, je cuisine des tagines, des couscous. Des fois, je cuisine avec ma mère des gâteaux, des pancakes.
5: Moi, je cuisine un bon coq et un poulet. Je suis le poulet qui danse, je suis le poulet qui danse, je suis le poulet qui danse.
6: Je sais faire des salades, j'aime bien. Ma maman, elle a cuisiné un repas, mais j'arrive pas à dire parce que c'est dans mon pays. Après, quand j'ai goûté, c'est très bon parce que j'aime bien.
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1: Le bâtiment rondouillard au toit de chaume de l'ancien Courtepaille à Cussy-les-Forges a pourtant bien failli disparaître. Ce restaurant grill, dont le néon rouge a éclairé pendant des années l'entrée de ce village de la Vallonnée, a accueilli pendant plusieurs décennies les vacanciers en voiture qui descendaient dans le sud ou rentraient chez eux par l'ancienne Nationale 6.
2: Pas moyen d'avancer. Qu'est-ce qu'ils font devant aussi? Et l'autre Thierry, il n'y a vraiment pas de quoi. Ah, ils sont en panne par-dessus le marché, c'était bien la peine de nous doubler tout à l'heure. Ah, si j'avais su, je serais jamais parti en vacances.
1: Le Courtepaille de Cussy-les-Forges a même une histoire particulière. Construit en 1964, c'était le deuxième établissement de la célèbre chaîne, devenu au fil du temps le plus ancien encore debout en France. Dans une archive de 2020, André Leroy, qui en a été le directeur pendant 30 ans, se souvient d'une salle de resto restée dans son jus.
3: Elle est d'origine avec ses rideaux verts, ses banquettes. Tout est resté dans son jus comme elle a été faite en 64. C'est magnifique avec ses vieilles tables, ses vieilles chaises, ses briques, la cheminée qui n'est pas la même, les banquettes vertes, des lanternes, c'est vraiment joli.
1: Ce décor authentique a même vu défiler des vedettes des années 70 sur la route de leur tournée, comme Michel Thor ou Claude François.
4: Allez,
1: puis le rideau est tombé en 2020, le restaurant a fermé et le bâtiment est resté 5 ans à l'abandon. La belle histoire, c'est qu'il a été repris il y a un peu plus d'un an par Christopher Bertrand, un ancien serveur de la chaîne.
5: J'ai démarré chez Courtepaille, j'avais 16 ans. Je travaillais à Courtepaille d'Appoigny, donc en faisant des études pour exercer le métier de tailleur de pierre. Donc ouais, rien à voir du tout. Et je suis revenu chez Courtepaille à Cussy-les-Forges. Les choses, parfois, vous savez, vous avez des opportunités dans la vie, il y a des petits clins d'œil, des petites choses.
1: Sous son impulsion, Courtepaille est devenu Courte Patte, un magasin spécialisé pour animaux. Une nouvelle enseigne qui vient de fêter ses 1 an d'existence. Le lieu a changé d'activité, mais il n'a pas perdu son âme. La preuve, toutes les semaines, des automobilistes s'arrêtent encore. Pensant venir manger, ils grimpent le petit escalier jusqu'à la porte avant de réaliser que les grillades ont laissé place aux croquettes pour chiens.
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6: Pour le nourrissage du requin, on fait ce qu'on appelle du target training. Le requin a une cible qui lui est attitrée. Donc là, ici, c'est une petite bouée jaune qu'on va venir plonger dans l'eau. Avec le temps, on a appris au requin à reconnaître cette cible et il sait que quand celle-ci est présente dans l'eau, c'est à son tour de manger.
7: C'est tous les jours à la même heure?
6: Pour les plus grosses espèces, on va nourrir seulement une fois tous les 2 jours, parce que ces espèces ont un métabolisme plus lent et ont des réserves plus conséquentes dans leur corps. Pour les petites espèces, comme par exemple les petites demoiselles bleues et vertes qu'on voit à la surface là-bas, ce sont des poissons qui, eux, donc, du coup, ont moins de réserves dans leur corps et qui ont besoin de manger plusieurs fois dans la journée, 3 à 4 fois en général.
7: C'est quoi celui avec une corne là?
6: Alors ça, c'est ce qu'on appelle un naso. On l'appelle aussi le poisson de licorne. Et chez les mâles, on peut voir cette protubérance sur le crâne, comme une corne en fait, qui va pousser tout au long de sa vie.
7: Elle est à combien de la température de l'eau là?
6: On est à 26 degrés toute l'année, donc c'est de l'eau de mer qu'on pompe en mer et qu'on va venir chauffer et filtrer avant de la mettre dans nos aquariums. Pour les aquariums dits d'eau tempérée, on a une température de 15-16 degrés à l'année. C'est très agréable de plonger.
7: Vous plongez régulièrement?
6: On plonge au moins une fois par semaine pour l'entretien de chaque aquarium.
7: Et vous faites quoi dans ce grand aquarium-là?
6: Tout d'abord, tout ce qui va être l'entretien de la vitre. La vitre fait quand même 11 mètres de haut, donc il faut l'entretenir. On va venir aussi entretenir tout ce qui va être pompe de brassage. Et ces pompes, elles vont venir capter tout ce qui va être, par exemple, les algues qui vont se dégrocher du décor et autres, ou par exemple des restes de nourriture qui n'auraient pas été consommés, qui vont venir se colmater sur la grille de la pompe. Donc on va venir l'entretenir afin qu'elle garde toute son efficacité.

0: efficacité. Et après, on va pouvoir aussi, par exemple, venir effectuer du bouturage de coraux, puisqu'on a quelques espèces qui poussent dans ce bassin pour augmenter la taille de nos élevages ou, par exemple, pour faire des échanges avec d'autres aquariums.
1: Ah oui, là, c'est les coraux qu'on voit jaunes et marrons là-bas.
0: Oui, c'est ça.
1: Bah, c'est impressionnant quand même. On se rapproche et là, on voit effectivement la profondeur de l'eau là. Et c'est un peu attirant comme quand on est sur des hauteurs en montagne, on est toujours attiré comme ça par le vide. Là, c'est un peu le même principe.
0: Oui, c'est vrai qu'il y a cette sensation de grandeur, d'être en haut du plus grand bassin, de regarder vers le bas et de se dire, mais qu'est-ce qu'il y a au fond ? Peut-être qu'il y a un poisson qu'on ne voit pas, qui est là en bas, et qui, lui, nous attend aussi peut-être.
1: Ouais, lui, là, comment on appelle, le naseau ?
0: Le naseau, c'est ça.
1: Il commence à être impatient, là, il est en train de sortir de l'eau quasiment.
0: Ils attendent là.
1: Bon, je vous laisse faire, allez-y. Là, ils vont sauter dans tous les sens. À vous donner à manger au requin, là.
0: Le poisson destiné au requin.
1: Ah, ça saute dans tous les sens.
0: Ça saute dans tous les sens, ils sont très excités. Hop, ça y est, il l'a eu. On reviendra dans 2 jours pour lui donner un autre poisson.
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3: À la menuiserie Pelé, fondée en 1926, elle est située à Montenay, le long de la route Laval-Ernée. Quand on arrive sur place dans le hall d'entrée, on passe d'ailleurs devant une machine qui, elle aussi, a 100 ans. Elle était utilisée au début de l'entreprise. Et je rejoins Laurent Pelé, le directeur. Il représente la 3e génération de la famille. Et dans son bureau, justement, il y a quelques portraits de famille.
4: Là, vous êtes devant les photos de mon grand-père et de mon père qui sont dans l'atelier à Montenay, derrière l'église, ce qui est l'origine de l'entreprise.
3: Oui, parce qu'évidemment, elle a changé d'endroit, même si on est toujours à Montenay, mais vous avez déménagé il y a combien de temps ?
4: Il y a un peu plus de 20 ans, c'était janvier 2005.
3: On va s'avancer, Laurent, on va quitter votre bureau. Alors, je vois qu'il y a l'atelier sur la droite, mais là, d'abord, on est dans une autre pièce.
4: Donc là, vous êtes au bureau d'études, où vous avez 3 personnes qui y travaillent, où on prépare tout ce qui va être fabriqué en atelier.
3: Alors, justement, vous intervenez sur quel type de chantier tout au long de l'année ?
4: Donc, nous avons gardé les particuliers qui représentent à peu près 20% de notre chiffre d'affaires. Et autrement, nous travaillons aussi sur des chantiers publics et des marchés privés.
3: Parmi les très gros chantiers réalisés par l'entreprise Pelé, on peut citer la conception et la pose de toutes les menuiseries du 40, le conservatoire de Laval. En ce moment, Pelé travaille sur la future médiathèque de Lassay-les-Châteaux. Et une grosse partie du boulot s'effectue dans l'atelier.
4: On va aller vers l'atelier, il y aura un petit peu de bruit.
3: Il y a combien de personnes d'ailleurs qui travaillent chez vous maintenant, Laurent Pelé ?
4: Alors, on est plus de 30 aujourd'hui, compris des alternants, des jeunes en formation, du CAP jusqu'à la licence.
3: J'adore parce que, alors évidemment, on entend le bruit des machines, mais il y a cette odeur du bois qui en fait est assez agréable d'ailleurs.
4: Ah oui, on a la chance d'avoir vraiment un très beau métier. On travaille le bois, c'est une matière très noble. Donc toutes les essences du chêne, du hêtre, du châtaignier, du frêne.
3: Je vois plein de machines, il y en a une à ma droite, il y en a une à ma gauche qui est assez impressionnante. Qu'est-ce qu'elle fait là, la machine qui est sur notre gauche et on s'en rapproche ?
4: Donc ça c'est un centre d'usinage numérique qui nous permet d'usiner un peu tout ce qui peut être fait en menuiserie. Elle est à 5 axes, donc on peut faire un ballon de foot en deux fois sur ce genre de machine. Mais elle ne sert pas à ça évidemment, elle sert surtout à fabriquer toutes nos portes, tous nos châssis, tous nos agencements.
3: Et alors, quand on s'avance dans votre atelier, on voit qu'il y a eu différentes constructions de cet atelier. Là, j'ai l'impression qu'on est dans une partie très récente.
4: Oui, donc l'atelier a été construit en 2004. On l'a agrandi 3 ans après, en 2008. Et puis, il y a 2 ans maintenant, on a agrandi 600 mètres carrés et on a mis du photovoltaïque sur le toit.
3: Bon, alors ça se trouve, si je reviens dans 100 ans pour les 200 ans, je ne suis pas sûr que ce soit possible, mais ce sera 2 fois plus long alors l'atelier.
4: Voilà. On sera dans le champ à côté.
3: Alors Laurent Pelé nous a dit que l'une de ces machines pilotées par ordinateur est capable de fabriquer un ballon de foot. Il en a d'ailleurs un exemplaire dans son bureau. J'ai essayé de faire des jongles avec et alors je me suis fait mais très très mal. Je ne vous raconte pas l'état de mon pied, c'est une catastrophe.

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2: Et Olivier, ce matin, on retourne à l'école primaire aujourd'hui.
1: Et oui, et pour y trouver du gaga. Mais blé, je voudrais aujourd'hui vous parler du mémoire de Judith Boucher, réalisé l'an dernier à l'Université Jean Monnet de Saint-Étienne, et qui s'intéresse à une question rarement étudiée. Comment le parler stéphanois, le gaga, circule encore aujourd'hui dans les écoles primaires et dans quelle mesure le parler des enseignants influence le parler des élèves? Son travail porte sur toutes les classes de l'école primaire, en milieu urbain comme en milieu rural. Judith a formulé trois hypothèses. Premièrement, le gaga serait peu utilisé par les enseignants en situation d'enseignement. Deuxièmement, lorsque les enseignants l'utilisent, les élèves auraient tendance à le reprendre. Et troisièmement, le gaga serait plus présent dans les écoles rurales que dans les écoles urbaines. Pour répondre à ces questions, elle a observé des classes, mené des entretiens avec les enseignants et avec les élèves. Elle a mené des observations dans les temps informels à l'école. Son analyse porte à la fois sur le vocabulaire gaga et sur des structures spécifiques comme le pronom neutre Y, employé comme complément direct, j'y ai fait, l'inversion des pronoms personnels après un impératif, donne-moi-le au lieu de donne-le-moi, ce qui nous vient du patois, hein, puisque Pierre Duplet écrivait déjà en 1896, à l'inverse du français, quand un verbe à l'impératif a deux pronoms pour complément, l'un direct, l'autre indirect, c'est ce dernier qui s'énonce en premier. Exemple en patois, by my loup. Et puis aussi la formation d'adjectifs à partir de participes passés. Il est trempe de chaud, ses joussons enflent, la reloge est arrête. Donc qu'en est-il des résultats du travail de Judith? Les observations révèlent une situation un peu plus nuancée que ce qu'elle attendait. Très surprenant, 54% des enseignants utilisent au moins une fois un régionalisme en cours au cours des séances observées. Un élève sur 6 emploie spontanément un mot ou une expression gaga lors des entretiens. Et dans les classes, un régionalisme apparaît dans 20% des situations que Judith observe. Il semblerait donc que le gaga soit encore bien présent dans nos écoles. Mais quels sont les mots, les expressions, les tournures qui ressortent le plus, ou plutôt qui ressortent le mieux? Un peu de patience les amis, la suite c'est pour bientôt.
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3: Ne paniquez pas, ça arrive même au meilleur. Vous n'avez pas forcément besoin d'adopter un chat, même si c'est la solution la plus radicale. Après, ça coûte assez cher en veto et en croquettes. Une voisine de ma grand-mère en a eu récemment, pas des chats, des souris. Une petite invasion dans sa cave. Bah oui, elles ont froid aussi l'hiver, c'est quand même quelque chose. Mais cette voisine, ça est fait face aux
4: difficile. C'est difficile.
3: Mais rien que de l'imaginer, ok, ça vous fait ça. Ouais, ouais. Bon, la voisine, elle, c'est un peu pareil, mais elle est pacifiste. Elle ne voulait pas installer de piège à glu, ni d'autres pièges, vous savez, ça le fout. Clac, comme dans le dessin animé.
5: Répète.
3: Ni adopter un serial killer poilu, je parle toujours du chat. Ma maman lui a donné un truc. Comme les rats, les souris ont un odorat très développé. Les souris sont sensibles à certaines odeurs puissantes qui les gênent dans leur recherche de nourriture. Elles détestent notamment l'odeur de la menthe poivrée, du clou de girofle, de l'eucalyptus et de la lavande. Ces senteurs très intenses perturbent leur système olfactif et ça les incite à fuir. Et comme chez cette voisine, Topelknight hebt besser, cousu deux fois ça tient mieux, elle a tout mis. Tout, la lavande, les clous de girofle, tout. Sacré mélange, hein. Bon, ça fonctionne. Ni les souris, ni la voisine n'osent retourner dans la cave à cause de l'odeur.
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6: Bonjour, je suis Flora Olivares, directrice du cinéma Le Félix de La Bouère depuis 2 ans et demi. Je suis arrivée dans le monde du cinéma un petit peu par hasard. À l'origine, j'étais médiatrice culturelle, j'habitais à La Bouère. Et un jour, je vois une offre pour devenir médiatrice culturelle au cinéma. Étant donné que j'ai une formation de médiatrice, je n'avais certes pas de connaissances spécifiques du monde du cinéma, mais je savais comment transmettre des informations sur une œuvre et faire le lien entre une œuvre et son public. J'ai tenté l'aventure et ça m'a tellement plu que j'ai souhaité passer en direction.
7: Comment gère-t-on une salle de cinéma de 230 places, donc ici, dans un club comme celui-ci?
6: On cherche à nouer des liens, des partenariats, à s'inclure au maximum avec le tissu local, que ce soit associatif ou structure partenariale, dépendant de la municipalité, de la communauté de communes. L'objectif, c'est de travailler avec les autres pour faire connaître ce qu'on met en place dans la salle et surtout ne pas rester replié sur soi. En venant en salle au Félix, vous soutenez la salle locale. Vous soutenez une salle en particulier, mais vous soutenez aussi toute la création cinématographique de manière générale. Ce qui est intéressant quand on est un cinéma de proximité, c'est qu'on a le temps et le contact avec le public. On peut discuter avec eux. Qu'est-ce que vous avez aimé? Qu'est-ce que vous n'avez pas aimé? N'hésitez pas à nous faire des retours. Qu'on construise ensemble et qu'on ne reste, là encore, pas seul dans sa tour d'ivoire à imaginer pour les autres. Et ces temps d'échange, ces rencontres, c'est extrêmement riche humainement et professionnellement. On va sélectionner les films en fonction de différents critères. Le film incontournable, bien sûr, on va le passer. On va le garder longtemps pour que un maximum de monde puisse le voir. Ensuite, qu'est-ce que aiment mes spectateurs? Je sais, par exemple, qu'à La Bouère, les comédies françaises plaisent énormément. Et enfin, nous sommes un cinéma labellisé Art et Essai. On a un public assez hétéroclite. Beaucoup de familles et de jeunes publics, parce qu'on a une programmation qui est très adaptée aux jeunes publics. Pour nous, c'est très important, notamment que les premières séances se fassent dans de bonnes conditions, avec un son adapté, des lumières baissées progressivement, une présentation et un atelier. L'idée, c'est que chaque tranche d'âge puis-je trouver un film vraiment adapté à ses spécificités et puis bien sûr que ça leur plaise. Notre cinéma est équipé d'appareils permettant de transmettre l'audiodescription ou de renforcer le son, mais j'aimerais notamment développer toute la partie accessibilité pour les personnes en situation de handicap psychique, de façon à ce qu'ils se sentent à l'aise et pas jugés en venant en salle.
7: Vous avez passé une partie de votre enfance à Biscarrosse. La jeune Flora à l'époque, elle allait voir les films?
6: La jeune Flora habitait à Biscarrosse-Plage et à l'époque, on avait la chance d'avoir un cinéma. Ma mère refusait qu'on ait la télé. Par contre, on avait à côté du téléphone, sur le meuble du téléphone fixe, puisqu'à l'époque c'était comme ça que ça marchait, un carnet de tickets de cinéma, à volonté. Quand je vois un spectacle, quand je vois un film, quand j'assiste à un concert, ça me fait vibrer. C'est assez indescriptible.
7: Flora Olivares, directrice du cinéma Le Félix, avant de regarder le grand écran qui nous fait face, il faut que vous me donniez le nom de la radio qui vous a passé le micro aujourd'hui.
6: Ici Gascogne, bien sûr.

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0: Ce chanteur marseillais vient de sortir son premier album, Accoudé au bord du monde. Voilà que je suis. Renaud Lemans, un coup de cœur, ici Provence.
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0: dissèquent et décryptent leurs chansons. Oui, c'est vrai que les Stones en parlent beaucoup du décorum tout autour. Pas toujours des chansons. C'est ce qu'on va faire tout à l'heure avec Mischka Assayas.
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0: Salut à toutes, salut à tous et bienvenue dans Décibel. Je suis ravie de vous retrouver en direct. On est ensemble jusqu'à 21h. Ça va être très bien. On va célébrer, oh là là, l'anniversaire de la mort de Bo Diddley. Mais du coup, c'est bien, on va écouter plein de chansons cool. Vous allez voir, parce que Bo Diddley, c'était un personnage à part dans l'histoire du rock'n'roll. On va également jouer au blind test tout à l'heure autour des diamants. Bah oui, hein, puisqu'on parle en ce moment beaucoup des 100 ans de Marilyn Monroe. Marilyn Monroe, c'était la reine des diamants. Diamants qui sont les meilleurs amis des filles, chantait-elle. Donc voilà un blind test tout en diamants. 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Venez jouer avec nous. On va prendre des nouvelles de Zazie, là. Zazie qui était notre invitée mardi dernier pour présenter sa nouvelle chanson « Peu importe ». Elle nous avait dit que son album sortirait quand il serait prêt. Eh bien, il est toujours pas prêt. Donc, on se régale en écoutant cette chanson qui cartonne. Hein, c'est en train de devenir un petit tube. J'ai même entendu un journaliste dire « C'est le spacer de Zazie ». Bah oui. Référence à Spacer, la chanson disco de Sheila, qui effectivement a fait beaucoup danser les foules depuis sa sortie. C'est vrai que Zazie fait danser, peu importe. Donc n'oubliez pas le clip aussi qui est disponible. Elle en a publié quelques coulisses savoureuses sur son compte Instagram.

0: Zazie est de retour et son 12e album sortira quand il sera prêt.
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0: Et à 20h06, on est ravis d'accueillir dans Décibel le seul, l'unique Mischka Assayas. Bonsoir.
2: Bonsoir Émilie.
0: Bonsoir Mischka, on vous écoute religieusement tous les soirs de début de semaine sur France Inter, votre émission Very Good Trip qui a fêté ses 10 ans.
2: Oui, c'est vrai.
0: Mais oui.
2: 2015.
0: Ouais. Ça y est, c'est une grande fille. Very Good Trip. Alors, c'est une émission dans laquelle il y a autant des classiques que des nouveautés. Parfois, il y a des semaines spéciales, parfois on découvre des chansons. Enfin, vraiment, c'est votre amour de la musique qui est là, puis qui date, hein, parce que vous êtes journaliste. Alors, je sais pas, je crois que vous aimez pas trop qu'on dise rock critique.
2: Bah, ça fait un peu, je me la pète, quoi.
0: Ouais, voilà. Alors, journaliste amoureux de musique depuis plusieurs décennies. Ouais. Ça, on peut le dire.
2: Ah, bah oui, ça mange pas de pain.
0: Voilà. Ouais. Et il y a vos célèbres séries. Alors, qui ont toutes été transformées en bouquins. Ouais. Celle sur David Bowie, celle sur Woodstock, celle sur McCartney, Bob Dylan aussi. Et là, voici venir le Very Good Stones Trip consacré aux Rolling Stones. Voilà. Ouais. Alors, évidemment, ils font partie des incontournables. Ceci dit, qu'est-ce qui vous a motivé pour leur consacrer toute une série d'été qui donc maintenant est adaptée en bouquin?
2: Bon, je vais vous faire une réponse très honnête, Émilie. Ouais. Vous êtes une professionnelle de la radio. C'est une commande.
0: Oui.
2: Il faut être honnête avec ça.
0: Mais parfois, ça débloque des choses, les commandes.
2: Ben, ouais. C'est ce que j'allais dire dans un deuxième temps. c'est que ça a fait revivre ma perception des Stones que j'avais gamin et qui est très liée aux années 60, parce que je suis un vieux, hein, je peux pas le cacher.
0: Un jeune vieux,
2: ben voilà, comme toute cette génération là, je me moquais d'eux, maintenant je suis comme ça. Et donc je me suis aperçu, vous savez, j'ai un rapport très bizarre avec les Stones.
0: Parce que j'ai lu votre bouquin, j'étais étonné même.
2: J'étais super snob, je n'aimais que l'underground, que les trucs obscurs, et je considérais, mais du haut de mes 16 ans, que les Stones étaient en 74-75, c'était fini, ils avaient tout dit, place à Roxy Music, place à King Crimson, tout ça. Et alors quand les punks arrivaient, c'était pire.
0: Oui, parce qu'en plus, ils étaient bourgeois, les Stones, étaient riches.
2: C'était l'aristocratie du rock, c'était la jet set, et je considérais qu'ils avaient trahi. Alors je sais pas quoi, mais en esprit, ils étaient pas purs. Enfin, je crois que comme beaucoup de très jeunes gens de l'époque, je fantasmais le rock au lieu de le vivre. Donc j'ai appris à le connaître un peu mieux quand même, mais c'est comme si j'avais enterré tout mon amour pour les Stones sous une couche de snobisme, de mauvaises habitudes, de paresse. Vous savez, c'est toujours plus facile d'aller chercher le souterrain, le bizarre, l'underground, l'excentrique, le marginal, parce que on passe pour quelqu'un de très spécialisé, d'un grand connaisseur, etc. Alors que si on va vers les évidences, évidemment, on dit bon, oui, bah, on n'a pas besoin de lui pour raconter ça.
0: Ouais.
2: Allez, c'est ça qui est pas facile. Enfin bref, moi j'ai eu la chance de découvrir les Stones en direct. Je me souviens de quand Jumpin' Jack Flash est sorti, j'avais le 45 tours.
0: Les Stones des années 60.
2: Vous savez que mon père m'avait même acheté, quand il était en Allemagne, un 45 tours des Stones en 64.
0: Oh waouh.
2: Ouais. Around and Round, une reprise de Chuck Berry. Ouais.
0: Ah, alors moi j'ai comme référence, et vous en parlez dans votre préface, de Very Good Stones Trip, l'album Aftermath, qui arrive au milieu des années 60, qui est leur premier album 100% original. Il n'y a pas de reprise.
2: Ouais.
0: Et il y a cette chanson.
3: My sweet Lady Jane.
0: Tout le monde se dit c'est un slow qui tue, Lady Jane. Et en fait, vous êtes petit, vous avez 8-9 ans.
2: Mais oui, ça ressemble aux comptines que j'écoutais.
0: Et ça vous fait un peu peur, ce moment-là, surtout, je crois.
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0: Je trouvais que c'est un peu malsain.
2: Alors, c'est pas tout à fait comme Painted Black. Non, là, ça me rappelle plutôt les feuilletons de chevalerie.
0: Ouais.
2: Thierry Lafronde, etc. Parce que c'est un imaginaire médiéval. C'est l'amour courtois.
0: Ouais.
2: La femme inaccessible, la fée. Enfin, je sais pas.
0: Ça a vraiment activé votre imaginaire, en tout cas.
2: Complètement. Complètement, mais ça allait avec les rêves enfantins.
0: Et Aftermath, donc cet album, avec une pochette très sombre. Ça aussi, avec vos yeux d'enfant, vous trouviez qu'ils n'avaient pas l'air commodes, les Stones, par rapport aux Beatles.
2: Les Beatles étaient souriants, souvent, sur les pochettes de disques. leur musique avait un certain dynamisme qui rendait joyeux. Ouais. Les Stones avaient quelque chose d'intimidant, de, si vous voulez, ils vous faisaient prendre la mesure de votre insuffisance. C'est-à-dire qu'ils étaient libres, ils étaient sauvages, ils faisaient tout ce qu'ils avaient envie de faire. Et vous étiez un gamin empêtré dans les contraintes, l'école, les parents, je sais pas comment dire, les obligations, la peur de... j'étais un enfant sage, je voulais bien faire. Et les Stones, c'était l'appel des voyous.
0: Oui, alors je vous cite dans la préface, ils rendaient le danger attirant.
2: Oui,
0: c'est vraiment ça.
2: Mais vous savez, contrairement à une légende bien les Stones n'étaient pas du tout des prolétaires. Non. C'était des jeunes gens plutôt bien élevés et qui, en effet, avaient envie de rompre avec leur milieu.
0: Ouais.
2: Et pour cette raison, ils faisaient tout pour contrarier le milieu des adultes sérieux. Ils faisaient pas du tout ce qu'on attendait d'eux. Et en ça, ils m'attiraient parce qu'ils allaient justement vers ce danger et de ce danger, on avait l'impression qu'ils faisaient quelque chose de tellement dynamique, de tellement excitant qu'on ne pouvait avoir envie que de les suivre.
0: Évidemment. Alors, de l'enfant qui tombe amoureux des Stones, l'ado qui les écoute, l'adulte qui les snob un peu, et aujourd'hui, le pro que vous êtes, j'ai envie de savoir, Mischka Assayas, ce que vous pensez du 25e album des Stones qui sortira le 10 juillet. Ça veut dire 60 ans après Aftermath, le fameux. On a déjà un extrait, hein, Rough and Twisted.
2: Oui.

0: Il y a des gros mots, il y a de l'harmonica.
1: Il y a du blues.
0: Il y a du blues.
1: Et il y a un son moderne. Ouais. C'est ça qui est pas mal, parce qu'ils ont bossé avec Andrew Watt, qui est un jeune producteur californien, qui a bossé avec Justin Bieber.
0: D'accord.
1: Avec même comment, DJ Snake, ouais, Lana Del Rey. Et c'est Ron Wood des Stones qui a présenté Andrew Watt à Paul McCartney.
0: D'accord.
1: Et c'est intéressant parce qu'ils ont plus de 80 ans et ils veulent d'une certaine façon faire du Stones et en même temps rester dans la compétition, c'est-à-dire ne pas avoir un son vintage, rétro, trop daté. Alors évidemment, ça fait un truc un peu...
0: C'est hybride, hein.
1: C'est hybride.
0: Ouais.
1: C'est hybride. Il y a un peu d'autotune par rapport à la voix de Jagger. Enfin, mais je trouve que ça fonctionne très bien.
0: Bon, on attend l'album avec impatience. Chez Mishka, ça
1: Je suis curieux. Bah, vous savez, j'ai un attachement sentimental.
0: Bah, oui.
1: C'est-à-dire que toutes ces histoires, en effet, est-ce que je suis du camp des Stones, est-ce que je les suis, est-ce que je les snob, etc. Tout ça, c'est des vieilles histoires qui n'ont aucun intérêt. Maintenant, je suis ému qu'ils soient encore vivants, qu'ils aient encore cette niaque et qu'ils m'aient donné à moi aussi cette niaque, finalement, comme à tous ceux qui les ont écoutés. C'est-à-dire le fait qu'ils ont 80 ans, mais ils n'ont jamais travaillé sérieusement, entre guillemets. On va dire qu'ils ont toujours. Vous savez, quand on a demandé à Paul McCartney quand il prendrait sa retraite, il y a eu un blanc, il a dit mais ma retraite, de quoi, au juste ? Parce qu'il a toujours joué dans tous
0: c'est
1: les sens
0: beau,
1: du terme.
0: Ces artistes qui disent mais non mais on n'a jamais travaillé.
1: Oui, vous savez qu'un enfant quand il joue il est sérieux. Il y passe du temps, il est concentré, faut pas le déranger. Il y passe la nuit. C'est pas vrai des enfants où il faut les arrêter. Mais là c'est la même chose.
0: C'est ça. Il joue très sérieusement.
1: Il joue très sérieusement
0: depuis les années 60.
1: Exactement.
0: Alors Very Good Stone Strip, ça va vous plaire les amis.
1: Ah.
0: Si vous en avez un peu ras-le-bol qu'on parle des Stones simplement comme des légendes. C'est vrai que ils sont légendaires, ils sont incroyablement beaux, sexy, dangereux, on l'a dit, des histoires, en veux-tu, en voilà, de filles, de drogue, de paillettes, c'est fou. Et en fait, on ne parle pas souvent de leurs chansons.
1: Oui.
0: Et c'est votre parti pris. Dans Very Good Stone Strip, en fait, on va se balader dans la discographie des Stones avec des chansons incontournables, avec d'autres un peu plus pépites.
1: Moins connues.
0: Voilà, moins connues. Et voilà, ça va être, ah bah tiens, Psyché, ou alors tiens, Le Son du Sud.
1: Complètement.
0: Ça commence par
1: Country
0: promenade
1: aussi.
0: Dans un jardin anglais, voilà, country et tout. Ouais. Vous étiez frustré qu'on parle pas assez des chansons?
1: Bah, moi, vous savez, moi, personne n'a besoin de moi pour raconter la légende pour la 1550e fois. Donc, bon, après, l'avantage de faire de la radio, c'est qu'on fait écouter les chansons. Et donc, on n'est pas là pour radoter. Enfin, j'espère. Donc, j'ai réécouté toute la discographie des Stones et je suis tombé sur des trucs que j'adorais justement quand j'étais enfant, d'autres que j'ai pas vraiment capté dans les années 70. Le dernier album des Stones que j'ai acheté, je peux vous dire, j'avais 14 ans, c'était Exile on Main Street, 72, quand il est sorti. Et puis après, j'ai pas trop écouté. Alors donc, j'ai découvert plein de choses. Il y a en effet un versant folk, country des Stones. D'ailleurs, les meilleurs titres d'Exile on Main Street ont un parfum country. Et vous savez qu'ils ont même, Jagger a même chanté avec les Chieftains, le groupe irlandais.
0: Oui, le groupe irlandais.
1: J'ai même passé ça dans mon émission et j'en parle dans le livre. Donc, en fait, il y a toute une musicalité des Stones, une recherche de sonorité. Il y a même un titre que j'ai déterré, que tout le monde avait oublié, qui est des années 90, et qu'ils ont enregistré avec des musiciens de Gnawa marocains. Où ils sont allés à Tanger, enfin, et ça ressemble presque à du Peter Gabriel, étrangement. Enfin, c'est très, très curieux. Donc, je pense qu'ils ont, comme tous, enfin, les Stones, le truc, c'est que, de toute façon, jusqu'en 1980 et quelques, période où ils ont été assez largués par les nouveaux sons, c'était très difficile pour eux de montrer qu'ils étaient toujours dans le combat, quoi, dans l'arène, ils ont essayé d'ouvrir de nouvelles voies. Puis à un moment donné, ils se sont dit, bon, on a fait le tour, maintenant les Stones vont faire du Stones. Et depuis 89, en gros, c'est ça.
0: C'est ça.
1: Il y a eu un revival déjà à la fin des années 80, début 90, et depuis, bon, ben, c'est vrai que c'est pas... Mais il y a des trucs quand même
0: à fouiller.
1: Oui, oui, j'ai trouvé un truc de 2005 est très bien, avec du clavecin, comme Lady, enfin, je sais plus, enfin bon, c'est très bien.
0: Ouais, c'est passionnant en tout cas de se raccrocher à ça, à la musicalité des Stones, à leur curiosité aussi. Et là, nous, on pourrait écouter une chanson, alors des débuts, une chanson que le petit Mishka Asayas devait bien aimer, je pense, As Tears Go By.
1: Ah,
0: vous en parlez, vous la mettez en avant, hein, cette chanson.
1: C'est Marianne Faithfull qui l'a créée, cette
0: chanson. Exactement. Et c'est la toute première de la playlist pistes qui accompagnent le livre, puisque vous l'avez dit, à la radio, on peut vous faire écouter. Et dans un bouquin pas possible, donc il y a un petit QR code qu'on peut flasher, et comme ça, la musique accompagne la lecture du livre. Asters Go By, donc.
1: Ah oui, ça, c'est la première chanson qu'ils ont écrite. Parce qu'il ne faut pas oublier que le premier 45 tours des Stones est une composition de Lennon-McCartney.
0: Oui, c'est vrai.
1: Et ce qui est très intéressant, et ça je le souligne dans le livre, c'est que c'est l'exemple des Beatles qui a convaincu Jagger, Richards, Brian Jones aussi, c'était moins facile, et les deux autres, qu'on pouvait être anglais et faire du rock'n'roll original sans être ringard. Parce que les imitateurs anglais d'Elvis, qui s'appelaient Tommy Steele, il y a eu Cliff Richard aussi, étaient un peu méprisés et dédaignés par les Stones.
0: On dirait cringe aujourd'hui.
1: Ouais, voilà, c'est ça. Et donc, à leur début, c'était du blues pur et dur. Et quand ils ont vu que les Beatles faisaient du rock'n'roll, parce qu'ils étaient passés par Hambourg et tout ça, ils se sont dit, nous aussi, on peut en faire à notre façon. Et ils ont commencé à écrire leurs propres chansons, parce qu'évidemment, ça rapportait aussi de composer. Bon.
0: Et puis, ça fait des très très belles chansons. Effectivement, celle-là a été chantée par Marianne Faithfull, puis finalement les Stones se sont dit elle est pas mal, hein. As Tears Go By, les Rolling Stones sur votre radio, ici dans Décibel. On continue à parler d'eux avec mon invité Mischka Assayas.

0: tube des Rolling Stones des années 60 où on n'entend pas beaucoup la guitare, hein,
1: jusqu'à ça, ça guitare folk,
0: c'est tout doux, c'est beau comme tout, et c'est aussi ça, les Rolling Stones. Si vous lisez Very Good Stones Trip, vous vous rendrez compte que, évidemment, il y a du blues.
1: Oui.
0: Rolling Stones, c'est aussi, et là les fans vont être énervés en disant « Oh c'est bon, on sait, pas la peine de le répéter. » Si, je le répète, la disco. Plutôt de la bonne disco.
1: Super.
0: Michu, c'est de la super disco.
1: Undercover of the Night aussi, c'est un très bon titre.
0: Oui, c'est vrai.
1: Ouais, on l'a oublié.
0: Les Stones sont allés flirter avec Lady Gaga et le gospel sur leur dernier album en date.

0: J'aime bien cette petite joute Mick Jagger et Lady Gaga.
1: Et c'est un peu en écho à Gimme Shelter aussi, avec la grande choriste Mary Clayton, qui s'était allée chercher au milieu de la nuit dans son lit en bigoudi, parce qu'il avait besoin d'une choriste au dernier moment. Mais en fait, il y a tout l'aspect funk, soul, musique noire, enfin des Stones, qui est toujours central dans ce qu'ils font.
0: Mais c'est marrant, alors pourquoi, Mishka ? Pourquoi on dit, oui, les Stones, c'est Satisfaction et beaucoup de blues ? Et c'est tout.
1: Parce que ça, c'est les tubes, c'est les disques que les radios passent tout le temps, c'est les chansons qui font que les gens se lèvent. Les Stones, vous mettez Start Me Up, même qui est une chanson tardive, c'est les Stones, quoi. C'est l'identité des Stones.
0: Vous pensez que ça les frustre ? Ou ça les frustrerait de nous entendre dire les Stones, c'est Satisfaction et du blues et c'est tout ? Parce que c'est vrai qu'il y a une curiosité tout au long de leur carrière, et vous le soulignez vraiment bien dans le bouquin.
1: Oui.
0: Ils ont toujours cherché, alors Brian Jones aussi, évidemment, qui est mort à 27 ans malheureusement, mais il y a une curiosité.
1: Mais je pense que c'est le propre de tous les artistes et tous les musiciens de chercher un peu dans tous les sens et d'être dépassé par les succès. Vous prenez l'exemple de Satisfaction, c'est très curieux l'histoire de Satisfaction, parce que vous savez ce son de guitare qui passe par la pédale fuzz, donc ce son saturé et grésillant, c'est un pur accident. C'est-à-dire que Keith Richards avait utilisé cet effet pour ébaucher une section de cuivre qui aurait dû être enregistrée. Et elle n'a jamais été enregistrée. Et un responsable ou des responsables de la maison de disques américaine ont bondi sur leur siège en écoutant, en disant, mais c'est génial ce son, qu'est-ce que c'est? Non, mais c'est pas fini, le sortez pas. Si, écoute, tu dis ce que tu veux et nous on le sort. Et donc ça a créé certaines insatisfactions, justement, chez les Stones, en particulier Brian Jones, qui trouvait que c'était un effet putassier, qu'il ne comprenait pas. Enfin, il disait, mais c'est pas nous, c'est pas les Stones, on n'a jamais voulu faire ça. Donc en fait, il y a un moment donné, il faut avoir l'humilité d'admettre que le public, parfois, il entend mieux que vous-même ce que vous avez fait.
0: C'est vrai. Et n'oublions pas non plus que les Stones, on fait de très grands moments de piano et de folie dans leurs chansons.

0: aussi, vous en parlez beaucoup de cette chanson chez The Rainbow.
1: Ben, vous savez, moi j'ai découvert ça quand j'avais 8 ou 9 ans. C'était très... ça ressemblait à une boîte de jeux pour enfants. Il y avait une image. Quand on l'orientait, ça apparaissait en relief.
0: On avait ça en petite carte spéciale, quand on est enfant.
1: Ça ressemblait à des trucs que je voyais dans des livres pour enfants ou les livres pop-up, vous savez, avec des trucs en relief. Enfin, c'était l'époque psychédélique. Il y avait cet imaginaire enfantin qui était très mis en avant. Et il y avait cette fantaisie aussi, ce côté un peu loufoque dans la musique qui était très présent. Et alors, vous savez, qui a fait les orchestrations de Satanic Majesty's Request, dont cet extrait chez c'est John Paul Jones de Led Zeppelin. Qui était une sorte d'homme à tout faire des studios londoniens dans les années 60, parce qu'il avait fait, il avait une formation classique, donc il pouvait écrire des partitions, orchestrer, etc. Donc on avait besoin de cordes, d'instruments.
0: On avait John Paul Jones.
1: Il y avait John Paul Jones qui était là.
0: C'est marrant, j'ignorais.
1: Et ouais.
0: Est-ce que, Mishka Assayas, vous avez rencontré un des Stones dans votre carrière et pourquoi pas interviewer?
1: Eh bien, la réponse est non, parce que quand j'étais très jeune journaliste à Rock & Folk, vous savez, les stars Clapton, Jagger, même Lennon, si jamais c'était, ou je sais pas, même Crosby, Stills, Nash, c'était les, entre guillemets, vieux, c'est-à-dire c'était la génération des Alain Dister, Paul Alessandrini, Philippe Manœuvre, même Philippe Garny, etc. J'étais préposé à ce qu'ils appelaient donc la New Wave, c'est-à-dire Elvis Costello, Ecstasy.
0: C'était très cool aussi.
1: Ouais, c'était super cool.
0: Et là, s'ils viennent en France pour ce 25e album et qu'il y a une possibilité d'interviewer les Stones.
1: Ah, vous pensez pas que je vais dire non quand même.
0: Je vous pose la question. On vous demande d'en choisir un.
1: Ah, sans hésiter, je pense que ce serait Jagger, parce que pour moi, Jagger, c'est bien sûr c'est celui sur lequel il y a la lumière, même ils ont tous leur charisme qui fait, mais c'est un parolier.
0: Vous le dites dans le livre, un des plus grands paroliers.
1: Pour moi, c'est un parolier qui est parfois pas loin des meilleures chansons de Dylan ou de Ray Davies des Kings, qui pour moi est vraiment le plus grand des paroliers anglais. Et il y a des images. Enfin, vous prenez les paroles de Sympathy for the Devil, c'est totalement génial. Enfin, il y a des images. Mais même, je cite une chanson qui est assez récente, qui s'appelle Back of My Hand, où il se met dans la tête d'une espèce de prêcheur fou qui parcourt la campagne pour avertir les villageois d'on ne sait quelle époque il va y avoir la fin du monde les premiers seront les derniers et tout ça. Enfin, et c'est super bien écrit. Vraiment.
0: C'est vrai, c'est vrai. Donc, talent de parolier de Mick Jagger, je vous souhaite...
1: J'adorerais ça, lui demander comment il travaille, parce qu'on lui demande jamais comment il travaille ses textes, etc., comment ça lui vient. C'est vrai, je suis très curieux.
0: Je suis sûr, en plus, il vous répondrait avec beaucoup de malice, parce que c'est très marrant, et en français.
1: Oui, en français.
0: Et oui, puisqu'il habite au château de Fourchette, n'oubliez jamais ça.
1: Il a vendu le château. Il a vendu, je crois.
0: C'est pas possible, c'était notre canal de communication préféré. En fait, on avait des auditeurs qui écrivaient à Mick Jagger au château, et ils répondaient.
1: Ah oui!
0: Il a vendu le château, les gars, on est foutus!
1: Il paraît qu'il est venu incognito au festival de Gonzac-Saint-Brie, vous savez, la forêt des livres.
0: J'adore.
1: Il
0: est un peu français, en vrai, c'est pour ça qu'on l'a
1: vu. Il parle très bien.
0: Excellemment bien français, c'est vrai. Écoutons Painted Black, parce que là, évidemment, pour nous, aujourd'hui, c'est Jagger et Richards, les Stones. On a une pensée pour Charlie Watts, qui nous a quittés il y a 5 ans, et qui était né un 2 juin, en 1941, son anniversaire aujourd'hui. Donc bisous à Charlie Watts. Et puis parce que, Brian Jones, son influence, elle se sent beaucoup dans cette chanson Painted Black.
1: Ah oui,
0: ça fait toujours plaisir de réécouter ce petit son qui n'aurait sans doute pas été dans un album anglais si Brian Jones s'en était pas mêlé.

0: longtemps chanté chez vous, vous avez raison. Painted Black, les Rolling Stones. On chantait pas mal en studio.
1: Surtout vous, vous êtes belle voix, Emilie. Hein.
0: Merci. Mishka, alors quand vous allez faire l'interview de Mick Jagger, vous me pistonnez et moi j'irai faire choriste à leur prochain Stade de France.
1: Mais ils attendent que vous.
0: Qu'est-ce que vous en pensez
1: que
0: le Stade
1: bien.
0: De France, on va en parler, tiens d'ailleurs, parce que les Stones y ont joué. Et Mishka Assayas, les ayant vus en concert une seule fois.
1: Oui, en 2014, la honte.
0: Ah là là.
1: Enfin, cela dit, j'avais pu les voir dans les années 60, j'aurais couru. Vous pouvez imaginer. Mais j'avais même un pirate live, mon frère avait acheté un pirate live of And You'll Never Be, qui était de la même tournée que Get Your Yaya's Out.
0: C'est la,
1: super, c'était encore mieux comme enregistrement. Enfin, il y avait des. Oui, pour moi, c'était.
0: C'était fou.
1: Tout c'était
0: live.
1: Interdit, c'était pirate et tout.
0: Gros dossier live à venir, donc. Et puis surtout, cette question, est-ce que ça vaut le coup encore d'aller voir les Rolling Stones? Je la poserai à Mishka dans une minute. À tout de suite.
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0: Mishka Assayas, grand spécialiste du rock and roll, a déjà écrit sur Bowie, Woodstock, McCartney ou encore Dylan. Ça a été des séries dans votre émission de radio Very Good Trip sur la radio France Inter, notre voisine d'étage, ici à la maison de la radio. Ça devient un livre, Very Good Stones Trip. Je vais citer également dans ce livre la présence des textes de Bruno Jufin, qui est un grand spécialiste des Stones.
1: Oui.
0: Et alors autant vous êtes attaché aux chansons. Lui, il partage une quinzaine d'épisodes légendaires de l'histoire des Stones.
1: Oui, il raconte très bien. C'est le taudis dans lequel il répétait au début des années 60. Le concert de Altamont où il y a eu un mort, où il y avait les Hells Angels, tout ça.
0: C'est vraiment les grands moments.
1: Oui, les grands moments. Et puis il raconte ça avec beaucoup de verve. C'est assez. Il a beaucoup d'humour. Enfin, moi, je trouve que ça se complète assez bien parce que moi, justement. Je suis pas capable de donner du relief à ces épisodes très légendaires qui mettent en scène justement le côté
0: anecdotique, un peu flamboyant aussi,
1: un peu légendaire, tous ces épisodes qui sont plus grand
0: grand que la vie.
1: Oui, c'est ça, c'est ça. C'est comme ça qu'on dit en anglais, mais je sais pas comment. Bref.
0: Oui, mais vous, en tout cas, vous n'aviez pas envie de les traiter en super-héros ou en figure légendaire.
1: Donc c'était bien qu'il y ait les deux aspects. Personnage démoniaque, etc. Parce que on sait qu'ils ont vécu des choses qui échappent au commun des mortels, quoi.
0: Moi, chaque fois, je me dis, leur pauvre maman.
1: Oui.
0: Elle que je voudrais interviewer. Elles sont plus tout le monde, hein, mais les mamans des Stones.
1: Ce qui est, je pense que ils étaient très fiers de.
0: Mais elles ont dû se faire un sang d'encre.
1: Oui. Mais alors après, je pense que il y a quelque chose que j'ai fini par comprendre parce que peut-être que je n'en prenais pas tout à fait la mesure, c'est que Jagger fait beaucoup de théâtre, mais pas dans un sens. Je dis pas ça dans un sens moqueur, pas du tout. C'est-à-dire que c'est un homme de théâtre. Vous savez, comme quand un comédien joue Cyrano de Bergerac, il fait

0: finit par croire qu'il est Cyrano. Et dans la vie, quand il rentre chez lui et qu'il se couche auprès de sa femme ou qu'il, je sais pas, va faire ses courses, il n'arrive pas à redescendre, il est toujours Cyrano. Bah, les Stones, c'est ce qui leur est arrivé. C'est-à-dire que il y avait un tel pouvoir des personnages qu'ils incarnaient, de l'imagination dans laquelle ils se projetaient, que ça a débordé. Et qu'ils ont vécu des choses qui auraient dû, dans un monde idéal, rester sur une scène de théâtre, mais qui ont fini par les mettre en danger. Et c'est quelque chose qu'on retrouve aussi chez David Bowie.
1: Oui, c'est vrai, c'est vrai. Alors, j'admire votre honnêteté, Mishka Assayas, puisque dès la page 6 de votre livre, vous avouez... j'ai longtemps refusé d'assister à un concert des Stones. Alors, on a compris pourquoi, vous nous l'avez dit tout à l'heure, hein, dans les années 60. Vous auriez adoré, mais vous étiez trop petit. Et puis après, quand vous aviez l'âge, ça ne vous intéressait plus trop. Donc finalement, vous avez attendu 2014,
0: non, faut le faire,
1: il y a 12 ans, pour aller voir les Stones au Stade de France. C'était comment ?
0: Sublime. Il y a une chorale d'enfants qui est venue chanter, vous savez, You Can't Always Get What You Want.
1: Oh, c'est beau, c'est beau.
0: C'était dément. Et il a fait Sympathy for the Devil, mais c'était... Alors là, il y a ce côté comédien shakespearien, c'est-à-dire que vous voyez son corps qui se transforme, et il devient ce personnage démoniaque. C'est captivant. Et il y a Gimme Shelter.
1: Ah,
0: oh là là, mais c'était... je me demande s'il n'y a pas eu Midnight Rambler aussi. Je voudrais pas... Peut-être que c'est un souvenir que j'aurais fabriqué. Il y a Mick Taylor, vous savez, qui est le guitariste qui avait remplacé Brian Jones, qui est venu faire son solo. Mais c'était un feu d'artifice. Moi, j'étais... Mais, et alors, surtout, ce qui m'a frappé, et c'est ça qui me rend triste aujourd'hui, c'est que Charlie Watts menait la baraque. C'était vraiment le patron.
1: C'était un batteur incroyable.
0: C'était le patron. Il était au centre. Il le regardait tout le temps. Il les fixait. Il les fusillait du regard, parfois. Non, mais c'était un truc. Il avait une autorité naturelle un peu moqueuse par rapport à Jagger et Richards. Jagger, la prima donna. Richards, bon, il faut le rattraper parfois pour qu'il tombe pas. Enfin. Et donc, lui, on sentait qu'il les matait comme un prof, quoi. Enfin, c'était captivant.
1: Ouais, on sent que vous avez passé un bon moment. Ah ouais. Alors, les Stones ont sorti 39 albums live avant que Mishka Assayas aille les voir sur scène. Il y a Flashpoint qu'on adore. Il n'y a pas les enfants là, mais c'est beau quand même.
0: Ouais. Ça chante bien aussi.
1: La voix est sublime. Donc ça, Flashpoint, ça fait vraiment partie des albums live incontournables des Stones. Ils en ont fait aussi certains qui étaient assez impressionnants. Je pense à Stripped.
0: C'est super, ça.
1: C'est un bel album live aussi.
0: Ouais, ça, c'est l'Olympia dans les années 90.
1: Acoustique.
0: Oui, alors après, ils ont enregistré des versions dépouillées dans divers studios. Et vraiment, sans rien, en une prise et tout. Et c'est captivant. Cela dit, alors je ne sais plus dans quel album c'est, parce que c'est quelque chose qui est paru plus tard, c'est toute la tournée Some Girls de 78. Jamais ils ont été aussi énergiques sur scène. Il y a une tension, on sent que le punk est passé par là. Il y a quelque chose de violent, de tendu, c'est captivant. Vraiment, il faut chercher ces enregistrements-là de 78.
1: Bon, je me le note, tiens, parce que il y a tellement de choses, on peut pas tout écouter des Stones, donc c'est bien.
0: J'en ai passé dans l'émission, j'en parle dans le livre.
1: Dans le livre, donc ça y est, qui est disponible, un Very Good Stones Trip, nouvelle livraison de Mishka Assayas. On se quitte en écoutant Jumpin' Jack Flash en version live pour donner envie à celles et ceux qui ne l'ont pas encore fait d'aller les voir en concert. Si ils tournent après la sortie de leur 25e album, vous irez ?
0: Oh ben, je vais pas dire non quand même. Non, franchement, c'est con. Oui.
1: Alors c'est parti, Jumping Jack Flash, et pas sur n'importe quel live, le Get Your Yayas.
0: Ah ouais, grande époque 69.
1: Merci beaucoup, Mishka Assayas.
0: Merci beaucoup, Émilie.
1: À bientôt.
0: Merci.

0: C'est le genre de chanson qui nous fait comprendre pourquoi certaines et certains restent très très très très attachés aux Stones des années 60. Évidemment, Jumping Jack Flash sur l'album live Get Your Yayas Out et le livre de Mishka Assayas, Very Good Stone Strip, qui est disponible.
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0: 20h43, c'est l'heure du blind test. On joue avec Christian et Eric. Bonsoir messieurs.
2: Bonsoir Amélie.
3: Bonsoir Amélie.
0: Bienvenue dans Décibel. Comment ça va?
3: Très bien pour moi, Christian.
0: Ouais, Christian, c'est vrai, la journée s'est bien passée. On est encore plein d'énergie pour jouer.
3: Ouais, puis ça fait un petit moment que je n'ai pas eu l'occasion d'appeler.
0: Eh ben, welcome back, comme dirait Mick Jagger, qui parle très bien français, donc non, il dirait merci d'être de retour en réalité, cher Christian. Et Eric, comment ça va?
4: Eh ben super, tout comme Christian.
0: Bon, voilà. Tant mieux. Alors, le cadeau de ce soir, ah oui, je me suis trompée, c'est pas le livre de Mishka Assayas, c'est le cahier de vacances spécial musique. Enfin, vous préférez quoi, Eric et Christian, bon. En fait, choisissez. Hein.
3: En fait, le livre sur les Rolling Stones.
0: Alors d'accord, mais oui. Il y a les deux, écoutez, parce que vraiment ce cahier de vacances aux éditions Manière, c'est les mêmes éditeurs qui faisaient les cahiers de vacances qui nous faisaient flipper quand on était petits. On se disait, mon Dieu, je vais passer l'été à bachoter. Et en fait, là, c'est un cahier de vacances spécial, en avant la musique, avec plein... Mais il y a les Stones dedans, il y a plein d'histoires de guitaristes, de chanteurs, de chansons, etc. C'est superbe. Et aussi, donc, le livre de Mishka, on vous fera un petit package, Eric et Christian.
3: Super.
0: Voilà, alors attention, maintenant que vous avez gagné, il va falloir jouer Eric et Christian avec des chansons qui parlent de diamants. Pourquoi? Eh bien parce qu'autour des 100 ans de la merveilleuse Marilyn Monroe, j'avais envie qu'on écoute ensemble sa chanson « Les diamants sont les meilleurs amis des filles, Diamonds are a girl's best friend ». Donc on écoutera ça tout à l'heure après le blind test, et là on va s'intéresser aux diamants dans les chansons. On cherche donc les interprètes de ces chansons, Eric et Christian. Et il faut, s'il vous plaît, penser à donner votre prénom avant de donner la réponse, pour que je sache lequel de vous deux répond en premier, ok?
3: Ok, ça marche.
0: Bon, génial. Alors voici une première chanson de Diamant. Eric, Christian, dites-moi, qui chante ça?
4: Eric.
3: Les Beatles?
0: Oui, c'est ça.
3: J'ai pas dit mon prénom, Émilie.
0: Et c'est ça, Christian. Alors que Eric, il a dit Eric avant que Christian dise les Beatles. Et donc, je vais vous donner un point à chacun. Remonte-moi le son,
3: mon grand.
0: Je t'ai pas dit de baisser. C'est les Beatles. C'est trop beau. Pardon, on peut rebaisser. Christian et Eric, je vous mets à chacun un point car vous avez trouvé les Beatles. Lucy in the sky with diamonds. Lucy dans le ciel avec des diamants. On continue.
4: Eric.
3: Catherine Lara.
0: Oui. Christian, il veut pas dire son prénom. J'ai l'impression qu'il fait semblant. En fait, ça se trouve, il s'appelle Jean-Paul. Non, il n'assume pas.
4: On l'a dit en même temps.
3: Sûr qu'elle aurait été dans la liste.
0: Bah oui, évidemment, la roqueuse de diamants.

0: La roqueuse de diamants, ce trésor national. Franchement, Catherine Lara, elle a eu 81 ans vendredi dernier. On la réembrasse, tiens. Eric et Christian, vous trouvez tout en même temps et très rapidement. Donc, je n'ai pas peur de ce dernier extrait. Vous allez trouver, on y va. 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
1: diamond. Eric
0: Eric
1: Rihanna.
0: Ouais.

0: et moi, nous sommes beaux comme des diamants dans le ciel. Oui, alors, c'est un tube de Rihanna que Christian n'avait pas. C'est pas très grave, Christian, tu m'as trouvé tout le reste.
1: Non, mais bravo pour Eric.
2: Bravo, Eric. Mais bravo, Christian aussi.
0: Et Eric et Christian qui nous ont tous les deux quand même montré l'étendue de leur connaissance musicale, parce qu'elle est des Beatles à Catherine Lara, puis finir sur Rihanna. Effectivement, c'est un grand écart que tout le monde ne fait pas. Donc bravo, messieurs, bravo.
2: Émilie, est-ce que je peux passer un peu super court,
0: oui.
2: un petit message. Pour mon chéri Ben, qui est actuellement au concert d'Iron Maiden à Hanovre.
0: Oh,
2: et que j'aime fort, voilà.
0: Bah, moi aussi, je l'aime bien, mais je suis un peu jalouse. Bisous, Ben. Trop bien.
2: Voilà.
0: On a fini avec les petits messages ou pas? Allez-y, profitez-en.
1: Tout va bien et c'est toujours un plaisir de jouer sur l'antenne.
0: Merci beaucoup, Christian. Il faudra revenir très bientôt. Eric aussi et Ben, son chéri, quand il sera rentré du concert d'Iron Maiden, pour qu'il puisse nous faire un petit débrief. Pour le moment, après les Beatles, Catherine Lara et Rihanna, comme promis, Marilyn Monroe chante les diamants comme personne. Marilyn a 100 ans.
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0: en 1953, dans Les Hommes préfèrent les blondes.
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0: Allez, c'est l'heure de notre coup de cœur, la découverte du jour. Un jeune auteur, compositeur et chanteur, il s'appelle Simon Ferrante. Il est d'origine sicilienne, comme moi. Autrement dit, c'est de la bonne cam, c'est du solide. Simon Ferrante, il a grandi à Roubaix dans une famille d'artistes. Il aime la chanson française, mais aussi la musique italienne ou encore l'électro-pop. J'adore sa voix et sa nouvelle chanson, Cœur et Cerveau. Simon Ferrante est dans Décibel.

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0: chorale d'enfants, on en parlait tout à l'heure avec Mishka Assayas, ça marche à tous les coups, c'est très très beau. Et ça vient de sortir, Simon Ferrante, notre coup de cœur du jour dans Décibel. Son premier album va sortir bientôt, il va s'appeler Bambino, notamment parce que sa sœur est fan de Dalida. J'adore ce mec.
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0: Aujourd'hui, on met à l'honneur Bo Diddley, compositeur américain de blues, de rock'n'roll, grand guitariste, grand chanteur. Il nous a quittés un 2 juin en 2008 et c'est l'occasion de rendre hommage à un truc qu'il a inventé, le Diddley Beat. Le rythme Diddley. Cherchez dans ce que vous entendez le tin-tin-tin-tin-tin-tin. C'est lui le premier à avoir fait ça, Bo Diddley, et il a inspiré tous les rockers que vous aimez. Les Rolling Stones. Ta, ta, ta, ta, ta, ta. Un garçon que vous avez peut-être eu en poster dans votre chambre, George Michael. Ta, ta, ta, ta, ta. Eux, c'est peut-être des garçons aussi que vous avez eu en poster dans vos chambres. You too. Tout ça, on le doit à Bo Diddley. Les artistes le disent. C'est une immense source d'inspiration pour eux. Alors, rendons-lui hommage en écoutant la chanson dans laquelle il a inventé ce rythme, ce ta-ta-ta-ta-ta-ta. Bo Diddley. La chanson s'appelle comme lui. Bo Diddley, et c'est notre chanson anniversaire du soir dans Décibel. Merci d'avoir choisi.

0: Ça y est, vous l'avez en tête pour toujours, hein. Ta ta ta ta ta ta ta ta, le diddley. Vite pour se dire bonne soirée et à demain. Puisqu'alors demain, dans Décibel, on va retrouver un garçon que vous aimez beaucoup, un jeune Belge qui avait cartonné avec son premier album et qui est de retour. C'est l'excellent Pierre Demar. On remercie aussi en cette fin de Décibel Iris Guitoni, Christophe Hulens, Elodie Bianca Maria, Sadika Raoult et Franck Moilier. Bref, toute l'équipe de l'émission. On vous remercie vous aussi d'avoir été là en direct. N'oubliez pas, le Rancard, c'est demain 20h. Et puis surtout, n'oubliez pas de monter le son dès maintenant parce que la musique continue sur ICI.
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4: Bonjour la France sous la pluie, c'est super. On adore, comment ça va Éric Bastien?
5: Bon, moi j'aime bien la pluie, j'adore ça, je sais pas, j'ai toujours aimé ça. Ouais. Puis il fait frais, on respire, tu vois, c'est quand même un peu plus agréable, non?
4: Le gars a quand même un sèche-cheveux dans son bureau pour se sécher quand il arrive.
5: Ah, c'est vrai.
4: Alors, je vous rappelle que c'est une nouvelle semaine, je vous rappelle que nous avons un nouveau cadeau et pas des moindres, et surtout on a des cadeaux pour tous les candidats cette semaine. Et oui, le premier prix de la finale de vendredi, c'est un week-end exceptionnel au Festival Off d'Avignon. Alors, c'est le plus grand festival de spectacle vivant en France.

0: tous avoir. En plus du séjour à Avignon pour les gagnants, les 8 participants, vous allez gagner cette semaine un guide de voyage Michelin. Parce que, ok, on fête les 60 ans du Festival d'Avignon, mais on fête les 100 ans des guides de voyage Michelin. Et pour cette occasion, eh bien, on vous offre un guide de voyage Michelin. Et ça, c'est plutôt un cadeau sympa. Et qu'est-ce que c'est le deuxième prix ?
1: Merci, bonne journée, Wendy Bouchard, pour ma France. Hein. On met 53 minutes pour parler des cadeaux.
0: Ah bah pardon, hein, excusez-nous d'avoir une radio généreuse qui offre des cadeaux.
1: Excusez-moi d'en rajouter une couche. Parce que vous savez, pour aller voir 2 spectacles par jour, pour courir dans tout Avignon, et on sait qu'Avignon marche, on marche, on marche, il faut avoir des forces. Et pour avoir des forces, il faut prendre le café du Vaucluse.
0: Bien sûr.
1: Oui, celui qui est concocté dans les hautes plaines du Vaucluse, là où le Mont Ventoux vous attend, là où Joe Malogou a posé sa tente, et c'est là qu'il confectionne sa machine Espresso. C'est 32 papes avec ses 32 dosettes.
0: C'est 32 papes.
1: Oui, bah c'est la cité des papes. Hein.
0: Ah oui,
1: c'est, oui, c'est okay, 32 dosettes. C'est 6 verres en verre.
0: Bien sûr. Allez, jingle, on a qu'à les candidats.
1: Bonjour. Il est déjà 14h12.
0: Et voilà. Bonjour Daphné, bonjour Guy, comment ça va ?
1: Bonjour.
2: Bonjour.
1: Bonjour.
3: Bonjour.
0: Bonjour.
2: Bonjour. Bonjour. Bonjour Valérie.
0: Voilà, on se détend, on est content. Alors Daphné, tu joues avec ici Normandie. Ah, tu as 41 ans, tu habites à Grand-Quevilly.
2: C'est ça.
0: La ville de Franck Dubosc. Alors, tu es en concubinage avec Jimmy et tu as 2 garçons. Comment s'appellent tes garçons ?
2: Clayton et Gillian.
0: Pop, pop, pop. Tu as aussi une petite chienne qui s'appelle comment ?
2: Kaya.
0: Qu'est-ce que c'est ? Quel est le modèle de cet animal ?
2: C'est un petit croisé, c'est une petite croisée terrier, un peu bichon, tout noir.
0: Oh là là, j'adore. Et tu as un petit chat qui s'appelle Minette.
2: Oui, une petite Minette.
0: Tout le monde cohabite bien ? Tout se passe bien ?
2: Ça va, ça va. Après, là, les garçons grandissent, donc c'est un petit peu la guerre à la maison par moment, mais... Ça va.
0: Bah, 16 ans et 10 ans, hein, c'est malheureusement des âges tellement sympas pour les parents. Alors, mais toi, t'es pas le genre à te laisser faire. Hein. Attention, Daphné, elle a un métier où il faut déchirer tout. Elle est conductrice de poids lourd.
2: Ah,
0: voilà, voilà, elle est au volant d'un camion depuis 7 ans. Mais avant, tu conduisais déjà des utilitaires, c'est ça ?
2: Ouais, c'est ça. Ouais, j'ai toujours été dans le transport. Ouais.
0: Et alors là, les poids lourds, tu fais quoi ? Donc, tu fais toute la France ou tu fais juste ta région ?
2: La région, ça reste régional.
0: Ah bah ça c'est bien, comme ça tu pars pas longtemps sur les routes comme les conducteurs de poids lourds. Tu as énormément pratiqué le judo à haut niveau. Ça veut dire quoi ? Tu as eu des prix, des récompenses ?
2: Alors je suis ceinture noire deuxième dan.
0: Ah oui.
2: J'ai mon BPJEPS judo et puis j'ai fait des podiums régionaux, interrégionaux, championne de Normandie, championne interrégion, troisième au France.
1: Faut pas l'embêter quoi.
0: Non, elle te met au sol, pling, plaf, plouf.
1: C'est sûr.
0: Et bon, maintenant tu fais un peu moins de judo, maintenant tu fais plutôt du cardio et du fitness, c'est ça ?
2: Ouais, c'est ça, on s'entretient.
0: Bah c'est bien, t'as bien raison.
1: Comme nous.
0: Non, moi comme pas moi.
1: On s'entretient dans le rien.
0: Ouais, maintenant, il va falloir changer. Elle a tellement mal au dos, il va falloir qu'elle fasse du sport.
1: Ah oui, vous allez devoir faire du sport.
0: Et voilà. Alors, ma chérie, on va tout de suite marquer le premier point avec la première question, vrai ou faux. Avec, tiens, une petite chanson. Mille colombes. Alors, écoute bien cette question. Il y a quelque temps, il y a une brasserie bretonne qui s'est fâchée avec Yoko Ono parce qu'ils avaient fait une bière John Lemon.
1: Ah oui, c'est vrai.
0: Eh ben, ils ont recommencé avec Mireille Mathieu parce qu'ils ont fait une bière baptisée Mireille Mafieux. Alors, est-ce que c'est vrai ou faux ? Top chrono, 5 secondes.
2: J'irais vrai.
0: Eh ben, t'as bien raison,
1: mais
0: c'est
1: non.
0: Vrai. Mais bien sûr,
1: mais non.
0: Ils adorent les jeux de mots. C'est une brasserie du Finistère, on en a déjà parlé. Donc, après le John Lemon, ils ont fait Mireille Mathieu. Comment vous dire ? Voilà, premier point pour Daphné.
1: C'est magnifique. Mireille Mathieu qui est d'Avignon, d'ailleurs, sa petite fille d'Avignon. Eh oui. Alors, Guy, ok, il y a du judoka, il y a du sport de combat en face. Mais Guy, vous savez combien il mesure, mon Guy ?
4: Oh là là, 2m04.
1: 2m04.
0: Oh mon Dieu, c'est
1: là, j'ai de la bête. Là, j'ai du lourd. Là.
0: Ah ouais.
1: Ah là, en 2 ans, j'ai jamais eu autant. Là, j'ai du 2m04. Ah ouais. Combien tu pèses ?
4: 130 kilos. Ouais.
1: 130 kilos. T'es pas gros. Bah, ça va ?
0: Mais c'est surtout combien tu chausses ?
4: Ah bah, du 49.

0: Non mais tu sais, on rigole, mais ça doit pas être facile de trouver du 49, c'est du sur-mesure que tu fais
1: maintenant, maintenant c'est internet, hein, sinon c'est impossible.
0: Bah bien sûr. C'est que Guy c'est une star. Guy c'est une star, j'ai retrouvé un article, si mon Guy, 40 ans de France Bleu Mayenne, à l'époque quand on s'appelait France Bleu. Un agriculteur, je lis l'article, un agriculteur baptise ses vaches par le nom des gens de la radio. Qu'est-ce que c'est que ça?
1: Voilà. Et ben c'est pour ça, j'ai deux petites femelles là, qui sont nées hier.
2: Oui.
1: Donc si Valérie et Eric veulent être parrain, faut donc donner un nom.
0: Faut donner un nom, bah carrément, nous on veut, bien sûr.
2: Alors, c'est l'année des quoi?
1: Des B.
2: Eh ben moi je l'appelle Bridget, comme Bridget Jones.
1: Bridget, ben c'est bon, parce que un peu tout, c'est Gonaël qui est au standard, elle a nommé Brigitte.
0: Brigitte.
2: Non, moi c'est Bridget, parce que Brigitte.
1: Bridget. Bon. Bridget. C'est bon, Bridget. Voilà.
2: Je veux une photo de Bridget. Hein.
0: Ouais, bien sûr. Alors, moi,
1: j'enverrai des photos. Ouais. Ah, et Eric. Oui.
0: Alors mon ego aurait voulu choisir Bastien, ça commence par un B ou Bastienne, mais je vais prendre Bouboune. Moi j'aime bien Bouboune. Bouboune.
1: Bouboune.
0: Bouboune. Ah, moi j'aime bien Bouboune.
2: Excuse-moi, le Bouboune.
0: Non, Bouboune. Bouboune. Bouboule. Bouboule.
2: Comme Bouboule, quoi.
0: Ouais. Oui, voilà. Si tu veux.
2: D'accord, ok.
0: Eh ben, Bouboune. Eh ben, voilà, on a deux vaches, c'est bon, ça.
2: Eh ben, ça, c'est magnifique, j'adore.
1: Et voilà.
0: Bon, parce que vous l'avez compris, il n'est pas plombier. Bah non, il travaille avec les bêtes et on va en parler dans un instant. Il y a même des chèvres naines à la maison et 150 vaches.
1: Exact, ouais.
2: Oh là là.
0: On les salue une par une. Bienvenue, Guy, ma petite star de Ici Mayenne. Et on en profite pour saluer, bien sûr, toute l'équipe d'Ici Mayenne. Voici ta première question. Attention. Là, on a tous envie de chanter, de monter dans les graves et les aigus.
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0: Allez.
1: Ah, j'ai un bout de gorge qui est parti, là. Luis Mariano. Eh oui, le Mexicain. La ville de Mexico, Guy, s'enfonce de 25 cm par an. Est-ce que cette info est vraie ou fausse? Top chrono, 5 secondes.
2: Ah, j'ai pas compris.
1: La ville de Mexico s'enfonce de 25 cm par an.
2: C'est faux.
1: Non, c'est vrai. Figure-toi, la ville de Mexico s'enfonce bel et bien, parfois de 25 cm par an. C'est énorme. Bon, parce que ça a été construit sur l'ancien lac Texcoco et donc ça s'affaisse à cause du pompage des nappes phréatiques qui compactent les sols. Donc voilà. Mais c'est grave parce qu'il y a des quartiers qui ont perdu déjà 10 mètres d'altitude en un siècle. Hein. 10 mètres d'altitude, la taille de Guy.
0: Ah bah oui, la taille de Guy. Alors, ça fait un point pour Daphné, pas de point pour Guy. Et là, tout de suite, on va partir avec 3 cafés gourmands. À nos souvenirs. Eh oui, vous écoutez ici, on adore. À tout de suite, mes chéris.

0: nos souvenirs.
1: 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Bienvenue.
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3: Et ici, nous jouons avec Daphné, qui joue avec ici, Normandie, qui habite à Grand-Quevilly, qui est ceinture noire de judo, hein, donc on rigole pas. Alors, il paraît que tu as un petit potager, que tu aimes bien jardiner. Qu'est-ce qu'on a dans le petit potager ?
4: Eh bien, nous y trouvons des pommes de terre, des petits oignons, des tomates, des courgettes, des fraises, des radis, des tomates, voilà, à peu près tout. Hein. Je crois que j'en ai peut-être oublié, mais
3: Et il paraît que c'est pas mal. Il paraît que c'est ton chéri qui cuisine.
4: Oui, c'est vrai.
3: Ah, d'accord.
4: Il cuisine. Ouais, ouais. C'est lui qui cuisine. Il aime ça, donc oui. Du coup, ça m'arrange.
3: Alors, j'ai envie de te dire, c'est mon rêve hein, d'avoir un mec qui cuisine. C'est mon rêve. C'est le rêve de toutes les femmes, on va pas se mentir. Ouais, c'est quand même un.
4: J'ai de la chance.
3: Mais oui, c'est magnifique.
1: Surtout avec le petit habillé, je sais que tu trouves ça sexy.
3: Je m'en fous avec
4: vous. Oui,
1: non, tu l'as déjà dit.
3: Bah, l'été, tu veux dire le cucu à l'air. Bah, bien sûr, évidemment.
1: Ça, j'ai pas dit ça, j'ai dit le petit tablier.
3: Non, mais Daphné, moi, on est d'accord, le petit tablier avec le cucu à l'air. Alors, tu es comme moi, ma petite chérie, tu adores les animaux. Tu es même bénévole dans un refuge à Rouen.
4: C'est ça.
3: Et alors, qu'est-ce que tu fais dans ce refuge ?
4: Eh bien, j'aide pour tout ce qui est désinfection des locaux, la fourrière. Il y a plusieurs espaces et en fait, j'aide à nettoyer au nettoyage. Je promène aussi les chiens quand je peux après le travail.
3: Magnifique.
4: Voilà.
3: Bah, ça, c'est bien, j'adore. Bien, tu as déjà un point. Guy n'en a pas. On va en marquer tout de suite un deuxième, ma chérie. Tiens, marque l'avoine.
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3: Alors, il paraît que lorsqu'il décrit la marque sous les yeux, les valises, eh bien le mot cerne est féminin. Quand on parle des valises sous les yeux, le mot cerne est féminin. Est-ce que c'est vrai ou faux, Top Chrono ?
4: C'est vrai.
3: Et non, c'est faux, les marques sous les yeux, c'est masculin, on dit un cerne. Je sais qu'on a tous envie de dire une cerne, mais non, c'est un cerne. Et voilà, j'ai des gros cernes. On dit pas j'ai des grosses cernes, on dit j'ai de gros cernes. Voilà.
1: Ouais. Guy est avec nous à Quissy-Mayenne. Alors, j'ai pas cité, je te laisse le prononcer. Le nom où tu habites, Guy, comment ça s'appelle exactement ?
6: Alors, c'est exactement Signy-en-Brière-les-Vallées, en Mayenne. Ouais. Voilà.
1: Et comment on appelle les habitants de Signy-en-Brière-les-Vallées ?
6: Les Signéens ou les Embaux-Rélivins.
1: Toi, j'ai bien fait de te poser la question.
6: C'est une commune jumelée, c'est pour ça, voilà.
1: D'accord. Bon, on les salue. Voilà, on vous salue.
3: Moi, on vous salue tous.
6: À la radio ici mayenne, on dit toujours Guy de Signé. C'est pas Guy mon nom de famille, mais depuis 8 ans, 10 ans, on dit Guy de Signé, voilà.
1: Oui, je vous rappelle que Guy, c'est notre star. Guy, voilà, il est toujours avec ici mayenne. C'est un auditeur fidèle de ici mayenne. Et d'ailleurs, parmi les 150 vaches, elle porte les noms des animateurs, des journalistes.
6: Voilà.
1: On est d'accord, hein, c'est bien ça.
6: Journalistes, même standardistes, tout ça.
1: Tout le monde, tout le personnel de ici, je suis bien d'accord. Alors, voilà. J'ai une petite question quand même, parce qu'on a compris que tu étais agriculteur, hein, tu es éleveur de vaches laitières. Alors, je découvre qu'avant, tu étais expert comptable. Donc, comment on fait pour passer d'expert comptable à 150 vaches, du coup ?
6: Eh ben, faut être fou, hein. Faut être fou. À 35 ans, je voulais m'installer agriculteur, voilà. Mes parents étaient agriculteurs, donc j'ai pas repris la ferme de mes parents, mais j'ai voulu, absolument m'installer parce que c'était un plaisir. Et puis, j'avais 30 personnes à gérer, et puis bon, à la fin, j'en avais marre, donc, je voulais travailler à l'air libre.
1: Voilà. Eh ben, écoute, c'est une belle reconversion et je pense que les vaches t'en remercient. J'aurais rappelé que t'es aussi un grand sportif, 2m04 et 130 kilos, t'as fait du basket en national. C'est pas rien, c'est encore une fois.
6: Eh ben oui, j'ai joué. Puis, j'ai mes enfants qui jouent aussi, là, Arthur qui joue à Laval, là, qui ont gagné.
1: Super.
6: À Bercy, en coupe, les seniors ont gagné. Puis le petit qui a 15 ans, mais bon, il fait déjà 1m88, mais bon.
1: Ah oui. Bon, tout le monde est bien sportif.
6: Comment ?
1: Bah, je dis, tout le monde est bien sportif et prend le chemin du basket comme toi. On va en reparler dans un instant, si tu veux bien, Guy.
6: Ouais.
1: Mais tout de suite, on va essayer de marquer un point. Alors, je ne sais plus.
6: Un point, j'espère. Oui.
1: Bah oui, parce que qu'est-ce que tu as fait avant ? Je ne me souviens même plus.
3: Non, non, c'est que Daphné a un, Guy n'a pas de point.
1: Ah là, Guy, allez, on y va et on va sur la Lune.
5: Ouais. Un jour, j'irai sur la Lune.
1: Sur la Lune, Guy, on peut trouver deux balles de golf. Est-ce que c'est vrai ou faux? Top chrono, 5 secondes.
6: Non, c'est faux, c'est faux.
1: Tu penses que c'est faux?
6: Ouais.
1: Eh ben c'est vrai, figure-toi que sur la Lune, il reste encore des objets abandonnés par les astronautes d'Apollo. Les deux balles de golf frappées par Alan Shepard en 71, ou encore, il y a une photo de famille qui est laissée par Charles Duke. C'est complètement dingue, mais ça pourrait rester comme ça, visible pendant des millions d'années. Aïe, aïe, aïe, pas de points.
3: Allez, Daphné 1, Guy pas. Et tout de suite, on écoute Get up, get up, get up, let's make love tonight. Vous écoutez ici, oh là là, on vous aime tellement qu'on vous met Marvin Gaye. À tout de suite.

0: vous auriez vu ce magnifique déhanché sur Secure Living de Marvin Gaye avec sûr. Valérie Damido. Ça me rappelle. Non, je préfère mettre un jingle. Hein.
1: Allez, jingle, ouais, c'est ça.
2: Oh là là, là, là, là, là.
3: À midi, on est au taquet.
2: Un truc échoué, quoi.
1: Nous sommes au taquet avec Daphné qui joue avec ici Normandie et Guy qui joue avec ici Mayenne. Alors, Daphné, comme ça, on participe aux amours ?
4: Oui.
1: Alors, comme ça, on arrive en finale ?
4: Oui.
1: Et qu'est-ce qu'on a gagné en finale ?
4: Un séjour d'une semaine dans un camping de France, pour pas dire le nom.
1: Et dis donc, et il paraît que Jimmy, il n'avait pas trop envie d'y aller, parce qu'il est un peu timide. Bah, dis donc, il devait être content quand même.
4: Ah oui, bah, oui. Et après, il était ravi.
1: Bah voilà, on gagne des vacances au moins. Bien, ma chérie, j'espère que tu aimes chanter, j'espère que tu aimes la musique, j'espère que tu vas retrouver. C'est l'heure du quiz musical.
4: Ok.
1: Alors, il y a des karaokés à Grand-Quevilly ?
4: Oui, à la maison.
1: Ah bah voilà. C'est magnifique. Alors, attention, c'est un artiste et un autre artiste. En l'occurrence, on est sur des femmes. Je te mets la première chanteuse et tu me dis qui c'est. On y va.

0: C'est qui chante Top Chrono?
1: Je sais pas, Michel
2: Thor.
1: Je sais pas.
2: Et oui, voilà.
0: Michel
2: Thor. On l'a tous reconnu.
0: Emmène-moi danser ce soir.
2: Wow. L'amour, c'est comme une cigarette.
0: Non, ma chérie, c'est pas. Nicole Croisille, une femme avec toi.
2: Oui.
0: Nicole, Croisille, Nicole. Alors, là, je pense que tu vas trouver. On est plus sur ta génération et tu vas trouver très facilement. Écoute.
3: J'attends l'amour.
0: Tiens, regarde là, comme elle chantonne celle-ci, comme elle a trouvé. Hein. La, la, la. J'attends l'amour, qu'est-ce que c'est? Qui chante?
1: Jennifer.
0: Eh oui, tu vois, je t'avais dit, c'est ta génération ça. Oui, c'est Jennifer, j'attends l'amour.
3: J'attends l'amour.
0: Ça te fait un point, ma Daphné, tu as deux.
2: Guy avec ici Mayenne, Guy notre agriculteur, Guy avec ses 150 vaches, notre sportif de 2m04 qui pèse 130 kilos et qui fait de la bonne cuisine, j'imagine. Pareil que ta spécialité, c'est la riz de veau.
0: La riz de veau ?
2: Les riz de veau, pardon.
0: Voilà, merci. Ouais.
2: Ah ouais, les riz de veau ?
4: C'est vrai que quand on les présente au départ, personne ne voulait en manger, mais après, quand on les prépare, même les enfants, ils viennent picorer dans la poêle.
2: Eh oui.
4: Du riz de veau aux oignons, c'est excellent. Ouais.
2: Et les rognons Porto, il fait aussi des rognons Porto. Ah là là.
4: Oui, voilà. Ouais.
2: Oh, des côtes de bœuf, du poisson, de la tarte au citron. Non, mais voilà.
0: Mais à chaque fois, tu fais ça quand il est 12h28.
2: C'est normal, c'est l'heure de déjeuner.
0: Hein. Ouais. Du coup, j'ai envie de mourir tellement j'ai faim maintenant.
2: Si tu gagnes pour le séjour à Avignon, tu iras déguster la fraise de Carpentras ou le melon de Cavaillon. On profite pour saluer l'équipe d'ici Vaucluse, bien
0: oui.
2: sûr. Bonne chose. Bah voilà.
0: Quelle belle région.
2: Bien sûr, le Vaucluse, on adore. Le festival Avignon tout l'été, très sympa. Et le film Avignon aussi, très sympa.
0: Très très sympa.
2: On joue qui chante, à toi de reconnaître ces artistes. On voilà. Le sien. Oh, on est au
4: J'ai
2: cœur.
4: Peur.
2: Ah non, t'inquiète, on est au cœur des années 80 là.

0: qui chante? Top chrono.
1: France Gall, non?
0: Comment tu dis?
1: Hein? France Gall.
0: Oh mon Dieu.
1: Non.
2: Alors là.
0: Ah non. Alors, il est très connu, déjà c'est un garçon, il est très connu pour son tube le Jerk. Mais il avait aussi.
1: Ah oui, le Jerk. Ah oui, c'est un Belge.
0: Oui, oui, mais là c'était Poupée Psychédélique, c'est le mec, c'était Thierry Hazard. C'était
3: Thierry Hazard. Ma poupée. Ma poupée préférée. Synthétique.
0: Tu as remarqué, je fais comme avec Daphné. C'est-à-dire qu'on était dans une autre génération. On revient sur une génération plus actuelle avec un nouveau titre. Écoute, c'est parti.
4: Je resterai.
2: Quand même.
4: Ta meilleure.
2: C'est plus récent.
0: Amie qui chante.
1: Ah voilà, j'ai aucune idée même.
0: Ah non, la meilleure amie. Je serai ma meilleure amie. Daphné Elda, elle est en train de le chanter, il paraît.
5: Oui, oui.
0: Ah oui.
1: Ah non, mais j'ai aucune idée. Hein.
0: C'est qui?
3: C'est qui, Laurie?
5: C'est Laurie.
1: Laurie.
4: Ah oui, mais... Ma meilleure amie.
0: Laurie. Comédienne, actrice, chanteuse, patineuse.

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2: Et aujourd'hui, nous sommes avec Daphné qui a deux et Guy. 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Et là, tout de suite, on reprend la compétition.
3: Pour la compétition, vous dites Daphné à deux et Guy.
2: Bah oui, qu'est-ce que tu veux que je dise? J'ai pas envie d'accabler Guy, qui est si gentil, qui donne le nom des vaches, bref. Alors, Daphné, Daphné, il paraît que si tu devais déjeuner avec quelqu'un, tu déjeunerais avec lui.
4: Avec Kenji Girac.
2: Avec Kenji Girac, il paraît que tu le suis depuis The Voice.
4: Oui, c'est vrai, j'adore sa musique. Je trouve que c'est ça amène de la joie, du soleil.
2: Oui, tu l'as vu en concert, bien sûr.
4: Ben non, j'ai pas eu cette chance encore.
2: Alors, il faut.
4: Oui, ben ça ne serait tardé.
2: Alors, dans les talents inutiles, tu as répondu que tu sais faire la bouche de courte manche. J'aimerais des détails. Qu'est-ce que ça veut dire, hein?
4: Bah c'était dans une pub, la pub pour le saucisson, et son grand sourire avec sa grande bouche, en fait, je sais faire à peu près le même.
2: Ah d'accord, ok, écoute, tu vas nous envoyer une photo. Voilà, alors tu as rencontré ton chéri dans une soirée, t'étais célibataire mais pas Jimmy.
4: Oui.
2: Et alors, quand Jimmy a été libre, il paraît que c'est son nom qui vous a mis en contact via Messenger.
4: C'est vrai.
2: Mais c'est vrai, comment il a fait
4: discrètement, en fait c'était un ami, son oncle. Ouais. Je le connaissais finalement sans savoir que voilà. Et puis en fait le malin il a filé mon adresse Messenger en douce à son neveu.
2: Voilà. Et alors pour le premier rendez-vous, il paraît que tu venais de te faire opérer de l'épaule, t'avais le bras en écharpe.
4: Ouais.
2: Et que lui il était plein de cambouis parce qu'il bossait dans un garage.
4: C'est ça.
2: C'est tout à fait ça. Ça fait quand même 20 ans que vous êtes ensemble, donc du coup, ça vous a pas beaucoup arrêté, hein. Voilà.
4: Ouais, voilà.

0: L'amour était là. Ma chérie, c'est la question à choix multiples. Je vais te poser la question, te proposer des réponses, et puis tu auras 10 secondes pour me donner ton choix. Alors, écoute bien cette petite question avec une ambiance défi-défilé. Quelle célèbre maison de couture française a popularisé le smoking pour les femmes ? Quelle maison de couture a créé et popularisé le smoking pour les femmes ? Alors, Chanel, Dior, Saint-Laurent, la maison Bastien.
1: Bien sûr.
0: Allez, top chrono 10 secondes. Qui a popularisé le smoking ? Chanel, Dior, Saint-Laurent ou Bastien ?
2: Chanel. Comme ça.
0: Et non, chérie, c'est Saint-Laurent en 1966. Il a lancé le smoking, qui était évidemment inspiré des smokings masculins. Bon, pas de points.
1: Bon, Guy de Signé, comme on t'appelle sur Ici Mayenne. Notre Guy qui est agriculteur, qui était expert comptable, qui aujourd'hui a 150 vaches, qui mesure 2,04 m, qui pèse 130 kilos et qui était une star de basket. Moi, je veux bien te valoriser, Guy. Mais là, il est 12h36, j'ai pas un seul point. J'ai pas un point compteur, Guy. Guy!
3: Pour vous, pour le plaisir.
1: Oui, pour le plaisir, mais bon, c'est bien beau de faire du riz de veau, de faire des rognons au Porto.
0: Ah, ça y est, tu me l'as contrarié. Ça y est.
1: Oui, non, là, non. Bon, Guy, allez, là, pour essayer de marquer du point, on va jouer un petit peu de cor. Et puis de la trompette. Et puis du clairon.
0: Ah oui ?
1: Oui, parce que quand il était jeune, Guy, tu jouais de tout ça ?
3: Oui.
1: C'est vrai ? Tu fais à la fois du cor et du clairon.
3: Cor de chasse, trompette, l'harmonie municipale. Bah, à l'époque, on avait beaucoup.
1: Ah, petite coupure.
3: Ouais, on faisait partie de la, on faisait du foot à mon municipal, voilà, c'est ça, ouais.
1: Oui.
3: C'est agréable.
1: Ouais, tu faisais ça le 14 juillet, tu te levais très tôt à 5h du matin avec l'harmonie de la ville.
3: Exactement.
1: Et il paraît que tu t'es même retrouvé à jouer.
3: Exactement ça, ouais. Je m'en rappelle encore.
1: La sonnerie aux morts.
3: Oui, pour.
1: À quelle occasion ?
3: Eh ben, c'est parce que c'était l'inauguration.
1: Du monument humoral, je complète les phrases de Guy. C'est devant un ministre.
3: Après, il y a d'autres qui devaient jouer. Et à 12 ans, le chef du musée qui me dit bah, c'est toi qui vas jouer à 12 ans.
1: Ah ouais.
3: Donc j'avais un peu le trouillomètre quand même.
1: Bah, tu m'étonnes, t'étais tout seul devant 200 personnes. Et c'était, je le disais, devant un ministre, devant des députés. Voilà. Il y avait tout le gratin. Hein. Fou ça, cette histoire. Guy, il paraît qu'on a peur de l'eau. Mais de l'eau, quoi.
3: Ah oui, ouais, beaucoup, ouais.
1: C'est-à-dire, pas de bateau, pas de piscine, rien de tout ça ? Pas de mer ?
3: Ah, mais non, je gère la piscine, ni rien, ouais. C'est...
1: Ah ouais, il y a un vrai souci, il y a un vrai dossier là-dessus.
0: Ah oui, tu ne te baignes jamais, en fait.
1: Oh là là.
3: Non, non. Ouais, par contre, quand je me recense, c'est moi qui fais la piscine, et puis les enfants, tout ça, tout va à la mer, et moi je reste à côté.
1: Bon, mais tu bois de l'eau quand même, ça, tu crains pas, ça va ?
3: Ah oui,
1: oui, je suis fou. On va jouer avant de te perdre, parce que déjà que t'as pas de points, mais alors là, je ne sais même pas si on va finir l'émission avec toi, Guy. Guy,
3: oui.
1: Bientôt on offrira un smartphone dans le taquet. Ça va venir. Voici ta question, c'est une question à choix multiples.
0: C'est fantastique. Super doux.
1: Le plastique, c'est fantastique. Ouais, tu pars. Quel pays a été le premier au monde à interdire les sacs plastiques à usage unique dès 2002 ? Interdire donc les sacs plastiques à usage unique dès 2002. Je propose.
3: C'est nord de l'Europe, je pense, mais bon.
1: Attends. Le Canada, le Rwanda, le Bangladesh, Dami d'Hollande. Pays de la hernie, bien connu ça. Allez, top chrono, le Canada, le Rwanda, le Bangladesh, Dami d'Hollande.
3: Hollande, à la fin, là, ouais.
1: Dami d'Hollande ?
3: Oui.
1: On n'est pas sérieux, là. On n'est pas sérieux, Guy. Si t'es fidèle à l'émission, je raconte, on donne toujours des mauvaises propositions. Le Dami d'Hollande, c'est un pays, ça, le Dami d'Hollande, Guy ? Mais Guy !
3: Oh, je suis con, je suis bête, ouais.
1: Valérie, tu savais que tu étais un pays ?
0: Je suis un pays et je suis d'ailleurs la reine de ce pays.
1: Ah
0: et
1: là là.
0: Mon premier geste en tant que reine de ce pays, ce sera de doter la France, le Dami d'Hollande.
1: Valérie,
0: hein ?
1: Valérie,
0: ouais.
1: Valérie,
0: ouais.
1: Voilà.
0: Chers habitants du Dami d'Hollande,
1: bien sûr.
0: Votez pour moi, pour la huitième fois.
1: Elle avait déjà une statue à Montélimar et Angoulême, mais alors là, ça y est.
0: J'en ai une à Guingamp aussi, t'inquiète.
1: Élection présidentielle anticipée 2027, on s'en fout. Elle est déjà élue.
0: Je suis déjà élue.
1: Guy, on semble plaisanter, mais c'est la première c'est la première fois qu'on nous fait un truc pareil. C'était Bangladesh, hein, la bonne réponse, qui devient le premier pays à bannir les sacs plastiques. Voilà, c'était en 2002.
0: Bien, allez, Daphné 2, voilà. Alain Souchon va tout de suite vous régaler avec l'amour à la machine. Vous écoutez ici, vous êtes bien au Damidoland. À tout de suite, mes chéris.
1: On est bien avec Guy, hein. Faudrait qu'on marque.

0: L'amour à la machine, Alain Souchon, fier habitant bien sûr du Damidoland, Alain Souchon.
1: Ah, car
0: grâce à Guy, nous savons que maintenant Valérie Damido a son propre pays.
1: Mais je suis ravie que Guy me voit comme une reine, voilà. Comme une impératrice. J'aime le Damidoland, vous serez tous libres. Et surtout, le premier qui fait du mal à un enfant ou à un animal sera sévèrement puni à coups de fessée. Oh. Alors, jingle, tout ça.
0: Bah non.
1: Il a pas envie, Christophe, il a envie qu'on...
0: Non, Christophe, il veut
1: Christophe, aller à la cantine. Je te donne ton passeport, hein. Tu es déjà Damidolandien, hein. Tu t'inquiètes. Alors, figurez-vous que notre amie Daphné, elle cumule. Il paraît que t'es tête en l'air, hyperactive, TDAH et maladroite.
0: Ah ouais, non, là, c'est la totale.
1: Alors, il paraît que la première fois que t'es arrivé chez un client, t'es descendu de ton camion, t'as refermé la portière, mais sur ta tête.
2: Ah oui. Ouais.
1: Ah bah c'est sympa.
2: C'est
1: ça. Arcade. Eh ben voilà. T'as toujours la cicatrice d'ailleurs.
2: Oui, toujours une petite marque.
1: Tu prends tout le temps les coins de fenêtre, les coins de table, les poteaux.
2: Ouais bah c'est ça. Ouais, tout est pour moi en fait. Comme je veux aller vite, ben en fait je fais pas gaffe et puis bah, souvent tous les jours.
1: Mais t'en as pas marre de te faire mal, d'avoir des bleus?
2: Ouais, ça me fatigue, ouais.
1: Ah bah oui, quand même. Mince, c'est pas très marrant, ça. Alors,
2: je suis bien blanche, alors ça ressort bien, les bleus.
1: Eh ben voilà, ok. Alors, il paraît aussi que t'es un petit peu... Bon, comme on sait que t'es maladroite, t'es un peu Pierre Richard. Il paraît que tu es un jour avec un collègue en camion dans la voiture de devant. Tu vois des gens qui jettent un sac en plastique par la fenêtre. Tu trouves ça dégueulasse, et tu as bien raison. Et puis, du coup, tu t'es arrêté et puis t'as ramassé le sac. C'était quoi?
2: C'était la merde du chien.
1: Et voilà. C'est-à-dire que le gars a jeté la merde de son chien par la fenêtre. Non, mais.
0: Je propose qu'elle devienne votre ministre de l'écologie.
1: Elle sera ministre. Quoi qu'il arrive.
0: Dans votre Damidoland.
1: Daphné aime les animaux, elle sera forcément ministre des animaux.
0: Ah oui.
1: Voilà.
0: Ah, oui. Et Guy sera ministre de l'agriculture.
1: Guy sera ministre de l'agriculture.
0: Normal,
1: tu t'occuperas particulièrement bien de l'agriculture, je le sens.
0: Bah oui, Guy.
1: Toi, tu seras le ministre de l'argent, hein, rapport que tu
0: fais. Des finances. Avec grand plaisir. Avec grand plaisir.
1: Alors, ma chérie, tu as 2 points. Là, je te propose d'en marquer 5 d'un coup.
0: En revanche, le technicien ne sera pas ministre de l'audiovisuel. On attend toujours le jingle. Hein.
1: Mais tu vas laisser. Mais
0: on peut toujours attendre, on me dit dans le casque.
1: Mais tu es odieux avec ce pauvre Christophe. T'inquiète pas, mon chéri, tout va bien. Tiens, mets-moi la petite ambiance musicale avant.
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1: Voilà, c'est une très jolie musique de l'année dernière. Alors écoute bien ça, Daphné.
0: C'est en playlist, je crois.
1: Comment ça s'appelle le trou d'une aiguille dans lequel on passe le fil? Ça a un nom, ce petit trou dans lequel on met le fil et que quand on n'a pas les lunettes, on galère. Comment ça s'appelle? Top chrono, 10 secondes.
2: Si tu sais,
1: on te l'a appris. Si.
2: Ouais, je sais plus. J'ai fait avec ma grand-mère, mais je me rappelle plus.
1: Ça s'appelle le chat, C-H-A-S.
2: Ah, oui.
1: Oh là. Bon, bah, pas de points, mais tu restes en tête avec 2.
0: Guy, notre ministre de l'Agriculture, et ses 150 vaches à Issy-Mayenne, qui donc a décrété que Valérie Damido était présidente du Damidoland, puisque tu t'es totalement vautré, mon Guy. Est-ce que tu te remets de cette boutade?
4: J'ai pas trop entendu.
1: Oui, il est en zone blanche, le pauvre.
0: Bon, écoute, Guy.
4: J'ai changé de place, c'est bon là.
0: Ne bouge plus.
4: C'est bon, j'entends là.
0: Tout va bien, il n'y a pas de problème. Elle n'a pas marqué, c'est peut-être le moment justement de la prendre de court, hein, tu vois, d'y aller quoi. Pour t'encourager, on va se mettre une musique de champion là.
5: Kylian Mbappé, accélération, virgule, petit pont, frappe. 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
0: Il n'a pas ramené la coupe à la maison, Kylian Mbappé. Non, lui, il ne l'a pas ramené. C'est le PSG qui l'a ramené. Oui, parce qu'il n'est plus au PSG, Kylian Mbappé.
1: Oui, ben, je sais,
0: t'as
1: merci.
0: T'as plus le temps de partir. Enfin, bon, je dis ça, je dis rien. Tu aimerais déjeuner avec Didier. Qu'est-ce qu'il y a?
1: Tu veux faire partie du podcast de Bruno Salomon ou quoi?
0: Non, mais voilà, je fais partie de ceux qui pensent que c'est dommage qu'il soit parti du PSG.
1: D'accord,
0: voilà.
1: Okay.
0: Mais il jouera pour l'équipe de France parce que tu aimerais déjeuner avec celui qui, pour la dernière fois, est entraîneur cette année, c'est Didier Deschamps.
4: Exact, oui.
0: Ouais.
4: Je pense que c'est un entraîneur comme Enrique, qui est stable. Voilà, je suis plutôt fan de basket, mais bon, je trouve que Didier Deschamps, c'est quelqu'un que j'apprécie. Ouais.
0: Bien sûr. Qui sera l'entraîneur, selon toi, après?
4: I don't know. Il parle de Zidane, mais bon.
0: Bien sûr.
4: Ouais, on verra, hein. Je préférais Laurent Blanc, ouais.
0: Ah ouais, ah ben elle l'a déjà été.
1: Moi, je pense que je suis assez d'accord. Ouais. Daphné a l'air d'accord aussi, c'est Zidane.
0: Bien sûr, merci pour cette analyse footballistique. Ouais.
1: J'adore Zidane, mais.
0: Vous n'avez pas nommé votre ministre des Sports encore.
1: Mon ministre des Sports, bah tiens, ça sera Zizou. Allez, Zizou.
0: C'est pas mal, ça. Guy, allez, on le tente. Oui. Là, on a la possibilité de prendre 5 points.
4: La remontada.
0: C'est la remontada.
1: Vas-y, la remontada.
0: Ah oui, non, là, c'est la remontada. Quelle série française suit des agents clandestins de la DGSE vivant sous fausse identité à l'étranger? Je la répète, quelle série française suit des agents clandestins de la DGSE vivant sous fausse identité à l'étranger? Top chrono, 10 secondes.
4: I don't know.
0: Série française.
4: Voilà, je ne sais pas du tout.
0: France 2, il me semble.
1: Non, c'est Canal.
0: Oui, c'est pas.
1: C'est Canal, c'est avec Kassovitz.
0: Ah oui, je confonds.
1: Et Artus.
0: Ouais, générique, écoute. C'est le bureau des légendes. T'as pas entendu parler du bureau des légendes?
4: Non, je regarde que le sport là. Je regarde que le sport là. J'ai pas le temps par rapport au travail.
0: Ouais, je comprends.
1: Tu as bien raison.
0: Ouais, je comprends.
1: Alors, ça fait 2 pour Daphné. Et tout de suite, là, maintenant, nous allons partir avec Taylor Swift. Up a Light, vous écoutez ici, on vous aime. À tout de suite.

0: Ah, je suis désolé, excusez-moi, j'étais en train de préparer ma plus belle voix. C'était pour la plus belle des annonces. Open Light avec Taylor Swift sur ICI.
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2: Ça doit être rigolo ce film, j'aime bien.
0: Moi aussi.
2: Le pitch, c'est marrant.
0: Oui, mais je préfère Nadine Mousselet, moi. La romancière.
2: Ah oui, mais c'est pas un film Nadine Mousselet. Ah,
0: oui,
2: peut-être un jour.
0: Ah, c'est le livre de l'été. Hein.
2: Voilà. Alors, Daphné à deux, Guy, voilà. Daphné, dont on a dit que c'était notre petit Pierre Richard. Deux petites anecdotes qui m'ont fait rire. Bon, elle se prépare pour l'enterrement d'une vie de jeune fille avec ses potes. Elles vont toutes chez une copine, elles se préparent, blablabla. Bla. Elles se cognent 2 heures de voiture pour aller faire la fête. Et là, c'est le drame. Qu'est-ce qui s'est passé?
3: Eh ben, j'avais pas mon sac.
2: Eh voilà, tu l'avais laissé chez la copine.
3: Voilà, voilà, c'est ça. Bah, on a voiture d'une copine, c'était pas venu avec lui, c'est vrai, qui avait laissé sa voiture.
2: Ah, voilà. Et elle oublie tout, et une fois, elle part voir un match de foot au Stade de France à Paris, elle part de Poitiers, hein. Elle prend le train avec son chéri de l'époque, ils montent dans le train, et là, qu'est-ce qui se passe?
3: J'oublie les billets à la maison.
2: Voilà, voilà. Donc, t'es ressorti du train. Et oui.
3: Voilà.
2: Et voilà. Et oui. Et t'as pris le train d'après.
3: Oui, c'est ça.
2: Ben voilà. Bien. Allez, ma petite tête en l'air. Là, tu vas te concentrer pour remporter le bingo et pour aller en finale pour tenter de partir au festival Off d'Avignon ou gagner la machine à café. Alors, on va t'encourager avec cette petite chanson que tu adores.
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2: Voilà. Tant que j'ai pu, mais elle n'est jamais, jamais venue. Alors, ma chérie.
0: Zaï.
2: Ma chérie, écoute bien le bingo. À mon top chrono, tu vas avoir 10 secondes pour me donner toutes les sortes de bijoux qui existent. Comment ça s'appelle, les bijoux qu'on porte? Toutes les sortes de bijoux qui existent. Attention, top chrono, 10 secondes.
3: Montre, gourmette, boucle d'oreille, piercing, collier, chaîne, chaîne de cheville, bague, barrette.
2: Stop, ça fait 9. Il y avait évidemment les diadèmes, les couronnes, les plastrons, mais tu m'en as donné plein. Tu en as 9, bravo.
0: Bon, comment dire, Guy?
5: Ouais, c'est foutu. Hein.
2: Mais Guy, tu t'en fous, tu es mon ministre de l'Agriculture, ouais, mais... à David Hollande.
0: Bien sûr, mais il ne faut pas dire ça. On a vu des auditeurs, il faut reconnaître que c'est rare, avoir zéro comme ça, 12h56, mais on en a vu faire une remontada. Tu as compris, là, il faut faire plus de 9. Il faudrait que tu marques, que tu donnes 10 bonnes réponses pour gagner les 10 points que vaille le bingo. Autant te dire qu'on a besoin de ça. Et j'y crois qu'à moitié. Mais bon, on va espérer pour t'encourager. Voici ta chanson.
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0: La Ziza, Daniel Balavoine. Guy, merci d'avoir été avec nous. Mais quand même, j'espère te voir avec nous vendredi. Notre agriculteur aux 150 vaches, on embrassera Bouboune et...
2: Bouboune et Bridget.
0: Dont nous sommes parrains.
2: Je veux la photo de Bridget. Hein.
0: Avec grand plaisir. On salue encore une fois les équipes d'ICI Mayenne et ICI Vaucluse pour ce beau séjour à Avignon. Max, s'il te plaît, je te demande un max de pierres qu'on trouve sur les bijoux. Un maximum de pierres que l'on trouve sur nos bijoux. Top chrono, 10 secondes.
5: Diamant, ouais, diamant, pierre. Oh là là là là.
0: Aïe, aïe, aïe. Le rubis, le saphir, l'émeraude, oui, la perle, mais trop tard, le quartz, le turquoise, le lapis-lazuli, ouais. Le topaz, il y en avait plein. Tu l'as compris,
2: attends,
0: malheureusement.
2: Excuse-moi, t'as dit le lapis-lazuli?
0: Le lapis-lazuli.
2: Allez, lapis-lazuli.
0: Oui.
2: C'est une super pierre, c'est vachement beau. Bah écoute, Guy,
0: merci,
2: c'est
0: Guy.
2: Pas. Hey, Guy, tu repars pas les mains vides, puisque je te rappelle que tous les participants gagnent cette semaine un guide de voyage Michelin pour célébrer les 100 ans des guides de voyage Michelin.
0: Bravo, Guy.
2: Donc t'auras un très beau guide où tu pourras, grâce à qui tu pourras voyager et découvrir des choses. Quant à toi, ma petite Daphné, tu as compris que c'est toi qu'on allait retrouver en finale vendredi?
3: Ouais.
2: Ouais. Donc tu pourras éventuellement gagner le week-end exceptionnel au Festival Off d'Avignon. Tu auras un séjour pour 4 personnes, 2 chambres doubles à l'hôtel Le Chardonnay, les petits déj sont compris, 100 euros de carburant pour rejoindre la Cité des Papes, 2 spectacles par jour, 4 spectacles au total. Et bon, bah, ça va être magnifique. Tu pourras même découvrir la ville d'Avignon qui est sublime, classée au patrimoine mondial de l'UNESCO. Et si tu ne gagnes pas ça, tu pourras gagner...
0: La machine à café Nespresso, c'est 32 dosettes et c'est 6 verres en verre avec Joe Malongo, qui, le rappelons-le, est un habitant du Dami d'Hollande.
2: Bien sûr. Allez, le Dami d'Hollande est ravi de vous avoir accueilli. Bravo Daphné, bravo Guy de m'avoir mise à la tête d'un pays imaginaire. Je remercie Christophe à la technique du Dami d'Hollande.
0: Bravo.
2: Céline, qui sera ministre des Femmes.
0: Bravo.
2: Gwen Coupez, bravo, qui sera ministre des Enfants.
0: Bravo.
2: Voilà. Et je remercie Alex, qui sera ministre des Communications.
0: Voilà, magnifique.
2: Voilà, bravo. Je vous nomme tous ministres de la vie, du bonheur et du kiff. Je vous embrasse tous.
0: J'ai aucun grade, moi.
2: Bah, toi, t'es ministre des Finances,
0: c'est vrai, t'es finance.
2: Allez, à demain, mes chéris. Bisous.
0: Oh là là.
2: Dis donc, il n'est pas un peu l'heure d'aller se coucher ?
0: Oui, parce que là, on vient de passer un bon moment avec le best-of d'Otake. Faut quand même qu'on récupère pour tout à l'heure, là. Hein.
2: Et puis surtout, c'est l'heure que Johan Guérin nous informe.
0: Il est là, Johan Guérin ?
2: Mais oui !
0: Le grand Johan Guérin ?
2: Bien sûr !
0: Il arrive tout de suite avec Ici, dès 5h.

0: Jane Birkin à l'heure du réveil pour bien démarrer la journée. C'est ici dès 5h, c'est parti.
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0: Bonjour, très bon réveil, heureux de vous retrouver en ce mardi. On espère que la nuit a été bonne au menu du petit déjeuner ce matin. Info, musique et bonne humeur avec l'équipe des Leftos, Emeline, Saveria, Mélodie, Pierre et Cyril Ardo. Bonjour Cyril.
3: Bonjour Johan Guérin, bonjour à tous.
0: Avec vous ce matin, on revient sur le dernier match de préparation de l'équipe de France de football avant le Mondial 2026.
3: Victoire 3-1 contre l'Irlande du Nord hier soir. Ces trois buts qui ont été marqués par un seul et même homme, l'homme du match, Michael Olysee. On y revient dans quelques instants.
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0: Mardi 9 juin, très bon début de journée. Soyez les bienvenus, il est 5h. À la une, des milliers de personnes mobilisées à travers la France en hommage à Liana.
3: Et aussi pour dénoncer le travail de la justice dans cette affaire. Des rassemblements étaient organisés hier soir, par exemple au Mans, à Limoges, à Nîmes, à Paris, à Strasbourg ou à Lyon. Des personnalités aperçues dans la capitale comme la présentatrice Flavie Flamand ou la chanteuse Lio. Mouvement de colère et d'indignation qui a touché donc toutes les régions. Faustine Calmel, tous les manifestants ont en tête les dysfonctionnements qui ont mené au meurtre de la fillette.
4: De Nîmes à Dunkerque, de Grenoble à Quimper, ils étaient des milliers, des femmes pour beaucoup venues spontanément, portées parfois par la colère. Pour Fiona à Nancy, le meurtre de Liana est le cas de trop.
5: Ça fait des mois qu'on voit des prédateurs dans les écoles, des prédateurs dans les centres de loisirs, là, des prédateurs dans les rues, tout court, et personne ne fait rien.
4: Sur les pancartes, un peu partout, les mêmes mots. Plus jamais cela. Justice, réveille-toi. Le système mis en cause doit se réformer. C'est le message que Nathalie a voulu partager à Cherbourg. Portrait de Liana tendu à bout de bras.
6: Que la justice fasse son travail, que les lois sont changées, que les procédures soient moins longues et que quand il y a des avertissements de viol ou d'attouchement sexuel, eh ben ce soit pris en compte aussitôt. On ne laissera jamais personne retoucher à nos enfants.
4: Mais pour cela, c'est aussi le gouvernement qui doit agir, donner des moyens, bien sûr, changer de paradigme, écouter enfin les enfants. Position que défend Anne Trémolière du collectif Nous Toutes à Auxerre.
7: On refuse une société qui ne protège pas des enfants et qui vient nous expliquer qu'il y a une petite erreur qui a fait que ce qui est arrivé à Liana est arrivé. Et on a les moyens que ça n'arrive pas. Il faut une volonté politique.
4: Les associations dénoncent l'inaction du gouvernement. Une proposition de loi intégrale de lutte contre les violences aux femmes et aux enfants déposée fin 2025 n'a jamais été examinée.
3: Et Faustine Calmel avec les locales du réseau ici. Et justement, le Premier ministre Sébastien Lecornu réunit ses 5 ministres de l'Intérieur, de la Justice, de la Santé, de l'Éducation et de l'Égalité femmes-hommes ce matin. Il leur demande d'examiner et d'arbitrer de nouvelles mesures concrètes pour protéger les

0: KFSU SNUIPP de la Creuse.
1: Ça fait 30 ans, 40 ans qu'on a des besoins d'accompagnement dans les classes. Et c'est qu'aujourd'hui, 20 ans après la loi sur le handicap, qu'on commence à discuter sur ce statut des AESH. Et on se rend compte que, dès le premier groupe de travail, le ministère est complètement à côté de la plaque. D'où on fait le tri. Sur quels critères il n'y aurait que 10 ou 20% des personnes qui pourraient accéder au statut? C'est absolument scandaleux. Nous revendiquons l'accès au statut pour toutes et tous les AESH. Il y aura toujours besoin des AESH. Parce qu'il y a des élèves en situation de handicap, il y en a même de plus en plus. Donc, pour un besoin pérenne, pourquoi maintenir une précarité chez nos collègues qui les accompagnent?
0: Luc Marquez, co-secrétaire du syndicat FSU SNUIPP de la Creuse. Un TGV sur 3 et un intercité sur 2 resteront à quai ce soir et demain. Trafic fortement perturbé à la SNCF dès 20h. Les syndicats réclament de meilleurs salaires, dénoncent le climat social avec 13 suicides depuis le début de l'année, ou encore demandent un moratoire sur l'arrivée de la concurrence.
2: 5h04 sur votre radio. Ici le foot, match rassurant pour les Bleus à une semaine de leur entrée dans le Mondial.
0: Victoire 3-1 contre l'Irlande du Nord hier soir à Lille, dernier match de préparation. Un triplé de Michael Olise, sacré en toute logique homme du match. Noureddine Zidane, tout n'est pas parfait, mais ça permet d'oublier la défaite de la semaine dernière face à la Côte d'Ivoire.
3: Une Marseillaise entonnée en fin de match, précédée d'une hola. Le dernier match des Bleus sur le territoire français a été salué comme il se doit par le public lillois. Et Romain, optimiste avant le grand départ de l'équipe de France demain vers les États-Unis.
4: On a vu pas mal de joueurs entrer, on a vu des belles choses. Il y a encore certainement des petites choses à améliorer, mais on est plutôt confiant. Ouais.
3: Même s'il aura fallu attendre une bonne quarantaine de minutes pour faire sauter le verrou nord-irlandais, mais la route vers la troisième étoile sera semée d'embûches, selon Xavier.
5: Ce ne sera pas simple, je pense, pendant tous les matchs de la Coupe du Monde. Donc c'est un bon entraînement et il faut continuer. Maintenant, il n'y a plus qu'à.
3: Il n'y a plus qu'à être vigilant sur certains aspects.
6: La solidité défensive, mais très satisfait de l'attaque.
3: Alexis pense à l'activité de Désiré Doué, l'efficacité de Michael Olise, auteur d'un triplé, et qui ont un peu éclipsé le capitaine des Bleus.
6: Un petit flop, moi je mettrais quand même Mbappé. Je m'attendais à mieux. Encore une fois, c'est des matchs de préparation. Je préfère le voir, entre guillemets, nonchalant ce soir, et qu'il nous fasse un gros mondial.
3: De l'activité, certes, avec 6 tirs, mais aucun cadré pour Kylian Mbappé. Toujours à une longueur du record des 57 buts en bleu d'Olivier Giroud, présent hier dans les tribunes lilloises.
0: Et premier match pour la France au Mondial de foot, ce sera dans tout juste une semaine, le mardi 16 juin, contre le Sénégal. Un coup d'œil sur les couleurs du ciel, Johan, et c'est les nuages qui dominent aujourd'hui. Ouais,
2: des Pyrénées aux régions de l'Est, les nuages l'emportent ce matin, des pluies résistent dans le sud-ouest et des Alpes au sud-Alsace. Cet après-midi, le ciel s'éclaircit, mais ça restera encombré sur le relief avec des averses sur les Pyrénées. En allant vers le nord-ouest, les éclaircies, alors là en revanche, elles sont belles ce matin, mais les nuages seront plus nombreux près des côtes avec des averses qui s'étendront du nord-ouest au nord de la Seine cet après-midi. Sur ces régions d'ailleurs, le vent peut aussi atteindre les 50 km/h sur les côtes. En Méditerranée, soleil qui domine, parfois voilé, avec du vent jusqu'à 60 km/h. Côté Mercure ce matin à Nantes, 10 degrés à Paris, Lille, Cherbourg, Quimper et Orléans, 11. Nous avons 12 à Reims, 14 à Bordeaux et Clermont-Ferrand, 16 à Toulouse et Strasbourg, 21 à Ajaccio. Et puis pour les maximales, elles baissent entre 15 et 18 près de la Manche, de 18 à 23 ailleurs et jusqu'à 30 degrés, toujours dans le sud-est.
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2: Très bon début de journée. Merci de choisir ici des 5 heures. Heureux de vous savoir avec nous en ce mardi 9 juin. Info, musique, bonne humeur pour vous, les leftos. Vous venez de vous réveiller. Vous étiez il y a quelques minutes encore dans un autre monde, celui des rêves. Oui, mais voilà, il est l'heure. Oui, l'heure de démarrer cette journée avec le sourire, s'il vous plaît. Et au son de téléphone. Très bon mardi, 5h07.

0: Téléphone à un autre monde, 5h10, très bon réveil.
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0: Bon, avoir un PV pour usage du téléphone au volant, on peut dire que c'est un classique.
3: Classique.
0: Mais en fauteuil roulant, c'est la mésaventure surréaliste d'un Belge d'une quarantaine d'années, atteint en plus de la maladie de Charcot. En fait, dans la commune d'Otigny, la police l'a interpellé son tort, piloter son fauteuil électrique de la main gauche et tenir son smartphone dans la main droite. Verdict, une amende quand même qui est salée, 184 €. L'homme a eu beau protester qu'il ne regardait pas son écran avec son engin plafonne à 12 km/h. La loi belge, en fait, elle est implacable. Là-bas, un fauteuil électrique est considéré comme un véhicule motorisé au même titre qu'une trottinette. Et donc, sans support fixe, eh ben, c'est l'infraction. Bref, en Belgique, la loi roule pour tout le monde, mais parfois un peu sur la tête quand même.
3: Il y a donc des supports pour GPS pour fauteuil roulant.
0: Exactement, comme pour les voitures, vous voyez.
3: Ah, mais écoutez, je découvre quelque chose ce matin.
0: Ben moi aussi, je l'ai découvert avec cette affaire. Bon, Cyril, ce matin, on parle à 5h12 aussi des vignettes Panini.
3: Oui, que vous collectionnez, vous savez, ces autocollants avec les joueurs de foot, plus de 1000 à collectionner. Et dans certains magasins, dans beaucoup de magasins, c'est en rupture de stock.
0: Évidemment, avec le mondial qui approche. Côté musique, le réveil se partage au son de Bonnet M. S'ambiancer comme ça. Daddy Cool, Bonnet M, on l'écoute dans 5 minutes, mais avant, par ici, les économies.
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0: Bonjour Valère Correa.
5: Bonjour Johan.
0: Chaque jour avec vous, un bon plan pour notre pouvoir d'achat. Aujourd'hui, vous vouliez nous parler électricité.
5: Avec une nouveauté qui arrive sur le marché de l'énergie pour les particuliers. Vous connaissiez les heures pleines, les heures creuses. Voici maintenant les heures super creuses.
0: Qu'est-ce que c'est ça ?
5: Avec un kilowattheure qui peut être quand même divisé par deux. Je vais vous expliquer.
0: Ouais.
5: Des plages horaires sur lesquelles l'électricité sera moins chère que les heures creuses. Donc, par exemple, pour EDF, ce sera entre 11h et 18h l'électricité.

0: l'été, entre 22h et 7h l'hiver. Et l'opérateur historique explique pourquoi ces plages horaires. L'été, les plages d'heures super creuses se situent pendant la cloche solaire, quand la production d'électricité photovoltaïque est la plus abondante. L'hiver, les plages d'heures super creuses se situe entre 22h et 7h quand la demande en électricité est la moins importante. Dans les deux cas, la logique reste la même, consommée pendant les heures où l'électricité est disponible et donc moins chère. Et il faut savoir que chaque opérateur a fait son calcul et propose des tarifs et des heures super creuses à des plages différentes.
1: Bon, super Valère, on va se dire choses, ça ne va pas faciliter la tâche pour s'y retrouver.
0: Ouais, vous avez raison, comprendre les offres d'électricité, de toute façon c'est jamais très facile. Oui. Pour que ce concept d'heures super creuses soit intéressant, en fait, regardez les plages de votre fournisseur, les prix aussi, et puis vérifiez si vous pouvez décaler le gros, j'ai bien dit le gros de votre consommation à ces moments-là, parce que c'est vraiment ça qui compte. Chauffe-eau, recharge de la voiture électrique, sèche-linge. Il faut pouvoir décaler sur les heures super creuses les appareils qui consomment le plus. Donc, si vous vous chauffez à l'électrique, je vous déconseille ce système, parce qu'en général, vous allez payer les heures pleines plus chères que les tarifs de base. Et on se chauffe pas juste la nuit l'hiver, hein. Et puis l'été, ça n'a pas vraiment d'intérêt. Enfin, n'hésitez pas à solliciter votre fournisseur et faites le point, il est là pour vous accompagner et vous expliquer. Voilà, si vous aussi vous avez des bons plans pour faire baisser la facture d'électricité avec des trucs super, mon mail c'est parisilleséconomies@radiofrance.com.
1: Merci beaucoup Valère, on vous met tous ces bons plans sur ici.fr / parisilleséconomies.
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1: À 5h15, une question, Cyril. Votre album Panini de la Coupe du Monde est-il rempli?
5: Peu nombreux sont les collectionneurs capables de dire que leur album est plein. Avec 48 équipes, il y a près de 1000 autocollants à rassembler. Une quête compliquée, d'autant que beaucoup de magasins sont à court de pochettes de stickers. Alexandre Thibault.
6: À chaque fois qu'un client lui pose la question dans sa petite librairie,
7: est-ce que vous auriez des albums Panini, des albums d'images pour la prochaine Coupe du Monde?
6: Samuel répond la même chose.
8: Mais non, malheureusement, non, nous sommes en rupture.
6: Une situation qu'il vit depuis déjà une semaine.
8: C'est la rupture totale sur les autocollants. C'est rupture jusqu'à minimum mi-juin. Et bien déjà ce matin, il est moins entre 5 et 10. Déjà, il refuse depuis ce matin. Oui.
6: Une rupture dont il ne peut expliquer la cause, mais il constate un engouement et un nombre de ventes conséquents depuis leur sortie il y a un mois.
8: Alors juste les albums, je dirais une bonne trentaine ou quarantaine, mais surtout les autocollants, ça se monte à quasiment 2000 je pense pour l'instant.
6: Et ne plus avoir de stickers à mettre dans l'album, c'est ce qui arrive à Juliette, 11 ans, voilà. Au milieu de son salon.
9: Je le garde bien précieusement, c'est une photo des joueurs, c'est très important.
6: Elle étale toutes ses cartes classées par pays, par joueur et par doublon, mais il lui en manque beaucoup. Alors pour continuer à remplir les cases et suivre les matchs à partir de jeudi avec son album sur les genoux, elle met toute la famille à contribution.
9: Il faut que mon papa, quand il rentre du travail, s'il y pense, il va dans un tabac et comme ça il m'en achète. Mon grand-père, il m'a envoyé les étiquettes aussi, de Nice pour Paris. Mon parrain, il est venu regarder la Ligue des Champions chez moi, du coup il m'en a acheté en même temps. Ma maman, elle m'en achète moins, mais je lui demande quand même de m'en acheter parce que c'est important.
6: Et dans les points de vente où Juliette en trouve?
9: Et au lieu d'en acheter 6 en une fois, j'en achèterai plus en une fois. Comme ça, j'ai pas besoin d'en racheter.
6: Une quasi-chasse au trésor qui a un certain coût. Plus de 150 euros ont déjà été dépensés dans sa collection. Pierrine, sa mère.
10: Les pochettes sont à 1,50€, donc ça semble raisonnable. C'est sur la durée que, on se rend compte que finalement, ça coûte quand même un petit peu d'argent. Et puis, elle utilise aussi son argent de poche pour ça.
6: Juliette espère rapidement un réapprovisionnement des magasins, mais elle est catégorique. Elle n'arrêtera pas sa collection de cartes Panini tant qu'elle n'aura pas trouvé les 18 joueurs de l'équipe de France.
5: Alexandre Thibault, et pour ceux qui ne veulent pas attendre un réapprovisionnement, je sais que c'est votre cas, Johan, votre collection est quasiment complète, mais il vous manque quelques cartes, et bien il existe des groupes Facebook pour s'échanger les cartes entre particuliers, figurez-vous.
1: J'ai en double Kylian Mbappé si vous voulez, non? Ça vous intéresse?
5: Oui, moi j'ai Olivier Griezmann en triple.
1: Formidable. Bon, ce soir sur France 3, retrouver un homme que vous vous connaissez bien, qui se transforme en comédien. Michel Simès, le médecin préféré des Français, se glisse dans l'impôt d'un cuisinier dans le téléfilm C'est qui le chef, entre

Mission, choc des générations et passion pour la pâtisserie. Michel Simès s'amuse à casser son image. On en parle dans les coulisses télé. Mais avant, Daily Cool, c'est Bonnet M sur votre radio ici. Bon réveil. 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

0: Bonnet, mais Dali Cool, 5h21, l'éphéméride de ce 9 juin. On souhaite une bonne fête aux Diane. C'est aujourd'hui l'anniversaire de Nathalie Portman, 45 ans, mais aussi du chanteur de Muse, 48 ans, pour Matthew Bellamy. Qui a annoncé d'ailleurs un nouvel album. Je pense qu'il y aura une tournée en Europe et notamment en France. On sait que le groupe Muse adore le public français. Tiens, dernier anniversaire ce matin pour un acteur, Johnny Depp. Il a 63 ans ce mardi. Et puis tiens, saviez-vous à quand remonte notre service postal en France? Est-ce que vous avez une
1: idée? Je pense que c'est très ancien, quelque chose comme 1850 peut-être.
0: Alors c'est même plus ancien que ça.
1: Oui.
0: C'était le 9 juin 1760.
1: Effectivement, c'est très très
0: ouais,
1: avant la Révolution.
0: Exactement, la petite poste à Paris était lancée, création en fait d'un service de distribution rapide du courrier à l'intérieur de Paris, l'ancêtre donc direct de notre distribution postale urbaine moderne.
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0: On retrouve Patrice Gascoigne avec ses coulisses télé. Aujourd'hui, Patrice, vous êtes allé voir le héros du savoureux téléfilm de ce soir sur France 3, une personnalité qui va totalement nous surprendre dans son nouveau rôle.
3: Il a longtemps été le médecin préféré des Français. Il s'appelle Michel Cymès. Et bien ce soir, dans une fiction, il va changer de peau.
4: Oh, la liberté d'expression alors.
5: Ça va, vous vous êtes bien exprimé là.
4: Ça va, j'allais pas laisser cette dinde dégommer ma cuisine sans rien dire non plus.
5: Alors cette dinde, c'est une nutritionniste réputée et vous l'avez fait pleurer en direct.
4: Oh, j'ai plus rien si elle est fragile. Il faut choisir des invités plus solides aussi. Moi, quand j'avais 14 ans et que j'étais commis, j'en ai pris 100 fois plus dans la gueule et ça m'a pas tué.
5: Oui, mais c'était un autre siècle. Littéralement. Et être un vieux con ne vous donne pas le droit de maltraiter les gens.
4: Ok, laisse tomber, je parle pas aux assistantes de toute façon.
5: Je suis la productrice. Mais de toute façon, vous n'allez plus parler à grand monde parce que vous n'êtes pas prêt de revoir un plateau télé avant un petit moment.
3: Ce chef qui vient de signer son arrêt de mort médiatique, c'est Étienne Barbier, incarné par Michel Cymès, qui se régale à jouer ce chef imbuvable dans la fiction à voir ce soir sur France 3. C'est qui le chef? Parce que ce personnage égocentrique et vaniteux, pour s'en sortir,

0: va devoir accepter de travailler dans l'ombre d'une jeune influenceuse culinaire qui galère à lancer son premier restaurant. Dites-moi, Michel Simès, je me souviens d'une interview où vous me disiez ne vouloir jouer que des rôles de médecin, et là, vous voilà dans la peau d'un grand chef.
1: Ouais, mais à l'époque où vous m'aviez interviewé, mon cher Patrice, je faisais ça parce que j'étais médecin à l'hôpital, je continuais à consulter. Et que j'avais toujours dit que je voulais rester médecin parce que si un de mes patients me voyait à la télé dans un téléfilm, dans le rôle d'un proxénète, et que le lendemain matin, je lui annonçais à l'hôpital une maladie, ça pouvait poser problème en termes de crédibilité. Et donc, je faisais très très attention à mon image de médecin auprès de mes patients. Aujourd'hui, je ne consulte plus, je suis à la retraite, et donc je m'autorise tout. Donc on m'a proposé ce rôle de cuisinier, de chef puant, ça m'a beaucoup fait rire.
0: Alors ce personnage d'Étienne Barbier, c'est un chef médiatique, un énorme melon. On est entre nous, Michel, vous avez pensé à qui pour vous inspirer de ce personnage?
1: Je vais vous faire marrer, mais je n'ai pas pensé à des chefs parce que finalement je connais très peu de chefs qui ont le melon. Ceux que j'ai la chance de connaître sont hyper sympas. En revanche, des gens comme ça, j'en ai croisé dans ma carrière de médecin. Des chefs de service qui sont puants, insupportables, qui envoient balader tout le monde, j'en ai connu. Donc si j'ai dû m'inspirer de quelqu'un, c'est plutôt... Ouais.
0: Michel Simès, dans ce téléfilm Cuisiné et relevé comme on aime, je valide ce plat, c'est qui le chef, servi ce soir sur France 3. Et je repasse à table demain pour de nouvelles coulisses télé.
2: Merci Patrice Gascoigne, 5h24, parlons mariage, c'est la saison en ce moment, peut-être le vôtre aussi bientôt. Savez-vous que la robe de mariée est une invention moderne? Avant la robe blanche, il y avait un tout autre vêtement. Lequel?
3: C'est une bonne question, je ne sais pas du tout.
2: On voit ça avec Stéphane Bern, mais avant direction la Lune et Christophe Maé. Bon réveil.

0: étoiles.
1: La Lune, Christophe Maé, 5h28. Un peu d'histoire avant l'actu. Stéphane Bern, ce matin, on voyage au temps où les mariés ne portaient pas de robe blanche.
2: Se marier en princesse, très récent. Pendant des siècles, on se mariait surtout avec ce qu'on avait dans l'armoire, à condition encore d'avoir une armoire. France, 17e siècle. Un mariage de village sans wedding planner. Pas de boutique spécialisée, pas d'essayage, pas de traîne de 3 mètres ou de vendeuse commissionnée qui vous dit « Celle-là est faite pour vous ». La mariée s'habille simplement avec sa plus belle robe. Car à l'époque, un vêtement coûte une fortune. On ne l'achète pas pour un jour. On le porte, on le raccommode, on le transforme, parfois toute une vie. Alors le jour du mariage, on fait au mieux. On choisit ce qu'on a de plus beau. Ou de moins pire. Objectif, être présentable.
3: Oh là là là là, ça va pas du tout.
2: Et c'est presque jamais blanc. Le blanc, c'est salissant et difficile à entretenir. On préfère des couleurs solides. Rouge, bleu, brun ou noir. Pratique. Mariage le matin, enterrement l'après-midi, on optimise. Dans certaines régions, la tenue inclut même un tablier.
4: Attendez de voir d'abord un coup de feu dans un grand restaurant. Il y en a beaucoup qui rentrent leur tablier en pleurant.
2: Non pas une fantaisie symbolique, mais un détail très concret. C'est une pièce normale du costume féminin. On ne va pas l'enlever juste parce qu'on se marie. Le romantisme, c'est bien, mais la soupe, elle ne va pas se faire toute seule non plus.
5: Il n'y a pas écrit Bécasse ici.
2: Il faut attendre le 19e siècle pour que tout bascule. En 1840, en Grande-Bretagne, la reine Victoria se marie en blanc. L'image circule, la tendance suit, et elle devient la première influenceuse mode de l'histoire. Peu à peu, l'idée s'impose, une robe unique, spectaculaire, et parfaitement inutile après. Désormais, la robe de mariée est faite pour une journée, alors que pendant longtemps, elle était faite pour la vie. Et si le mariage dure plus longtemps que la robe, c'est déjà pas si mal.
1: Merci beaucoup Stéphane Bern pour ce voyage dans le temps. 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Nous sommes le mardi 9 juin, il est 5h30. Toute l'actualité en France et dans le monde, c'est le 90 secondes avec vous Cyril Ardo.
6: Des mobilisations à Besançon, Strasbourg, Paris, Lyon ou Limoges, dans 150 villes françaises au total. Des milliers de personnes rassemblées hier soir après l'affaire Liana pour rendre hommage à la collégienne et dénoncer les dysfonctionnements de la justice. Il faut absolument tout remettre à plat pour que plus jamais une telle catastrophe judiciaire ne se reproduise. C'est ce qu'a estimé le plus haut procureur de France, Rémi Hetz, invité hier soir du journal de France 2. Les accompagnants d'élèves en situation de handicap se mobilisent aujourd'hui à travers toute la France. Ces AESH réclament de meilleurs salaires, mais aussi le statut de fonctionnaire. Ils sont aujourd'hui contractuels. Le gouvernement n'envisage à ce stade de titulariser que 10 à 20% d'entre eux. La colère aussi des salariés de la SNCF, mobilisés ce soir dès 20h et demain pour de meilleurs salaires et pour dénoncer le climat social au sein de l'entreprise, avec 13 suicides depuis janvier. Trafic fortement perturbé pour les TER. Un TGV sur 3 et un intercité sur 2 seront à l'arrêt selon les prévisions. 16 personnes mises en examen à Nancy, soupçonnées de faire partie d'un réseau de vol de câbles en cuivre au préjudice d'Orange. 500 tonnes ont été dérobées dans le Grand Est, en Île-de-France, en Normandie et en Bretagne pour une valeur de plus de 2,5 millions d'euros. Et puis, on aura besoin d'un Michael Olise à ce niveau, dit le sélectionneur de l'équipe de France de foot, Didier Deschamps, après le triplé de l'attaquant hier soir face à l'Irlande du Nord. Victoire 3-1, rassurante à une semaine du premier match des Français au Mondial.
1: Des milliers de personnes mobilisées donc à travers toute la France hier soir après l'affaire Liana.
6: Et ce matin, Sébastien Lecornu réunit ses 5 ministres de l'Intérieur, de la Justice, de l'Éducation nationale, de la Santé et de l'Égalité femmes-hommes. Le Premier ministre leur demande de réfléchir à des mesures concrètes autour de la protection de l'enfance. La présidente de l'Assemblée nationale, elle, Yael Braun-Pivet, veut quant à elle l'inscription en juillet ou en septembre d'une proposition de loi sur les violences sexistes et sexuelles, un texte déposé en novembre. Elia Bergel, les députés veulent apporter des solutions pour que ces drames ne se reproduisent plus.
7: C'est le but de cette loi transpartisane dans les tuyaux depuis novembre dernier. Un texte pour répondre à la colère, estime le député centriste indépendant du Gers, David Topiak. C'est dans son département que le corps de Liana a été retrouvé.
8: Il y a une colère profonde, mais cette colère profonde, elle demande la vérité, elle demande de l'action. Elle demande que chacun prenne ses responsabilités.
7: Car la réponse de l'État est largement insuffisante pour le moment, s'indigne le député écologiste Arnaud Bonnet.
0: Nous ne pouvons plus nous satisfaire, c'est ce que nous faisons en travaillant au fond, de petites avancées. Les autres pays nous surnomment Pédoland.
7: Émotion partagée chez les macronistes également. Le député Guillaume Gouffier-Valente demande plus de moyens pour la justice.
5: Des efforts budgétaires extraordinaires, nous sommes capables de le faire dans le secteur de la défense. Nous devrions être en capacité de le faire dans notre pays.
7: La proposition de loi intégrale contre les violences faites aux femmes et aux enfants, soutenue par la quasi-totalité de l'hémicycle, porte entre autres la création de juridictions spécialisées, la suppression des alternatives aux poursuites pour les auteurs de violences sexuelles, ou encore la mise en place d'un parcours de soins spécifique pour les enfants victimes.
6: Explication d'Elia Bergel sur votre radio locale ici. Un coup d'œil sur le ciel, et c'est le retour des nuages, Yann Guérin.
1: Ouais, des Pyrénées aux régions de l'Est, les nuages l'emportent ce matin. Des pluies qui résistent dans le sud-ouest et des Alpes jusqu'au sud Alsace. Cet après-midi, le ciel s'éclaircit, mais ça va rester encombré sur le relief avec des averses, notamment sur les Pyrénées. En allant vers le nord-ouest, les éclaircies sont belles ce matin, mais les nuages plus nombreux près des côtes avec des averses qui s'étendront du nord-ouest jusqu'au nord de la Seine cet après-midi. Sur ces régions, le vent peut atteindre les 50 km/h sur les côtes. En Méditerranée, le soleil domine, parfois voilé, avec du vent jusqu'à 60 km/h. Côté Mercure, à Nantes ce matin, 10 degrés relevés. À Paris, Cherbourg, Quimper et Orléans, 11. Nous avons à Bordeaux et Clermont-Ferrand, 14. 16 à Toulouse, 21 à Ajaccio. Vos messages aussi sur la page Facebook ici. Sébastien qui est à Arnes, c'est près de Lens, a relevé 10 degrés 4. On a 13 à Aix-en-Othe, c'est dans le département de l'Aube. Merci Michel. Même température, tiens, à Urune, dans le Pays Basque, on salue Marie-Laure. Idem en Corrèze, merci Paul. Et puis 15 degrés 3, ça c'est à Mulhouse. Et on salue Kevin. Pour les maximales, de 15 à 18 près de la Manche, 18 à 23 degrés ailleurs et jusqu'à 30 dans le sud-est.
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1: Très bon réveil, heureux de vous savoir avec nous à 5h35. Elle a annoncé de nouvelles dates de concert en France, à Paris, la Défense Arena, ce sera pour 2027. Mais Céline Dion est déjà sur votre radio ici, on l'écoute avec le ballet.

0: Céline Dion et le ballet. Céline Dion qui a annoncé donc de nouvelles dates en 2027. Ce sera du 8 au 29 mai 2027 à Paris, la Défense Arena.
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0: Info, musique, bonne humeur dès le réveil et une mise en garde aussi dans votre rendez-vous, c'est pas vrai?
3: Non, l'intelligence artificielle ne permet pas à WhatsApp de récupérer nos informations personnelles sur nos téléphones. Décryptage avec Aude Razou dans 5 minutes.
0: Côté musique, on a le son parfait pour vous motiver dès le réveil. Survivor, Eye of the Tiger arrive avant 6h, le temps de retrouver Elisabeth qui nous appelle depuis le Pas-de-Calais. Bonjour Elisabeth.
3: Bonjour Elisabeth.
4: Oui, bonjour.
0: Très heureux de vous accueillir de bon matin, 5h40, comment ça va ce matin?
4: Bien, écoutez, ça va très bien, je suis contente de vous entendre.
0: Bah, nous aussi, on est heureux de vous accueillir dans la grande famille ici. Quel est le programme en ce mardi, Elisabeth?
4: Alors, en ce mardi, si le temps, la météo le permet, un petit peu de jardinage, et puis, aujourd'hui c'est une journée assez calme.
0: Bah, ça fait du bien aussi de prendre ces petits moments pour soi. Elisabeth,
4: oui,
0: je découvre que vous aimez voyager, et il y a un voyage qui vous a marqué, c'est aux États-Unis.
4: Oui, effectivement, mais bon, comme je le dis souvent, c'est un voyage qui m'a marqué par son originalité, par le fait que ce soit si grand, c'est tellement immense, c'est tellement différent de tout ce qu'on connaît, mais il y a beaucoup d'autres voyages que j'ai beaucoup appréciés aussi.
0: Et où est-ce que vous étiez aux États-Unis?
4: Alors, Los Angeles, San Diego et Las Vegas.
0: J'avais fait toute la côte ouest en remontant jusqu'à Las Vegas, donc.
4: C'est ça, oui. Bah, le désert, c'est assez impressionnant.
0: Ah bah franchement, je vous rejoins. C'est vrai que c'est assez majestueux. Il y a des paysages somptueux, en tout cas en Californie. Et c'est une terre magnifique. On est bien d'accord. J'ai pu aussi réaliser des voyages là-bas. Et franchement, on s'y sent
3: très bien. C'est vrai que vous êtes un grand fan des États-Unis, Johan. Les gens ne le savent pas assez.
0: Elisabeth, on partira ensemble la prochaine fois. Voilà. Vous voyez, ça vous va? On fait ça. On va organiser ça. Bon, en attendant, nous ce matin, puisque vous aimez voyager, on vous offre un exemplaire du guide de voyage Michelin qui fête ses 100 ans parce qu'il y a aussi de très jolis paysages à découvrir chez nous en France.
4: Oh, mais j'adore la France. C'est le plus beau. Moi, je pense qu'il faut qu'on réalise que la France est vraiment un pays merveilleux.
0: Ça, c'est vrai.
4: Et le guide Michelin, alors là, je suis super contente parce que c'est vraiment une institution. Et ce guide vert, là, il m'a suivi souvent.
0: Ah, c'est génial. Et ben, vous savez quoi, il arrivera très bientôt chez vous dans le Pas-de-Calais. Elisabeth, on vous embrasse.
4: Un bonheur.
0: On vous embrasse bien fort et on vous souhaite une belle journée. À très bientôt.
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2: C'est pas vrai, le rendez-vous anti-arnaque, Aude Raso, question, faut-il renforcer nos paramètres de confidentialité sur WhatsApp? Parce que des messages d'alerte tournent beaucoup en ce moment sur la messagerie et ils sont faux.
3: Effectivement, ce message qui fait peur, des collègues à moi l'ont vu passer dans des groupes WhatsApp professionnels qu'on a entre nous à la radio. Vous pouvez aussi tout à fait le recevoir dans le groupe que votre tata a créé pour l'anniversaire surprise du petit cousin. Que dit-il ? Que l'intelligence artificielle utilisée par WhatsApp a désormais accès à toutes nos conversations. Que l'IA peut même récupérer les informations personnelles qu'il y a sur nos téléphones. Pour éviter ça, les administrateurs, ceux qui gèrent les groupes WhatsApp, sont invité dans ce message à changer de toute urgence les paramètres de confidentialité des conversations.
2: Et donc, cette alerte est une fausse alerte, c'est ça ?
3: Voilà, c'est pas vrai, tout simplement, et n'en voulez pas à votre collègue, votre ami, votre sœur qui vous a envoyé ça. La personne est de bonne foi et pense sincèrement rendre service. Mais l'intelligence artificielle sur WhatsApp n'a pas accès à nos conversations. Cette IA, en fait, c'est la petite fleur violette que vous avez en bas à droite. Elle s'appelle Meta AI, Meta AI. C'est un robot avec qui vous pouvez discuter, vous pouvez lui demander à peu près n'importe quoi, hein, la météo ou les dates des matchs au Mondial de foot, par exemple. Mais il a uniquement accès aux informations que vous lui donnez quand vous discutez avec lui. C'est tout. Alors, si vous voulez changer les paramètres de confidentialité, faites-le. Si ça peut vous rassurer, vous allez juste empêcher l'utilisation de l'IA dans la conversation. Mais méfiez-vous quand même des messages effrayants qui circulent là, comme ça, en boucle, sur WhatsApp, sur Facebook. Ils sont souvent faux. Et si c'est un inconnu qui vous envoie ce message, méfiez-vous encore plus. Il peut très bien profiter de votre méconnaissance pour vous faire faire n'importe quoi et accéder lui à votre compte WhatsApp.
2: Merci beaucoup Aude Raso pour cette chronique à retrouver sur ici.fr, page C'est pas vrai. 5h45, voici Jack et Carla avec la recette sur votre radio ici.

0: La recette, Jack et Carla. Tiens, savez-vous que certains parfums, certaines crèmes pour votre corps sont bourrés de perturbateurs endocriniens? Quelle est la situation très concrètement et comment y remédier surtout? On voit ça avec le magazine Top Santé. On se retrouve dans moins de 2 minutes. Chaque matin sur votre radio ici, on parle de ce qui fait votre quotidien, l'actualité qui marque votre journée. 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Bonjour.
1: Bonjour Yoann, bonjour à toutes et bonjour à tous. On se retrouve tout à l'heure à 6h bien sûr pour l'actualité avec l'équipe, Thomas Schoner aujourd'hui et Étienne Cholet. 6h, on fera un coup de projecteur sur la Ligue protectrice des animaux Nord de France qui lance un appel à l'aide et vous l'entendrez. Elle cherche d'urgence des familles d'accueil pour ces animaux de la fourrière de Roubaix, l'une des deux seules fourrières de la métropole lilloise, et ça il faut le savoir, vous l'entendrez. Alors la fourrière n'a jamais eu autant d'animaux pour un début juin, alors que le pic, malheureusement les abandons survient en été. Elle est actuellement à 43 chiens pour seulement 20 box et 65 chats pour 40 box. Vous entendrez tout à l'heure Benjamin Dujardin, le responsable de la fourrière de Roubaix.
2: On a besoin de familles d'accueil longue durée, des familles d'accueil courte durée, pour des soins, pour des surveillances sanitaires, pour du biberonnage aussi, chiots et chatons, parce qu'on est dans cette période-là. Et ensuite, bon, on prend tout en charge, bien entendu, croquettes, soins, transport s'il le faut, et même matériel, panier, couette.
1: Ouais. Un appel important que vous entendrez tout à l'heure à partir de 6h. On ne fait pas n'importe quoi avec les animaux. On va la répéter, bien sûr. Bah tiens, justement, en parlant d'animaux, on prendra soin de ces animaux aussi. Également tout à l'heure à 7h moins le quart avec notre docteur, notre vétérinaire, Pierre Fabin. On verra comment bien hydrater nos animaux pendant cette période estivale. Voilà pour le programme. Rendez-vous dans une grosse dizaine de minutes donc avec toute l'équipe. Et on parlera bien sûr de la météo avec des températures maximales qui perdent 1 à 2 degrés aujourd'hui.
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0: 5h49, la une de la presse.
4: Perturbateurs endocriniens, quels effets sur notre peau? C'est le sujet que développe le magazine Top Santé dans son nouveau numéro.
0: On le décrypte avec la journaliste Elia Kimi. Bonjour Elia.
5: Alors un perturbateur endocrinien, c'est une substance chimique capable d'interférer avec le fonctionnement normal de notre système hormonal endocrinien. Alors les hormones, c'est quoi? Ce sont de véritables messagers chimiques. En fait, les hormones, elles circulent dans le sang. Elles régulent des fonctions essentielles qu'on connaît bien, la croissance, le métabolisme, la reproduction, le stress, le sommeil par exemple. Quand ce système est perturbé, les effets peuvent être multiples, y compris au niveau de la peau.
0: Mais attendez, parce qu'ils peuvent perturber le système endocrinien, mais de quelle manière?
5: En fait, les perturbateurs endocriniens peuvent imiter une hormone naturelle, ils peuvent bloquer un récepteur hormonal, ils peuvent aussi modifier la production ou dégrader en fait des hormones. Ce qu'on sait, c'est qu'en fait la peau, contrairement aux idées reçues, n'est pas une barrière totalement imperméable. Mmh. En fait, la peau, c'est une porte d'entrée, un lieu d'accumulation, une cible directe de ces perturbateurs endocriniens. Qui vont agir directement en fait sur les cellules cutanées via des récepteurs hormonaux présents dans la peau, traverser la barrière cutanée et s'accumuler dans les tissus, voire même passer dans la circulation sanguine.
0: D'accord, mais quels sont les perturbateurs endocriniens auxquels notre peau est le plus exposée?
5: Parmi les plus incriminés, on peut par exemple citer quelques molécules qui sont bien connues, les bisphénols ou les phtalates, qui sont présents dans les plastiques ou dans les parfums. On a aussi des conservateurs comme les parabènes, on en a dans des crèmes, dans des cosmétiques notamment. Il y a certains filtres solaires comme l'octocrylène, les benzophénones, des antibactériens aussi comme le triclosan ou le tricocarban, et aussi les polluants organiques persistants. Vous savez, c'est des substances qui sont interdites aujourd'hui mais qui sont encore présentes malheureusement dans l'environnement.
0: Ouais. Là c'est le constat, mais comment est-ce qu'on fait pour justement éviter cette exposition aux perturbateurs endocriniens?
5: Alors, c'est une très très bonne question, parce qu'en fait, côté cosmétique notamment, côté produit de façon générale, il n'y a pas de label officiel sans PE.
0: Oui.
5: Donc en fait, c'est aux consommateurs d'être vigilants. La règle d'or, c'est quoi? C'est la simplicité. Il faut limiter le nombre de produits qu'on utilise sur la peau. Vous savez, il y a pas mal de femmes, notamment des adolescentes, là, avec la mode un peu de la skincare, qui ont tendance à superposer plein de produits sur leur peau. Alors ça, c'est vraiment ce qu'il faut pas faire. Il faut être le plus simple possible côté produit que l'on utilise sur la peau, ne pas en mettre trop. Par ailleurs, il faut privilégier des formules courtes. Hein. C'est un peu comme les aliments. Moins il y a d'ingrédients, plus on est sûr que le produit est safe, sain, sans perturbateurs endocriniens. Ensuite, dans la mesure du possible, on va préférer les produits rincés, hein, comme les shampoings, les mousses, pas des choses qu'on laisse trop sur son cuir chevelu, trop sur sa peau. Et aussi, bien évidemment, il faut être très vigilant chez les nourrissons, les femmes enceintes, les personnes qui ont des peaux lésées, hein, parce qu'on sait que les perturbateurs endocriniens vont favoriser l'acné, l'eczéma, aggraver un psoriasis, la rosacée. Et puis évidemment, quand on a, quand on suspecte en fait une maladie de peau liée à un produit, on consulte son médecin généraliste ou son dermatologue.
0: Elia Hakimi, merci de votre présence. Précieux conseil à lire en détail dans le dernier numéro du magazine Top Santé qui est à la une des kiosques. 5h53, savez-vous ce qu'est le cheerleading ?
4: C'est Pom Pom Girl ?
0: Ouais, spectacle très apprécié de gym, de danse mêlée avant les grandes compétitions de sport. Ça vient des États-Unis, ça se développe d'ailleurs chez nous en France. On voit ça avec Muriel Jordan. Mais avant, pour s'entraîner, rien de mieux que Survivor, Eye of the Tiger. Très bon réveil. Bon mardi.

0: Survivor, Eye of the Tiger, 5h56, chaque jour Muriel Jourdan nous parle d'un phénomène de société, d'une tendance qui raconte notre monde. Et Muriel, ce matin, on s'intéresse au succès du cheerleading.
1: Ah oui, venez, on s'imagine quelques instants devenir ces athlètes gymnastes qui font des pyramides humaines. Le cheerleading donne envie de devenir la star du lycée. Après les cours, on enfile son short à paillettes et on se fait des sauts à plusieurs mètres du sol, des figures de gymnastes, des acrobaties pour encourager une équipe de sport. Aïe, oulala, ouais mes reins, non mais j'ai plus l'âge moi pour ça. Les cheerleaders, ce sont de vrais athlètes de haut niveau et ne les confondez surtout pas avec ça. On est loin maintenant du côté pom-pom girl. Au début, le cheerleading, c'est une tradition américaine de la fin du 19e siècle pour encourager les équipes de football américain. D'ailleurs, cette pratique est inculquée aux États-Unis dès l'école primaire. Et depuis quelques années, cette discipline sportive est devenue très tendance en France. Surtout depuis la sortie de la série documentaire Cheer sur Netflix il y a 6 ans. Un des plus gros phénomènes télé de l'année 2020. Le cheerleading, c'est quoi? Est-ce que c'est être pom-pom girl? Est-ce que c'est juste assurer l'ambiance au bord des terrains de foot? Eh bien, je mène ma petite enquête et contacte Victoire, une des coachs de la section cheerleading de l'ASPTT Orléans, avec ses près de 70 licenciés. Section qui se rendra à Lisbonne les 20 et 21 juin prochains pour un championnat très important en Europe.
2: C'est vraiment deux sports qui sont bien distincts. Sur le pom-pom girl, on va plus être de la chorégraphie, de la danse. Le cheerleading, on va plutôt être sur des sports qui sont acrobatiques, des portées, avec des passes de tumbling, salto, flip, etc.
1: Donc devenir cheerleading,

0: Leader, c'est pas juste de la danse avec des pompons, c'est pas non plus être populaire au lycée comme dans les films américains. C'est un sport en pleine expansion et qui, comme le vin, se bonifie avec les années, avec un nombre de licenciés en hausse partout en France et des compétitions de plus en plus fréquentes.
1: Et Muriel, le cheerleading n'est donc plus seulement le symbole de la culture universitaire américaine, mais en France, cette discipline souffre encore des clichés.
0: Ben oui, parce que comme la discipline mélange danse, gymnastique et acrobatie, forcément, elle passe un peu pour un sport de filles. C'est pourtant loin d'être le cas, explique Victoire, coach cheerleader à Orléans.
2: On a aussi des catégories qui sont mixtes et dans les plus grosses équipes françaises ou aux États-Unis, sur ces équipes mixtes, on a 50% d'hommes et 50% de femmes, donc plutôt avec les femmes en l'air, les flyers et les hommes en bas qui portent.
0: Et preuve que cette discipline va encore nous offrir des émotions en France, et ben au dernier championnat du monde de cheerleading fin avril dernier, qui se sont tenus à Orlando aux États-Unis, c'est une Vendéenne qui a remporté la médaille de bronze. Bref, le cheerleading devient tendance en France. Par contre, si vous comptez vous y mettre, allez-y quand même mollo au début, hein, pour les reins et tout, histoire d'éviter de tomber dans les pom-poms.
3: Merci Muriel. Est-ce que l'équipe d'ici matin serait partante pour intégrer notre team? N'hésitez pas à postuler, les amis. Très bon mardi à vous.
4: Ah ben nous, on reste au bar. Alors, on vous regarde faire. Mon cher Johan, on vous retrouvera demain entre 5h et 6h. Bienvenue, vous êtes sur Ici Nord. On reste au bar, mais attention, en buvant du café chaud, s'il vous plaît. Bonjour Thomas Chaner.
5: Bonjour Pascal.
4: Ça va Thomas?
5: Très bien.
4: Vous avez regardé le match hier?
5: Non.
3: Parce qu'on se couche tôt.
5: Mais j'ai re-regardé les buts, le triplé de Michael Olise. Voilà.
4: Le hat-trick, comme on dit.
5: Ouais.
4: Ah, bonjour Étienne Cholet.
6: Bonjour.
4: On vous retrouve aujourd'hui. Vous avez été au match, c'est pour ça que vous n'étiez pas là hier.
6: Ouais, je l'ai regardé. Erreur ce matin quand j'ai entendu le réveil, effectivement.
4: Bon, on fait le débrief évidemment ensemble jusqu'à 9h, puisque les Bleus ont joué match préparatoire de la Coupe du Monde, qui débute d'ailleurs cette semaine. On en reparle dans l'actualité, ça c'est promis. Bonjour et bienvenue, belle journée.
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4: Mardi 9 juin, bonjour, bienvenue, il est 6h. Et c'est l'info d'ici avec vous Étienne. Un rassemblement d'hommage à Liana devant le palais de justice de Dunkerque.
8: Hier, dans le Nord, pour cette jeune fille de 11 ans retrouvée morte la semaine dernière dans le Gers. Le suspect est au cœur de plusieurs affaires judiciaires, dont des plaintes pour viol sur mineurs. Colère de cette centaine de manifestants dunkerquois, avec un écho partout en France, dans des rassemblements similaires, certains très critiques contre le système judiciaire, comme Lydie, une dunkerquoise.
9: Alors c'était important parce que je suis à la fois triste pour Liana, je suis en colère contre la justice, j'en ai marre qu'on n'écoute pas les enfants, que leur voix ne soit pas entendue. Je pense à tous les enfants qui sont victimes d'inceste, de violences sexuelles, à qui on dit « eh bien je te crois pas finalement ». On leur demande de parler et on les croit pas. Qu'est-ce qu'il faut faire? Leur dire « prends sur toi, tu seras juste violé un week-end sur deux, la moitié des vacances scolaires ». C'est une honte. Et je suis en colère. Et je pense beaucoup aux parents de la petite fille, là. Tout ça, ben, ce sont des vies brisées pour des agresseurs, des prédateurs sexuels qui méritent que d'aller en prison. Et il y en a marre aussi de cette putain de présomption d'innocence. Pourquoi il n'y a pas la présomption de véracité des paroles d'un enfant? C'est scandaleux. Voilà pourquoi j'étais là aujourd'hui. Et je suis grand-mère d'une petite fille qui a subi l'inceste. Et c'est aussi pour elle que j'étais là aujourd'hui.
8: Le témoignage de Lydie, une dunkerquoise présente au rassemblement après la mort de Liana. Le suspect est en détention provisoire depuis lundi dernier. Dans quelques heures, Sébastien Lecornu réunit les ministres concernés par la protection de l'enfance pour décider de nouvelles mesures. Le Premier ministre leur a écrit une lettre. Il veut enrichir un projet de loi déjà déposé sur la protection des enfants. Il parle de la mort de Liana comme d'un drame qui suscite l'effroi. Les AESH manifestent cet après-midi. Ces accompagnants des élèves en situation de handicap réclament le statut de fonctionnaire. Certains des 11 000 AESH du Nord-Pas-de-Calais seront devant le rectorat de Lille à 14h30 tout à l'heure. Leur syndicat rappelle que les hommes et les femmes de cette profession travaillent souvent dans la précarité avec une majorité de temps partiel. Manifestation aussi cet après-midi devant la mairie de Leward, près de Douai. C'est la Confédération paysanne du Nord-Pas-de-Calais. Elle s'oppose à la loi d'urgence agricole déjà votée par l'Assemblée. Le syndicat dénonce l'usage élargi des pesticides ou encore les facilités pour créer de gros élevages. La Confédération paysanne estime que l'urgence est plutôt de généraliser une agriculture paysanne et biologique. Manifestation à quelques kilomètres d'un événement organisé par un autre syndicat agricole. La FDSEA a invité le sénateur Laurent Duplomb, parlementaire qui avait déjà tenté de réautoriser l'utilisation de certains pesticides.

famille d'accueil. C'est pas parce que vous n'avez pas 300 mètres carrés de jardin que vous pouvez pas être famille d'accueil. Même si vous êtes en appartement, vous pouvez prendre en charge certains animaux, il n'y a aucun problème. La durée, elle peut varier aussi. Ça peut être 2 semaines comme plusieurs semaines, si ça se passe pas bien pour plein de raisons différentes. Nous, dans tous les cas, on est là pour vous accompagner, pour vous

0: La LPA, évidemment, les soins vétérinaires, l'alimentation de l'animal, on vous prête tout ce qui est panier, jouets, etc. Et on reste disponible tout le temps pour vous aider dans cette démarche.
1: Si vous souhaitez devenir famille d'accueil, il faut remplir un formulaire sur le site internet de la LPA Nord de France. Vous serez ensuite rappelé par un bénévole. Des lycéens s'engagent pour le Chanel, la scène nationale à Calais, menacée de fermeture. Ce sont les élèves du lycée calaisien Sophie Berthelot, la plupart inscrits à l'option théâtre. Sur les réseaux sociaux, ils postent un message pour défendre ce qu'ils considèrent comme un lieu précieux, pilier culturel pour les jeunes de Calais. Leur pétition approche les 3000 signatures ce matin. Cet après-midi, une réunion est prévue entre les 17 salariés du Chanel et leurs financeurs comme le département, la ville ou la région.
2: Et donc, les Bleus s'imposent 3-1 contre l'Irlande du Nord pour le dernier match de préparation avant la Coupe du Monde.
1: Triplé de Michael Olise au stade Pierre-Mauroy hier soir. Mais la star de la soirée, c'est Dédé. Coach Didier Deschamps qui a dirigé l'équipe de France de foot pour la dernière fois dans l'Hexagone. Après le Mondial, il raccroche, fin de règne dans une ambiance de sacre. Avec des supporters nordistes reconnaissants envers leur sélectionneur, Julien Prouvoyeur.
3: Clara est venue au stade rien que pour lui.
4: Pour voir le dernier match de Dédé en France, ça se fête quand même, parce que vu tout ce qu'il nous a donné en 14 ans.
3: Le plus beau cadeau, ça restera bien sûr cet été 2018, le meilleur souvenir d'Arthur.
5: Deschamps, c'est les deux étoiles, c'est grâce à lui, donc légende. Et je pense qu'il part en héros, alors espérons qu'il nous fait gagner la troisième étoile. Et là, il pourra partir en paix, il pourra mourir en paix.
3: Des succès et un style de jeu parfois critiqué aussi, ce n'est pas ce que retiendra Lucas.
6: Même s'il y a eu des matchs un peu ternes et des 1-0 arrachés à la dernière minute, on a eu des beaux moments d'émotion et de résultats, donc c'est ce qui compte le plus.
3: Didier Deschamps accompagne les Bleus depuis 2012. Alors pour Maxence, c'est comme s'il disait au revoir à un membre de sa famille.
7: Ça fait mal au cœur, ça fait 14 ans qu'il est avec nous, je crois. À chaque fois que je regarde un peu Téléfoot ou quand les supporters ils font un hommage à Didier Deschamps, le Tifo à Nantes, c'est un petit pincement au cœur quand même, je vous le cache pas.
3: Et pour le saluer une dernière fois, le fils de Sylvain est venu avec une pancarte. Merci Didier.
8: Beaucoup de gratitude et de remerciements pour son parcours, ce qu'il a apporté. C'est vraiment une personne qui a su fédérer et qui a su aussi, je pense, mettre un cadre avec des personnalités pas forcément évidentes. Donc merci Didier.
3: Tous espèrent quand même le voir partir en laissant derrière lui une troisième étoile sur le maillot.
1: Le chemin est encore long quand même pour broder cette étoile. D'abord décollage demain pour les États-Unis. Les Bleus joueront leur première rencontre mardi prochain contre le Sénégal. Gros match contre le finaliste de la Coupe d'Afrique des Nations. La toute première rencontre de cette Coupe du Monde, c'est jeudi après-demain avec Mexique, Afrique du Sud. D'ailleurs, dans ce match d'hier à Pierre-Mauroy, on a vu Olivier Giroud, l'un des visages de l'ère Deschamps, le vétéran 39 ans, toujours meilleur buteur de l'histoire de l'équipe de France, prolonge l'aventure au LOSC une saison de plus avec les Dogs.
9: Ça lui a donné envie en fait.
1: Il voulait recommencer.
9: Mais non, mais c'est vrai, il y a les copains qui jouent, il dit, je vais rester une année de plus, non?
1: Non? Bah oui.
9: Bon, et je vous sens pas à fond derrière les Bleus là, vous dites, ça va être long avant de broder l'étoile.
1: Je fais des paris sur tous les matchs, etc.
9: Et alors, ça va être un enfer. Gagne?
1: Évidemment.
9: Bon, Thomas, il avait dit hier 8-0 pour le résultat, je me souviens.
1: J'étais pas loin.
9: Oui, l'important c'est de gagner.
1: Oui, voilà.
9: Peu importe ensuite le résultat, l'important c'est de gagner. Bon, merci Étienne, merci Thomas. Les températures qui baissent ce matin, même pour les minimales. On avait 10 degrés hier, on a 8,5 degrés ce matin. Nous sommes à Solti par exemple. Arras, 9 degrés tout juste. Cambrai, 10 degrés, même pas 10 degrés. Comme pour Douai par exemple, 10 degrés pour la métropole lilloise et pour Calais, 11 à 12 degrés sur le Touquet et Boulogne-sur-Mer. Bon. La tendance n'est pas terrible, avec une journée qui débute sous un ciel, alors parfois dégagé, parfois nuageux, avec quelques averses, mais aussi des éclaircies. Ça dépend où vous êtes dans la région. Et au fil des heures, les éclaircies deviennent nombreuses, mais l'atmosphère reste assez fraîche. Risque d'orage est possible, notamment ce soir. Les températures maximales, on sent entre 16 et 18 degrés. Hier, on avait entre 18 et 20 degrés. C'était un peu plus frais. Voilà pour les températures, voilà pour la météo. Dès maintenant, on se retrouve, et bien sûr, sur la page Facebook Ici Nord, l'info trafic de 6h08. Je regarde ce qui se passe sur la Nationale 356, puisque vous le savez, il y a des travaux depuis cette nuit, de 21h à 6h du matin. Pas de difficultés, on annonce encore l'accès à Lille-Centre, difficile depuis la sortie justement Lille-Centre, il y a 2 à 3 km de ralentissement, je parle bien de ralentissement, mais rien de plus. 03 20 55 89 89, avec vous chaque matin.
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9: Mais franchement, une bonne journée ne commence jamais sans un Daniel Balavoine, hein.

0: connaît les paroles par cœur. Ah, il n'y a pas de choré en revanche. Il aurait pu avoir une choré. S'il y avait une choré, on l'aurait connu par cœur également. Daniel Balavoine, le chanteur, 6h13. Bienvenue sur Ici Nord.
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0: Ah bah oui, c'est presque un privilège de passer ce moment avec vous chaque matin. Alors, je peux vous le dire, tout le monde est à sa place comme dans une mécanique parfaitement huilée, hein, ou presque. Il y a Thomas qui scrute l'actualité avec l'œil d'un détective privé, par exemple. Étienne qui ne laisse échapper aucune information, même celle qui essaie de se cacher. Alexis qui surveille le moindre blanc à l'antenne avec la précision d'un contrôleur aérien. Ahmed, lui, est à l'affût de la moindre sonnerie du téléphone, prêt à bondir avant même le deuxième drink. Bonjour Ahmed. Et puis il y a physiquement en tout cas, mentalement, une partie de mon cerveau est restée encore sous la couette en train de négocier 5 minutes de sommeil supplémentaire. C'est promis, après un bon café, tout le monde sera là autour de la table et même le docteur Kirzek qui nous parle de cette santé mentale dont il faut prendre soin, notamment en période de chaleur, puisque la chaleur revient la semaine prochaine. Ses conseils dans une minute sur Ici Nord.
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0: Bonjour à toutes et tous. Bonjour docteur Kirzek avec nous le matin pour ses bons conseils. Ce matin, on parle des températures qui vont augmenter la semaine prochaine, docteur. C'est pas évident pour les personnes notamment atteintes de certaines maladies, notamment neurologiques.
7: Bonjour à toutes et à tous. Un couple qui ne fait vraiment pas bon ménage, c'est la chaleur avec les maladies neurologiques. Et je pense particulièrement à la sclérose en plaques, la fameuse SEP. Parce que quand le thermomètre s'affole, certaines personnes voient leurs symptômes aussi s'affoler, en tout cas se réveiller. Et c'est pas une impression, c'est même un phénomène qui est bien connu des neurologue, ça porte un nom, c'est le phénomène du TOF. Je vous fais l'économie de vous l'épeler, ça commence par un U, vous irez voir sur internet. Alors concrètement, qu'est-ce qui se passe dans la SEP? La gaine qui protège nos fibres nerveuses, la myéline, c'est un peu comme un câble électrique, elle est endommagée. Résultat, les messages vont mal circuler, le courant passe mal et quand la température corporelle augmente, même de, allez, un demi degré, la conduction nerveuse peut être encore plus perturbée. C'est pas une poussée de la maladie, c'est pas une aggravation définitive de la maladie, mais c'est vraiment une réaction temporaire et réversible. Ça, c'est la bonne nouvelle. Et dès que le corps se rafraîchit, les symptômes s'estompent. Alors attention, les symptômes, ils peuvent être impressionnants. Quand vous avez une montée des températures, la fatigue augmente, les troubles de la vision peuvent augmenter, des difficultés à marcher, il y a des fourmillements, des picotements, parfois des pertes d'équilibre. Et vous imaginez chez des personnes atteintes de cette maladie et qui se disent, zut, c'est une poussée, ma maladie évolue.
0: Mais docteur, du coup, quels sont les gestes simples et concrets adoptés pour éviter que la chaleur ne gâche l'été?
7: Quelques conseils et rafraîchissant pour garder le cap, éviter les heures les plus chaudes, 11h, 16h, pas de footing à midi, pas de jardinage en plein cagnard, j'allais dire encore plus pour les personnes atteintes de maladies neurologiques. Levez-vous plus tôt, sortez en fin de journée, rafraîchissez-vous le corps régulièrement, une petite douche tiède ou fraîche, jamais glacée, attention avec la différence brutale de température, ça peut être plus que désagréable. Utilisez un brumisateur, une serviette humide, et puis il y a des petits bandeaux rafraîchissants aussi. Hydratez-vous comme n'importe qui, mais encore plus, buvez de l'eau régulièrement, même sans soif, et évitez évidemment les sodas, l'alcool et le café, ça déshydrate plus qu'autre chose. Et puis adaptez vraiment votre environnement, fermez les volets, les rideaux, etc. Et écoutez votre corps, et si vous sentez les symptômes venir, posez-vous immédiatement, restez au frais. Et si vous êtes inquiet, parlez-en à votre neurologue, il y a parfois des adaptations en termes de traitement. Et puis il vous aidera aussi à préparer un petit kit fraîcheur avant de sortir. Allez, d'ici là, portez-vous bien.
0: Bon, la chaleur qui revient normalement à partir de la fin de semaine, on aura le cœur net tout à l'heure après 7h avec Patrick Marlière, notre prévisionniste. J'ai dit Patrick Marlière, eh bien il est avec vous dans 3 minutes et vous verrez pourquoi.

0: C'est un peu les Rubettes des années 90, hein, comme le disait Thomas Schoner il y a un instant.
1: Non, les Rubettes.
2: Ils étaient jeunes, ouais, je regardais leur âge. Ouais. C'est Hanson, hein, le groupe australien. Ouais. Ils avaient 16, 14 et 11 ans.
0: C'est ce que je vais vous dire. 11, 14 et 16 ans. Et alors, derrière ce petit refrain entraînant, en fait, se cache un vrai message, Thomas et Étienne. Si. En fait, ils expliquent par ce M-bop que la vie passe très vite et les amis ou la célébrité peuvent disparaître du jour au lendemain.
2: Et il dit ça à 11 ans. Il doit être déprimé aujourd'hui. Ce
0: Mais je pense qu'on lui a écrit les paroles. Hein,
2: ah oui.
0: Voilà, c'est 11, 14 et 16 ans pour se souvenir.
2: Parce qu'on peut dire ça à 11 ans. Il t'en reste un paquet.
0: Ils étaient très précoces. Il faut le dire. Vous connaissez Patrick Marlière, celui qui fait la météo tous les matins. Attention, un Patrick Marlière peut en cacher un autre dans les gens du Nord, Michael Pachen.
3: On l'a déjà dit parfois dans cette émission, la radio, ça mène à tout, et même à la solidarité.
4: Je m'appelle Patrick Marlière, je suis un ancien de la radio, 30 ans Fréquence Nord, France Bleu Nord à ici. Je suis en retraite depuis 5 ans maintenant, et je suis bénévole au Secours Populaire.
3: Et non, ça n'est pas le Patrick Marlière que vous connaissez pour la météo, c'est un autre Patrick Marlière qui a fait carrière chez nous.
4: On ouvrait une radio de Radio France à Amiens, en 1985. J'ai envoyé une cassette, j'ai lancé des disques, j'ai annoncé, j'ai fait semblant d'annoncer une fête quelconque, etc. Et j'ai reçu une lettre 15 jours après, me demandant de me présenter à la future radio en 1985, donc à Amiens. Et un jour, le comité d'entreprise de Fréquence Nord et de France Picardie, de Radio France Picardie, avait une réunion à Amiens, justement. Et sur la route, un des membres du comité d'entreprise m'a entendu à la radio. Et il est venu me voir après, il m'a dit, écoute, il y a une place à Fréquence Nord, à Lille. J'ai sauté sur l'occasion, je me suis présenté à Lille et j'ai été pris.
3: Aujourd'hui, Patrick a une retraite très active auprès du Secours Populaire, entre autres.
4: Alors, moi, j'avais interviewé pas mal, justement, du temps de la radio. J'avais interviewé Jean-Louis Calins, qui était le secrétaire général du Secours Populaire du Nord. Et j'ai trouvé que ce monsieur avait des idées très intéressantes concernant la pauvreté dans notre région. Et quand j'ai pris ma retraite, tout de suite, je l'ai appelé. J'ai dit, Jean-Louis, je veux bien t'aider. Il m'a dit, viens. Et depuis ce temps-là, maintenant, depuis 5 ans, je suis membre du Secours Populaire. Je fais partie du secrétariat. C'est-à-dire qu'on décide des opérations à mener. On décide de l'argent que l'on peut mettre à tel endroit ou pas. Et puis ensuite, en même temps, et ça c'est important, récolter des dons. Ça c'est très très important pour que le Secours Populaire puisse continuer son œuvre dans la région.
3: Et dans le Nord, si la pauvreté est là, la générosité est là aussi.
4: Dans les secours populaires, on peut s'apercevoir que bien des gens ont un cœur grand comme ça, quelles que soient leurs origines. Hein, ils ont besoin simplement de donner à manger à leurs enfants. D'ailleurs, il y a des opérations qui sont menées en ce moment par le Secours Populaire. Solidar, par exemple, ce sont des artistes connus, méconnus et connus, très connus, qui vendent leurs œuvres et la moitié du prix de l'œuvre vendue va directement dans l'escarcelle du Secours Populaire pour envoyer des enfants en vacances.
3: Et Solidart, c'est du 12 au 14 juin prochain à l'hôtel de ville de Lille.
4: Moi c'est ici, moi Patrick, je suis très heureux de rendre service aux hommes, aux femmes, aux familles, aux enfants. Et je suis très heureux aujourd'hui d'être au Secours Populaire et d'aider ceux qui en ont vraiment besoin.
0: Voilà, Patrick Marlière, qui ne fait pas la météo, mais un ex-collègue qu'on a bien connu ici, à ICI Nord et sur France Bleu, il vous l'a dit. Voilà pour cette rencontre au quotidien grâce à Michael Pachen dans Les gens du Nord. Il arrive, ce sera même pas dans deux minutes, José Ambrette à nos côtés, ça vous le connaissez par cœur, pour l'horoscope en ch'ti. C'est ICI Nord, belle matinée.
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0: On parle de météo ce matin. Ça, vous n'oubliez pas les températures qui baissent légèrement par rapport à hier. On perd en moyenne 2 à 3 degrés. Ça sera sur la page Facebook ici Nord ou sur l'application WhatsApp au 03 20 55 89 89. Il arrive pour l'horoscope en ch'ti, José, bonjour.
15: Bonjour Mégien, bonjour Thierry tous. Ti Bélier, je vous mets, t'es trop sur le fichier là. Alors forché mat, elle va passer un moment à vide. Bon, allez, juste le temps de t'artaper, après je vais repartir. Tiens, je vous mets, taureau, te travail n'a plus fini. Eh, y a plus moyen de t'arrêter, hein. Puis plus que t'as fait, plus que t'as envie d'en faire. Tu diras, oh, pendant que t'en l'autre, t'es pour biste en haut. Gémeaux, les critiques à tenir contre, ils volent bon, hein, je vous mets, hein. Mais comme tu un flic du tac au tac et au fur et à mesure, je vois vite le clou et l'ubec. Cancer, te fais tout d'alfinition, hein. T'es va jusqu'au fond du plus petit détail pour que tout y sache parfait. Oh, te dire, oh, l'arrivée, je travaille, il est propre, hein. Mais faut pas compter ta temps, hein. À ce moment, Lyon, rien, il te fait sauter le clash. Et comme t'es tout dit pour vivre dangereusement, il t'a faut pas grand main pour être émoustillé, hein. Oh, vierge, à ce moment, te produit, mais je sais pas ça mal, hein. Te dire, oh, comme elle dit, j'aime grand-mère, dans la vie, elle n'a jamais rien sans rien. Balanche, les affaires où t'as un cours avec les hommes de loi, ça va enfin se terminer. Mais ne compte pas t'attirer, ça y lécher des plumes, hein. Dis Scorpion, dis chiquec temps, tu vas te naler au long. À mon avis, tu vas avoir l'occasion de passer à un prochain départ. Allez, bon vin. Le cangement d'herbe, j'y réjouis les vieux. Sagittaire, à dire où qu'il y a des administrations qui ne te lâchent plus les baskets, tiens, je pourmain. Je crois bien que t'as oublié d'arriver quelques affaires. Mais ne tarde point trop, les intérêts, ils curtent. Dis Capricorne, tu vas t'être aidé et appuyé bien au-delà de ce que tu pouvais espérer. Alors si jamais t'as l'occasion, pince à renvoyer chez l'ascenseur, hein. J'ai des affaires qui se font. Verseau, t'as pas un tout pas dessus la gambe et t'as pas l'air à te faire grand main de soucis. Alors tant que ça marche, profite-en. Je m'étonnerai que te pourront te permettre chaud tout le temps. Pichon, à dire que t'as un huit, j'ai que ta cuillère pis qu'ils sont fort longs de ti. Alors à ce moment, t'es busy à une rencontre possible. À mon avis, j'ai pour bientôt. Allez, au revoir mes gens, puis à demain.
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0: On est déjà avec vous sur la route, c'est l'une des missions d'ICI matin, alors à la fois à la radio entre 6h et 9h et dès maintenant à la télévision sur France 3. Vous guidez sur les routes du travail, vous emmenez au travail et le soir, on est bien sûr, on est là aussi pour vous raccompagner. Pour l'instant, le trafic est fluide, pas de grosses difficultés, en tout cas vous nous informez. Ça c'est la coutume aussi, en cas de problème, en cas de pépin, 03 20 55 89 89. On est là avec vous jusqu'à 9h. Et parmi les grands rendez-vous, dans deux minutes, bah c'est le reportage avec vous, Étienne Cholez. Et vous nous emmenez en Afrique du Sud, alors.
16: Oui, pour voir une chercheuse lilloise capable de nous dire à quoi ressemblait le climat il y a 10 000 ans, juste d'accord, en grattant le sol. C'est extraordinaire.
0: Dis donc, j'ai hâte d'entendre ça, ça sera dans deux minutes pour l'info d'ici, c'est le reportage. Pour l'instant, il est 6h30. Bah, toute l'info ici, en France et dans le monde, c'est le 90 secondes aujourd'hui avec Cyril Ardeau.
17: Les suites de l'affaire Liana. Le Premier ministre Sébastien Lecornu réunit ses ministres de l'Intérieur, de la Justice, de la Santé, de l'Éducation et de l'Égalité femmes-hommes ce matin. Il leur demande d'examiner, d'arbitrer de nouvelles mesures concrètes pour protéger les enfants. Par ailleurs, le garde des Sceaux et le ministre de l'Intérieur, Gérald Darmanin et Laurent Nunez, sont auditionnés ce matin par la commission des lois du Sénat. Des milliers de personnes mobilisées hier soir à travers tout le pays, au Mans, à Limoges, Nîmes, Paris, Strasbourg ou Lyon, en hommage à Liana et pour dénoncer les dysfonctionnements qui ont mené au meurtre de la fillette. Ils demandent de meilleurs salaires et le statut de fonctionnaire. Les accompagnants d'élèves en situation de handicap manifestent aujourd'hui à travers toute la France. Le gouvernement n'envisage à ce stade de titulariser que 10 à 20% de ces AESH. Trafic TER fortement perturbé. un TGV sur 3 et un intercité sur 2 à l'arrêt. La grève à la SNCF ce soir dès 20h et demain. Les syndicats demandent de meilleurs salaires et dénoncent le climat social avec 13 suicides depuis janvier. À une semaine du début du mondial pour l'équipe de France de foot, un match rassurant. Victoire 3-1 face à l'Irlande du Nord. Hier soir à Lille, Michael Olise titré homme du match après son triplé. Et puis on ne l'avait plus vu sur les courts depuis 2022. Le retour de la tennis woman Serena Williams pour un tournoi à Londres. L'ex numéro 1 mondiale doit jouer aujourd'hui en double.
16: Dans l'info d'ici à 6h32, une chercheuse lilloise fait briller la région à bord d'une grande mission scientifique au large de l'Afrique du Sud. Viviane Roumazeille fait partie de la centaine de spécialistes qui a embarqué pour un mois sur le Marion Dufresne, l'un des plus gros bateaux de recherche français. Il vogue jour et nuit sur l'océan Atlantique avec un objectif fou, remonter le temps sur plus de 10 000 ans pour comprendre le changement climatique. Reportage de Win Clary.
18: C'est la nuit, au large de l'Afrique du Sud, quand les techniciens et matelots du Marion Dufresne remontent un carottier de plus de 6 tonnes des profondeurs de l'Atlantique. Sur le pont, la chercheuse lilloise Viviane Roumazeille et ses collègues réceptionnent le tube d'acier avec à l'intérieur une carotte, c'est-à-dire un morceau du fond marin, et qu'ils vont échantillonner et dans lesquels la nordiste va trouver des indices du climat passé.
19: Les sédiments, ils se sont déposés depuis 10 000 ans, 5 000 ans. Donc en fait, en regardant cette sédimentation depuis le sommet vers le bas de la carotte, tu remontes dans le temps. Donc tu peux remonter comment fonctionnaient les courants, quel était le climat. Donc vraiment, c'est un enregistrement et tu remontes le temps.
18: Viviane Roumazeille est chercheuse CNRS au laboratoire d'océanologie et de géosciences de Lille. Elle est l'une des rares spécialistes qui étudie l'origine et les mouvements des sédiments, comme le sable ou l'argile. À bord, sa collègue niçoise Marie Revel nous explique.
20: Tu vois, par exemple, en permanence, tu as des poussières qui se soulèvent du Sahara et qui vont être transportées sur l'Europe. On a tous des voitures le matin couvertes d'orange. Viviane, elle va récupérer ces poussières et elle est capable de te sourcer d'où ils viennent. Est-ce qu'ils viennent de l'Afrique de l'Est, ce qui vient de l'Afrique de l'Ouest, et elle peut dire tel jour il y a eu une tempête de sable, et elle peut remonter à toute l'histoire de ces poussières qui sont déposées sur nos voitures.
18: Des phénomènes qui sont des indicateurs précieux du changement climatique, et derrière elle, c'est tout son laboratoire lillois que Viviane Roumazeille entraîne dans ses découvertes.
21: Je pense que c'est vraiment important, en tout cas pour le labo, d'être présent sur ce genre de grande campagne qui est pluridisciplinaire. Et là, du coup, ça va être super parce que je vais ramener plein de ces échantillons, donc ça va me permettre d'impliquer des étudiants de master qui vont travailler sur ces sédiments.
18: La nordiste est l'une de ceux qui ont embarqué le plus souvent sur le Marion Dufresne pour de grandes campagnes scientifiques. L'inconvénient, c'est qu'à bord, cette fan de football ne capte pas assez bien pour suivre les matchs. Elle a donc loupé le doublé du PSG en Ligue des Champions. Pire, la finale des Bleus en 98.
21: Ça tombe toujours mal quand je suis sur ce bateau. C'est toujours, tu vois, 98. Je rate tous les moments importants. Et en fait, j'ai la chance d'avoir un compagnon qui est comme moi, qui adore le foot. Et il m'envoie des messages sur WhatsApp en me commentant les matchs, minute par minute, les actions. Il me dit, là, il y a ça. But, pénalty annulé, il y a la VAR, mauvaise action d'un tel. C'est presque comme si j'étais...
18: La chercheuse est abonnée au LOSC. Elle a hâte de retrouver son club en Coupe d'Europe la saison prochaine.
21: Je suis hyper optimiste. Je me dis, un nouvel entraîneur jeune, il va peut-être apporter, toi, des trucs un peu nouveaux. Peut-être il va rassurer aussi les plus jeunes joueurs. Moi, je suis hyper contente d'avoir mon abonnement renouvelé, vraiment.
18: Viviane Roumazeille le martèle à ses collègues. On peut être un chercheur chevronné et être fan de foot.
16: Cette chercheuse lilloise qui attend donc beaucoup de Davide Ancelotti, le nouveau coach du LOSC.
3: Allez, dans un peu plus de 25 minutes, l'arrivée des camions électriques dans notre quotidien.
16: Oui, dans le journal de 7h, les voitures électriques, on connaît, les camions sur batterie, beaucoup moins. Oui. Sur le port de Saint-Sauve, près de Valenciennes, deux poids lourds sans essence font des livraisons. Des bornes de recharge viennent d'être installées près des containers.
3: Sur des grosses batteries, alors.
16: Exactement.
3: Voilà, pour rouler doucement. Merci beaucoup, Étienne. Ça sera tout à l'heure à 7h pour l'actualité, la météo. On va s'effrisquer ce matin. Je préfère vous le dire comme ça, c'est frisqué, on met une petite laine, on n'y va pas en short. Parce qu'on a entre 8 et 10 degrés pour les températures sur une bonne partie du Pas-de-Calais. Je pense notamment à Neuilly-Mines. On est à 9 degrés seulement, Neuilly-Mines 9 degrés. Je suis sur le secteur également de Béthune de Inge ou encore de Gonéem. On est dans le Béthunois, dans l'Artois. On est tout juste à 9-10 degrés, 10 degrés en ce moment sur le secteur de Saint-Omer ou encore de Blandec. Hasbrouck, 11 degrés. 11 degrés également dans la métropole lilloise comme à Saint-Amand-les-Eaux. Ou encore Rise, Michael Pachen, ça va vous faire la journée. Bonjour Michael.
22: Salut Pascal, on a tous survécu au lundi, donc on est mardi. On attaque le mardi avec ce qu'il nous reste de café et de courage. Non, parce qu'aujourd'hui, accrochez-vous, c'est une journée d'une intensité folle. C'est la journée internationale des archives et la journée mondiale de l'accréditation. Voilà. On va pas se mentir, niveau frisson, on a connu plus rock'n'roll. Hein. Ça veut dire qu'en fait, l'ONU a littéralement sanctuarisé des bouts de carton poussiéreux et des badges en plastique autour du cou. C'est fascinant de vacuité. Je veux dire, il y a des gars payés à Genève qui se sont dit « Les accréditations, c'est un combat de tous les jours. »
2: Moi, si j'étais...
22: Bonne fête aux Diane aujourd'hui, comme Diane Tell par exemple. Diane, déesse romaine de la chasse et de la lune, rien que ça. Un prénom de chasseresse d'indépendante, une femme qui vise juste et qui n'attend après personne. Bon anniversaire aujourd'hui à Michael J. Fox, alias Marty McFly. Il a 65 ans, il est à la retraite. Et devinez quoi ? Toujours pas d'overboard dans les rues. Juste des trottinettes électriques de location qui grillent les feux rouges. Bon anniversaire aussi à Johnny Depp, alias Jack Sparrow. Bah, il peut tout jouer, hein, notamment n'importe quel personnage tordu, et on y croit à chaque fois. Bon anniversaire aussi à Magali Madison, qui jouait Annette dans Premier Baiser. Annette a 53 ans, et toujours des lunettes rouges immenses, et une voix de crécelle qui perce les tympans.
4: Oh, mais arrêtez, arrêtez tous. Moi non plus, je sais plus où j'en suis.
22: Le 9 juin 2009, Johnny Hallyday vient donner un concert au Stade Bollard à Lens. La veille, France 3 suit plusieurs supporters de Johnny qui décident de passer la nuit dans le stade avant le concert du lendemain.
5: J'entends déjà les acclamations.
23: Johnny, Johnny, Johnny, Johnny, Johnny.
24: Arrivé à Lens avec Jean-Pierre, leur troisième copain du Boulonnais. Après le Stade de France, ils n'auraient raté ce concert pour rien au monde.
25: Depuis l'âge tout petit, j'adore Johnny. C'est une joie, j'ai envie de le voir, de le toucher, de discuter avec lui.
26: Dormir dehors, tout ça, c'est un peu, ça va être très dur, très difficile. Mais on sait qu'au bout, on aura la chance d'avoir un concert extraordinaire comme on a vu la semaine dernière.
24: Hier soir, les trois potes s'apprêtaient à passer de longues heures très pluvieuses devant les grilles du Stade Bollard pour retenir la nuit avant une nouvelle rencontre avec leur idole.
22: Si vous ne savez pas trop quoi faire dans les jours qui viennent, et notamment aujourd'hui, j'attire votre attention sur le fait que ce sont les derniers jours de l'exposition Kandinsky face aux images, aux lames de Villeneuve d'Ascq, des ronds, des traits, une symphonie spirituelle, et au fond, on adore. C'est maintenant ou jamais, c'est jusqu'au 14 juin, ne loupez pas ça. Et donc voilà pour ce mardi. Bonne fête aux Diane, un petit coucou aux archivistes et aux grands-mères qui gardent tout, ainsi qu'aux fans de Johnny Hallyday. Bonne journée à tous, on remet ça demain.
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0: 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Et 6h43, place aux animaux sur Ici Nord avec notre vétérinaire, le docteur Pierre Faber. Des conseils pour mieux vivre au quotidien avec nos amis à quatre pattes. L'été arrive. Fin de semaine, les températures vont remonter et elles vont grimper. Alors, nos animaux, nos chiens peuvent vite souffrir de la chaleur. Vous l'avez peut-être remarqué si vous êtes propriétaire de chiens. On est avec vous, docteur. Et quelles sont les vraies astuces pour garder nos animaux bien au frais et surtout bien hydratés?
30: Déjà, il faut savoir que...

0: Votre chien ne transpire pas par la peau, il régule sa température interne presque uniquement en haletant. Il perd donc beaucoup d'eau par la gueule. Du coup, la base, c'est de multiplier les points d'eau dans la maison et le jardin. N'hésitez pas non plus à verser un peu d'eau sur ses croquettes pour le forcer à boire. Une autre astuce géniale, c'est le glaçon parfumé. Faites cuire un peu de filet de poulet dans de l'eau sans sel et congelez ce jus. Mettez un de ces glaçons appétants dans sa gamelle d'eau. L'odeur du poulet va le passionner et l'inciter à tout laper. Et pour tordre le cou à une légende urbaine, non, un simple glaçon ne provoque pas de retournement d'estomac chez le chien.
1: Bon d'accord, ok, on a géré l'eau, mais pour le rafraîchir physiquement à la maison quand l'air est étouffant, c'est parce que ça arrive parfois, est-ce qu'on peut lui donner par exemple une bonne douche froide ?
0: Jamais d'eau glacée, c'est dangereux. Le choc thermique resserre violemment les vaisseaux sanguins, ce qui bloque la chaleur à l'intérieur de son corps. Mouillez-le plutôt avec de l'eau tiède, insistez sur les zones sans poils où la peau est fine, le ventre, l'intérieur des cuisses et les coussinets. C'est là qu'il évacue la chaleur. Autre erreur très fréquente, laisser une serviette mouillée sur son dos. Très vite, elle va se réchauffer avec son corps et créer un effet hammam étouffant. Utilisez plutôt un tapis rafraîchissant au sol. Il s'agit d'un matelas qui contient un gel thermique actif. Il va faire baisser sa température corporelle dès qu'il se couche dessus.
1: Alors ça c'est vrai. Mais pour les balades, on fait comment quand il fait 35 degrés d'heure parce que ça arrive? Il a quand même besoin de sortir quand il fait chaud?
0: Il faut complètement changer vos horaires de sortie. Les vraies balades se font à la fraîche, avant 8h ou tard le soir. L'après-midi, on se limite à un pipi express de 3 minutes. Le danger numéro 1 en été, c'est le goudron. Faites le test des 7 secondes. Posez le dos de votre main sur le goudron. Si vous ne tenez pas 7 secondes sans avoir mal, ça va brûler les coussinettes de votre chien au 3e degré en quelques mètres. Marchez toujours sur l'herbe ou à l'ombre dans les sous-bois. Et s'il s'ennuie à l'intérieur la journée, fatiguez-le mentalement. Prenez un jouet creux en caoutchouc, remplissez-le de pâté et mettez-le au congélateur. L'effort de léchage va l'apaiser et en plus le rafraîchir.
1: On est friand, hein. On est friand non pas de la pâtée, mais de ses bons conseils au docteur Pierre Fabin tous les matins, vétérinaire, 6h46. Oui, les températures vont donc remonter. Là, en ce moment, c'est pas trop le cas. Tout va bien, on peut sortir à cette heure-ci avec le chien, même en pleine journée. Je vous rassure, il n'aura pas chaud. Les Maroon 5 avec vous, This Love, des bons conseils. C'est à suivre dans 3 minutes pour bien appréhender les vacances. Ça sera avec Bruno Béard. Et c'est le pense pas si bête.

0: Bon, ça, ça a marqué les années 2000. Hein. Maroon 5 avec This Love, c'était leur premier grand succès. 6h49. Bonjour à Belinda. Belinda nous écoute ce matin, on adore ça. Et il y a une petite photo sur la page Facebook ici, Nord, avec un café chaud qui fume dans une tasse. Elle nous dit bonjour toute l'équipe, bonjour Pascal. La température à course, elle est lance. Ce matin, 8 degrés avec un ciel nuageux. Bonne journée, je mets un petit pouce en l'air. Il y a Gisela qui nous dit bonjour à toute l'équipe d'ici Nord ainsi qu'à tous les auditeurs sur Périgueux, parce qu'on nous écoute ce matin à Périgueux. Alors donc, il ne fait pas 8 degrés, il fait 12 degrés au thermomètre. Profitez, Gisela. Bon mardi à tous. Merci de nous écouter là-bas dans le sud. Il est 6h49. Allez, le don du sang en une de ce pense pas si bête, Bruno Béard, on prend des conseils très pratiques.
1: Avec nous aujourd'hui, Stéphane Noël de l'EFS, l'établissement français du sang. Il a un message très important à nous délivrer. Le camion Bleu France Service poursuit sa tournée, une date dans un instant, et tout de suite, on déménage. La préparation d'un déménagement nécessite de nombreuses démarches. A-t-on droit à une prime de déménagement? Ai-je droit à un congé en tant que salarié? Pour trouver les réponses à vos questions et des conseils pratiques, rendez-vous sur service-public.fr. Le camion Bleu France Service poursuit sa tournée pour nous aider dans nos démarches administratives, santé, emploi, retraite ou impôts. Notez qu'il sera le vendredi 19 juin à Flers-en-Escrebieux, dans le Douaisis, rue Jacques-Duclos, dès 9h. Avec nous aujourd'hui, Stéphane Noël, le directeur régional de l'EFS, l'établissement français du sang Hauts-de-France, Normandie. Bonjour Stéphane Noël.
2: Bonjour Bruno.
1: Aujourd'hui, nous parlons de la Journée mondiale des donneurs de sang, la JMDS. Qu'est-ce que c'est exactement ?
2: La Journée mondiale des donneurs de sang est une journée qui nous permet de mettre à l'honneur les donneurs et surtout de remercier les donneurs de sang, de plasma et de plaquettes pour le geste altruiste qu'ils réalisent tout au long de l'année. Donner son sang est important. Donner son sang, cette période du mois de juin, est tout à fait essentielle dans la mesure où nous approchons des vacances. Et c'est une période pendant laquelle il nous faut absolument pouvoir faire face aux besoins des patients.
1: Comment y participer concrètement? Est-ce que vous avez des dates à nous donner?
2: Comment y participer? C'est très simple. Vous pourrez trouver les collectes les plus proches de chez vous, les plus adaptées à votre rythme de vie. En allant sur notre site internet, vous mettez don du sang sur un moteur de recherche et vous trouverez le lieu de collecte en maison du don ou en collecte mobile qui vous convient le mieux. Et puis, on a quelques collectes tout à fait intéressantes que je tiens à citer aujourd'hui. Par exemple, le 13 juin à la maison du don de Lille, le 14 juin, nous avons une collecte mobile organisée à Bailleul, une magnifique collecte mobile. On peut aussi citer le 14 juin une collecte mobile qui se tiendra dans la ville de Saint-Amand-les-Eaux. Et puis on peut aussi citer le 26 juin une collecte qui va être absolument magnifique au sein de l'Opéra de Lille.
1: Très bien, donc on a bien noté toutes ces dates.
2: Merci beaucoup.
1: Merci.
0: Ici Nord. 6h52, une chanson sortie en 1987. Johnny Hallyday et Carmel, chanteuse américaine, fait assez rare dans la carrière de Johnny Hallyday. C'est l'une des rares fois où il va chanter également en anglais. Écoutez ceci.

0: note anglo-saxonne dans ce titre de Johnny Hallyday. C'est assez rare dans sa carrière. Je le précisais avec J'oublierai ton nom et Carmel. Imaginez que Zef parle en anglais dans une de ses chroniques.
1: Mon Dieu.
0: C'est pas possible.
1: Oh my God.
0: Si. Ça serait pas mal, ça, faire une partie en anglais.
2: I am trying tomorrow.
0: Why not? Why not? En tout cas, c'est à vous dans 1 minute.
2: Hein? Yes. I arrive.
0: If you want. Pour une date qui a marqué la région, à tout de suite. 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
0: C'est une tradition aussi importante que celle du café le matin dans la tasse qui fume. Zef est avec
2: pas
0: nous.
2: Pas debout. Hein.
0: Non mais toujours assis. Avec une date qui a marqué la région, Zef.
2: Ah oui, année à 1770 et ça ne date pas d'hier. Et oui, et année à Arras. Ah. 1770, hein, les révolutionnaires ils viennent juste de recevoir le colis Amazon de la guillotine. Hein, il commence seulement à raviser la notice de montage. Le roi chez
8: Louis XVI.
2: Non, 15.
8: Ah oui, encore.
2: 15. Louis XVI, il est encore en stage d'observation. Ben oui. On est... oui. Quatre ans plus tard, il arrive. Et en parlant de chat, justement, l'histoire commence rue Royale à Arras. Et d'un chien de truie, il y a quatre maguettes qui s'appellent Louise, Marguerite, Robertine et Constance. Et elles, c'est quatre frangines. Elles tiennent un commerce. C'est bien, hein, parce que travailler en famille, c'est pas facile. Et vrai, déjà, te faut le brin coche à fait quand tu dois décider si tu fais une raclette ou un barbecue à Noël. Tu tiens un commerce à quatre, tu dois souvent cacher des disputes. Mais non, les sœurs de Le Maire, chez leur nom, elles tiennent leur entreprise et elles ont gramin de projet. Comme quoi, à cette heure, à part d'entreprise et de femmes chez une entreprise, comme si j'étais tout neuf, comme si j'avais venu d'arriver, ben non, 1770, ça commence déjà. Les maguettes, elles ont attendu pour se lancer et au départ, nos quatre nanas, elles vendent de la faïence. Mais chez leur vanin, elles voient plus grand. Elles se disent que l'avenir de leur boutique, chez là, porcelaine.
8: Oh, quelle
2: mais,
8: bonne idée.
2: Attention, hein, de la porcelaine chez Nain Dubrun. Je parle sous l'autorité de ma voisine, hein, qui vient de Limoges, hein, qui s'y connaît en porcelaine comme Mich Micono en bière. Ouais, j'ai un compliment. J'ai le premier. Ça sera sûrement le dernier.
8: Ouais, hein, je te préviens,
2: voilà.
8: Merci.
2: Parce que la porcelaine, au XVIIIe siècle, t'es Nain à ta coach de gardin, un coach et une petite baraque, où te fabrique un service à café, toi. Et t'essayes de vendre chaud dans les marchés artisanaux de l'été, à côté d'un jus de but qui vient des Pokémon. Non. Il faut des fours, des ouvriers, de la matière première et des doupes. Des sous. Elles demandent des financements, puis elles doivent avoir des bons arguments parce qu'elles obtiennent 20 000 livres.
8: Non.
2: Pour l'époque, 20 000 livres, c'est l'euro million. Alors, je sais pas comment qu'elles ont fait, parce que Mich demande un crédit voiture, elle me demande des justificatifs, 25 fiches de paye, et bientôt le groupe sanguin de ma grand-père. Mais là, elles ont réussi. Avec ça, elles montent la manufacture de la porcelaine d'Arras. Elles imaginent des décors de la porcelaine, elles font construire un moulin pour broyer tout ce brin-là. Et ça marche, leur porcelaine se vend tout partout, même en Belgique. Elles s'installent rue d'Amiens avec 8 ouvriers et 12 manœuvres. Et touchant en 1772, dirigé par 4 femmes. Mich dit bravo les maguettes, bravo. Et tout y est fait dans le bazar pour traiter l'or au départ. Mais elles préfèrent utiliser pour leur décor du bleu de cobalt. Et chez la naissance du célèbreissime bleu d'Arras. Voilà, porcelaine que Torcono Aster parce qu'il est marqué AR en dessous et chez bleu, tout dit bleu. Alors voilà, grâce à un philosophe, il n'y aura pas que Robespierre comme arrageois célèbre.
8: Eh ben,
2: ah
8: oh,
2: oui.
8: Oh,
2: ouais. Et moralité, contrairement à Robespierre, leur réussite de Côte Maguette leur a pas fait perdre la tête.
8: C'est pas
2: vous en prie.
8: Ah, oui,
2: mais...
8: Tout à l'heure ?
2: À tout à l'heure.
8: C'est un peu compliqué, j'ai pas tout compris, mais j'ai
2: relire. J'étais pas réveillé,
8: j'étais
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0: Bienvenue, vous êtes sur Ici Nord, il est 7h. Et c'est l'info d'ici avec vous Thomas Chonner. Devant les tribunaux de la région, plusieurs centaines de personnes hier soir ont exprimé leur incompréhension, voire leur colère après la mort de la jeune Liana.
9: Oui, leur incompréhension sur le fait que le principal suspect faisait l'objet de plusieurs signalements et de plusieurs plaintes. Leur colère face à la mort d'une enfant de 11 ans. Charlotte Schumacher a assisté au rassemblement devant le palais de justice de Dunkerque qui a réuni hier soir une centaine de personnes.
10: Laurence est bouleversée par le décès tragique de la jeune fille. Autour de son cou, une pancarte est accrochée avec écrit.
11: Une parole entendue peut sauver une vie.
1: la preuve par rapport à la petite Liana.
10: Des bougies et des fleurs sont déposées sur le parvis. Claire tenait vraiment à être là.
1: Montrer que tout ce qui se passe, ce n'est vraiment pas normal. Qu'il est temps qu'on écoute les enfants. Qu'il est temps qu'il y ait un vrai système qui se met en route pour protéger les enfants et d'arrêter de les faire taire.
10: Samira peine à retenir ses larmes. Elle aussi a peur pour ses enfants. La mère de famille dénonce des faits de violence depuis des années.
11: J'ai plusieurs enfants. J'ai été mariée pendant 16 ans. On a tous subi des violences, classées sans suite, bien sûr. Même si les enfants ils portent plainte, ils sont grands, on les écoute pas. Et malheureusement, il y a un juge qui a décidé que le dernier allait vivre chez son papa, malgré les violences.
10: Ce qu'il s'est passé dans le Gers, c'est le drame de trop pour elle.
11: C'est vraiment injuste et franchement, il faut faire quelque chose parce que il va en avoir combien des Liana.
10: Le ministre de la Justice, Gérald Darmanin, a demandé aux procureurs généraux de réexaminer 70 000 plaintes concernant des enfants d'ici le 14 juillet.
1: Très sincèrement, du mal à y croire. Les moyens n'étaient pas présents avant. Pourquoi ils le seraient là, en plus sur un laps de temps très court? On est quand même sur du 45 jours.
10: Des photos de la petite Liana ont ensuite été accrochées sur les portes du palais de justice de Dunkerque.
9: Et après ces manifestations qui ont eu lieu hier soir dans plusieurs villes de France, Sébastien Lecornu réunit ce matin des ministres pour décider de nouvelles mesures à prendre pour la protection des enfants et contre les violences sexuelles. Hier soir, Rémi Hetz, le plus haut procureur de France, a estimé lui qu'il fallait tout remettre à plat. Il appelle également à restaurer la confiance pour que les magistrats puissent travailler dans la sérénité. À 8h20, l'une d'entre elles nous donnera son sentiment. Virginie Lecointe, déléguée régionale de l'Union syndicale des magistrats, sera notre invitée.
2: Ici Nord, il est 7h02. Le trafic des TER sera fortement perturbé demain dans la région en raison d'une grève à la SNCF.
9: Il y a un mouvement à l'appel de plusieurs syndicats qui réclament des augmentations de salaire, une meilleure prise en compte de la souffrance au travail, qui réclament également un moratoire sur l'arrivée de la concurrence. La SNCF prévoit pour demain l'annulation d'un TGV sur 3 au niveau national et de 4 TER sur 5 dans les Hauts-de-France. Les AESH sont appelés à manifester aujourd'hui partout en France pour l'Académie de Lille. Le rassemblement est prévu à 14h30 devant le rectorat. Les accompagnants d'élèves en situation de handicap se mobilisent pour obtenir le statut de fonctionnaire. Sur l'autoroute A21, un accident cette nuit, une voiture vers minuit a fait plusieurs tonneaux à hauteur de l'échangeur d'Hénin-Beaumont. Un homme âgé de 41 ans a été emmené gravement blessé au centre hospitalier de Lens. Et puis à Berck-sur-Mer, un ouvrier âgé de 35 ans a lui dû être descendu une grue hier après-midi. En faisant un faux mouvement, il s'est bloqué le dos à 25 mètres de haut. Impossible pour lui de redescendre. Des pompiers spécialisés dans les interventions en milieu périlleux sont donc intervenus. Ils ont descendu l'homme à l'aide d'un brancard. Près de Valenciennes, deux bornes de recharge ont été inaugurées hier sur le port de Bruay-Saint-Saulve. Un investissement de 130 000 euros pour recharger non pas des voitures, mais des camions électriques. Le

0: avec l'installation de ces bornes électriques, c'est que compte tenu que les poids lourds électriques se développent et sont de plus en plus efficaces, c'était de pouvoir offrir la possibilité aux opérateurs qui utilisent le terminal à conteneurs de réaliser le dernier kilomètre avec des camions électriques qu'ils auront investis eux-mêmes. Donc il fallait tester, il fallait le faire pour l'environnement évidemment. Et puis on s'aperçoit aussi là avec les événements au Moyen-Orient que moins on dépend d'énergie fossile, mieux on sera résilient. Permettre du transport électrique sur le terminal, ça nous semble évidemment pertinent.
1: Et sur ces bornes, la recharge se fera de nuit pour les camions pendant 4 ou 5 heures. Si le test pour les deux véhicules est concluant, le groupe pourrait installer davantage de bornes pour proposer ce service à davantage de transporteurs. Nous y serons à 7h30 tout à l'heure. La Ligue protectrice des animaux cherche des familles d'accueil pour alléger la fourrière de Roubaix qui est aujourd'hui surchargée. Elle accueille en ce moment 43 chiens pour 20 boxes disponibles et 65 chats pour 40 boxes disponibles. C'est une première pour un mois de juin, alors que la période des vacances synonyme d'abandon n'a pas encore commencé.
2: Ici, il est 7h05. L'équipe de France de foot, Thomas, s'impose face à l'Irlande du Nord pour son dernier match de préparation avant la Coupe du Monde.
1: Ouais, hier soir, les spectateurs au stade Pierre Mauroy ont eu droit à un triplé de Michael Olise, attaquant du Bayern Munich et sélectionné donc pour la Coupe du Monde avec les Bleus. Score final 3-1 pour la France. Est-ce de bon augure avant le mondial qui débute dans les prochains jours? Julien Prouvoyeur a posé la question aux nordistes qui étaient présents hier soir à Villeneuve-d'Ascq.
3: Confiant pour la Coupe du Monde, bien sûr. On a vu du bon comme du mauvais, mais on retient que le positif.
4: Le premier match, il m'a fait un peu peur. Après, c'est normal, c'est Didier Deschamps qui a fait un peu tourner toute l'équipe, quoi. Le deuxième match, là, franchement, c'était un beau collectif. Michael Olise, il était en feu.
5: C'était clair-lande, quoi. Donc, ça paraît costaud pour les autres équipes, quoi. J'espère qu'ils vont se réveiller. Ou alors, il n'y a pas assez d'enjeux. Du coup, ils se sont pas investis comme il faut. J'espère qu'ils seront beaucoup plus forts pour la Coupe du Monde.
6: Ça se voit qu'ils ne veulent pas se blesser juste avant une grande compétition. Je vais pas dire ça va en marche arrière, mais on va pas se blesser.
7: À part 2-3 bons joueurs comme Olise par exemple aujourd'hui. Mais sinon non, c'est pas rassurant.
8: Quand vous voyez l'équipe de France, il y a tellement une technique extraordinaire même au niveau des remplaçants, hein, franchement. Mais bon, après il faut trouver la chimie qui ira bien et qui fera une belle sélection.
9: Ça reste une équipe qui va être dans le top, je pense dans le top 4. Donc on fera partie du carré, je pense. Après ça se jouera sur un cheveu, sur des détails, et puis on verra ce que ça donne, quoi.
10: Ah, c'est bon augure, on a une bonne attaque, on a un milieu qui est bon, là c'est la défense qui est perfectible, qui donne des signes d'inquiétude, mais il y a tous les moyens pour aller loin en Coupe du Monde, puis on va la ramener. Allez les Bleus.
1: La Coupe du Monde, ça commence jeudi. Oui. Avec le match d'ouverture Mexique-Afrique du Sud à 21h, la France jouera son premier match mardi prochain. Donc ils ont encore une semaine pour se préparer. Mardi prochain, ce sera le 16 contre le Sénégal. L'avion des Bleus décollera demain pour les États-Unis. Et puis ça, ce sera après le Mondial. Olivier Giroud portera les couleurs du LOSC pour encore un an. Le club a annoncé hier la prolongation de l'attaquant de 39 ans qui jouera donc la saison prochaine la Ligue des Champions avec Lille. Depuis qu'il a signé l'été dernier, Olivier Giroud a disputé 44 matchs avec le LOSC et inscrit 11 buts.
2: Allez, 7h07, merci beaucoup. La météo, avec des températures qui baissent et Patrick Marlier qui vient nous réchauffer. Bonjour Patrick.
11: Bonjour Pascal.
2: Hein, on perd 2-3 degrés par rapport à hier.
11: Hein. Ouais, effectivement, petite fraîcheur matinale. Normalement, on est au-dessus des 10 degrés à cette époque de l'année au petit matin. Là, effectivement, on est en dessous de ces 10 degrés. Donc, cette sensation de fraîcheur est vraiment présente sur l'ensemble du Nord-Pas-de-Calais. Et puis, la journée débute sous un ciel souvent nuageux. Il y a déjà quelques averses, on les observe sur les radars météo entre Étaples et Berck ce matin. Petite accalmie à la mi-journée avant la reprise d'un temps très instable cet après-midi avec un risque d'orage qui concerne vraiment tout l'est de notre région principalement et même le Nord-Pas-de-Calais, le département de l'Aisne et sont en vigilance jaune justement pour cette activité orageuse qui est attendue cet après-midi entre 15h et 21h. Côté température, ça va grimper entre 16 et 18 degrés. Là encore, on est vraiment très légèrement en dessous des normales de saison et des minimales pour la nuit prochaine, mais ça sera comme ce matin, entre 8 et 12 degrés.
2: Alors, on va faire la météo marine, là, tout de suite, pour aujourd'hui.
11: La météo marine, c'est une mer peu agitée, une houle faible, de bonnes averses. Donc, attention, soyez vraiment prudents si vous envisagez une balade en mer aujourd'hui. Les conditions vont vraiment s'améliorer en fin de semaine.
2: Alors, justement, vous me tendez la perche, mon cher Patrick. Mais quelle transition! Vous confirmez ce que vous nous annonciez hier, c'est-à-dire une fin de semaine agréable?
11: Ah ouais, vraiment, c'est les conditions météo, là, tous les modèles depuis 3 jours confirment cette évolution. À partir de ce week-end déjà, ça avance même un petit peu l'amélioration. Samedi, on attend du soleil et 25 degrés. Dimanche,

0: Ça va grimper entre 26 et 29 degrés. Bien. Et la semaine prochaine, et tout ça sous le soleil, hein, tout au long de la semaine prochaine, du grand soleil sur toute la région, avec un mercure qui sera autour des 28 à 30 degrés des après-midi. Donc, une semaine qui s'annonce vraiment très estivale.
1: Bon. Ça, c'est bien. Ne changez rien, Patrick. D'accord. Ne changez rien.
0: On va essayer.
1: Bon, merci, Patrick. À demain.
0: À demain. Bonne journée à tous.
1: 7h10, ici Nord. La route avec, attention, une grosse, je vais même dire, très grosse perturbation. Et c'est confirmé par Antoine à la cellule de vigilance routière à la préfecture du Nord à Lille. C'est même lui qui nous a annoncé cette perturbation arrivée il y a de cela une demi-heure. Donc, un accident est en cours sur l'autoroute A1 dans le sens Paris vers Lille. Nous sommes à hauteur de Canfin en Carambeau. Il y a 4 véhicules impliqués dans l'accident, 2 sur la voie de gauche, 2 sur la voie centrale, donc la circulation ne s'écoule que sur une seule voie sur les 3 à cet endroit sur l'autoroute A1 à l'arrière. De très grosses perturbations, il y a déjà 10 km de bouchons, donc une queue de bouchons qui se situe à hauteur de Noyelles-Godot. L'insertion est difficile depuis l'autoroute A21 vers Lille. L'insertion est très difficile également pour vous qui prenez l'autoroute A1 à hauteur de Carvin. Un conseil, empruntez si vous pouvez le réseau secondaire. Alors je vois que la départementale 925 qui longe donc l'autoroute A1, qu'enfin encore en beau, Seclin et Templemar est déjà très saturée. Sinon, préférez justement l'autoroute A21 vers Lens, la nationale 47, puis la nationale 41 pour rentrer sur l'île par l'autoroute A25. Donc, secteur à éviter ce matin, le secteur de Canfin en Carambeau sur l'autoroute A1, sens Paris vers Lille. On est entre, allez, Libercourt et Seclin pour bien vous situer l'accident qui est en cours en ce moment, de grosses perturbations en cours. 03 20 55 89 89.
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1: Et on s'évade avec Abba.

0: Quiz vous ferait fredonner, comme le fait en ce moment Thomas Schoener et Étienne Chollet. Je les retiens, ils connaissent les paroles par cœur et la choré par cœur. Vous faites des petits moulinets avec les bras, hein, Thomas, c'est ça, des petits... Non ?
1: Bah non.
0: C'est ce que j'ai cru voir dans le couloir.
2: Vous confondez les gestes.
0: Ah d'accord. Lequel vous faites de gestes, par exemple ?
2: Ah, juste en train d'écrire quelque chose.
0: D'accord. 7h15.
2: Après, si c'est une danse, je danse tout le temps. Quand même.
0: Ici Nord avec un tout nouveau bruit qui court aujourd'hui. Et là, c'est du sérieux parce qu'en ce moment, après le bruit qui court de 460€ la semaine dernière dont tout le Nord-Pas-de-Calais parle, on a eu deux bruits qui courent qui sont tombés successivement. Voilà. Et vendredi et hier lundi, vous avez reconnu le skateboard hier. Donc, tout nouveau bruit qui court qui redémarre à 20€ ce matin. 03 20 55 89 89. Tout est permis comme proposition, nous les attendons et peut-être ce chèque cadeau de 20€ pour vous si vous retrouvez ce bruit. Écoutez. Non ? Eh ? On dit beauf. Il peut peut-être vite tomber. Quel est ce bruit ? 03 20 55 89 89, c'est ceci.
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0: 7h17, Thomas Schoener.
2: C'est l'heure de Mon œil, l'édito de David Ossiou. Et ce matin, David, d'ici une cinquantaine d'années, la France va perdre des habitants. C'est ce que dit l'INSEE.
9: Oui, en 2070, 3 millions d'habitants en moins qu'aujourd'hui. C'est une France qui vieillit. Pourtant, les personnalités politiques n'en parlent pas beaucoup. Pas du tout, même pour certaines qui ne voient pas si loin, soit parce qu'elles ne réalisent pas très bien, soit parce que rien n'est encore fait. Et ce matin, il faut que je vous parle de ma grand-mère. Quand elle entendait quelqu'un expliquer ce que serait le monde dans 50 ans, elle levait les yeux au ciel. Elle était née en 1906. En 1960, elle avait 54 ans et avait déjà traversé deux guerres, une pandémie, l'exode rural. Elle savait une chose que les courbes ignorent, la vie réserve aussi des surprises. Alfred Sauvy, le grand démographe français, s'inquiétait avant-guerre du déclin de la population française. Et le baby-boom l'a pris à contre-pied, comme tout le monde. L'INSEE le concède lui-même. En 2070, la population française pourrait osciller entre 61 et 71 millions. 10 millions d'écart, c'est la Belgique entière comme marge d'erreur. Parce que personne ne sait si dans 20 ans, refaire des enfants sera redevenu une tendance. Une génération qui se retourne vers le vivant, vers la transmission, et des balançoires qui se remettent à bouger. L'unique certitude en revanche, c'est que nous allons vivre vieux, plus vieux. 37 000 centenaires aujourd'hui, 160 000 en 2070, peut-être le double. Derrière ce chiffre, il n'y a pas que des centenaires qui jardinent encore, il y a le problème des retraites, il y a la dépendance. C'est ça le vrai défi, celui qu'aucune courbe n'esquive. Ma grand-mère savait ce que c'était, le grand âge, elle l'avait regardé en face.
2: David aussi, au sur Essinor.

0: Zazie, Zen, 7h21 sur ici Nord. Priorité tout de suite à l'infotrafic avec de grosses perturbations. On va essayer de prendre des nouvelles de ce qui se passe sur l'autoroute 1. Et pour ça, il y a Antoine à la cellule de vigilance routière à la préfecture du Nord à Lille avec nous. Bonjour Antoine. Donc,
1: bonjour Pascal.
0: Grosse perturbation en cours sur l'autoroute 1 avec un accident, vous confirmez. Hein.
1: Oui, effectivement, ce sont 12,5 km de bouchons suite à un accident impliquant 4 véhicules. Donc sur la 1 dans le sens Paris vers Lille. Le bouchon commence à hauteur de Ikea
0: au niveau
1: ouais. de Noyelles-Godot, tout à fait, jusqu'en Carambeau, donc 12,5 km. On commence à avoir des répercussions également sur l'A21 dans le sens Lens vers Dourges, donc environ 5 km également. Donc si vous avez la possibilité de détourner votre route pour passer par la N47 comme vous le disiez tout à l'heure et ensuite la N41, n'hésitez pas. Ça risque de durer assez longtemps. L'intervention des pompiers est en cours.
0: D'accord.
1: Le dépanneur est arrivé sur place pour commencer à prendre les véhicules. Donc ça avance, mais ça risque de durer encore dans le temps. On a pas mal de densité du coup également sur la N41, forcément, puisqu'on a pas mal de monde qui a commencé à prendre les routes secondaires. Donc Anglo commence à se charger tout doucement également. Et la 25 dans le sens Dunkerque vers Lille avant Anglo commence à se charger également, donc à hauteur de Armentières. Pour le reste du réseau, la 22, comme à son habitude, entre Ronquet et Bondu, est assez chargée, mais ça roule surtout dans le sens donc Belgique vers Lille et la rocade nord-ouest à hauteur de Vambrochy jusque Wascal.
0: Antoine, on va rester focalisé sur ce problème sur l'autoroute 1 et on va suivre cela de très très près. Merci à tout à l'heure pour un nouveau point, Antoine. 7h23, vous êtes sur Ici Nord.
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0: Allez, c'est l'heure. On parle ce matin dans l'école ici d'une nouvelle marque de chaussons, les pas petits.
4: Exactement, créée en 2020 par une jeune maman qui a installé sa société à Tourcoing au sein d'Eura Materials, site d'excellence dédié aux matériaux innovants. Elle a démarré pour les enfants, d'où le nom de la société. Mais très vite, elle est passée aussi aux adultes, Nicole Buise.
5: Oui, quand elle est devenue jeune maman, Sarah de Belloy ne trouvait pas de chaussons vraiment adaptés aux pieds de ses enfants et surtout qui puissent aller dedans et dehors à la fois. Elle a donc lancé son produit et les mamans ont trouvé que ces petits chaussons étaient tellement bien qu'elles lui ont réclamé, d'où cette déclinaison pour adultes. Alors ces chaussons s'enfilent comme des ballerines, épousent bien le pied et sont élastiqués à la cheville. Et la gamme baptisée Tout Terrain peut s'utiliser aussi bien à la maison, à la piscine, à la plage ou dans la mer, comme l'explique Sarah de Belloy.
6: Sur des surfaces lisses et ça permet aussi d'offrir une protection au pied, donc un bout de verre qui va traîner sur le sable, une abeille au sol, des glissades au bord des piscines et je vais parler d'un sujet un peu moins sexy mais les verrues. Et donc en fait on peut nager avec.
5: Des chaussons souples à la semelle fine et flexible aux matières choisies avec soin.
6: Alors en fait la semelle c'est un cuir nautique, j'ai détourné l'usage d'un revêtement de bateau et c'est pour ça que le chausson va résister au chlore, au sel et aux UV. C'est un cuir synthétique qui est fabriqué en Haute-Normandie et la matière au-dessus de la semelle c'est un tissu maillot de bain en fait qui est aussi lui résistant aux UV.
5: Et le bout du chausson, la partie qui recouvre les orteils, est elle aussi faite de ce cuir nautique. En pointure, aujourd'hui, cela démarre au 18-20, ce qui correspond à un enfant de 6 mois en moyenne, et on va jusqu'au 42 pour les adultes. L'entreprise peut faire des pointures à la demande, allant au-delà du 42, il suffit d'envoyer une demande par mail.
4: Et ce sont des chaussons made in France, Nicole, voire made in Hauts-de-France.
5: Les matières premières sont à 80% françaises, une partie vient de Normandie, comme on l'a dit, les autres tissus viennent soit de France, soit d'Italie, mais toute la confection est faite dans la métropole lilloise, comme l'explique Sarah de Belloy.
6: Moi j'achète la matière, elle arrive à Vambrochy pour être coupée, et de la coupe, elle arrive chez les ateliers, donc on a plusieurs ateliers, dont deux, un atelier d'insertion et un atelier indépendant qui sont basés sur Tourcoing. Et de l'atelier de confection, on récupère nos chaussons et ils sont déposés dans notre atelier logistique, et aussi à la ruche d'entreprise de Tourcoing. Donc on est hyper local.
5: L'année dernière, les Papetits ont vendu près de 13 000 paires. La société distribue via son site internet, mais également à travers un réseau de 150 boutiques revendeurs en France. Des chaussons qui commencent à 43 € pour les enfants. Il faut savoir que cela couvre trois tailles, donc on les garde quand même un certain temps. Et on peut les passer d'enfant en enfant, voire les revendre via la plateforme de seconde main de la jeune société, plateforme baptisée Second Pied. Pour les adultes, c'est entre 46 et 50 €. Des chaussons lavables en machine pour lesquels la société propose aussi les réparations.
4: L'écho d'ici avec Nicole Buise.
0: Merci beaucoup Étienne Cholet. On joue le bruit qui court, tout nouveau bruit qui court à venir dans deux minutes, même pas, sur Ici Nord.
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0: Oh, on y est, on y est, on est là et là on se gratte la tête tous les matins. Donc j'ai un petit peu vous faire le résumé de ce qui s'est passé depuis quelques temps. Si vous ne nous avez pas suivi la semaine dernière, le fameux Bruquicourt à 460 euros est tombé jeudi, d'accord ? Vendredi, nouveau Bruquicourt avec Emmanuel Dubois tombé aussitôt, vous êtes très très fort. Et hier, inauguration d'un nouveau bruit que vous avez trouvé aussitôt aussi. C'est un skate, le skate de Thomas Chaner quand il vient tous les matins avec.
4: Exactement.
0: Vous mettez un casque, j'espère, pour vous blesser.
4: Et un gilet jaune.
0: Et un gilet jaune. Aujourd'hui donc, nouveau bruit qui court. On va voir combien de temps il va durer, le garçon. Et votre mission, bien sûr, c'est de le retrouver sur Ici Nord, ce bruit qui court. Le voici. C'est quoi ? Margot, bonjour. Vous nous appelez de Gueulezin. Bonjour, Margot.
11: Bonjour.
0: On est dans le Douaisis, Margot, je crois, Gueulezin. Hein,
11: c'est ça.
0: Ah, ça va. Ça. Est-ce qu'il y a un peu d'éclaircie ce matin ?
11: Oui, il y a du soleil.
0: Bon, très bien. Margot, nous jouons, bon, c'est un nouveau bruit qui court pour une carte cadeau de 20 euros, mais c'est toujours bon à prendre, évidemment. Donc, je vous écoute pour cette toute première proposition.
11: Je ne l'ai pas bien entendu, mais cela me fait penser à une balle de ping-pong qui arrive entre la raquette et la table de ping-pong.
0: Ah, quand ça rebondit, c'est ça ?
11: Oui.
0: Margot, on va vérifier. Non, c'est pas ça.
11: C'est pas grave.
0: Mais c'était bien tenté, c'était bien tenté. Merci. Je vous embrasse, Margot, je vous dis à bientôt.
11: Merci, au revoir.
0: Au revoir. On file à Malo-les-Bains ce matin, on est sur la côte. Bonjour, Anne.
12: Bonjour, Pascal. Bonjour, tout le monde.
0: Ça va, Anne ?
12: Ça va bien, un grand ciel bleu ce matin.
0: Oh, ça c'est bien. Avec un peu de vent, je suppose, sur la côte.
12: Bah là, ça va encore.
0: Ça va encore ? Bon.
12: Oui.
0: Ah, Anne, c'est pas facile d'inaugurer comme ça un bruit qui court. Hein.
12: Bon. Mais... Alors moi, je dirais une machine à coudre, quand elle pique.
0: Ah oui, oui, le bruit de la... Oui, oui, ça fait un bruit assez caractéristique. De...
12: Oui.
0: Est-ce que c'est ça ? Non, c'est pas ça. Ah, non, c'est dommage. Alors justement, parce que vous êtes un peu couturière, du coup.
12: Non, pas du tout.
0: Non, comme ça, ça me rappelle le bruit de la machine à coudre.
12: Oui, c'est ça.
0: C'est pas la machine à coudre, mais c'est pas grave. Anne, merci beaucoup.
12: Merci à vous, bonne journée.
0: À très bientôt, au revoir. Donc, au revoir. Si j'ai bien compris, les affaires reprennent. Demain, 40 euros dans le Bouzin pour le bruit qui court. C'est parti.
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0: Dans deux minutes, le reportage, l'info d'ici avec vous, Étienne Cholez. Et la LPA lance un appel.
4: Trop de chiens et trop de chats à la fourrière de Roubaix, il faut des familles d'accueil.
0: Allez, on découvre tout ça dans deux minutes, ça sera juste après le 90 secondes. Excellente journée, vous êtes sur Ici Nord, toute l'info ici en France et dans le monde, le 90 secondes maintenant. Et c'est avec Cyril Ardo.
13: Plusieurs milliers de personnes rassemblées dans quelques 150 villes françaises pour rendre hommage à Liana, cette collégienne de 11 ans qui a été tuée, et pour dénoncer les dysfonctionnements de la justice. Mobilisation à Besançon, Strasbourg, Lyon, Limoges ou encore Paris, où l'animatrice Flavie Flamand, qui a porté plainte contre Patrick Bruel pour viol, était présente.
14: On est dans une société qui nous demande de parler mais qui est la première à remettre notre parole en doute. Et qui plus est, la parole des enfants. C'est un devoir pour la justice de les entendre.
13: Et ils devront proposer des mesures concrètes pour protéger les enfants. Les ministres de l'Intérieur, de la Justice, de la Santé, de l'Éducation et de l'Égalité femmes-hommes sont réunis ce matin par le Premier ministre Sébastien Lecornu. Les mobilisations des accompagnants d'élèves en situation de handicap un peu partout en France aujourd'hui. Ces AESH réclament de meilleurs salaires mais aussi le statut de fonctionnaire. Consulter un spécialiste pourrait bientôt coûter très cher. 9 sur 10 feront des dépassements d'honoraires en 2040 si rien ne change selon le Haut Conseil pour l'avenir de l'assurance maladie. C'est 1 sur 2 actuellement selon un rapport dévoilé ce matin. La grève à la SNCF dès ce soir 20h et demain pour de meilleurs salaires et pour dénoncer le climat social. Le trafic des TER s'annonce très perturbé. Un TGV sur 3 et un intercité sur 2 seront à l'arrêt. À une semaine de l'entrée dans le mondial pour les Bleus, une victoire qui rassure. La France s'est imposée 3-1 hier soir face à l'Irlande du Nord pour le dernier match de préparation.
4: Dans l'info d'ici à 7h32, la Ligue protectrice des animaux dans le nord de France a besoin de vous. Elle lance un appel au secours pour trouver des familles d'accueil capables de prendre des animaux, même sur une courte période, à la maison. Il y en a beaucoup trop à la fourrière de Roubaix, trop de chiens, trop de chats. Ça, Odile Senelard, c'est du jamais vu en cette période de l'année.
9: La fourrière de Roubaix accueille en ce moment 43 chiens alors qu'elle ne dispose que de 20 boxes pour eux et 65 chats pour lesquels elle n'a que 40 boxes. Situation inédite à cette période de l'année, explique Caroline Bouvy de la LPA Nord de France.
15: On a effectivement déjà beaucoup d'animaux, les refuges et fourrières sont déjà pleins alors qu'on n'est pas normalement dans le gros pic des abandons. Donc c'est déjà inquiétant pour l'instant.
9: Problème, les autres refuges sont pleins et c'est en été que se produit chaque année le pic des abandons. Les prochaines semaines s'annoncent donc très difficiles selon Benjamin Dujardin, responsable de la fourrière de Roubaix.
16: On a au minimum une intervention par jour. Ça, c'est le minimum. Samedi dernier, sur 24 heures, on a fait 26 entrées d'animaux. Ça, cet été, on ne pourra pas. Ça va être compliqué si on ne vide pas les box aujourd'hui et maintenant.
9: D'où cet appel lancé pour que des familles d'accueil prennent quelques-uns de ces pensionnaires sur de courte durée.
16: On a besoin de familles d'accueil longue durée, des familles d'accueil courte durée, pour des soins, pour des surveillances sanitaires, pour du biberonnage aussi, chiots et chatons, parce qu'on est dans cette période-là. Et ensuite, bon, on prend tout en charge, bien entendu, croquettes, soins, transport s'il le faut, et même matériel, panier, couette, tout ça.
9: Et puis, autre intérêt, pour des questions administratives, un animal en fourrière ne peut pas être adopté, mais il devient adoptable une fois qu'il est passé par la case famille d'accueil.
4: Si vous souhaitez devenir famille d'accueil, il faut remplir un formulaire sur le site internet de la LPA Nord de France. Vous serez ensuite rappelé par un bénévole.
17: Allez, Virginie Lecoin, déléguée régionale de l'Union syndicale des magistrats, notre invitée dans moins de 10 minutes.
4: Oui, magistrate aussi au tribunal correctionnel de Dunkerque. En première ligne, alors que la justice est sous pression politique depuis la mort de la jeune Liana dans le Gers. La question des moyens, des possibles dysfonctionnements aussi de ces directives du ministre. Elle nous répond un peu avant 7h45 sur ICI Nord.
17: Ça sera dans 10 minutes, même pas, mon cher Étienne. 7h33, les yeux rivés sur le Mercure ce matin. Mon Dieu qu'il est bas, entre 8 et 10 degrés, et pas plus. Il a fléchi de 2 degrés par rapport à hier, donc c'est frais ce matin, ne vous laissez pas surprendre. On a quelques éclaircies, et ça fait du bien au moral. Mais les nuages vont revenir très très vite en cours de matinée avec quelques pluies. Des pluies plus marquées, peut-être cet après-midi sous les orages, puisque effectivement, ça sera un temps orageux avec aussi, et je le précise, quelques belles éclaircies, notamment sur la côte. Attention donc tout de même à ce risque d'orage. Les températures maximales, c'est pas encore l'été. 16 degrés seulement à Boulogne-sur-Mer, 17 à Calais, 18 à Saint-Omer, 18 à Lille et 17 partout ailleurs. C'est pas fameux. La route maintenant, attention avec cette très grosse perturbation en cours sur l'autoroute 1. Vous êtes dans le sens Paris vers Lille. Un accident a eu lieu il y a de cela environ une heure à hauteur de Canfin en Carambeau. On est entre Carvin et Seclin. Il y a à l'arrière, je vois 12 km de bouchons. Et quand je dis bouchons, c'est bouchon, hein, ça bloque bien. On annonce plus d'une heure, une heure et demie de temps, parcours en plus entre Dourges et l'entrée de Lille. Évitez vraiment ce secteur, répercussion de ces ralentissements et de ces bouchons sur l'autoroute A21 quand vous venez de Lens, de Douai vers Lille, ou encore l'insertion autour de Carvin qui est extrêmement difficile en ce moment. Préférez donc peut-être le réseau secondaire, c'est-à-dire la départementale 925 de Carvin à Wattignies, en longeant donc l'autoroute A1, qu'enfin encore en beau, Seclin, Templemar et Wattignies ensuite pour arriver sur Lille, ou bien directement la Nationale 47 à Lens pour remonter ensuite vers la Bassée, RN41 ensuite pour vous insérer sur la métropole lilloise à hauteur d'Anglo. 03 20 55 89 89, vous le tenez informé de cette situation et nous, on est à vos côtés ce matin.
0: Nous y sommes tous les matins depuis Bruxelles pour qu'il nous parle de l'actualité chez lui, c'est côté Belgique avec Benjamin Maréchal. Bonjour Benjamin.
18: Bonjour la France.
0: Patrick Bruel a donc été placé en garde à vue hier et les réactions ont été très nombreuses en Belgique également. L'attaché de presse qui aurait été agressé par le chanteur a parlé, je cite, d'une agréable surprise.
18: Oui, elle est le visage belge de la protestation. Au mois de mars dernier, l'attaché de presse Karine Wieser avait brisé le silence en racontant le comportement de l'artiste lors de la tournée de promotion d'un film à Bruxelles en 2010. Après de multiples assauts, la dame avait été coincée dans les toilettes de la RTBF, le service public, juste au moment où Patrick Bruel faisait une interview dans le JT. Eh bien, à propos de la garde à vue, je ne m'y attendais pas aussitôt, dit-elle. C'est une agréable surprise. Je suis ravi de voir que le dossier suit son cours et qu'il évolue même très vite. J'avais peur que les vacances judiciaires mettent tout en pause. Alors c'est vrai que depuis plusieurs semaines, Karine Wieser multiplie les interviews, un choix qui est clairement assumé malgré les critiques. L'ancienne attachée de presse estime par ailleurs que la médiatisation des témoignages a contribué à faire évoluer les regards sur le chanteur. Les mentalités commencent à bouger, même si tout cela n'est pas sans impact sur sa vie personnelle, puisqu'elle aurait reçu pas mal de menaces et des messages violents sur les réseaux. Alors Karine Wieser dit être entendue très prochainement sur les faits. Elle dit aussi qu'elle échange avec d'autres victimes, mais que les avocats ont demandé de limiter les contacts afin qu'on ne puisse pas présenter les victimes comme les auteurs d'une coalition liguée contre Patrick Bruel.
0: Alors, entre la plainte de cette victime présumée et les concerts belges annulés, est-ce qu'on peut dire, Benjamin, que la Belgique est très impliquée, si j'ose dire, dans le dossier Bruel?
18: Alors, effectivement, il y a d'abord cette plainte qui, au départ, a été adressée à la justice belge. Le parquet belge, d'ailleurs, a adressé ce qu'on appelle une dénonciation officielle à la France, au parquet de Nanterre. Alors, cette dénonciation n'est pas un jugement sur les faits, c'est en fait un acte de transmission. Le ministère public, comme le rappelle le journal Le Soir ce matin, porte des faits à la connaissance d'une autre autorité judiciaire pour que cette autre autorité soit saisie. C'est une question de cohérence, donc ça veut dire qu'en clair, la Belgique ne traite pas un dossier parallèle, mais qu'elle verse tout dans le dossier français et la France agira. Et puis, il y a effectivement les concerts. La pression depuis des semaines était énorme sur la ville de Bastogne, où le Summer Festival était la première grosse date de Patrick Bruel en Belgique. Jusqu'ici, les autorités et le bourgmestre s'étaient réfugiés derrière la présomption d'innocence, mais la tension était très forte et l'annonce de l'annulation des concerts a sans doute été vécue comme un soulagement par les organisateurs. Notez, pour la petite histoire, que Patrick Bruel, le 28 juin, sera remplacé à Bastogne par Yannick Noah et Matt Pokora, deux pour le prix d'un. Sur le plan musical, le public devrait pouvoir s'y retrouver.
0: Merci Benjamin, on se retrouve demain depuis Bruxelles.
18: À demain la France.
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0: 7h41, Alain Souchon avec l'amour à la machine. De nombreux rassemblements se sont tenus hier devant les tribunaux de la région et ailleurs en France. On en parle avec notre invité dans une minute sur Ici Nord.
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0: Il est 7h42, c'est l'invité d'ici matin. Alors que les nombreux rassemblements se sont tenus hier devant les tribunaux de la région et ailleurs en France, comment les magistrats régissent-ils ? Comment expliquent-ils la mort de la jeune Liana ? Nous sommes en direct, Thomas, avec Virginie Lecointe, déléguée régionale de l'Union syndicale des magistrats.
4: Bonjour Virginie Lecointe.
5: Bonjour.
4: Hier soir, devant le palais de justice de Dunkerque, une personne présente au rassemblement est venue avec une pancarte sur laquelle il était marqué « La justice tue ». Comment réagissez-vous à cette colère, à cette incompréhension qui s'exprime depuis maintenant plusieurs jours ?
5: Alors, tout d'abord, je voudrais dire que le drame épouvantable de la disparition de la jeune Liana et la dans le Gers, suscite une légitime et profonde émotion à laquelle les magistrats s'associent. Il faut assurer la famille de la petite que de notre soutien face à ce drame affreux qui nous touche tous. Nous comprenons la colère légitime des justiciables, des citoyens. La justice a le droit d'être critiquée dans une société démocratique. Donc, nous n'avons pas de difficulté avec ça. Au quotidien, les magistrats cherchent à s'améliorer, à faire du mieux qu'ils peuvent. Et ce drame doit aussi nous permettre de chercher à encore nous améliorer et évidemment à chercher à comprendre ce qui s'est passé et comment ça a pu se passer.
4: À chercher des solutions, on va en parler dans un instant, mais justement sur comprendre ce qu'il s'est passé. Comment est-ce que vous analysez justement ce qu'il s'est passé ? On a la mort d'une jeune fille et un suspect contre lequel il existait des signalements, contre lequel il existait des plaintes, alors certaines classées sans suite, mais une autre qui n'a pas été suivie d'actes d'enquête suffisamment rapides. Y a-t-il une explication ? Y en a-t-il plusieurs ? À quel moment de la chaîne est-ce que ça a pu rater ?
5: Alors, on est assez loin d'Auch et donc j'ai pas vraiment beaucoup d'informations sur la manière dont a été traitée cette plainte, celle du mois d'août 2025, sauf à ce que j'ai pu en lire ou à ce que j'ai pu entendre dans les médias. Donc, je vais rester prudente là-dessus. Ce que l'on sait, c'est que les services du parquet et de manière générale dans les tribunaux, il y a une vraie surcharge. C'est pareil dans les services d'enquête, notamment dans les brigades des mineurs. Bon là, en l'occurrence, je crois que c'est la gendarmerie. Mais il y a une vraie surcharge. Il y a probablement un système qui ne fonctionne pas très bien, mais ça, on le dénonce depuis des années, on le sait. Les magistrats le dénoncent depuis des années. La justice fonctionne mal parce qu'elle manque... Elle manque cruellement de moyens, malgré l'engagement des magistrats et des greffiers qui travaillent au quotidien.
4: On va parler bien évidemment de cette question des moyens, mais avant toute chose, pour qu'on comprenne aujourd'hui quand une personne est signalée, quand il y a des plaintes qui sont déposées contre elle, que ce soit encore une fois ce qui s'est passé dans le Gers ou de manière générale, est-ce que un magistrat, les services enquêteurs qui se succèdent sont au courant des antécédents, des plaintes qui peuvent exister, encore une fois, même si elles sont classées sans suite ? Est-ce qu'il peut y avoir des signaux d'alerte en amont ?
5: Alors, les magistrats travaillent avec un logiciel qui s'appelle Cassiopée, qui est un logiciel qui est assez peu performant, il faut le dire. Ça a été remonté au niveau de la chancellerie depuis des années de la part des syndicats. Il est inadapté, il est pas rapide, il y a des bugs très très fréquents. Et en fait, il permet pas de croiser les informations. Il y a pas de système d'alerte. Ça tombe en panne régulièrement. Et du coup, c'est compliqué d'aller rechercher des informations, surtout si c'est des informations au niveau national. Quand c'est sur un parquet local, on y arrive plus facilement, mais au niveau national, c'est plus compliqué. Donc là-dessus, c'est sûr qu'il y a des pistes d'amélioration possibles.
0: 7h46, ici Nord, nous sommes en direct avec Virginie Lecointe, déléguée régionale de l'Union syndicale des magistrats.
4: Virginie Lecointe, vous l'avez souligné, il y a dans le débat depuis plusieurs jours la question des moyens qui sont accordés à la justice sur 3 ans, 2024-2027, 214 postes devaient être créés dans les tribunaux judiciaires du Nord et du Pas-de-Calais, dont 91 magistrats. Est-ce que cela est suffisant ?
5: Alors, non, je pense que c'est pas suffisant, parce que si on prend la moyenne européenne, on s'aperçoit qu'il y a 4 fois moins de procureurs et 2 fois moins de juges chez nous que dans la moyenne des 47 pays d'Europe. Donc, c'est pas suffisant. Bien sûr, ces créations de postes, on les accueille avec grand plaisir et beaucoup de soulagement, mais néanmoins, ça paraît pas suffisant. Je précise tout de suite que pour l'instant, toutes ces créations de postes ne sont pas arrivées. Il y a des tribunaux, il n'y a pas eu du tout pour l'instant de création de postes et on les attend avec beaucoup d'impatience.
4: Effectivement, l'échéance prévue, c'était jusqu'en 2027. En quoi est-ce que davantage de moyens permettraient d'améliorer les choses ? Puisqu'il y a aussi dans le débat la manière dont on entend, dont on reçoit aussi la parole des victimes. Aujourd'hui, les services enquêteurs, les magistrats ont-ils les outils pour caractériser une agression ou un viol a fortiori sur un mineur ? Ce sont des victimes qui s'expriment différemment, qui n'ont pas forcément le réflexe de garder des preuves. C'est une procédure plus compliquée à traiter, indépendamment de la question des moyens.
5: Oui, c'est une procédure plus compliquée à traiter parce qu'il y a des précautions évidemment à prendre, comme vous l'indiquez, compte tenu de l'âge des victimes. Il y a des enquêteurs qui sont formés pour entendre les victimes mineures. Les magistrats aussi sont formés à ça. Mais comme il faut des enquêteurs formés, parfois il faut attendre que l'enquêteur soit disponible pour qu'on puisse entendre la victime. Ensuite, le recueil de la parole de la victime doit se faire aussi par le biais d'un psychologue. La victime doit avoir un médecin légiste. Donc il y a toute une procédure à mettre en place. On ne peut pas nier là-dessus non plus, éventuellement, le manque de moyens, le manque de médecins légistes ou de psychologues disponibles pour traiter plus rapidement ces procédures-là. En tout cas, ce sont des procédures plus compliquées, effectivement, en termes de recueil de
4: parole. Plus compliquées, donc, est-ce que la parole des enfants est aujourd'hui entendue de manière totalement optimale par les services enquêteurs et par la justice? On entend des témoignages, encore une fois, le rassemblement qui a eu lieu hier soir à Dunkerque, témoignage d'une dame qui nous explique, alors là c'était une affaire intrafamiliale, mais un père manifestement qui a été violent sur ses enfants, les enfants reviennent dans la famille alors qu'il y a pu avoir une demande de placement. Comment on peut expliquer qu'il puisse se passer des choses comme ça?
5: Alors, je peux pas me prononcer sur des cas que je ne connais pas, hein, mais ce qui est sûr, c'est que l'ensemble des services sont engorgés. Et quand je dis l'ensemble des services, je vous parle pas que des magistrats, mais je parle aussi, par exemple, de la protection de l'enfance. Hein,

0: Et parfois, il peut y avoir effectivement des défaillances. Quand il y a une mesure d'assistance éducative qui est ordonnée et qu'elle n'est pas exécutée parce que la protection de l'enfance n'a pas les moyens de l'exécuter, forcément, après, les situations sont moins bien gérées. On ne peut pas dire le contraire.
1: Le Premier ministre, Sébastien Lecornu, va réunir plusieurs de ses ministres qui seront concernés par ces sujets aujourd'hui, avec éventuellement des mesures à prendre. Selon vous, une mesure urgente à prendre pour pouvoir améliorer les choses, outre la question des moyens. Faut-il une nouvelle loi, par exemple, sur ce sujet ?
0: Je pense que on a déjà un arsenal législatif qui permet de traiter des procédures sur la reste centrale. Je sais que c'est une question qui est crispe, que certains actuellement ne veulent pas l'entendre parce qu'il y a une émotion qui est légitime, mais ça ne veut pas dire que cette question elle est pas centrale dans le débat. Donc évidemment, chaque magistrat, ça c'est notre travail au quotidien, de se remettre en question sur ses pratiques professionnelles, comment est-ce qu'on peut essayer d'améliorer les choses au quotidien, mais sans qu'on ait les moyens de le faire, c'est toujours compliqué. Voilà.
1: Donc avant tout des moyens. Merci beaucoup Virginie Lecointe d'avoir accepté notre invitation ce matin sur Ici Nord, déléguée régionale de l'Union syndicale des magistrats. Bonne journée à vous.
0: Merci à vous.
2: C'est la question qu'on pose ce matin. Thomas, à vous qui nous écoutez, à vous qui nous regardez, faut-il prendre en compte davantage la parole des enfants ?
1: Oui, nous venons d'en discuter avec Virginie Lecointe, qui est magistrate, déléguée syndicale. Est-ce que vous trouvez qu'aujourd'hui, on prend suffisamment en compte la parole des enfants ? Alors, on va essayer de s'extraire peut-être un petit peu de ce qui s'est passé dans le Gers avec la mort de cette jeune fille. Est-ce que, de manière générale, vous trouvez qu'on écoute assez les enfants ? Est-ce qu'il y a une forme de prudence tout de même à conserver, ou est-ce qu'il faut une présomption de crédibilité pour les enfants? Est-ce qu'il faut croire systématiquement les enfants quand ils disent quelque chose, ou est-ce qu'il faut que la justice, encore une fois, fonctionne normalement, comme cette magistrate vient de l'expliquer? Vous nous appelez, on vous écoute tout à l'heure après 8h.
2: 03 20 55 89 89, faut-il prendre en compte davantage la parole des enfants, oui ou non? 8h15 pour réagir sur Ici Nord. Voici Louane, belle matinée.

0: avec Louane sur Essineur, 7h53. On va s'attarder sur la route. De très grosses perturbations en cours. Ça fait maintenant 1h15 et que Antoine, à la cellule de vigilance routière à la préfecture du Nord-Allier, nous a signalé cet accident important sur l'autoroute A1. On est dans le sens Paris vers Lille, à hauteur de Canfin, en Carambeau. 4 véhicules impliqués dans l'accident. 14 km de bouchons à l'arrière, imaginez, de Canfin à Carambeau, avec une queue de bouchons qui se situe à l'heure actuelle à Vent-Hénin-Beaumont. On annonce plus de 2 heures de temps de parcours en plus entre Hénin-Beaumont et l'accident. Attention, répercussion bien sûr de ce bouchon sur l'A21, complètement saturé dans le sens Lens vers Douai, avec là 20 à 25 minutes de temps de parcours en plus entre Lens et Douai. Dans l'autre sens, Douai-Lens, des perturbations. Toute la partie nationale 925, c'est-à-dire la partie secteur secondaire, est saturée également depuis Carvin jusqu'à l'entrée Lille. Évitez ce secteur très difficile en ce moment même jusqu'à Seclin. Préférez peut-être l'autoroute A21, puis ensuite la RN 47-41 et l'autoroute A25 pour rentrer sur l'île, ou bien même l'autoroute A23 pour contourner l'accident. On se tient informé bien sûr, 03 20 55 89 89. De grosses perturbations donc ce matin sur l'autoroute A1 à hauteur de Canfin en Carambeau. Il nous rejoint pour le mot acheté du jour, Zef.
1: Bonjour, bonjour.
0: Bonjour.
1: Alors le mot acheté du jour, c'est Inochin.
0: Ah.
1: Inochin, que te peut traduire directement par innocent. Hein. À cette heure, je traduis plus pour Etienne. Hein, comprends tout, qu'est-ce que je dis, hein. Il va rentrer à sa maison, on va lui dire « Amène-moi une serpillière », il va dire « Adi, ouah, 5, pas serpillière, babache !» Bref, Inochin, chez Innocent, c'est vrai. Mais chez pas Innocent, dans le sens de pas coupable. Non, chez Inochin, c'est le contraire de mi. Qu'à chaque fois qu'elle me raconte un truc, je dis « Ouais, c'est chaud. Si je crochais l'autre, tu peux me raconter une autre. Pas me par un jeune autre top, tant que t'y es. Parce que je suis cartésien, mi.
0: Ouais.
1: Je vais chez Cartésien. Attention. C'est la première fois qu'elle va faire du philosophisme dans le mochti.
0: Oh.
1: Première fois. L'Inochin qui croit tout ce qu'on lui dit, en général, c'est une interjection préférée chez « Ah bon ?» Et chez aussi le meilleur client du téléachat, tu vois. Tu lui présentes un crème anti-âge, que la maguette, elle met suspio, à dire ou une vieille trousse au début, et hop, encore mieux que Photoshop, elle devient tout lisse, ça dure un cul de bébé. Et l'Inochin, quand elle lui dit le prix, dit « Ah bon ?»
0: Ah bon.
1: Et il la cate. Chila, qui n'est pas Inochin, il doute, lui.
0: Oui.
1: Il doute tout dit. Il ravite le téléachat, j'hésite parce que. Non, Chilal qui n'est pas innocent, il ravise pas le téléachat. Voilà. C'est la différence que Madécart qui fait entre le doute et l'étonnement. Ah, t'as vu, hein,
2: ouais, ça,
1: hein,
2: ça va sécher.
1: Ah, mais, hein, quand on apprend un truc, l'innocent, il est étonné. Il croit que tu apprends un truc. Et ça lui suffit. Et dans le fond, c'est peut-être lui le plus bénache, en fait, quand on y pense. Tandis que Chilal, qui n'est pas un innocent, il dit ouais. Ce que t'as dit assis, j'aurais pu le dire debout. Hein. Ça vaut pas à l'avance ce que t'allais me dire, je sais pas ce que c'est. Mais je vais quand même raviser si tu me racontes pas des coultis, tu vois, c'est un petit peu... Attention, Inochin, ça veut rien dire que t'es babache. Hein. C'est comme on dit un Français, un naïf. Voilà. Et Mijé Kerl, il dit Inochin des fois, déjà ça me fait rire. Et en plus, un diro des gosses. Tu leur dis un truc, là, ils ouvrent leurs yeux, un diro des sous-tasses, ils disent « Ah bon ?» Voilà. Et tu leur dis « Bah non, hein, enfin... » Je vais vous raconter une histoire d'Inochin, tiens, en parlant de ça. Chez un Jules But, il vient de se marier. Hein? Et les parents de la mariée, c'est ce qu'on appelle une parabole en philosophisme. Et les parents de la mariée, il y a vaut dit de faire attention parce que leur fille, elle n'a jamais vu le loup. Le loup chez la bidoute, hein, on n'a pas le droit de le dire. Mais v'là-t-il pas qu'elle accouche 3 mois après le mariage. Bah, Minochin, il va voir le carogne chez la belle-mère, hein, c'est charogne. Voilà. Il lui dit, alors comme ça, elle n'a jamais vu le loup. Chez la bidoute, hein, mais on n'a pas le droit de le dire. Et à la couche, à cette heure, alors la belle-mère a dit, bon, écoutez, ça fait 3 mois que t'es mariée comme fille. Fille, ouais. Bon, elle, ça fait 3 mois qu'elle est mariée avec ti. Bah ouais. Et tes autres deux, ça fait combien de temps que vous êtes mariés? Bah 3 mois. Bah voilà, qu'elle dit la belle-mère, ça fait 9 mois. Et l'Inochin, il est content avec ça. Il est bénage, il dit, ah bah ouais, c'est vrai, voilà. Et quand je dis que chez eux les plus heureux, hein, c'est vrai, hein. Inochin, c'est vraiment le bonheur. Allez, à déter tous.
0: Merci, Zef.
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0: Et cette leçon d'histoire avec Stéphane Bern le matin avant 8h. Stéphane, bienvenue. Ce matin, on voyage au temps où les mariés ne portaient pas de robe blanche.
2: Se marier en princesse, très récent. Pendant des siècles, on se mariait surtout avec ce qu'on avait dans l'armoire, à condition encore d'avoir une armoire. France, 17e siècle. Un mariage de village sans wedding planner. Pas de boutique spécialisée, pas d'essayage, pas de traîne de 3 mètres ou de vendeuse commissionnée qui vous dit « Celle-là est faite pour vous ». La mariée s'habille simplement avec sa plus belle robe. Car à l'époque, un vêtement coûte une fortune. On ne l'achète pas pour un jour.

0: On le porte, on le raccommode, on le transforme, parfois toute une vie. Alors le jour du mariage, on fait au mieux. On choisit ce qu'on a de plus beau. Ou de moins pire. Objectif, être présentable.
1: Oh là là là là, ça va pas du tout.
0: Et c'est presque jamais blanc. Le blanc, c'est salissant et difficile à entretenir. On préfère des couleurs solides. Rouge, bleu, brun ou noir. Pratique. Mariage le matin, enterrement l'après-midi, on optimise. Dans certaines régions, la tenue inclut même un tablier.
2: Attendez de voir d'abord un coup de feu dans un grand restaurant. Il y en a beaucoup qui rendent leur tablier en pleurant.
0: Non pas une fantaisie symbolique, mais un détail très concret. C'est une pièce normale du costume féminin. On ne va pas l'enlever juste parce qu'on se marie. Le romantisme, c'est bien, mais la soupe, elle va pas se faire toute seule non plus.
3: Il n'y a pas écrit bécasse ici.
0: Il faut attendre le 19e siècle pour que tout bascule. En 1840, en Grande-Bretagne, la reine Victoria se marie en blanc. L'image circule, la tendance suit, et elle devient la première influenceuse mode de l'histoire. Peu à peu, l'idée s'impose, une robe unique, spectaculaire, et parfaitement inutile après. Désormais, la robe de mariée est faite pour une journée, alors que pendant longtemps, elle était faite pour la vie. Et si le mariage dure plus longtemps que la robe, c'est déjà pas si mal.
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5: Excellente journée à toutes et tous, c'est mardi, il est 8h01. Et c'est l'info d'ici avec vous, Étienne Cholez. La dernière de Dédé en France.
6: Didier Deschamps, l'entraîneur des Bleus, a dirigé son dernier match hier dans l'Hexagone. Et c'était chez nous, à Pierre-Mauroy. Une victoire 3-1 contre l'Irlande du Nord avec un triplé de Michael Olysee. Après la Coupe du Monde, Deschamps quittera l'équipe de France de foot. Les supporters du Nord saluent un coach qui nous a fait vibrer, Julien Prouvoyeur.
7: Clara est venue au stade rien que pour lui.
8: Pour voir le dernier match de Dédé en France, ça se fête quand même, parce que vu tout ce qu'il nous a donné en 14 ans.
7: Le plus beau cadeau, ça restera bien sûr cet été 2018, le meilleur souvenir d'Arthur.
9: Deschamps, c'est les deux étoiles, c'est grâce à lui, donc légende. Et je pense qu'il part en héros, alors espérons qu'il nous fait gagner la troisième étoile. Et là, il pourra partir en paix, il pourra mourir en paix.
7: Des succès et un style de jeu parfois critiqué aussi. Ce n'est pas ce que retiendra Lucas.
10: Même s'il y a eu des matchs un peu ternes et des 1-0 arrachés à la dernière minute, on a eu des beaux moments d'émotion et de résultats, donc c'est ce qui compte le plus.
7: Didier Deschamps accompagne les Bleus depuis 2012. Alors pour Maxence, c'est comme s'il disait au revoir à un membre de sa famille.
11: Ça fait mal au cœur, ça fait 14 ans qu'il est avec nous, je crois. À chaque fois que je regarde un peu Téléfoot ou quand les supporters ils font un hommage à Didier Deschamps, le Tifo à Nantes, c'est un petit pincement au cœur quand même, je vous le cache pas.
7: Et pour le saluer une dernière fois, le fils de Sylvain est venu avec une pancarte. Merci Didier.
12: Beaucoup de gratitude et de remerciements pour son parcours, ce qu'il a apporté. C'est vraiment une personne qui a su fédérer et qui a su aussi, je pense, mettre un cadre avec des personnalités pas forcément évidentes. Donc merci Didier.
7: Tous espèrent quand même le voir partir en laissant derrière lui une troisième étoile sur le maillot.
6: D'abord, décollage demain pour les États-Unis. Les Bleus joueront leur première rencontre mardi prochain contre le Sénégal. Gros match contre le finaliste de la Coupe d'Afrique des Nations. La toute première rencontre de cette Coupe du Monde, c'est jeudi après-demain avec Mexique, Afrique du Sud. Vers minuit, un homme de 41 ans a fait des tonneaux avec sa voiture. C'est arrivé au niveau de l'échangeur d'Hénin-Beaumont sur la 21. Quand les secours arrivent cette nuit, le conducteur est conscient mais piégé dans son véhicule. Ils l'ont transporté à l'hôpital de Lens dans un état grave. La mort de Liana dans le Gers, 11 ans, retrouvée sans vie dans un silo abandonné la semaine dernière. L'horreur est devenue politique. L'horreur a fait descendre des gens dans la rue à Dunkerque hier devant le tribunal et ailleurs en France. Dans la centaine de manifestants dunkerquois, il y a ces questions récurrentes. Qu'a fait la justice? Comment le suspect, un homme visé déjà par des plaintes pour viol sur mineur, pouvait encore être dehors? Ça ne quitte pas Marjorie, une jeune maman venue au rassemblement.
13: Déposer des fleurs, mettre une petite bougie et mettre une petite pancarte qui notait que Liana aura 11 ans à tout jamais et que la justice l'a tuée par manque de moyens, par manque de réactivité. On est tous bouleversés, je suis mère de famille, on sait que le danger existe et on pense naïvement que si les victimes ont le courage de témoigner, eh bien il va se passer quelque chose et on se rend compte qu'en fait pas du tout. J'ai une petite de 6 ans, j'ai même un petit garçon, hein, les garçons ne sont pas épargnés hein, bien sûr. Donc oui, je suis assez traumatisée de voir les tournures qu'ont pris les choses, de savoir que ce criminel était connu des services et qu'il ne s'est absolument rien passé. En fait, il y a un vrai problème de fond, de procédure. J'en veux pas aux policiers en particulier, j'en veux pas à une personne en particulier, c'est un problème de système en fait. Ce problème, si vous voulez, a un visage aujourd'hui. Et je pense qu'on devrait tous être dans la rue en fait. On devrait vraiment tous

0: pose à la loi d'urgence agricole déjà votée par l'Assemblée. Le syndicat dénonce l'usage élargi des pesticides ou encore les facilités pour créer de gros élevages. Manifestation à quelques kilomètres d'un autre événement organisé par un autre syndicat agricole. La FDSEA a invité le sénateur Laurent Duplomb, parlementaire qui avait déjà tenté de réautoriser l'utilisation de certains pesticides notamment.
1: Ici Nord, il est 8h05 et nouvelle étape dans la décarbonation de notre vie quotidienne.
0: Les camions électriques, les poids lourds qui ne font pas de bruit, sans gros réservoir mais avec de grosses batteries, on ne les voit pas tous les jours encore, sauf si on va près de Valenciennes, au port de Saint-Saulve, Bruay-sur-l'Escaut. Deux bornes de recharge viennent d'être installées pour ces camions sans essence. 130 000 euros d'investissement, Léa Oudoir. Un petit pas pour l'électrique, un grand pas pour le transport.
2: Pour les conducteurs de camions, la procédure est simple. S'enregistrer, se garer, se brancher et attendre quelques heures. Une solution pensée pour optimiser leur quotidien, selon Gauthier Haute, directeur du syndicat mixte d'Oxen Nord Europe ESCO.
3: Ça prend entre 4 et 5 heures pour se faire tranquillement la nuit quand il n'y a plus d'activité, de manière à ce que le matin, quand le conducteur vient reprendre son activité, le camion est chargé, il est prêt à repartir.
2: Pour le moment, ces deux bornes alimentent deux camions achetés par Contargo. Le transporteur allemand veut décarboner complètement ses activités d'ici 20 ans. Raph Van Dijk, administrateur de Contargo à Valenciennes.
4: On a déjà 90 camions électriques en Allemagne. On veut vraiment être le premier transporteur avec une politique verte. C'est pour ça que tout de suite on a investi. On va encore acheter d'autres camions. Si on peut le faire avec une vitesse de 2 par an, je serai super content.
2: Plus de camions verts, un moyen pour le port de Saint-Saulve de devenir plus compétitif et attractif, selon Pierre Griner, le nouveau président du syndicat d'Oxen Nord.
5: L'objectif, c'est de démontrer par l'exemple. On a fait le choix, on a tenté, on a vu que ça fonctionne. Les opérateurs continuer à faire ces rotations localement et faites comme nous, investissez dans du camion électrique et puis on arrive à faire un maillage intelligent avec un objectif de décarbonation pour la transition énergétique mais également écologique.
2: Un maillage stratégique avec les investissements du territoire puisqu'une usine de camions électriques doit sortir de terre d'ici quelques mois dans le Valenciennois.
0: Et les travaux de construction de cette usine de camions électriques dans le Valenciennois sont en cours. Le projet est porté par un constructeur chinois. L'usine devrait être mise en service l'année prochaine. L'Europe fait un gros chèque à la métropole européenne de Lille. 107 millions d'euros pour agrandir et moderniser la station d'épuration de Waterloo. Elle traite les eaux de pluie et les eaux usées de 14 communes de la métropole. Ça représente près de 300 000 habitants. Ni plus ni moins que le plus gros chantier de rénovation pour une station d'épuration en France. On y revient dans une grosse demi-heure. C'est l'info bonus. Un nouveau rendez-vous pour les supporters du RC Lens, le 8 août. Les 100 heures accueilleront le club anglais de Sunderland, équipe qui a la mine et le monde ouvrier dans les veines, comme les Lensois. Le RC Lens précise que la billetterie ouvrira dans les prochains jours.
1: 8h08, et puis vous pouvez nous appeler maintenant, on attend vos réactions 03 20 55 89 89. Est-ce que vous pensez qu'il faut écouter davantage la parole des enfants, oui ou non? On vous écoute, ça sera dans 5 minutes avec Thomas Schoner. La météo, on passait rapidement sur la météo puisque c'est un temps plutôt agréable ce matin avec quelques belles éclaircies, quelques nuages, des nuages qui vont progresser un peu en cours de matinée dans l'intérieur, ciel gris à la mi-journée, des éclaircies qui reviennent cet après-midi avec un risque orageux en deuxième partie de journée, les températures maximales 18 à 20 degrés. On va vous donner la parole Antoine, à la cellule de vigilance routière à la préfecture du Nord à Lille. Pourquoi? Quoi, toujours cette très grosse perturbation, Antoine, qui perturbe toute la partie sud de la métropole illoise. On est depuis Hénin-Beaumont jusqu'à l'entrée de Lille. Je vois 14 km de bouchons sur l'autoroute 1. Il y a eu un accident, hein, Antoine.
6: Oui, tout à fait. C'est toujours en cours. Donc, ouais, effectivement, on a 15 km hein, de bouchons. On est à un début de bouchon à Quéry-Lamotte. Ouais. Donc, bien avant IKEA, Noyelles-Godot maintenant, jusqu'au lieu de l'accident qui impliquait 4 véhicules. Donc, la 1 dans le sens Paris vers Lille. Là, actuellement, on a déjà quelques véhicules qui ont été remorqués. Il y a toujours l'intervention des pompiers sur place. On sait qu'il y a un autre véhicule de secours qui doit venir. Donc, surtout, laisser de la place pour les secours pour qu'ils puissent rapidement venir, ça ne fera qu'accélérer les choses. Ayez de la patience, respectez vraiment au mieux aussi les distances de sécurité si vous le pouvez pour éviter les suraccidents. En parlant de suraccidents, on en a un petit sur l'A21 à hauteur de Flers-en-Escambrieux sur les répercussions de l'A21, donc dans le sens de Flers vers Dourges.
1: C'est ça, Douai vers Lens, hein, c'est ça, dans le sens Douai vers Lens, si je comprends bien.
6: Exactement. Bon. Donc surtout de la patience à cet endroit-là. On a pas mal de répercussions, comme vous l'avez dit, sur le réseau secondaire. On a notamment la N41 qui est très très chargée. On le constate aussi sur les caméras. Et donc au niveau du de Anglo avec l'A25 et l'A41 qui se rejoignent. Oui. C'est très très chargé actuellement. Donc surtout de la patience également.

0: à cet endroit-là. Bah, la rocade nord-ouest est assez saturée aussi. La 22 dans le sens de la Belgique vers Lille, toujours pas entre Roncq et Bondu, c'est aussi assez chargé. Pour le reste, heureusement, ça va encore sur le reste du réseau. Voilà, donc
1: merci
0: de la patience
1: beaucoup.
0: Sur la 1 surtout. Ouais,
1: 15 km de bouchons, 15 km, je vois tant de parcours supplémentaires, plus de 2 heures entre Hénin-Beaumont et Lille. Évitez le secteur. Merci Antoine, on va suivre tout cela tout à l'heure pour un nouveau
0: tout
1: point.
0: À l'heure, bon courage.
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1: Et Vanessa Paradis.

0: est avec Vanessa Paradis sur Ici Nord et Tandem, il est 8h13. 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
0: 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Ce sont vos avis qui comptent. Le matin, 03 20 55 89 89. Des avis sur une question d'actualité. Et ben justement, ce matin, Thomas, on se pose la question, faut-il écouter davantage la parole des enfants?
2: Mais c'est une des questions qui se pose après la mort de la jeune Liana dans le département du Gers. Jeune fille âgée de 11 ans qui a été retrouvée morte. Le principal suspect dans cette affaire avait déjà été visé par des signalements, par des plaintes. Des rassemblements ont eu lieu hier partout en France, notamment devant les tribunaux, pour faire émerger plusieurs questions, plusieurs critiques vis-à-vis de la justice, avec en toile de fond plusieurs questions. La justice a-t-elle assez de moyens? Accorde-t-on suffisamment aujourd'hui d'importance à la parole des enfants dans les procédures judiciaires? Cela concerne également les services enquêteurs, la gendarmerie, la police. Que pensez-vous de ce qui s'est passé? Qu'est-ce que cela vous évoque? La justice a-t-elle suffisamment de moyens selon vous? Accorde-t-on suffisamment d'importance à la parole des enfants? Vous nous appelez et on vous écoute tout à l'heure.
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0: 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Ici Nord, il est 8h16, un rendez-vous tous les matins. Pour vous, c'est le C'est pas vrai, rendez-vous anti-arnaque avec Aude Razo. Aude, question, faut-il renforcer nos paramètres de confidentialité sur WhatsApp? C'est une question que vous posez, puisque des messages d'alerte tournent beaucoup en ce moment sur la messagerie et ils sont faux.
9: Effectivement, ce message qui fait peur, des collègues à moi l'ont vu passer dans des groupes WhatsApp professionnels qu'on a entre nous à la radio. Vous pouvez aussi tout à fait le recevoir dans le groupe que votre tata a créé pour l'anniversaire surprise du petit cousin. Que dit-il? Que l'intelligence artificielle utilisée par WhatsApp a désormais accès à toutes nos conversations. Que l'IA peut même récupérer les informations personnelles qu'il y a sur nos téléphones. Pour éviter ça, les administrateurs, ceux qui gèrent les groupes WhatsApp, sont invité dans ce message à changer de toute urgence les paramètres de confidentialité des conversations.
0: Et donc cette alerte est une fausse alerte, c'est ça?
9: C'est pas vrai, tout simplement, et n'en voulez pas à votre collègue, votre ami, votre sœur qui vous a envoyé ça. La personne est de bonne foi et pense sincèrement rendre service. Mais l'intelligence artificielle sur WhatsApp n'a pas accès à nos conversations. Cette IA, en fait, c'est la petite fleur violette que vous avez en bas à droite. Elle s'appelle Meta AI, Meta AI. C'est un robot avec qui vous pouvez discuter, vous pouvez lui demander à peu près n'importe quoi, hein, la météo ou les dates des matchs au Mondial de foot, par exemple. Mais il a uniquement accès aux informations que vous lui donnez quand vous discutez avec lui. C'est tout. Alors si vous voulez changer les paramètres de confidentialité, faites-le. Si ça peut vous rassurer, vous allez juste empêcher l'utilisation de l'IA dans la conversation. Mais méfiez-vous quand même des messages effrayants qui circulent là comme ça en boucle, sur WhatsApp, sur Facebook. Ils sont souvent faux. Et si c'est un inconnu qui vous envoie ce message, méfiez-vous encore plus. Il peut très bien profiter de votre méconnaissance pour vous faire faire n'importe quoi et accéder, lui, à votre compte WhatsApp.
0: Le C'est pas vrai de Aude Razo à 8h18 sur Ici Nord.

0: les Rolling Stones. Bon, c'est ça inoubliable avec Start Me Up sur Issy-Nord. Il est 8h21. On va partir sur la route. On va prendre le temps de faire un point complet parce que la situation est toujours assez difficile. Alors, je vous rappelle ce qui s'est passé pour vous qui nous rejoignez. Je vous l'annonce. Il y a eu un accident à hauteur de Canfin, en Carambeau. Alors, nous sommes sur l'autoroute A1 entre Paris et Lille. Canfin, en Carambeau, c'est quelques kilomètres après Carvin. Un accident s'est produit un peu plus tôt dans la matinée entre 4 véhicules, 2 véhicules sur la voie de gauche, 2 véhicules sur la voie centrale. Des véhicules ont déjà été déplacés, ont déjà été dépannés, mais il reste encore un véhicule en place et d'autres moyens sont appelés. Donc attention, merci de laisser justement passer ces moyens pour faire en sorte que cet accident se termine le plus vite possible. Donc, grosse conséquence de cet accident sur la circulation, il y a actuellement un bouchon de 15 km depuis Canfin en Carambeau, ça remonte jusqu'à Isel-les-Équerchins, donc c'est-à-dire bien avant Noyelles-Godault et le centre commercial de Noyelles-Godault. Vous ajoutez à tout cela, bien sûr, des répercussions sur l'autoroute A21 quand vous venez de Lens ou de Douai vers Lille, complètement saturée avec les entrées sur l'autoroute A1 très difficiles en ce moment. Et donc, bien sûr, certains d'entre vous ont pris leurs précautions, ils ont utilisé le réseau secondaire, mais qui est saturé également. Par exemple, j'évoque la départementale 925 saturée également, ou encore la RN41 pour passer par Lens, complètement saturée. Évitez de partir si vous pouvez en ce moment et d'emprunter l'autoroute 1. Alors après, ça roule, hein, à hauteur de Falampin et Seclin, ça roule sans souci, mais avant, c'est très difficile. Voilà pour la situation. 03 20 55 89 89. Rencontre avec les gens du Nord. Et attention, un Patrick peut en cacher un autre, Michael Pachen.
1: On l'a déjà dit parfois dans cette émission, la radio, ça mène à tout, et même à la solidarité.
2: Je m'appelle Patrick Marrière, je suis un ancien de la radio, 30 ans Fréquence Nord, France Bleu Nord à ICI. Je suis en retraite depuis 5 ans maintenant, et je suis bénévole au Secours Populaire.
1: Et non, ça n'est pas le Patrick Marlière que vous connaissez pour la météo. C'est un autre Patrick Marlière qui a fait carrière chez nous.
2: On ouvrait une radio de Radio France à Amiens en 1985. J'ai envoyé une cassette, j'ai lancé des disques, j'ai annoncé, j'ai fait semblant d'annoncer une fête quelconque, etc. Et j'ai reçu une lettre 15 jours après me demandant de me présenter à la future radio en 1985, donc à Amiens. Et un jour, le comité d'entreprise de Fréquence Nord et de France Picardie, de Radio France Picardie, avait une réunion à Amiens, justement. Et sur la route, un des membres du comité d'entreprise m'a entendu à la radio. Et il est venu me voir après, il m'a dit, écoute, il y a une place à Fréquence Nord, à Lille. J'ai sauté sur l'occasion, je me suis présenté à Lille et j'ai été pris.
1: Aujourd'hui, Patrick a une retraite très active auprès du Secours Populaire, entre autres.
2: Alors, moi, j'avais interviewé pas mal, justement, du temps de la radio. J'avais interviewé Jean-Louis Canins, qui était le secrétaire général du Secours Populaire du Nord. Et j'ai trouvé que ce monsieur avait des idées très intéressantes concernant la pauvreté dans notre région. Et quand j'ai pris ma retraite, tout de suite, je l'ai appelé. J'ai dit, Jean-Louis, je veux bien t'aider. Il m'a dit, viens. Et depuis ce temps-là, maintenant, depuis 5 ans, je suis membre du Secours Populaire. Je fais partie du secrétariat, c'est-à-dire qu'on décide des opérations à mener, on décide de l'argent que l'on peut mettre à tel endroit ou pas. Et puis ensuite, en même temps, et ça c'est important, récolter des dons. Ça c'est très très important pour que le Secours Populaire puisse continuer son œuvre dans la région.
1: Et dans le Nord, si la pauvreté est là, la générosité est là aussi.
2: Dans les secours populaires, on peut s'apercevoir que bien des gens ont un cœur grand comme ça, quelles que soient leurs origines. Hein, ils ont besoin simplement de donner à manger à leurs enfants. D'ailleurs, il y a des opérations qui sont menées en ce moment par le Secours Populaire. Solidar, par exemple, ce sont des artistes connus, méconnus et connus, très connus, qui vendent leurs œuvres et la moitié du prix de l'œuvre vendue va directement dans l'escarcelle du Secours Populaire pour envoyer des enfants en vacances.
1: Et Solidart, c'est du 12 au 14 juin prochain à l'hôtel de ville de Lille.
2: Moi c'est ici, moi Patrick, je suis très heureux de rendre service aux hommes, aux femmes, aux familles, aux enfants. Et je suis très heureux aujourd'hui d'être au Secours Populaire et d'aider ceux qui en ont vraiment besoin.
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1: Sur la route, à la maison, avec Ici Nord. Pour vous guider dans le trafic, et on fera un point complet évidemment dans 5 minutes. Mais pour l'instant, respire un peu. Grande bouffée d'air frais en ce mardi matin avec José Ambre qui nous rejoint pour son horoscope en ch'ti. Bonjour José Ambre.
7: Bonjour Mégien, bonjour Terre tous. Petit bélier, je vous mette et tiens trop sur le fichier là. Alors forché mat, elle va passer un moment à vide. Bon, allez, juste le temps de t'artaper, après je vais repartir. Petit un chouma, taureau, te travail n'a pu finir. Eh, y a plus moyen de t'arrêter, hein. Puis plus que t'as fait, plus que t'as envie d'en faire. Tu diras, oh, pas d'acheter un autre, t'es pour biste en haut. Gémeaux, les critiques à tenir contre, ils volent bon, un chouma, hein. Mais comme tu te rinfliques du tac au tac et au fur et à mesure, ça va vite le clouer du bec. Cancer, te fait tout d'alfinition, hein. T'es va jusqu'au fond du plus petit détail pour que tout y sache parfait. Oh, te dire, oh, l'arrivée, je travaille, il est propre, hein. Mais faut pas compter ta temps, hein. Un chemin, Lyon, rien, il te fait sauter le clash. Et comme t'es tout dit pour vivre dangereusement, il t'a faut pas grand main pour être émoustillé, hein. Oh, vierge, un chemin, te produit, mais ça, c'est pas ça mal, hein. Te dire, oh, comme elle dit, j'aime grand-mère, dans la vie, elle n'a jamais rien sans rien. Balanche, les affaires où t'as un cours avec les hommes de loi, ça va enfin se terminer. Mais ne compte pas t'attirer, ça y lécher des plumes, hein. Petit scorpion, dis chic avec temps, t'es va te n'aller au long. À mon avis, tu vas avoir l'occasion de passer à un prochain des pères. Allez, bon vin. Le cangement d'herbe, j'y réjouis les vieux. Sagittaire, un dire où qu'il y a des administrations qui ne te lâchent plus les baskets, tiens, chemin. Je crois bien que t'as oublié d'arriver quelques affaires. Mais ne tarde point trop, les intérêts, ils curtent. Petit capricorne, tu vas t'être aidé et appuyé bien au-delà de ce que tu pouvais espérer. Alors si jamais t'as l'occasion, pince à renvoyer chez l'ascenseur, hein. J'ai des affaires qui se font. Verseau, te parles un tout pas dessus la gambe et t'as pas l'air à te faire grand main de soucis. Alors tant que ça marche, profite-en. Je m'étonnerai que te pourront te permettre ça tout le temps. Pichon, on dirait que t'as un nuit de gens que t'acquiers puis qu'ils sont fort longs de tis. Alors à ce moment, t'es busy à une rencontre possible. À mon avis, j'ai pour bientôt. Allez, au revoir mes gens, puis à demain.
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1: Bienvenue et bonjour. Reportage à vivre, à suivre dans 2 minutes avec vous, Étienne Cholès. Vous nous emmenez, dites donc, au large de l'Afrique du Sud.
8: Pas mal, hein.
1: Ouais, bah j'y vais, je vous dis.
8: Qu'est-ce qu'on va faire là-bas? Une chercheuse de Lille qui réussit à remonter le temps 10 000 ans en arrière pour savoir à quoi ressemblait le climat à cette époque.
1: Eh ben, rendez-vous dans 2 minutes. Pour l'instant, 8h30, ICI Nord, toute l'info ici en France et dans le monde. C'est le 90 secondes maintenant avec Cyril Ardoux.
9: Le garde des Sceaux et le ministre de l'Intérieur auditionnés ce matin par la commission des lois du Sénat sur l'affaire Liana. Ils seront aussi réunis par le Premier ministre avec leurs collègues de la Santé, de l'Éducation et de l'Égalité Femmes-Hommes. Sébastien Lecornu leur demande de faire des propositions concrètes pour protéger les enfants. Dans ce contexte, 150 rassemblements hier soir au Mans, à Limoges, à Nîmes, Paris, Strasbourg ou Lyon. Des milliers de personnes mobilisées pour dire « plus jamais ça ». La garde à vue de Patrick Borel pour viol prolongé de 24 heures, indique ce matin le parquet de Nanterre. L'avocate de plusieurs femmes qui accusent le chanteur annonce de son côté que 2 nouvelles plaintes seront déposées la semaine prochaine. Mobilisation des accompagnants d'élèves en situation de handicap aujourd'hui un peu partout en France. Ils demandent de meilleurs salaires et le statut de fonctionnaire. Le gouvernement n'envisage à ce stade de titulariser que 10 à 20% de ces AESH. Ça risque d'être compliqué de prendre le train. Grève à la SNCF ce soir à partir de 20h. Et demain, trafic TER fortement perturbé. Un TGV sur 3, un intercité sur 2 qui reste à quai. Les revendications portent sur les salaires et le climat social. On aura besoin d'un Michael Olysee à ce niveau, dit le sélectionneur de l'équipe de France de foot, Didier Deschamps. Après le triplé de l'attaquant hier soir face à l'Irlande du Nord, victoire 3-1, rassurante, à une semaine du premier match des Français au Mondial. Ce sera dans tout pile 7 jours face au Sénégal.
8: Dans l'info d'ici à 8h32, une chercheuse lilloise fait briller la région à bord d'une grande mission scientifique au large de l'Afrique du Sud. Viviane Roumazaï fait partie de la centaine de spécialistes qui ont embarqué pour un mois sur le Marion Dufresne, l'un des plus gros bateaux de recherche français. Il vogue jour et nuit sur l'océan Atlantique avec un objectif un peu fou, remonter le temps sur plus de 10 000 ans pour comprendre le changement climatique du passé. Winnie Claret.
10: C'est la nuit, au large de l'Afrique du Sud, quand les techniciens et matelots du Marion Dufresne remontent un carottier de plus de 6 tonnes des profondeurs de l'Atlantique. Sur le pont, la chercheuse lilloise Viviane Roumazaï et ses collègues réceptionnent le tube d'acier avec à l'intérieur une carotte, c'est-à-dire un morceau du fond marin, et qu'ils vont échantillonner et dans lesquels la nordiste va trouver des indices du climat passé.
11: Les sédiments, ils se sont déposés depuis 10 000 ans, 5 000 ans. Donc en fait, en regardant cette sédimentation depuis le sommet vers le bas de la carotte, tu remontes dans le temps. Donc tu peux remonter comment fonctionnaient les courants, quel était le climat. Donc vraiment, c'est un enregistrement et tu remontes le temps.
10: Viviane Roumazaï est chercheuse CNRS au laboratoire d'océanologie et de géosciences de Lille. Elle est l'une des rares spécialistes qui étudie l'origine et les mouvements des sédiments comme le sable ou l'argile. À bord, sa collègue niçoise Marie Revel nous explique.
12: Bah, tu vois, par exemple, en permanence, tu as des poussières qui se soulèvent du Sahara et qui vont être transportées sur l'Europe. On a tous tes voitures le matin couvertes d'orange. Bah, Viviane, elle va récupérer ces poussières et elle est capable de te sourcer d'où ils viennent. Est-ce qu'ils viennent de l'Afrique de l'Est, ce qui viennent de l'Afrique de l'Ouest, et elle peut dire tel jour il y a eu une tempête de sable, et elle peut remonter à toute l'histoire de ces poussières qui sont déposées sur nos voitures.
10: Des phénomènes qui sont des indicateurs précieux du changement climatique, et derrière elle, c'est tout son laboratoire lillois que Viviane Roumazaï entraîne dans ses découvertes.
13: Je pense que c'est vraiment important, en tout cas pour le labo, d'être présent sur ce genre de grande campagne qui est pluridisciplinaire. Et là, du coup, ça va être super parce que je vais ramener plein de ces échantillons, donc ça va me permettre d'impliquer des étudiants de master qui vont travailler sur ces sédiments.
10: La nordiste est l'une de ceux qui ont embarqué le plus souvent sur le Marion Dufresne pour de grandes campagnes scientifiques. L'inconvénient, c'est qu'à bord, cette fan de football ne capte pas assez bien pour suivre les matchs. Elle a donc loupé le doublé du PSG en Ligue des Champions. Pire, la finale des Bleus en 98.
13: Ça tombe toujours mal quand je suis sur ce bateau. C'est toujours, tu vois, 98. Je rate tous les moments importants. Et en fait, j'ai la chance d'avoir un compagnon qui est comme moi, qui adore le foot. Et il m'envoie des messages sur WhatsApp en me commentant les matchs, minute par minute, les actions. Il me dit, là, il y a ça, but, pénalty annulé, il y a la VAR, mauvaise action d'un tel. C'est presque comme si j'étais...
10: La chercheuse est abonnée au LOSC. Elle a hâte de retrouver son club en Coupe d'Europe la saison prochaine.
13: Je suis hyper optimiste. Je me dis, un nouvel entraîneur jeune, il va peut-être apporter, toi, des trucs un peu nouveaux. Peut-être il va rassurer aussi les plus jeunes joueurs. Moi, je suis hyper contente d'avoir mon abonnement renouvelé, vraiment.
10: Viviane Roumazaï le martèle à ses collègues. On peut être un chercheur chevronné et être fan de foot.
8: Cette chercheuse lilloise qui attend autant de ses recherches que de Davide Ancelotti, le nouveau coach du LOSC.
14: Un chantier à 300 millions d'euros dans la métropole lilloise, c'est dans 3 minutes.
8: 300, vous y allez. Comme 300 vous y allez, oui, c'est 100 millions.
14: Ah d'accord, parce que j'ai marqué
8: c'est vous qui, c'est vous qui lâchez l'argent.
14: J'ai marqué 300 sur ma petite fiche, donc j'ai lu, tout simplement.
8: Non, l'info bonus, dans une dizaine de minutes, on va à la station d'épuration de Wattrelos dans la métropole lilloise. Elle s'agrandit grâce à un prêt de plus de 100 millions d'euros. On vous explique ce que ça va changer et comment ça marche.
14: On se mettra sur les chiffres, d'accord, sur les chiffres dans 3 minutes, 3-4 minutes.
15: Il y a un prêt de 100 millions d'euros, mais le chantier total, on approche les 300 millions d'euros.
14: Bon, alors on a bon tous les deux. On a bon tous les deux,
15: 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La route, dans un court instant, la météo aujourd'hui. C'est ensoleillé pour l'instant, des nuages arrivent dans la région avec quelques gouttes de pluie. Retour de la pluie également cet après-midi. Il peut y avoir des orages par endroit, mais également quelques belles éclaircies sur la côte. Les températures maximales 17 à 18 degrés. L'infotrafic, 8h35, très perturbé. Ce matin, on est focalisé sur cet accident qui a eu lieu un peu plus tôt. Sur l'autoroute 1, dans le sens Paris-Vers-Lille, à hauteur de Canfin, en Carambeau actuellement.
14: 15 km de bouchons toujours, une queue de bouchon à hauteur de Quéry-Lamotte, c'est-à-dire bien avant Noyers-le-Godeau, avec des difficultés d'insertion depuis l'autoroute A21 vers la 1 et vers Lille. Évitez que c'est le secteur si vous le pouvez, c'est très difficile. Ensuite, bien sûr, le réseau secondaire est saturé, notamment je parle de la départementale 925 à hauteur de Wattigny, de Seclin, de Canfranc, Carambeau, RN41, 47 également très difficile, puisque vous mettez plus de 45 minutes de temps de parcours en plus depuis Fournon-Web jusqu'à l'entrée de Lille. Vous avez changé votre parcours habituel pour vous diriger vers le réseau secondaire, mais celui-ci donc est saturé en ce moment. Évitez donc, si vous le pouvez, de prendre la voiture. Mais on nous annonce également un nouvel accident sur l'autoroute A25 dans le sens Lille vers Dunkerque après la sortie de la chapelle d'Armentières avec 7 véhicules en cause. Je dis bien 7 véhicules en cause, donc accident sur la 25 dans le sens Lille vers Dunkerque après la chapelle d'Armentières, et c'est Antoine qui nous l'a confirmé à la cellule de vigilance routière à la préfecture du Nord à Lille. Accident situé, ouais, c'est ça, à hauteur de la chapelle d'Armentières. Voilà pour les grosses difficultés. 03 20 55 89 89.
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0: ça sert à rester. Hein.
1: À quoi ça sert la frite si t'as pas les moules? Alors là, c'est une grande question qu'on ne va pas trancher tout de suite. On va laisser à Alain Bachung avec Gabi au Gabi, les 8h40 et vous êtes sur Ici Nord. 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
1: 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Ah mais je suis pas tout seul, il y a Michael Pachen qui vient nous rejoindre en ce mardi. Bonjour Michael.
3: Salut Pascal, on a tous survécu au lundi, donc on est mardi. On attaque le mardi avec ce qui nous reste de café et de courage. Non, parce qu'aujourd'hui, accrochez-vous, c'est une journée d'une intensité folle. C'est la journée internationale des archives et la journée mondiale de l'accréditation. Voilà. On va pas se mentir, niveau frisson, on a connu plus rock'n'roll. Hein. Ça veut dire qu'en fait, l'ONU a littéralement sanctuarisé des bouts de carton poussiéreux et des badges en plastique autour du cou. C'est fascinant de vacuité. Je veux dire, il y a des gars payés à Genève qui se sont dit « Les accréditations, c'est un combat de tous les jours. »
4: Moi, si j'étais non.
3: Bonne fête aux Diane aujourd'hui, comme Diane Tell, par exemple. Diane, déesse romaine de la chasse et de la lune. Rien que ça. Un prénom de chasseresse d'indépendante, une femme qui vise juste et qui n'attend après personne. Bon anniversaire aujourd'hui à Michael J. Fox, alias Marty McFly. Il a 65 ans, il est à la retraite. Et devinez quoi ? Toujours pas d'overboard dans les rues. Juste des trottinettes électriques de location qui grillent les feux rouges. Bon anniversaire aussi à Johnny Depp, alias Jack Sparrow. Bah, il peut tout jouer, hein. Notamment n'importe quel personnage tordu, et on y croit à chaque fois. Bon anniversaire aussi à Magali Madison, qui jouait Annette dans Premier Baiser. Annette a 53 ans, et toujours des lunettes rouges immenses, et une voix de crécelle qui perce les tympans.
5: Oh, mais arrêtez, arrêtez tous. Moi non plus, je sais plus où j'en suis.
3: Le 9 juin 2009, Johnny Hallyday vient donner un concert au Stade Bollard à Lens. La veille, France 3 suit plusieurs supporters de Johnny qui décident de passer la nuit dans le stade avant le concert du lendemain.
6: J'entends déjà les acclamations.
7: Johnny, Johnny, Johnny, Johnny, Johnny.
8: Arrivé à Lens avec Jean-Pierre, leur troisième copain du Boulonnais. Après le Stade de France, ils n'auraient raté ce concert pour rien au monde.
9: Depuis l'âge tout petit, j'adore Johnny. C'est une joie, j'ai envie de le voir, de le toucher, de discuter avec lui.
10: Dormir dehors, tout ça, ça va être très dur, très difficile. Mais on sait qu'au bout, on aura la chance d'avoir un concert extraordinaire comme on a vu la semaine dernière.
8: Hier soir, les trois potes s'apprêtaient à passer de longues heures très pluvieuses devant les grilles du Stade Bollard pour retenir la nuit avant une nouvelle rencontre avec leur idole. La
3: nuit. Si vous ne savez pas trop quoi faire dans les jours qui viennent, et notamment aujourd'hui, j'attire votre attention sur le fait que ce sont les derniers jours de l'exposition Kandinsky face aux images, aux lames de Villeneuve-d'Ascq, des ronds, des traits, une symphonie spirituelle, et au fond, on adore. C'est maintenant ou jamais, c'est jusqu'au 14 juin, ne loupez pas ça. Et donc voilà pour ce mardi. Bonne fête aux Diane, un petit coucou aux archivistes et aux grands-mères qui gardent tout, ainsi qu'aux fans de Johnny Hallyday. Bonne journée à tous, on remet ça demain.
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1: Ici Nord, 8h44, c'est l'info bonus avec vous Thomas Schoener, l'info en plus. Alors ce matin, Thomas, un chantier à 300 millions d'euros dans la métropole lilloise.
12: Ouais, la modernisation et l'agrandissement de la station d'épuration de Ouattrolo. Si vous habitez la Melle, c'est peut-être là que termine l'eau des WC, ou l'eau que vous utilisez pour prendre votre douche. 300 millions d'euros, 293 millions si on veut être très précis. C'est un gros chantier financé en partie par l'Union Européenne. Hier matin, la Banque de Développement du Conseil de l'Europe a accordé effectivement un prêt de 107 millions d'euros pour ce projet.
1: Alors, pourquoi a-t-on besoin d'agrandir cette station d'épuration, Thomas?
12: Alors, parce que la Melle, c'est grand, déjà de une, parce que c'est dense, de deux, 1 200 000 habitants, 1 800 habitants au mètre carré pour traiter les eaux usées et les eaux de pluie. Parce que ça fait les deux, le territoire dispose de plusieurs stations d'épuration. Ouattrolo, ce n'est pas la plus grande, c'est la plus grande, celle de Marquette-les-Lille, qui est située juste à la frontière de l'île à l'ouest. Ouattrolo, c'est la deuxième plus grande, c'est elle qui récupère les eaux de l'agglomération de Roubaix, grosso modo, soit 14 communes, dont la commune belge de Moucron. qui est également raccordé à la station. Cela fait 275 000 habitants. L'agrandir va permettre d'augmenter sa capacité de traitement de 20%.
1: Il y a aussi, Thomas, dans ce chantier, une partie modernisation.
12: Oui, puisque la station d'épuration de Waterloo a été construite dans les années 80. Elle a été partiellement rénové en 2005. Alors, une station d'épuration participe d'une certaine manière à l'économie circulaire en permettant le traitement et la réutilisation des eaux usées. La modernisation qui va être faite va permettre de souligner encore un peu plus ces dimensions, puisque on va installer à Waterloo 6000 m² de panneaux photovoltaïques. On va y installer également des turbines hydroélectriques qui vont permettre de créer de l'électricité avec l'eau qui arrive dans la station. Tout cela permettra d'assurer 10% de la consommation électrique de cette station d'épuration. Et puis les boues, puisque quand on traite des eaux usées, il reste à la fin des boues séchées. Grâce à une unité de valorisation qui va être construite, on va aussi pouvoir produire avec ces boues du biométhane. Donc voilà, dimension d'économie circulaire un peu plus soulignée avec ces investissements. 300 millions d'euros pour ce chantier, tout compris. Les travaux ont débuté et se termineront en 2031.
1: On l'appelle Thomas les bons tuyaux, pour avoir ces infos-là.
12: Les gros tuyaux, il faut des gros tuyaux pour la station d'épuration.
1: Thomas les gros tuyaux, voilà pour l'info bonus ce matin. Merci Thomas Schoener. 8h46, vous connaissez le Grand Cactus, cette émission satirique à la télé belge et sur la RTBF. Eh bien, elle bouge, cette émission. Spectacle à voir jeudi, notamment au Zénith de Lille. On vous en parle avec les présentateurs dans 3 minutes.

0: enfoiré, lieu trésor sur ici dans 8h49. Donc, un accident en cours sur l'autoroute A1 autour de Canfin, cœur en beau, qui nous occupe depuis 2 heures maintenant. On est jusqu'à 15 km de bouchons. Ça semble s'améliorer en ce moment. Reprise très progressive et très lente du trafic sur l'A1 dans le sens Paris vers Lille. Mais il existe toujours 10 km de bouchons. En revanche, c'est un autre accident qui nous pose problème sur l'autoroute A25. 7 véhicules impliqués dans un accident dans le sens Lille vers Dunkerque, à hauteur de la chapelle d'Armentières. La circulation ne s'effectue que sur la bande d'arrêt d'urgence, donc attention, très peu de voitures passent actuellement. Je vois un bouchon de 7 km à l'arrière pour sortir de Lille, direction Dunkerque. Là, c'est très difficile également, on va suivre évidemment tout cela. 03 20 55 89 89.
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0: Nouvel invité à 9h10, ils sont les rois de l'impertinence, les spécialistes de la parodie de l'actualité. L'actualité revisitée avec un humour décapant depuis plus de 10 ans. Ils font les bons jours de la télévision belge avec une émission devenue culte, Le Grand Cactus. Et bonne nouvelle, l'équipe quitte les plateaux de RTBF pour monter sur scène. Spectacle Grand Cactus qui fait étape chez nous jeudi soir au Zénith de Lille avec des sketchs et des imitations ainsi que des regards très décalés sur la société. Pour nous en parler, ils sont avec nous, Jérôme de Warzé et Cody. On se met dans l'ambiance du Grand Cactus. Jérôme de Warzé, bonjour.
3: Bonjour.
0: Cody, bonjour.
4: Bonjour.
0: Dites-moi, Jérôme, c'est facile d'adapter une émission télé humoristique pour une grande scène comme le Zénith?
3: Alors, on avait déjà joué à Forêt Nationale il y a 3 ans,
0: oui.
3: Donc on avait déjà eu l'expérience de la scène. Maintenant, ça ne se construit pas de la même façon, forcément, et les gens vont vraiment voir un show musical scénique. Donc on n'est pas avec des tables et des enregistrements comme on peut le voir dans l'émission. Donc il y a des tableaux, évidemment, d'actualité avec tous les personnages que les téléspectateurs ont l'habitude de voir.
0: Alors justement, quand on parle de tableaux d'actualité, Cody, qu'est-ce qui vous inspire le plus aujourd'hui? Parce qu'on connaît vos sketchs à la télévision sur la RTBF. Qu'est-ce qui vous inspire le plus aujourd'hui en termes de sketchs?
4: Ce qui nous inspire... L'actualité nous donne quand même beaucoup de matière.
0: Hein. Ouais.
4: Et d'ailleurs, je voudrais remercier évidemment l'ensemble de la politique française qui nous permet
0: de nous nourrir.
3: C'est plus que de nous nourrir, de nous perfuser.
4: C'est le mot, perfuser.
3: Nous sommes perfusés de votre actualité.
0: Mais Jérôme, est-ce qu'il n'y a pas une petite revanche? Parce que les Français aiment se moquer des Belges, et là, c'est votre revanche sur les Français, par exemple?
3: C'est-à-dire que ce n'est pas pour ça que nous avons travaillé.
4: Non,
3: mais quand même. Parce que nous sommes bienveillants, nous.
4: Oui.
3: Ouais. Nous sommes bienveillants. Mais c'est vrai que maintenant, ça fait plaisir de lire des commentaires. Ah ben, les Belges nous donnent des leçons maintenant, on n'a qu'à fermer notre grande gueule. C'était pas moi qui le dis, hein.
4: Oui,
3: ce sont des commentaires sur les réseaux
4: sociaux. Attention, on se moque aussi beaucoup de nos compatriotes.
3: Bien sûr.
4: Parce que le Belge rit de lui quand même.
0: Quand même, oui. Il reste rieur de lui-même. C'est-à-dire,
4: oui. Et ce qui lui fait un point commun avec le Français, puisque le Français rit du Belge aussi.
3: Voilà.
0: Mais Cody, entre la France et la Belgique, qu'est-ce qui gagne le match de l'humour aujourd'hui, chez vous, pour vous, dans vos sketchs? Allez.
4: Ça, c'est difficile à dire.
3: Oui,
4: c'est que c'est un match qui s'est joué en plusieurs temps. Je pense que nous, on a été nourris par les humoristes français, vraiment. Et
3: Chirac, Jospin, Mitterrand, enfin voilà. Tous ces gens-là.
4: Aujourd'hui, je crois que la Belgique marque quand même des points.
0: Ah oui. Encore aujourd'hui.
3: Oui, ça se joue là.
0: Jérôme, comment on appréhende ce spectacle, puisque vous remontez sur scène, hein, vous l'avez dit, c'est une deuxième expérience. Comment on évolue dans le spectacle par rapport à ce que vous proposez dans votre émission télé?
3: Disons que là, on est certainement un peu plus fort qu'il y a 4-5 ans, parce que d'abord on a l'expérience, et puis il y a un duo de Français avec nous, Giroud et Stotz, qui sont là. On est un petit peu plus, et puis on va peut-être se dire qu'on ne réitérera pas certaines lenteurs du premier spectacle. On a l'expérience, et puis surtout, on a l'impression que l'actualité là nous permettrait de faire 3 spectacles de 6 heures, tellement l'actualité est riche. Et puis forcément, on a une grosse équipe derrière nous, les costumières, les maquilleuses, donc on est entre de bonnes mains pour proposer les meilleures scènes possibles sur scène, parce que c'est pas parce qu'on est peut-être parfois un peu loin des gens que qu'il faut pas forcément être au top dans tout ce qu'on fait, nous, hormis l'écriture et le jeu, quoi.
0: Alors justement, Cody, c'est facile de se renouveler parce que je suppose que le spectacle n'est pas figé, il doit évoluer en fonction de l'actualité brûlante et chaude. Mmh. Ça n'a pas été évident.
4: Mais le spectacle, lui, il doit être, on va dire, ne doit pas être dépendant de l'actualité, parce que sinon c'est un peu plus compliqué. Mais l'actualité, elle est plus dans l'émission, dans les sujets traités dans l'émission. Mais sinon, dans le spectacle, on sera sur quelque chose de moins.
3: Il me regarde parce que le spectacle n'est pas encore écrit complètement, donc il n'a pas encore lu.
0: Tant mieux.
3: Mais c'est vrai que, à la grande différence de la télévision, on va pouvoir répéter.
0: Ouais.
3: Ce qui n'est pas le cas en télévision, où on arrive, enfin où les comédiens arrivent le jour même, découvrent les textes. Enfin, je les envoie à J-3, mais découvrent les textes et là on répète une fois, puis on y va, et puis le lendemain on est reparti pour une prochaine.
0: On vous retrouve sur scène, Jérôme, Cody, vos amis également. Je pense à Cécile, elle sera là sur scène.
3: Bien sûr, Cécile Giroux sera là.
0: Voilà, sur la scène du Zénith de Lille avec d'autres amis. Ça sera le 11 juin prochain, un grand moment. Merci d'être passé nous voir ce matin sur Ici Dehors.
3: À
0: très bientôt, salut.
5: 9h-5, ici Nord, le docteur Kirzek avec nous avant de se quitter, tout simplement pour prendre soin de vous. Docteur, bienvenue, des conseils ce matin, on parle des températures qui vont grimper encore en fin de semaine, l'été va revenir, ce n'est pas évident pour les personnes atteintes de certaines maladies, notamment neurologiques, docteur.
6: Bonjour à toutes et à tous, un couple qui ne fait vraiment pas bon ménage, c'est la chaleur avec les maladies neurologiques, et je pense particulièrement à la sclérose en plaques, la fameuse SEP, parce que quand le thermomètre s'affole, certaines personnes voient leurs symptômes aussi s'affoler, en tout cas sur réveiller. Et c'est pas une impression, c'est même un phénomène qui est bien connu des neurologues, ça porte un nom, c'est le phénomène du TOF. Je vous fais l'économie de vous l'épeler, ça commence par un U, vous irez voir sur internet. Alors concrètement, qu'est-ce qui se passe dans la SEP? La gaine qui protège nos fibres nerveuses, la myéline, c'est un peu comme un câble électrique, elle est endommagée. Résultat, les messages vont mal circuler, le courant passe mal, et quand la température corporelle augmente, même de 1,5 degré, la conduction nerveuse peut être encore plus perturbée. C'est pas une poussée de la maladie, c'est pas une aggravation définitive de la maladie, mais c'est vraiment une réaction temporaire et réversible. Ça, c'est la bonne nouvelle. Et dès que le corps se rafraîchit, les symptômes s'estompent. Alors attention, les symptômes, ils peuvent être impressionnants. Quand vous avez une montée des températures, la fatigue augmente, les troubles de la vision peuvent augmenter, des difficultés à marcher, il y a des fourmillements, des picotements, parfois des pertes d'équilibre. Et vous imaginez chez des personnes atteintes de cette maladie et qui se disent « Zut, c'est une poussée, ma maladie évolue ».
5: Bon alors, du coup, docteur, quels sont les gestes simples et concrets à adopter pour éviter que la chaleur ne gâche l'été?
6: Quelques conseils rafraîchissants pour garder le cap. Éviter les heures les plus chaudes, 11h, 16h, pas de footing à midi, pas de jardinage en plein cagnard. J'allais dire encore plus pour les personnes atteintes de maladies neurologiques. Levez-vous plus tôt, sortez en fin de journée. Rafraîchissez-vous le corps régulièrement, une petite douche tiède ou fraîche, jamais glacée. Attention avec la différence brutale de température, ça peut être plus que désagréable. Utilisez un brumisateur, une serviette humide. Et puis, il y a des petits bandeaux rafraîchissants aussi. Hydratez-vous comme n'importe qui, mais encore plus, buvez de l'eau régulièrement, même sans soif, et évitez évidemment les sodas, l'alcool et le café, ça déshydrate plus qu'autre chose. Et puis adaptez vraiment votre environnement, fermez les volets, les rideaux, etc. Et écoutez votre corps, et si vous sentez les symptômes venir, posez-vous immédiatement, restez au frais. Et si vous êtes inquiet, parlez-en à votre neurologue, il y a parfois des adaptations en termes de traitement. Et puis il vous aidera aussi à préparer un petit kit fraîcheur avant de sortir. Allez, d'ici là, portez-vous bien.
5: Alors rassurez-vous, les températures vont grimper en fin de semaine, l'été ça sera pour la semaine prochaine, c'est ce que nous a dit Patrick Marlière, notre prévisionniste. Beaucoup de perturbations sur la route. On fait un point complet. Ça sera dans moins de 10 minutes maintenant avec Clarence Fabry. Et puis, il y aura également Antoine à la cellule de vigilance routière à la préfecture du Nord à Lille. Prudence donc sur la route. On se retrouve demain dès 6h30 à la télévision. Ça se poursuit à la radio.
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5: Il est avec nous à partir de 9h tout à l'heure pour le dossier du jour. Donc bienvenue chez vous. Bonjour Clarence Fabry.
11: Bonjour Pascal Todd. Bonjour tout le monde.
5: En forme ce matin?
11: Oh, garde à vous.
5: Eh ben j'ai vu un militaire dans le couloir. Ah, oui.
11: Je lui ai dit à mon invité, on peut pas vous louper. On est sûr que vous êtes adjudant-chef à l'armée de terre puisque nous aurons un adjudant-chef Pichon. Il est le chef du CIRFA de Valenciennes. Nous allons parler du recrutement de l'armée de terre. Il cherche chaque année 16 000 soldats dans la région et je peux vous assurer que non seulement on va passer un très bon moment, mais en plus Emmanuel Bordeaux, lui, il est parti au 41e régiment de Douai.
5: Très bien.
11: En treillis, et il attend le parcours du combattant.
5: Vous n'avez pas fait l'armée, vous?
11: Non.
5: Évidemment.
11: Non, vous avez échappé. Oui.
5: Bon,
11: vous, ça va vous ramener de jolis souvenirs.
5: Oui, absolument. Oui, j'ai fait l'armée, il y a quelques années.
11: Et ben, on va en parler entre 9h et 10h de comment se passe le recrutement et des belles petites anecdotes d'ailleurs à la maison. Si, comme Pascal Todd, vous avez fait l'armée, si vous avez servi, 03 20 55 89 89.
5: Allez, rompez.
11: À demain. Pascal, à demain.
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11: Et au garde à vous, Thomas Schoener, pour les infos. Bonjour.
13: Bonjour Clarence.
11: Il est 9h. Après la mort de la jeune Liana, une nouvelle réunion est organisée ce matin à Matignon.
13: Oui, Sébastien Lecornu va réunir plusieurs de ses ministres, intérieur, justice, éducation, pour discuter de nouvelles mesures à prendre pour une meilleure protection des enfants face aux violences sexuelles. Une réunion alors qu'hier soir, plusieurs centaines de personnes ont exprimé leur incompréhension, voire leur colère après la mort de la jeune fille, avec des manifestations devant les tribunaux de la région. Incompréhension et colère sur le fait que le principal suspect faisait l'objet de plusieurs signalements et de plusieurs plaintes. Charlotte Schumacher a assisté au rassemblement devant le palais de justice de Dunkerque, qui a réuni une centaine de personnes.
14: Laurence est bouleversée par le décès tragique de la jeune fille. Autour de son cou, une pancarte est accrochée avec écrit
15: « Une parole entendue peut sauver une vie, la preuve par rapport à la petite Liana ».
14: Des bougies et des fleurs sont déposées sur le parvis. Claire tenait vraiment à être là.
16: Montrer que tout ce qui se passe, ce n'est vraiment pas normal. Qu'il est temps qu'on écoute les enfants. Qu'il est temps qu'il y ait un vrai système qui se met en route pour protéger les enfants et d'arrêter de les faire taire.
14: Samira peine à retenir ses larmes. Elle aussi a peur pour ses enfants. La mère de famille dénonce des faits de violence depuis des années.
17: J'ai plusieurs enfants, j'ai été mariée pendant 16 ans. On a tous subi des violences, classées sans suite bien sûr. Même si les enfants ils portent plainte, ils sont grands, on ne les écoute pas. Et malheureusement, il y a un juge qui a décidé que le dernier allait vivre chez son papa, malgré les violences.
14: Ce qu'il s'est passé dans le Gers, c'est le drame de trop pour elle.
17: C'est vraiment injuste et franchement, il faut faire quelque chose parce qu'il va en avoir combien des Liana.
14: Le ministre de la Justice, Gérald Darmanin, a demandé aux procureurs généraux de réexaminer 70 000 plaintes concernant des enfants d'ici le 14 juillet.
18: Très sincèrement, du mal à y croire. Les moyens n'étaient pas présents avant. Pourquoi ils le seraient là, en plus sur un laps de temps très court? On est quand même sur du 45 jours.
14: Des photos de la petite Liana ont ensuite été accrochées sur les portes du palais de justice de Dunkerque.
13: L'invité d'ici Nord ce matin, Virginie Lecointe, déléguée régionale de l'Union syndicale des magistrats, nous a dit comprendre la colère légitime des citoyens. Les magistrats cherchent à s'améliorer, mais pour cela, souligne-t-elle, il faut des moyens. Les 214 postes promis dernièrement dans les tribunaux du Nord et du Pas-de-Calais, selon elle, ne suffiront pas. Les AESH, appelés à manifester aujourd'hui partout en France, les accompagnants d'élèves en situation de handicap, métier très précaire, se mobilisent pour obtenir le statut de fonctionnaire, ce qui voudrait dire un meilleur salaire et davantage de reconnaissance. Pour l'Académie de Lille, le rassemblement est prévu à 14h30 devant le rectorat. Une pétition pour soutenir le Chanel. Elle a été lancée par des élèves du lycée Sophie Berthelot, issus pour beaucoup de l'option théâtre de leur établissement. Pétition qui affiche ce matin près de 3000 signatures. Le Chanel Scène Nationale, lieu culturel à Calais, dont les salariés craignent la fermeture à partir du 1er juillet. Une réunion est prévue dans la journée avec les collectivités qui financent la structure. Avec seulement un TER sur 5 en circulation, le trafic sera fortement perturbé demain dans la région en raison d'une grève à la SNCF. Un mouvement à l'appel de plusieurs syndicats qui réclament des augmentations de salaire, une meilleure prise en compte de la souffrance au travail, qui réclame également un moratoire sur l'arrivée de la concurrence. La SNCF prévoit également pour demain, au niveau national, l'annulation d'un TGV sur 3. Eux, ça devrait aller puisque c'est un avion qu'ils vont prendre pour aller aux États-Unis. Les footballeurs de l'équipe de France s'envoleront demain pour le Mondial avec en ligne de mire leur premier match dans la compétition mardi prochain face au Sénégal lors des phases de groupe. Les Bleus qui se sont imposés hier soir au stade Pierre-Mauroy face à l'Irlande du Nord pour leur ultime match de préparation avant la Coupe du Monde. Une victoire 3-1 grâce à un triplé de Michael Olise. Mais attention, on ne se repose pas sur ses lauriers, dit le sélectionneur Didier Deschamps. Le chemin est encore long avant de ramener la coupe à la maison.
19: On n'aura pas d'autres répétitions de toute façon. Les joueurs se connaissent, même si moi aussi je les connais bien. Aujourd'hui, je peux pas leur enlever de la tête que de toute façon, à un moment ou un autre, ils feront la différence avec tout le respect qu'on doit avoir pour cette équipe irlandaise. On a géré un peu trop certainement aussi, en mettant pas toute l'intensité qu'il fallait, mais parce que voilà, notre rendez-vous c'est le 16, mais on aura besoin de bien plus que ça par rapport à l'adversaire qu'on aura.
13: Didier Deschamps, sélectionneur de l'équipe de France, dont c'était le dernier match hier sur le sol français, puisqu'après la Coupe du Monde, il arrête. Les supporters n'ont pas manqué de lui rendre hommage. Vous avez des vidéos sur la page Facebook d'Ici Nord. Et puis ça, ce sera le 8 août à 16h. Vous pouvez déjà noter la date, Clarence. Un match du Racing Club de Lens contre le Sunderland AFC.
3: Ouais.
13: Les Black Cats, c'est comme ça que leurs joueurs sont surnommés. Un club qui partage le même héritage minier que Lens. Les deux clubs s'affronteront à Bollard, d'ailleurs, dans le cadre du trophée 1906 qui a été créé pour les 120 ans du club. Le RC Lens qui indique que la billetterie ouvrira dans les prochains jours, le 8 août à 16h.
3: On met encore de beaux événements dans la région côté sport.
13: Pour ceux qui ne sont pas partis en vacances et qui seront là le 8 août.
3: Vous avez bien raison. Météo, oui. Météo de vacances encore, hein, puisque c'est un temps instable que nous allons connaître sur le Nord et le Pas-de-Calais aujourd'hui. Journée qui va débuter sous un ciel souvent nuageux, des éclaircies par endroits. Et puis cet après-midi, même si les éclaircies deviennent plus nombreuses, l'atmosphère.

0: Le lieu de l'accident. Donc, il y avait bien 7 véhicules en cause. Il en reste encore 3 sur place. Il y a 2 dépanneurs qui sont déjà arrivés pour commencer à remorquer. Intervention des pompiers avec présence de la DIR sur place pour balisage. La circulation se fait encore uniquement sur la bande d'arrêt d'urgence. Donc, réduction sur la droite pour l'ensemble des voies. Vraiment, grande prudence à avoir en arrivant sur le secteur. Pour que ça puisse aller au plus vite. Ensuite, on a toujours sur la 1 16,5 km de bouchons. Donc depuis Quiéry-Lamotte, donc on est à environ 2 km avant le grand IKEA de Noyelles-Godault en direction de Lille. Donc 16,5 km jusque Canfin en Carambeau. Toujours un accident donc, qui concernait 4 véhicules. Il y a toujours l'intervention des pompiers en cours. Également donc la DIR qui est sur place pour le nettoyage des voies. Normalement les véhicules ont été remorqués. Donc maintenant de la patience le temps que l'intervention se termine pour libérer l'ensemble des voies. Sur le reste du réseau, on a quand même pas mal de densité encore sur la 22 dans la direction de Lille. Également sur la rocade nord-ouest entre Anglo et Wascal, donc dans la direction de Wascal depuis Vambrochy. Et la jonction de la 27 et de la 23 avec le tronc commun A22 qui est encore assez chargé pour cette heure. Donc vraiment de la prudence, un peu de patience et puis je pense que ça devrait bien avancer.
1: Et ben voilà les conseils d'Antoine, merci, à tout à l'heure. Et si vous êtes témoin d'un accident, d'un ralentissement, vous nous appelez au 03 20 55 89 89.
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1: Et avec ces changements de température, vous l'avez peut-être vu hier, la voix déraille un tout petit peu. Mon boss, qui nous écoute ce matin, m'a dit « Parle pas trop fort, sois discret ». Ça va être encore compliqué vu le sujet du jour. On va passer une très belle matinée ensemble. Allez, voici Indochine avec Troisième Sexe sur Ici Nord.

0: Allez, à 9h12, merci encore à notre cher ami Antoine de la cellule vigilance de la préfecture du Nord qui vient de nous dire à l'instant dans l'oreillette que les 7 véhicules sur la 25 sont sur les dépanneuses. Donc, bonne nouvelle, ces fameux 7 km de bouchons vont se résorber dans les prochaines minutes. On garde un œil sur la situation.
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1: Bienvenue chez vous.
0: Et le dossier du jour s'intéresse aujourd'hui à l'armée. En ce moment, l'armée de terre recrute et elle cherche, comme chaque année, 16 000 soldats, tout corps de métier confondu. Alors comment se passe le recrutement? Quel est le quotidien d'un soldat de l'armée de terre? Quelles sont les épreuves à réaliser pour réussir son recrutement? On va tout vous dire ce matin, on va vous emmener dans les coulisses et j'en parle en compagnie de l'adjudant-chef Pichon, chef du CIRFA de Valenciennes, le centre d'information et de recrutement des forces armées. Bonjour adjudant-chef.
3: Bonjour Clarence et merci de m'accueillir dans vos locaux.
0: Avec grand plaisir. Je vous appelle comment? Adjudant-chef, monsieur Pichon.
3: Alors vous pouvez m'appeler David, tout simplement.
0: Oh là là, j'appelle un gradé David, je ne vais pas bouder mon plaisir jusqu'à 10h. Après à 10h, ce sera une autre limonade. Emmanuel Bordeaux, lui, s'est mis en treillis. Ça va lui rappeler ses classes. Nous sommes en direct ce matin du 41e régiment de Douai. Bonjour Manu.
4: Oui, Clarence, parce que vous faites bien de le rappeler. Moi, j'ai fait l'armée au temps où il y avait le service militaire. Alors, j'ai pas fait dans l'armée de terre, c'était dans la marine nationale. Et là, on est au 41e régiment de transmission de Douai. On va tout vous expliquer. Devant nous, en ce moment, un entraînement de combat corps à corps. C'est très impressionnant. Et puis, il y a ce parcours que sont en train de faire aussi les militaires devant nous. Parce que le physique, c'est très important dans l'armée, on va vous expliquer pourquoi.
0: C'est là où moi je me retire, vous voyez. Merci Manu, à tout à l'heure. Vous à la maison, si vous avez des témoignages, vous avez peut-être servi dans l'armée, des proches à vous, parents, grands-parents, mari, femmes aussi, puisqu'il y a des femmes et c'est très bien de le rappeler. Si vous avez des anecdotes, n'hésitez pas à nous appeler au 03 20 55 89 89. On vous attend jusqu'à 10h, il y a toujours le WhatsApp ici Nord. Alors, David, je me tourne vers vous, parce qu'avant de parler évidemment des profils recherchés, avant de donner envie aussi peut-être à des personnes de s'engager, moi j'aimerais connaître votre histoire personnelle. Ça fait combien de temps que vous servez dans l'armée de terre, et comment l'armée de terre est rentrée dans votre vie?
3: Alors moi ça va faire bientôt 27 ans que j'ai commencé ma carrière. Donc moi je me suis engagé à l'âge de 19 ans,
0: ouais.
3: Directement ce qu'on appelle dans l'arme de l'ALAT, l'aviation légère de l'armée de terre. Et okay. Oui, j'ai commencé ma carrière dans les hélicos. Et je suis radio embarqué dans les hélicos.
0: Parce que ça vous est rêvé quand vous étiez gamin?
3: Alors pas du tout.
0: Ah non. Alors pourquoi les hélicos?
3: La curiosité de voir le monde des aéronefs. Et voilà, je me sentais pas à ma place dans un tank, donc j'ai pris les moyens aériens.
0: 27 ans, j'imagine, de souvenirs, de rencontres aussi, de services auprès de son pays. Ce sont 27 ans qu'on n'oublie pas et ce sont 27 ans très chers à notre cœur, je l'imagine aujourd'hui.
3: Ah de toute façon oui, c'est 27 ans où on a vraiment des camarades. Moi comme j'ai l'habitude de dire, j'ai pas des collègues mais des camarades. Mmh. Et après on a ce qu'on appelle des frères d'armes quand on part en mission ensemble. Donc ça reste de très bons souvenirs, malgré de temps en temps des histoires un peu moins rigolotes.
0: Bien ouais. Sûr, on imagine surtout aussi vu le contexte un petit peu géopolitique. Les profils recherchés, je parlais de ces 16 000 personnes chaque année que vous recrutez dans le département.
3: Alors c'est au niveau national.
0: C'est national, pardon. Ouais. Alors autant pour moi, au niveau national, ce sont quoi que vous recherchez? Est-ce que ce sont des futurs soldats, des personnes qui sont à l'aise dans l'informatique?
3: Alors on a différents profils, hein. On a tout ce qu'on appelle des filières en tension, on a un peu de difficulté à recruter, mais on recrute vraiment avec ou sans diplôme. Donc les profils, si on parle des prérequis, c'est déjà au niveau de l'âge, 17 ans et demi jusqu'à 32 ans.
0: Ok, je ne savais pas qu'il y avait un âge maximum. C'est 32 ans, d'accord.
3: Voilà. Alors je parle pour les militaires d'active, après on pourra parler de la réserve où c'est jusqu'à 72 ans.
0: D'accord,
3: alors là, voilà, c'est... on a un peu plus,
0: de fourchette.
3: Voilà, après il faut avoir effectué sa journée défense citoyenneté, mm-hmm. ce qu'on appelle la JDC, mm-hmm. et puis dernier critère, être français. Voilà, ce sont les trois prérequis pour pouvoir candidater au sein de l'armée de terre.
0: Est-ce que vous recrutez plus ou moins qu'avant? Est-ce que les jeunes sont de plus en plus intéressés par l'armée? Qu'est-ce que vous voyez, vous, comme tendance aujourd'hui?
3: Alors, on reste sur une continuité dans une bonne moyenne. Là où on peut remarquer, c'est que les jeunes viennent chercher quand même des spécialités un peu plus techniques, mmh. voilà, au sein de l'armée de terre, par rapport à leur bagage scolaire.
0: D'accord. Bon, bah écoutez, à la maison, si vous vous ressentez un petit peu dans ce discours, vous vous reconnaissez aussi avec ces années de service, n'hésitez pas à nous appeler, à témoigner ce matin. On parle de l'armée, on va rentrer aussi un peu dans les coulisses d'un régiment, le 41e de Douai, dans quelques minutes avec Emmanuel Bordeaux. Je vous redonne le numéro de téléphone, 03 20 55 89 89. Il y a aussi le WhatsApp ici nord. On se retrouve après Miley Cyrus. Oh,

0: C'est la bande originale d'Avatar 3. Je ne sais pas si vous l'avez vu, David.
1: Alors, pas du tout.
0: Il y a plein de soldats dans ce film, d'ailleurs. Avatar 3, qui sortira bientôt, forcément à la maison, puisqu'il n'est plus dans les salles obscures de la région. Miley Cyrus à 9h20.
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0: Ça, c'est l'hélico de David.
1: Merci
0: ça.
1: Pour le clin d'œil.
0: Bah oui, forcément. Merci à Vivien qui réalise cette émission. Vous êtes garé en double fil. Ferez attention, David.
1: Je suis en stationnaire juste devant la radio.
0: On parle de l'armée ce matin jusqu'à 10h et on y met de la bonne humeur parce qu'il y a beaucoup de bonne humeur là-dedans. Vous pouvez nous appeler, témoigner au 03 20 55 89 89. Je ne sais pas s'il va rire longtemps parce qu'il y a un parcours du combattant peut-être avant 10h. C'est Emmanuel Bordeaux que nous retrouvons aux côtés du lieutenant Jules. Vous êtes au 41e régiment de Douai, Manu.
4: Exactement. Et qui s'entraîne devant nous, mon lieutenant ? Bonjour.
5: Bonjour. Alors aujourd'hui, nous sommes face à une section qui est en train de s'entraîner au combat au corps à corps, tout simplement.
4: Voilà. Donc là, c'est de la simulation, comme si le militaire était attaqué dans plein de situations très différentes.
5: Exactement. Ça va être de la préparation opérationnelle. Donc peu importe la mission que ces hommes viennent à préparer, ils vont être obligés de passer par des prérequis. Et donc là, on va parler du corps à corps, donc que ça soit sur Sentinelle ou peu importe l'opération.
4: Voilà, donc il y a un militaire qui attaque au couteau un autre militaire et qui essaye de se défendre. Tout ça, ça peut arriver évidemment en opération dans les différentes choses que font les militaires tout au long de l'année. Alors ici, c'est un régiment de transmission, le 41e. Vous nous le présentez déjà en quelques mots, mon lieutenant ?
5: Oui, alors le 41e régiment de transmission est un régiment issu des troupes d'Afrique. Et en tant que régiment de transmission, son rôle sera de raccorder les différents postes de commandement, peu importe le théâtre.
4: Voilà, Vivien qui réalise cette émission fait de la transmission lui aussi, mais sur notre bande passante réservée à la radio. Vous, voilà, c'est tous ces matériels qui permettent de faire communiquer les militaires entre eux, même les armées entre elles.
5: Exactement. Alors, l'arme des transmissions, pour faire gros, on peut dire que c'est le système nerveux de l'armée de terre qui va permettre donc aux chefs de commander et aux unités de se coordonner.
4: D'accord, et ça évidemment partout dans le monde, puisque la devise du régiment, c'est quoi, mon lieutenant ?
5: La devise du 41, c'est par-delà les terres et l'océan.
4: Voilà, et là, donc là, entraînement ici, et de l'autre côté, alors on dit plus que Clarence, parcours du combattant, c'est fini. Ça s'appelle comment, mon lieutenant ?
5: C'est ça, on est passé maintenant, c'est du parcours d'obstacle.
4: Parcours d'obstacle. Il faut de la rigueur quand on parle de l'armée, mon cher Clarence,
0: oui,
4: je
0: oui.
4: Compte sur vous.
0: Je me mets au pas, hein, tout de suite. Vous l'imaginez, surtout avec David, l'adjudant-chef Puchon à mes côtés, qui d'ailleurs, en tenue, entre guillemets, je sais pas comment on dit.
1: Le treillis, tout simplement.
0: Le treillis, voilà, comme on l'appelle dans le jargon. C'est vrai qu'on va apprendre aussi quelques petites choses dans les coulisses de ce recrutement. Je le disais, c'est quoi les grandes étapes du recrutement ? Là, on l'a entendu. Ces personnes-là ont passé déjà les étapes de recrutement, celles qui sont en train de s'entraîner au 41e régiment. Comment ça se passe ? Où est-ce que je postule ?
1: Déjà, avant de postuler, le jeune qui est intéressé, il peut aller directement sur le site de l'armée de terre, ce qui est le site s'engager.fr.
0: Ouais.
1: Une fois qu'il a pris quelques éléments, il peut se rendre directement dans un CIRFA. Et comme vous l'avez très bien dit, le CIRFA, c'est un centre d'information au recrutement des forces armées. Donc après, il y a un entretien avec un conseiller armé de terre, hein, pour s'il est intéressé par l'armée de terre. Il faut savoir que le CIRFA à Lille, par exemple, il y a les trois armées.
0: D'accord.
1: Moi, je suis le chef du CIRFA de Valenciennes, où on recrute que armée de terre.
0: D'accord. Voilà.
1: Donc suite à cet entretien, on lui remet un dossier de candidature. Donc après, il nous remplit correctement ce dossier, hein, quand même. Hein. Il y a comme cette rigueur et discipline dès le début de candidature.
0: C'est là où il ne faut pas se gourer. Hein. Parce que sinon, on envoie des mauvais signaux, c'est pas
1: on
0: bon.
1: On essaye de leur inculquer dès le début cette discipline.
0: Ouais.
1: Et après, on les envoie en sélection donc à Nancy. Donc là, c'est un peu plus complexe. Hein. Donc pour savoir, au sein de l'armée de terre, on a décomposé la France en 5 grandes régions militaires. Donc nous, on fait partie de la région Terre-Nord-Est. Donc un candidat de Dunkerque ou de Strasbourg, il ira à Nancy, au groupement de recrutement de sélection Nord-Est, pour passer ses sélections. Donc des sélections de 3 jours où il y a du sport, des tests comportementaux, psychologiques, un entretien, comme tout entretien dans une entreprise.
0: Ça dure combien de temps ?
1: 3 jours, donc si on enlève l'aller-retour, réellement ça fait 2 jours de sélection.
0: D'accord, et ensuite vous prenez votre décision, vous faites un retour à ces
1: donc après,
0: futurs recrues.
1: Voilà, le candidat en ressort avec des résultats et ça nous donne un certain niveau où on peut l'employer sur différents postes.
0: Alors, moi ce qui m'intéresse, et ça va peut-être intéresser aussi des auditeurs qui nous écoutent, rappelons que c'est jusqu'à 32 ans, mais il y a peut-être des enfants qui sont là, des ados, des jeunes adultes, dirons-nous. il faut vraiment aujourd'hui des aptitudes physiques, parce qu'on parlait avec le lieutenant Jules de ce parcours d'obstacles maintenant.
1: Tout à fait.
0: Est-ce que moi, par exemple, si je me remets un petit peu au sport, je peux y aller?
1: Alors, comme j'ai l'habitude de dire à tous mes candidats, on ne demande pas des athlètes pour faire les prochains JO.
0: J'aime bien. Déjà, je préfère ça.
1: Voilà, il y a toujours cette crainte de ne pas être à niveau pour le sport. Mais comme quoi, on leur laisse assez de temps. Hein. C'est pas parce qu'on ouvre un dossier qu'on va les envoyer 15 jours après en sélection. Des fois, moi, je suis des jeunes qui sont toujours scolarisés pendant plus d'un an.
0: D'accord.
1: Donc, ça leur permet également de se mettre à niveau, si on parle que du niveau sport.
0: Et ça, c'est pour le sport et le psychologique. C'est-à-dire, il faut, j'imagine, répondre aussi à des attentes.
1: Donc ça, c'est des questions sur base de QCM derrière un ordinateur, un QCM question en choix multiple, et après, ça définit le profil psychologique de chaque candidat.
0: Il ne faut pas être, j'imagine, peureux ou ce genre de choses, ou c'est vraiment un cliché qu'on peut aussi démonter ce matin?
1: Nous, on voit quand même l'évolution des candidats en début d'ouverture de dossier et jusqu'en sélection. En quelques semaines, voire quelques mois, les candidats changent au niveau du comportement, parce qu'on les met déjà dans l'ambiance.
0: Et puis on lève aussi un voile, parce que c'est assez, aujourd'hui tout le monde connaît l'armée, que ce soit l'armée de terre, l'armée de l'air, etc. Mais de loin, pour nous, ça reste un monde quand même assez mystique, assez incroyable. Et c'est vrai que lorsqu'on rentre avec vous et qu'on vit en fin de compte cette expérience, là aussi ça change. On se sent peut-être aussi un petit peu rassuré en tant que nouvelle recrue.
1: Donc, comme tout nouvel recrue, il sera jamais seul. Il y a toujours l'aspect de camaraderie, et puis il y a quand même l'encadrement qui est là pour eux, quoi.
0: Ouais, effectivement. Et vous êtes là pour ça, et on est là pour en parler jusqu'à 10h. 03 20 55 89 89, les amis. Si vous avez des témoignages à nous apporter ou des questions, n'hésitez pas. On est ensemble et on revient juste après ceci.
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0: t'aime bien Lily. Philippe Châtel, 9h32,
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0: Et si vous voulez nous rejoindre, le dossier du jour s'intéresse à l'armée de terre, au recrutement de l'armée de terre et aussi de la vie au quotidien d'un régiment, le 41e de Douai pour être précis, où nous retrouvons ce matin en direct Emmanuel Bordeaux aux côtés du lieutenant Jules.
3: Devant le parcours, on en parlera tout à l'heure, alors ça s'appelle plus le parcours du combattant, mon lieutenant Jules, ça s'appelle maintenant le parcours d'obstacle.
4: Exactement, c'est le parcours d'obstacle, qui est une épreuve assez emblématique qu'on retrouve dans toutes les armées.
3: Voilà, ça c'est ce qu'on voit aussi dans les films, et je peux vous dire qu'en vrai, c'est pas de la rigolade, hein. C'est vraiment quelque chose de très très très physique. Et tous les militaires, eh bien, ils vont le faire à un moment donné, parce que là, on est en train de discuter avec un capitaine. Lui aussi, il le fait, hein.
4: Exactement. Donc déjà, capitaine, il le fait toujours avec ses hommes pour montrer l'exemple. Mais peu importe les origines militaires, donc que ça soit formation militaire du rang, que ce soit sous-officier ou officier, tout le monde y passe.
3: Voilà. Et là, le sport, c'est très important, évidemment, dans la journée type de quelqu'un qui travaille et vit ici. Hein.
4: Bien sûr. Alors, une journée type d'un militaire au régiment, notamment au 41, tout dépend de l'agenda opérationnel de la compagnie, mais vous allez retrouver un créneau tous les matins pour faire du sport, pour le maintien en condition physique du soldat.
3: Pendant combien de temps à peu près? 2 heures?
4: C'est 2 heures, oui.
3: Et après, on va travailler dans les différents services.
4: Voilà, exactement.
3: Parce que j'imagine ici qu'il y a plein de corps de métiers très très différents.
4: C'est très varié.
3: Et puis, il y en a aussi qui sont en opération extérieure. Ça, évidemment, on ne va pas dire combien de militaires d'ici sont actuellement en opération extérieure et où ils sont. Ça, c'est évidemment secret défense.
0: Top secret, oui.
3: Mais voilà, régulièrement, il y a des gens qui partent et qui ils le savent combien de temps à peu près à l'avance. C'est-à-dire qu'on se prépare toujours à une opération extérieure, alors, mon lieutenant.
4: Un militaire doit être prêt en tout temps et en tout lieu. Donc ça, voilà, il y a aucun problème là-dessus. Donc qu'on le sache, j'ai envie de dire qu'on le sache 3 ans à l'avance ou 1 mois à l'avance, le militaire est prêt à partir. Et ça, c'est un fait.
3: Et on en parlait un petit peu hors antenne aussi. Quel que soit le contexte géopolitique, finalement, l'armée se prépare tout le temps. C'est pas parce qu'il y a plus de problèmes dans le monde, plus de conflits, que vous allez plus ou moins travailler. Non, ça, c'est ce qu'il faut savoir aussi.
4: Oui. Le militaire est prêt en tout temps, en tout lieu. Ça, c'est ce qu'il faut retenir.
0: Le 41e régiment de Douai, où vous êtes, messieurs, en direct, et il l'a connu, ce 41e régiment. C'est David, auditeur d'ici Nord, qui nous appelle de Sainte-Catherine. Bonjour, David.
5: Oui. Bonjour.
0: Merci d'être avec nous en direct. Vous avez fait votre service militaire là-bas à l'époque, David, il y a 30 ans.
5: C'est bien ça.
0: Alors, vous avez, j'imagine, des souvenirs, ce fameux parcours du combattant, maintenant on l'appelle le parcours d'obstacle. Vous l'avez fait?
5: Bah, oui, mais c'est pas l'un de mes meilleurs souvenirs, on va dire ça. Parce que c'est vrai que quand on commence, on sort des études, l'armée, on va dire pour moi, les services militaires étaient une appréhension.
0: Oui.
5: Mais en fin de compte, j'ai très bien apprécié, parce qu'en fin de compte, je me suis retrouvé pilote, c'était de tank, mais c'était des AMX-30 Roland. Mm-hmm. Et je veux dire, c'était, on va dire, une belle expérience, parce que j'ai passé mon permis à Draguignan, mm-hmm. J'ai été tiré quand j'étais à Biscarrosse, on a même fait des manœuvres à Sisson. D'accord.

0: je veux dire, c'est vrai des moments que je garderai tout le temps, quoi.
1: Est-ce voilà, que c'est agréable. Derrière, voilà. Ça vous a donné l'envie de vous engager sur le long terme ou vous avez fait complètement autre chose, David?
0: Ah non, j'ai complètement fait autre chose, mais j'ai trouvé que c'était une expérience pour ceux qui voulaient le faire ouais. Très bien. Et la vie en société, on va dire, moi j'ai l'une des dernières, c'était 10 mois, mais c'était agréable. Voilà.
1: Donc
0: et j'imagine je pense que c'est vrai que quand on est jeune, avant de rentrer dans la vie active. C'était un bon tremplin et ça apprend beaucoup de choses.
1: Alors l'adjudant-chef Pigeon à mes côtés a envie de réagir, dites-moi David.
2: Alors c'est le retour qu'on a souvent de ceux qui ont effectué leur service militaire, ils en gardent que du bon souvenir. Ouais. Voilà, c'est ce qu'il faut retenir au sein de l'armée, malgré les mauvais moments, on n'en retient que les bons souvenirs.
1: Si je me tourne vers vous David et que je vous pose cette question, même si je pense avoir à peu près la réponse, pour ou contre le retour du service militaire, David?
0: Alors moi j'aurais été pour, parce que c'est vrai que ça vire, on va dire, une vie en société importante. Le seul bémol que je dirais, c'est que je trouvais qu'à l'armée, on n'avait pas assez de sport collectif et beaucoup de foot. Non, beaucoup de footing.
1: Il y a l'adjudant-chef qui est en train de faire la moue à ma droite. Là, on dément, là. Non.
2: Alors, on dément. Enfin, moi, dans ma carrière, j'étais chef de section. Je peux vous dire que des sports co, c'était une à deux fois par semaine, en plus du sport au quotidien.
1: Bon, bah voilà, ça a peut-être changé entre-temps. Et merci en tout cas, David, pour votre témoignage. C'est un plaisir de vous replonger aussi dans ces belles années, dans ces souvenirs qui sont chers à votre cœur encore aujourd'hui. J'en suis sûr. C'est un plaisir de vous avoir. Belle journée à vous, David.
0: Je vous remercie. Bonne journée
1: à vous.
0: Au revoir.
1: C'est comme David, vous avez un témoignage, vous nous appelez au 0320 55 89 89. C'est vrai que ce genre de témoignage, vous l'entendez encore aujourd'hui, c'est ça qui est
2: génial. Surtout quand on est sur les forums, ouais. On va dire nos anciens, c'est gentil, hein, c'est ouais. Nos anciens qui ont effectué justement ce service, nous parlent avec beaucoup d'enthousiasme sur ces quelques mois. Au sein de l'institution militaire.
1: Mais les quelques mois qui ont aussi marqué une vie, c'est ça aussi qu'il faut souligner. Il y a des gens qui, n'avaient pas eu forcément d'éducation avec leur propre cercle familial et qui ont réussi à trouver une seconde famille
2: régiment, voire éventuellement une vocation aussi. Hein.
1: Ouais,
2: il y a beaucoup de militaires qui ont décidé de faire carrière suite à leur service.
1: Et c'est vrai qu'aujourd'hui, on en parle avec beaucoup de plaisir et d'émotion, je l'imagine. Si vous avez envie de le faire, 0320 55 89 89. Je sais pas s'il a fait son service militaire, Antoine. Antoine, de l'après, vous m'entendez, cher ami?
3: Oui, tout à fait.
1: Vous l'avez fait?
3: Écoutez, étant donné que je suis gendarme, j'ai effectivement effectué mon service, et il est encore en cours d'ailleurs.
1: Vous me rassurez. Bon, vous êtes là, non pas pour parler de vous, mais pour parler de ce qui se passe sur les routes. Bonne nouvelle, hein. Franchement, je reprends un peu mon sérieux. Sur la 25, il y avait un gros accident, les 7 véhicules légers ont été débarqués sur la dépanneuse.
3: Tout à fait, les 7 véhicules sont repartis, donc 3 ou 4 sur dépanneuse si je ne me trompe pas, et le reste était encore roulant, donc ça a été dégagé assez rapidement par notamment les services de secours. On a encore un bouchon tout de même depuis Anglos jusque le début de la chapelle d'Armentières. On avait un véhicule en feu qui nous était signalé, alors il ne brûle plus, pour autant on a une retenue, on ne l'a pas en caméra pour pouvoir vous confirmer toutes les informations. Mais en tout cas, on a encore de la retenue. Donc soyez prudents sur ce secteur-là. Ça devrait normalement assez vite se libérer puisque les services ne sont plus sur les gros carambolages. On a encore de la retenue également sur l'A25, sur le boulevard périphérique sud, dans le sens de Dunkerque vers Lille, donc au niveau du secteur du centre hospitalier notamment. Ensuite, l'A1, donc le fameux accident de 4 véhicules qui a démarré ce matin à 6h30 environ, s'est terminé il y a maintenant une vingtaine de minutes. Donc le bouchon qui était de 15 km se réduit rapidement. Là, pour le moment, on a un bouchon qui démarre aux alentours de Ikea, de Noyelles-Godault, jusque environ Wagny, donc encore environ 8 km. Donc un peu de patience, ça se libère tout doucement et ça devrait rapidement s'estomper quand même. Pour le reste du réseau, écoutez, ça roule quand même plutôt bien, heureusement. Super. Donc ça se libère. Restez prudents tout de même et profitez de cette belle journée.
1: Promis. Merci Antoine. Passez une belle journée vous aussi.
3: Également.
1: À bientôt. 9h40. Si vous avez quoi que ce soit, vous nous appelez. Hein. 0320 55 89 89. Accident, ralentissement. On fait la route ensemble.
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1: En 2001, il sortait son dernier album studio. Cet album, Chanson pour les pieds, on y retrouve cette chanson qu'on n'avait pas entendue depuis longtemps. tourne les violons. Voici Jean-Jacques Goldman. C'est ici Nord, les amis.

0: avec Jean-Jacques Goldman à 9h44.
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0: Et on continue à parler de cette magnifique journée, de ces magnifiques journées qui vous attendent au sein de l'armée de terre avec le recrutement. L'adjudant-chef Pichon est toujours à ma droite, toujours à mes côtés. Nous aurons Philippe, auditeur d'Ici Nord, dans quelques minutes, qui va nous parler de ses très bons souvenirs. Mais rappelez-vous, tout à l'heure, il y avait un capitaine qui était sur le parcours d'obstacles pour montrer l'exemple au régiment au 41e de Douai. C'est le capitaine Pierre et il est à vos côtés, Emmanuel Bordeaux.
3: Exactement, bonjour.
4: Bonjour monsieur.
3: Alors là, on est sur ce fameux parcours d'obstacles. Il fait combien de distance? Il y a combien de difficultés?
4: Alors le parcours d'obstacles fait 500 mètres et il compte une vingtaine d'obstacles. Il a une difficulté relative au niveau de chacun, mais globalement, on peut tous y trouver son compte et aller chercher ses limites.
3: Voilà, il faut grimper, il y a les notions d'équilibre, les notions de force, il y a le cardio. Tout a été finalement réfléchi pour que ce parcours soit complet, pour révéler quelles qualités.
4: Exactement, vous avez raison, il a été conçu en fait simplement, mais chacun il vient trouver ses limites pour trouver des qualités de rusticité. On vient se chercher ses limites physiques, ses limites mentales aussi, puisqu'il y a des moments où il faut relancer mentalement, et on vient travailler l'équilibre, la force et la rapidité et la souplesse.
3: Voilà, tout militaire le fait, vous êtes capitaine, c'est pas parce que vous êtes capitaine que vous faites pas l'exercice.
4: Exactement, ouais, tout le monde le fait. Alors on le fait tous à notre formation initiale, que ce soit formation initiale officier, sous-officier, militaire durant. Et après, le long de la carrière, ça peut devenir un peu plus rare à certaines périodes, mais on a toujours un retour aux sources, si j'ose dire, sur le parcours d'obstacles, pour aller travailler justement ce parcours.
0: Mais mon capitaine, vous n'êtes pas essoufflé, comment vous faites? Vous êtes un Superman, c'est pas possible.
3: Il s'entraîne, Clarence. L'entraînement.
0: C'est donc ça.
3: Puis ils sont jeunes aussi, il faut quand même noter qu'ils sont quand même assez jeunes. Là, on est devant quel obstacle, là?
4: Alors là, c'est l'espalier. Donc c'est un obstacle qui travaille surtout la souplesse et on va dire la rapidité d'exécution sur quelque chose qui est pas extrêmement engageant au niveau de hauteur, mais c'est comme un obstacle qu'on pourrait trouver dans une barrière ou un mur dans une clôture d'un parc, dans une ville. C'est quelque chose qui ressemble fortement à ce genre de palissade, et donc ça permet de travailler le franchissement d'un obstacle de ce type.
3: Et ça, les militaires, ils enchaînent, mais c'est qu'une toute petite partie du parcours.
4: C'est la partie sympathique.
3: Ouais, c'est la partie en plus assez sympathique, parce que après c'est pareil, si on a un peu le vertige, on va monter à 5-6 mètres de haut sur des sortes de grandes échelles. Il y a ce qu'on appelle la girafe là, qui est un mur en béton.
4: Qui est peut-être
3: il y a ce mur. Là, c'est sur la fin, il y a un mur qui fait 1m90 et il faut passer au-dessus. Alors, on apprend les techniques, puis je regardais un peu les militaires faire aussi. On s'entraide, on explique à l'autre. Tout ça, c'est pour faire corps.
4: Exactement, c'est pour faire corps et ça fait travailler la pédagogie, qui est une grande qualité militaire. Et donc, tous les jeunes chefs, que ce soit les sous-officiers ou les officiers, travaillent la pédagogie sur le parcours d'obstacles.
0: Par contre, Manu, vous le faites quand, ce parcours d'obstacles? Parce que vous êtes devant depuis tout à l'heure, il n'attend que vous, hein?
3: Ouais, mais là je peux pas avec les micros et tout.
5: Il est pas très essoufflé là.
3: Ouais, non. Et puis j'ai besoin d'autorisation aussi. Vous savez, on est dans une enceinte militaire. Hein. C'est pas la rigolade ici.
0: Vous avez raison.
3: Je ne sais pas si je serai autorisé à le faire. Non, je fais tout pour me débrouiller pour pas le faire, parce que ça a l'air très compliqué. Vous avez compris, Clarence, évidemment.
0: Je vous connais bien, cher ami. Bon, on vous retrouve tout de suite depuis le 41e régiment de Douai. Rappelons-le. Il y a Philippe auditeur qui nous appelle de Renescure. Bonjour, Philippe.
6: Oui, bonjour à vous. Bonjour,
0: merci d'être avec nous. De très bons souvenirs. Vous avez servi, vous avez fait votre service militaire?
6: Alors, j'ai fait mon service en 94-10 au 43e régiment d'infanterie de Lille, où j'ai eu la chance de rencontrer des gens extraordinaires, de tout milieu, de tout niveau, des Calédoniens, avec qui j'ai passé des moments lunaires et magnifiques.
0: Donc, pourquoi lunaire? C'est-à-dire, raconter un
6: lunaire, leur savoir-être, le partage. Ouais. L'amitié, la convivialité, des gens adorables.
0: Un service militaire adorables. Qui a duré combien de temps?
6: 10 mois.
0: D'accord.
6: J'ai fait 10 mois, je suis un ancien, j'aurais 54 ans. Mais je m'en souviens encore aujourd'hui, et souvent je regarde encore mon album photo que j'ai pu faire. Et heureusement, c'est des souvenirs qui restent gravés à jamais.
0: Et qui ont fait aussi l'homme que vous êtes aujourd'hui, j'imagine, Philippe.
6: Oui. Oui, parce que j'ai eu la chance de terminer caporal-chef et d'être le chauffeur d'un colonel anglais qui était venu au 43e régiment à Lille. Et ce brave colonel m'avait fait un courrier que j'ai encore gardé aujourd'hui, en me donnant toute sa reconnaissance du partage que j'ai pu lui apporter. C'était vraiment des moments incroyables de partage. J'étais caporal-chef et j'ai fini à la semaine. Donc je devais m'occuper un petit peu des collègues au niveau des chambrées, mais c'était vraiment très très intéressant.
0: Il y en a un qui a le sourire depuis le début de votre témoignage, c'est l'adjudant-chef à ma droite, l'adjudant-chef Pichon, c'est génial, là aussi je vous fais réagir sur le témoignage de Philippe.
5: Bah c'est ce qu'on disait, hein. on entend très bien l'émotion de votre auditeur, hein. C'est comme on disait tout à l'heure, hein, on n'en garde que des bons souvenirs, et je rejoins les propos, voilà, c'est cette richesse culturelle, la chance d'avoir nos camarades iliens, hein, qui nous ont appris et apporté beaucoup de choses. Moi, par exemple, j'ai appris en opération extérieure à cuire un cochon dans un four en terre.
0: Voilà, ah ouais.
5: Voilà, tout à fait. Voilà, chose qu'on n'aurait pas fait forcément ici en métropole.
6: Oui, oui. Et puis, excusez-moi, je vous coupe, mais je me souviens encore du nom de mon caporal Baudouin, que j'avais pu avoir au niveau, quand j'ai fait mes classes. Oui, les noms marquent encore l'esprit aujourd'hui.
0: Et c'est pour ça que je voulais vous donner la parole, Philippe. Merci en tout cas de nous avoir appelés. Je vous passe. Je vous souhaite de passer une belle journée. À bientôt, Philippe.
6: C'est gentil. Merci à vous. Bonne journée.
0: Merci. Au revoir. On va rappeler aussi dans quelques instants, David, tout ce qui se passe au niveau du recrutement. Il y a les préparations militaires découvertes, le service national volontaire qui a été remis le 12 janvier en place. On en parle dans quelques minutes.
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0: Allez, 9h50.
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0: Déjà l'heure de conclure. Mon Dieu, c'est vrai qu'on valse comme ça entre les souvenirs, entre ce qu'on a, on a eu, ce qu'on va créer aussi, grâce à vous, adjudant-chef Pichon, et à toutes les personnes qui travaillent dans l'armée de terre et dans l'armée en général, comme le capitaine Pierre, toujours en direct avec Emmanuel Bordeaux, depuis le 41e régiment de Douai.
3: Alors, on a beaucoup parlé de sport, capitaine, ce matin, mais c'est vrai qu'il y a aussi un aspect extrêmement technique, et surtout dans les transmissions. Hein.
4: Oui, un régiment de transmission, c'est un régiment qui dessert les télécommunications sur un théâtre d'opération. Donc oui, les militaires que l'on a dans le régiment, c'est des techniciens.
3: Des grands techniciens, certains, oui, des
4: certains,
3: ingénieurs.
4: Certains, oui, bien sûr. C'est... Ils ont des niveaux Bac+2, Bac+3, même certains au-delà, parce qu'ils ont des spécificités techniques assez élaborées. Mais à côté de ça, ça n'empêche pas d'avoir en fil rouge, en fait, le côté sportif, le côté rusticité que l'on travaille particulièrement sur le parcours d'obstacles, mais aussi par d'autres séances de sport variées.
3: Voilà, si je vous suis bien, si on aime le sport et qu'on a une spécificité de travail dans la vie civile, on peut coupler les deux et c'est un autre univers. Et là, on est vraiment dans un autre univers ici. On est un peu coupé du monde extérieur aussi. Hein.
4: C'est vrai, un peu, ouais. Et puis, ce qu'il faut retenir aussi, c'est que dans l'armée, peu importe le niveau avec lequel on arrive en sport, au niveau physique, en fait, on aura toujours des cadres pour nous aider à progresser. Donc, il ne faut pas non plus se bloquer en se disant qu'on n'a pas le niveau, puisqu'en fait, il y a toujours moyen de progresser.
3: Vous inquiétez pas, on va s'occuper de vous. Les gars, et voilà, les filles, parce qu'il y a beaucoup de filles aussi.
0: C'est vrai, et c'est tant mieux. Merci beaucoup, capitaine Pierre. Merci, Manu.
3: Ouais, merci. Moi, c'est vrai que ça ramène des souvenirs, puisque j'ai fait le service national. On se souvient des noms. Moi, je me souviens du commandant Bon. Voilà, j'étais secrétaire d'un commandant à la base aéronavale de Hyères, dans le sud de la France. Et c'est vrai que j'y ai passé que 10 mois, mais ça reste vraiment ancré toute une vie. Donc, c'est les témoignages étaient vraiment super intéressants aussi ce matin.
0: Effectivement. Merci, Manu. Merci aussi au lieutenant Jules et au 41e régiment de vous avoir accueilli ce matin. On va terminer avec vous, adjudant-chef Pichon. Vous qui êtes chef du Cerfa de Valenciennes, il y a le service national volontaire qui a été remis en place le 12 janvier dernier, ça, il faut déjà le rappeler, pour ceux qui ont envie de s'engager, pourquoi pas.
5: Donc voilà, c'est le service national volontaire, donc les candidatures ont commencé à partir du 12 janvier cette année, et les premières incorpos commencent à partir de septembre.
0: Donc c'est pour quel âge?
5: Alors de 18 à 25 ans,
0: okay.
5: Donc c'est un contrat de 10 mois, donc il y a un mois de formation militaire, et après 9 mois sur poste, donc après tout dépendra à chaque fois du projet du candidat, mais les trois... on va dire les trois domaines principaux sont la sécurité, donc les missions Sentinelle par exemple. Le deuxième domaine, c'est tout ce qui est maintenance, logistique. Et le troisième domaine, c'est tout ce qui est expertise, analyse, donc tout ce qui est informatique, secrétariat, cybersécurité.
0: Parce qu'on l'a compris, il y a plusieurs profils qui sont recherchés. Et si un petit peu plus jeune, avant 18 ans, on a envie aussi de découvrir ça, il y a le stage découverte.
5: Voilà.
0: La préparation militaire découverte.
5: Tout à fait. Donc la PMD, préparation militaire découverte, hein, qui est ouverte aux candidats à l'âge de 16 16 ans.
0: Okay.
5: Donc surtout, il ne faut pas oublier, c'est à 16 ans, de se faire recenser en mairie, parce que sans ce document, on ne peut pas ouvrir dossier de candidature pour cette PM. Donc vous partez, le candidat part le dimanche, revient le vendredi, et il vit comme une jeune recrue, donc il porte le treillis, il fait également des activités, le parcours, du tir sur simulateur, des marches et un petit bivouac.
0: Évidemment, et si on veut, le site internet, on le rappelle pour terminer, s'il vous plaît, David.
5: Alors, le site de l'armée de terre, c'est s'engager.fr.
0: L'adjudant-chef Pichon, chef du CIRFA de Valenciennes, pour parler donc de ce recrutement. Merci infiniment, adjudant-chef, d'avoir été ici. Ça a été un plaisir d'avoir pu en parler ce matin en direct.
5: Merci à vous, Clarence.
0: Une émission que vous retrouvez dès maintenant sur ici.fr. Allez, voici Pink sur ici Nord.

0: C'est Pink à 9h58 sur Ici Nord. Si vous vous posez la question de j'aimerais bien réécouter cette émission sur l'armée parce que c'était passionnant, parce que on y a entendu de sublimes témoignages, j'aimerais à rappeler que chaque jour aux alentours de 11h30, vous pouvez retrouver le podcast avec un bel article sur ici.fr. N'hésitez pas à y faire un petit tour. L'émission des spécialistes commence à partir de 10h. Je vous en parle dans quelques secondes.
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0: Émission des spécialistes qui commence dans quelques instants, messieurs, dames, aujourd'hui. Ah, on l'adore, évidemment. C'est notre Sébastien Ritov qui va nous parler un petit peu des taux et surtout de ce souci. Être primo-accédant, il y a des avantages, mais aussi des inconvénients. Si vous êtes primo-accédant, si vous avez décidé d'acheter votre résidence principale ou même secondaire, si vous avez des questions ou des témoignages, 03 20 55 89 89. Il y a aussi le WhatsApp Issinor avec le même numéro de téléphone. On se retrouve juste après les informations d'Étienne Cholaise.
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0: Bonjour Étienne.
8: Bonjour.
0: Il est 10h. Et après la mort de Liana, Sébastien Lecornu réunit ce matin des ministres pour prendre des mesures sur la protection de l'enfance.
8: Cette collégienne de 11 ans retrouvée sans vie la semaine dernière dans le Gers. Le suspect est au cœur de plusieurs affaires judiciaires, dont des plaintes pour viol sur mineurs. On a reçu ce matin Virginie Lecointe, déléguée régionale de l'Union syndicale des magistrats, invitée d'Ici Nord. Elle reconnaît que la justice fonctionne mal, mais que c'est aussi un manque de moyens. La magistrate au tribunal correctionnel de Dunkerque rappelle ce chiffre. La France compte 4 fois moins de procureurs par habitant que la moyenne européenne. La Confédération paysanne du Nord-Pas-de-Calais manifeste cet après-midi devant la mairie de Leuward, près de Douai. Elle s'oppose à la loi d'urgence agricole déjà votée par l'Assemblée. Le syndicat dénonce l'usage élargi des pesticides ou encore les facilités pour créer de gros élevages. Manifestation à quelques kilomètres d'un événement organisé par un autre syndicat agricole. La FDSEA a invité le sénateur Laurent Duplomb, parlementaire qui avait déjà tenté de réautoriser l'utilisation de certains pesticides, notamment. Les AESH manifestent aussi cet après-midi. Ces accompagnants des élèves en situation de handicap réclament le statut de fonctionnaire, notamment. Certains des 11 000 AESH du Nord-Pas-de-Calais seront devant le rectorat de Lille à 14h30 tout à l'heure. Des lycéens s'engagent pour le Chanel, la scène nationale à Calais, menacée de fermeture. Ce sont les élèves du lycée calaisien Sophie Berthelot, la plupart inscrites à l'option théâtre. Sur les réseaux sociaux, ils postent un message pour défendre ce qu'ils considèrent comme un pilier culturel pour les jeunes de Calais. Leur pétition approche les 3000 signatures ce matin. Cet après-midi, une réunion est prévue entre les 17 salariés du Chanel et leurs financeurs comme le département, la ville et la région. Les Bleus s'imposent 3-1 contre l'Irlande du Nord pour le dernier match de préparation avant la Coupe du Monde. Triplé de Michael Olise au stade Pierre Mauroy hier soir, mais la star de la soirée c'est Dédé, coach Didier Deschamps qui a dirigé l'équipe de France de foot pour la dernière fois dans l'Hexagone. Après le Mondial, il raccroche. Les Bleus joueront leur première rencontre mardi prochain contre le Sénégal. Il y a encore du ciel bleu.
0: Ouais, mais ça va pas durer, hein. C'est vraiment instable. Alors. Malheureusement, ce mardi instable puisque des orages sont prévus cet après-midi par endroits. C'est surtout l'est de la région qui sera concerné. Vous aurez quand même des éclaircies, mais qui ne vont pas durer. La question, c'est est-ce que ça va durer longtemps?
8: Est-ce que ça va durer longtemps?
0: Réponse non.
8: Oh.
0: C'est une bonne nouvelle. Pourquoi vous faites oh?
8: Ah oui, pardon. Oui.
0: Je suis l'homme qui aime la pluie. Je suis l'homme qui a besoin de nuages.
8: Je suis une plante.
0: Je suis l'homme gris.
8: J'ai besoin d'eau.
0: Non, puisque ce week-end, on va retrouver de belles températures avec un temps beaucoup plus estival. Je suis désolé pour vous.
8: Le ravagement ultime.
0: Vous allez vous dessécher.
8: Oh non, il n'y a pas d'eau.
0: Étienne Chalaise, on vous retrouve demain dès
8: 6h. Oui.
0: Passez une belle journée, monsieur la plante. Allez, 10h03, on file sur les routes de la région. Écoutez, toujours un peu de monde sur la 25 en direction de Dunkerque, depuis le secteur d'Anglot jusqu'à Prémesque. Dans l'autre sens, de légers ralentissements, des répercussions sur la Nationale 41, depuis le secteur de Wavrin jusqu'à Anglot, toujours aussi chargé. Le périph' sud de Lille, attention, depuis le secteur de Faubourg de Béthune jusqu'à la boucle de Ronchin, là aussi c'est quand même pas mal chargé à cette heure-ci. Et plus partout d'ailleurs, écoutez, ça roule plutôt pas trop mal pour un mardi. 0 3 20 55 89 89, si besoin en est, vous nous appelez pour nous signaler accident ou ralentissement.
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0: Et ce classique de Paul Young, Come Back and Stay. Reviens et reste. Bah oui, si vous vous êtes débranché quelques petites minutes pour faire couler le café sur Ici Nord, vous revenez, vous restez, et ensuite on profite ensemble de cette magnifique journée. Tout va bien les amis.

0: C'est Paul Young, Come Back and Stay à 10h07.
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0: Et vous êtes resté, je pense que c'est une bonne chose puisque nous parlons aujourd'hui de achat immobilier. Sébastien Rétov est avec nous. Bonjour mon Sébastien.
3: Bonjour Clarence, bonjour à tous.
0: Ravi de vous retrouver aujourd'hui avec des conseils, comment accompagner aussi ce qu'on appelle les primo-accédants. En tant que primo-accédants, nous avons des avantages, nous avons des inconvénients, mais aussi parfois c'est assez compliqué de construire un dossier. C'est pour ça qu'il y a des courtiers comme vous pour nous aider dans cette démarche.
3: Tout à fait.
0: Merci cher ami. Non, blague à part, on va essayer de regarder tout ça ensemble. De vous donner aussi un petit peu le taux actuel. Mm-hmm. Bref, 03 20 55 89 89 à la maison. Si vous avez des questions, vous nous appelez. Vous pouvez aussi réagir sur le WhatsApp ici Nord avec le même numéro de téléphone. J'aime bien faire ce petit point taux avec Sébastien Rito.
3: Voilà, tout à fait.
0: Aujourd'hui, il est à combien ?
3: Alors, effectivement, en milieu d'année, on remarque...
0: Une baisse
3: Pas une baisse de taux, mais on remarque notamment une banque qui aujourd'hui casse un peu les prix au mois de juin sur les taux. Pourquoi ? Parce que de manière générale, faut savoir que chaque banque a ses propres politiques et ses propres normes. Aujourd'hui, il y a des banques qui, au mois de juin, ont rempli leurs objectifs de l'année. Depuis le 1er janvier, donc elles vont pas faire d'effort sur les taux. Et par contre, d'autres banques qui font un coup de massue au mois de juin en disant on a des taux qu'on peut faire à 3,10 ou à 3,20 sur 20 ou 25 ans, alors que les taux du marché sont plus à 3,40, 3,50. Et effectivement, il faut, par rapport au dossier, il faut s'engouffrer dans cette brèche-là, mais il faut faire très attention parce que si les banques sont approvisionnées de manière intensive au niveau de dossier, c'est pas pour ça qu'elles ont la capacité à tout gérer immédiatement. Donc il y aura une longueur qui va être derrière. Donc il faut toujours prévoir un plan B parce que il faut savoir que lorsqu'on signe un compromis, qu'on envoie le dossier en banque, vous avez quand même des délais à respecter. Donc délai de 2 mois pour avoir un accord de prêt. Donc si une banque est submergée par des dossiers, ce délai risque de ne pas être respecté. Donc il faut toujours avoir un plan B. Faut pas être attiré par un taux, faut être attiré, voilà, par une solution. Il n'y a pas que le taux, il y a l'assurance, les frais de dossier, les frais de garantie. Et il faut être très prudent là-dessus.
0: Et je retiens 3,10, 3,20 aujourd'hui. Si j'ai ma banque qui me propose ça, je ne pourrais pas aller en dessous. Il faut que je me contente de ce taux-là. C'est aussi le message.
3: Vous ne pouvez pas aller en dessous dans le sens où les taux du marché sont logiquement supérieurs, sont plus à 3,30, 3,40, 3,50. Pour des bons dossiers, c'est-à-dire que des bons dossiers, c'est quoi ? C'est des revenus qui sont supérieurs, des revenus d'un couple supérieurs à 50 000 euros par an, par exemple. Mais effectivement, pour des primo-accédants qui n'ont qu'un seul revenu dans le foyer, les banques vont plus faire du 3,60, 3,80 pour les avoir comme clients.
0: Alors ça aussi, c'est un chiffre que vous venez de donner qui est très intéressant. Un bon dossier, quand il y a un banquier, on est considéré en couple à plus de 50 000 euros net, brut.
3: Net, tout à fait. D'accord. Pour avoir un dossier correct,
0: solide.
3: Mais il n'y a pas que les revenus qui entrent en compte.
0: Il y a l'apport,
3: il y a le CDI, il y a l'apport, il y a surtout également la gestion des comptes. Parce que vous pouvez avoir de très très bons revenus, on a vu ça sur certains dossiers, mais avoir des comptes qui sont négatifs tout le temps, et ça, le banquier ne va pas
0: déteste
3: suivre.
0: Ça.
3: Exactement. Donc la première chose que regarde un banquier, ce sont la gestion des comptes. Et ça, il faut faire très attention là-dessus, et surtout pour les primo-accédants.
0: C'est pour ça qu'à chaque fois, ils nous demandent 3 mois, si je ne dis pas de bêtises, de relevé bancaire.
3: Vous ne dites pas de bêtises, Clarence. Effectivement, il faut 3 mois d'antériorité pour avoir une visibilité de gestion de compte, voir si effectivement...

0: Il y a des prêts en cours qui sont récurrents pendant 3 mois, parce que si on demande le dernier mois et qu'on n'a qu'un seul prêt, on ne sait pas effectivement si c'est un prêt qui dure dans le temps.
1: Ouais.
0: Donc le banquier va décortiquer tous vos relevés de compte depuis 3 mois.
1: Et on va décortiquer avec vous, Sébastien, le cas d'un primo-accédant. Qu'est-ce qu'il doit dire ? Parce qu'un primo-accédant, il ne faut pas s'imaginer que c'est un étudiant ou quoi que ce soit. Non, il y a des gens qui arrivent à la propriété très très tard dans leur vie aussi. On en parlera avec vous jusqu'à 11h. Et si vous avez des questions à la maison, 03 20 55 89 89, n'hésitez pas, on est avec vous. Il y a aussi le WhatsApp Isinor avec le même numéro de téléphone. Si vous avez des questions, des témoignages, on est là pour y répondre. Voici Florent Pagny.

0: La dernière chanson du monde, Florent Pagny, qui était d'ailleurs il n'y a pas si longtemps.
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0: Pardonnez-moi, monsieur, je vais pas vous couper la parole. Hein. Il était pour une série de concerts au Zénith de Lille il y a quelques jours. C'était apparemment divin. 10h15.
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0: Et puis il n'y avait pas un Clarence Fabry sur la scène du Zénith pour lui couper la parole. Sébastien Rétov est toujours avec nous pour parler un petit peu des primo-accédants. C'est important. Comment bien construire son dossier? Quels sont les avantages et les inconvénients d'un primo-accédant? Déjà, c'est ce que je disais tout à l'heure avant Florent Pagny, il ne faut pas imaginer que le primo-accédant, c'est l'ado, c'est la personne qui a 20, 25 ans. On peut avoir aussi des primo-accédants, corrigez-moi si je me trompe, qui ont 40, 50 ans.
4: Ah, même plus,
0: même plus.
4: Clarence, parce que par expérience, j'ai deux dossiers en tête où deux personnes avaient 51, 52 ans, primo-accédants.
0: Super.
4: Ils n'avaient jamais été propriétaires parce que toute leur vie locataires, ils ont élevé leurs trois enfants, les études, etc., ils n'ont jamais eu l'occasion. Et quand les enfants sont majeurs, sont partis du foyer, ils se sont dit, bah tiens, effectivement, on ne laisse rien à nos enfants, donc on voudrait effectivement avoir l'occasion d'acheter un bien, non seulement pour nous, mais aussi pour pouvoir laisser à nos enfants en cas de coup dur.
0: Ça, c'est des dossiers vachement émouvants.
4: On a réussi, émouvant, parce que au départ, et je vois encore monsieur arriver en disant, bah, de toute façon, non, moi je sais très bien que je ne pourrais pas emprunter. Et finalement, on a préparé son projet pendant 6 mois, parce que là aussi, il fallait préparer en tant que primo-accédant l'épargne qu'on met de côté, la gestion des comptes, etc. Et au bout de 6 mois, il a pu signer un compromis. Ils sont maintenant propriétaires.
0: C'est vrai. Tout à fait. Oh là là, c'est magnifique ça. Quels sont les conseils que vous amenez tout de suite, instantanément, pour réussir le passage horrible du banquier? Redouté.
4: Il faut, quand on est primo-accédant, il faut préparer son dossier de manière manière quand même importante et bien préparer son dossier. C'est-à-dire que le banquier qui va voir un primo-accédant arriver va tout de suite consulter la gestion des comptes.
0: Ok.
4: Ça, c'est important.
0: Donc, montrer qu'on sait gérer ses comptes, qu'on n'est pas dans le rouge, que... voilà.
4: Et même, je dirais plus que ça, puisque pour des jeunes, par exemple, on a tous été jeunes, Clarence. Hein,
0: je crois, oui.
4: Vous, il y a un certain temps.
0: Les coups sous la ceinture, j'adore.
4: Voilà. Et donc, effectivement, pour un jeune qui a son premier salaire et qui se dit, bah tiens, quand on a un premier salaire, on achète sa voiture, quelquefois on fait un prêt voiture, etc. Ah ouais. Et au bout d'un an, un an et demi, on veut partir de chez soi. On a profité de la vie pendant un an, mais on n'a jamais épargné. Donc le banquier, lui, qui va recevoir un dossier où il va voir que vous habitez chez les parents, on n'a pas mis 500 euros de côté.
0: Il n'aime pas ça, lui.
4: Voilà, va se dire, bah, écoutez, moi je ne vais pas vous prêter une somme ou vous rembourser 500 ou 600 euros par mois si je vois sur vos relevés de compte que vous n'avez jamais épargné.
0: Oui, mais attendez, ça, Sébastien, c'est aussi votre rôle en tant que courtier d'accompagner les gens pour dire, non mais les gens ont le droit de changer aussi. Moi je ne me comporte pas avec mon argent comme lorsque j'avais... Ouh, il fut un temps 18 ans.
4: Non, mais dans ce cas-là, effectivement, ils ont le droit de changer. Donc, il faut préparer son projet.
0: Ouais.
4: C'est pour ça qu'un primo-accédant, il faut lui dire aujourd'hui, on a l'œil du banquier, nous. Donc aujourd'hui...
0: On vient avec un apport.
4: Pour préparer son projet, soit on vient avec un apport, mais si on n'a pas épargné, c'est un peu délicat. Donc souvent, il y a des donations parentales, des parents qui prêtent 5 000, 10 000 euros à leurs enfants. Mais il faut surtout montrer au banquier qu'on sait rembourser une mensualité entre 500 et 600 euros, par exemple, pour un primo-accédant à une personne seule. Et dans ce cas-là, on met cette somme-là tous les mois de côté pendant 6 mois et on prouve au banquier qu'on peut acheter un bien.
0: S'il y a une donation parentale, est-ce que le banquier aime ça? Est-ce qu'il ne se dit pas... Alors lui, c'est un enfant pourri gâté, il va être nul, il va pas me rembourser.
4: Non, du tout. S'il y a une donation parentale, il faut pas qu'une donation parentale.
0: Ouais.
4: Parce que si on a une donation parentale, mais qu'on n'a pas prouvé qu'on puisse mettre 500, 600 euros de côté tous les mois pendant 6 mois, pendant un an, le banquier ne va quand même pas accepter votre dossier parce qu'il se dit, effectivement, c'est une chose, mais aujourd'hui, moi, je prête une certaine somme, mais je n'ai pas la preuve que tous les mois, vous pouvez me rembourser.
0: On continue à en parler, c'est passionnant jusqu'à 11h de ces primo-accédants. Si vous avez des questions ou des témoignages, 03 20 55 89 89. On se retrouve après Chris Isaac, à tout de suite.
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0: classique, Chris Isaak et Wicked Game. Il est 10h26,
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0: On parle finance ce matin avec Sébastien Rétave, notre courtier, notre spécialiste pour parler des primo-accidents ce matin. Nous avons vu que pour bien préparer son financement, il fallait avoir une bonne gestion de compte. Il fallait avoir un apport. Déjà, est-ce qu'un apport de 5-10 000 euros, c'est suffisant? Ça dépend du prix de l'achat, j'imagine.
3: C'est-à-dire qu'il faut avoir soit un apport ou soit de l'épargne après opération. C'est-à-dire que 5 ou 10 000 euros... on a encore deux ou trois établissements bancaires qui peuvent faire des dossiers sans aucun apport, voire 2000 ou 3000 euros d'apport, à partir du moment où vous avez une sécurité derrière qui est entre 5 et 10 000 euros d'épargne. C'est ce qu'on a validé avec une cliente il n'y a pas très longtemps pour une première acquisition. Mais il faut effectivement...

0: bien préparé le dossier, sachant que celle-ci avait des bonnes gestions de compte et ça permettait aux banquiers d'être rassurés.
1: Y a-t-il des avantages donnés par les banques lorsque l'on achète pour une première fois ?
0: Alors effectivement, quand c'est une première acquisition et qu'on est locataire depuis au moins 24 mois, vous avez des avantages, notamment dans l'ancien, à partir du moment où vous achetez de l'ancien avec au moins 25% de travaux, vous pouvez avoir droit à un prêt à 0%. Mais dans un secteur géographique très
1: bien spécifique.
0: Vous ne pouvez pas avoir ça dans les grandes villes ni dans les villes moyennes. C'est simplement pour améliorer l'habitat dans la métropole, dans les villages, etc.
1: Attendez, donc là, dans le Nord-Pas-de-Calais, on oublie métropole lilloise, j'imagine. Mm-hmm. On oublie Dunkerque, Calais, Boulogne, ce genre de choses. Par contre, dans les petites campagnes, peut-être.
0: Exactement.
1: Là, on a la possibilité. Donc, si je fais 25% de travaux dans cet habitat, d'avoir un prêt à taux zéro.
0: Vous avez un prêt à taux zéro, c'est pas la totalité du prêt à 0%, bien sûr. Vous avez un montant qui est bien défini par rapport à vos revenus. Et donc, dans ce cas-là, vous avez droit à une partie du prêt à taux zéro et une autre partie. Mais ce qui, avec les taux actuels, ce qui permet d'avoir une économie qui est quand même importante. Ça, c'est dans l'ancien. Et dans le neuf, lorsque vous achetez une résidence principale, maison ou appartement, vous êtes locataire depuis au moins 24 mois, vous pouvez prétendre là également au prêt à 0%, mais quelle que soit la ville, quel que soit le code postal, mais c'est une condition également de revenus. C'est-à-dire que si vous avez des revenus qui sont supérieurs, vous ne pourrez pas avoir droit au prêt à taux zéro. Donc c'est vraiment un calcul à faire pour chaque situation. Et le revenu que l'on prend pour voir si on a droit à ces avantages-là en tant que prime ou excédent, il faut prendre l'avis d'imposition avec les revenus de N-2. C'est-à-dire que là, on est en 2026. Mmh. Il faut prendre l'avis d'imposition 2025 sur les revenus 2024. Et là, on voit si on a droit au prêt à taux zéro.
1: Sébastien, mais c'est pareil, c'est hyper énervant. Quand on arrive, on voit le banquier, il nous dit « Oui, non, c'est bon, ce sont vos revenus. » Ben non, parce que cette année, ils ont largement évolué. Pourquoi le banquier n'entend pas ça ?
0: Si, mais là, le banquier va prendre en compte les revenus actuels.
1: Ouais,
0: mais
1: quand même.
0: Pour le calcul du prêt à 0%.
1: Mais oui, mais pourquoi ? C'est fini, ça, l'ancien.
0: Non, mais justement, c'est un avantage, parce que il y a 2 ans, vous pouviez être étudiant.
1: Ouais.
0: Et après, au bout d'un an, 2 ans, avoir un CDI. Et on va prendre les revenus pour calculer la possibilité d'avoir un prêt à taux zéro, les revenus d'il y a 2 ans. Donc, mais par contre, pour la faisabilité du projet, on va bien prendre ces revenus actuels qui sont en CDI.
1: Bon, écoutez, on continue à en parler. Si vous avez des témoignages, vous pouvez nous appeler au 03 20 55 89 89. Voici Joe Cocker.

0: Charles, repris par Joe Cocker. C'est la classe quand même. Unchain My Heart à 10h33. C'est l'heure de retrouver la Misef.
1: Oui, bonjour.
0: Qui normalement est accompagnée d'une petite feuille.
1: J'ai rien.
0: Qu'est-ce qui se passe?
1: Salut Clarence.
0: Le saut en parachute, sans parachute.
1: C'est ça, salut, terre tous de l'autre côté de la radio. Alors autant hier, j'aurais pu dire ça va comme un mardi parce que ça allait, c'était lundi.
0: Ouais.
1: Autant aujourd'hui chez mardi, je peux dire ça va comme un lundi. Hein, parce que, en fait, ce matin, j'arrive à 5h.
0: Ouais.
1: Et je me dis, ah ben je suis en avance, qu'est-ce que je vais faire?
0: Ouais.
1: Je vais faire tout de suite mon petit billet pour mon petit Clarence, que j'adore. Et qu'est-ce que je fais?
0: Dites.
1: Mais je fais l'invité de demain.
0: Qui sera Pierre Frisch, qui nous parlera d'oiseaux.
1: Ouais.
0: La question maintenant, c'est Sébastien Rétov, est-ce que vous êtes calé en oiseaux?
2: Je ne suis pas du tout calé en oiseaux.
1: Mais j'ai un drôle d'oiseau quand même.
2: je
1: vous le dire, quand même. Donc voilà, bah c'est tout. De toute façon, on ne parlera pas d'oiseaux aujourd'hui, etc. Et mais de toute façon, moi, ce que je préfère, moi, les oiseaux, c'est les faire cuire.
0: Ça, par contre, il l'a toujours calé, ça. Il n'a pas de feuille.
1: Je vais même vous dire que c'est Vivien, notre réalisateur, qui a dit « Je te garde ton barbecue
0: !»
1: C'est
0: ça qui est génial.
1: Donc, c'est presque pas de ma faute, en fait. Voilà. Donc, on va faire le teasing direct, hein, mon Seb. Voilà, voilà. Alors, qu'est-ce qu'on gagne cette semaine? C'est facile. Vous allez jouer au ch'ti qui gagne. Le ch'ti qui gagne, c'est le jeu qui est juste après le journal. Le numéro de téléphone, c'est exactement le même qu'on pose pour appeler Sébastien pour avoir des renseignements.
0: Oui.
1: C'est le 03 20 55 89 89.
0: Qu'est-ce qu'on gagne?
1: Qu'est-ce qu'on gagne? Une carte cadeau de 50 euros pour mettre de l'essence dans sa voiture.
0: Oui.
1: Ça s'appelle une carte carburant, ça, je crois.
0: Ouais,
1: c'est ça, il paraît. Bon, on ne fait pas le plein, mais on va loin quand même avec 50 euros.
0: C'est
1: bien. Enfin, moi, dans ma voiture, je ne fais pas le plein. Faites le plein avec 50 euros.
0: Non, mais
1: moi non plus.
0: Presque.
1: Moi non plus. Voilà. Il faut vraiment une chaude voiture pour faire le plein avec 50 euros. Et puis, on gagne. Attention, sur les 5 candidats, vendredi, on choisira par le hasard un heureux élu. Parce que je fais des liaisons.
2: D'accord.
1: Un heureux élu qui gagnera une semaine de vacances dans un village vacances Milliade pour Four People.
0: Four People.
1: Four
0: Il
1: people.
0: Fait même des liaisons en anglais maintenant. Vous savez, vous réussissez de pas venir avec une fiche, hein, franchement.
1: Une complète pension.
0: Oh, bravo, pension complète, les amis Milliade.
1: C'est
0: ça,
1: non, pension complète.
0: Très joli cadeau, ça.
1: C'est le cadeau, voilà, c'est tout à l'heure. 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À tout à l'heure. Vous avez vu que je vais me débrouiller sans papier.
0: Et le talent, c'est ça. Et ben, vous savez quoi?
1: Ah, j'ai oublié le CG Jectable, mais je ferai tout à l'heure.
0: C'était vous là aujourd'hui sur le CG Jectable.
1: Exactement.
0: Zef, vous l'avez compris, désormais préparez plus vos chroniques.
1: Non, je vais le faire comme ça.
0: C'est magnifique.
1: Oh, chute libre.
0: À tout à l'heure, mon Zef. 03 20 55 89 89 pour vous inscrire, les amis.
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0: Et voici Francis Cabrel, ma place dans le trafic.
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0: Imaginez-le, notre Francis Cabrel, tout fraîchement venu d'Agen, et lui qui se dit, mon Dieu, mais c'est quoi cette vie parisienne? Vais-je un jour trouver ma place dans le trafic? Il décide dans les années 80 d'en faire un titre qu'on aime beaucoup et qu'on partage avec vous à 10h39.
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0: Et lui, il a trouvé sa place dans le trafic des banquiers. Notre Sébastien Ritoff qui est à mes côtés pour parler encore et toujours des primes aux accidents. On va terminer sur ce sujet, puisque forcément on va arriver à cette question. Imaginons que malheureusement, le dossier soit refusé. Qu'est-ce qui se passe? Aïe, aïe, aïe.
3: Ouais, effectivement, il faut, lorsqu'on signe un compromis, je dis toujours, il ne faut jamais s'enflammer tant que le banquier n'a pas donné sa décision finale. Et lorsqu'on est primo-accident, c'est que, voilà, au niveau, sauf si on a beaucoup d'apports, on a un CDI depuis 2-3 ans où le dossier roule, mais s'il y a effectivement des difficultés d'apport, il faut toujours attendre la décision définitive du banquier. Donc si on a effectivement un refus de prêt, bon, la loi est pour vous, c'est-à-dire que vous avez 60 jours pour présenter un accord de prêt. Donc si vous avez un refus de prêt dans les 60 jours, ça doit être un refus qui est circonstancié par la banque, et donc ça permet d'annuler la vente et de ne pas payer de pénalité. Donc ça, c'est important. Donc effectivement, lorsque un banquier, vous avez des simulations, ce qui se passe souvent, hein, je vois souvent des personnes, des clients qui viennent avec des simulations de banque, une simulation n'est pas un accord. Mais c'est vrai que lorsqu'un banquier vous donne une simulation, vous avez tendance à dire, voilà, si j'ai un document du banquier avec le budget, c'est que il va me financer. Mais il faut toujours faire très attention parce qu'il y a différents accords à avoir. L'accord de l'agence, l'accord du siège, l'accord des assurances également. Et donc ça, c'est important d'avoir tous les accords pour pouvoir après se libérer.
0: En parlant des assurances, ça c'est aussi important lorsqu'on veut bien ficeler son dossier. Il ne faut pas oublier ce qu'on appelle le TAEG parce que ça concerne pas que le taux de la banque, il y a aussi les assurances qui rentrent dedans. Il faut faire attention à tout ça aussi, Sébastien.
3: Ouais, vous avez tout à fait raison, parce que le taux, c'est un élément parmi tant d'autres. L'assurance est un élément très important qui permet de bien vous couvrir et avec des coûts qui sont plus ou moins importants. Hier, j'ai fait une étude avec des personnes qui avaient effectivement, avec l'assurance de la banque, avec une assurance extérieure, sachant qu'ils étaient non-fumeurs, ça c'est important aussi à le dire, dès que vous êtes fumeur, une assurance extérieure, le coût augmente par rapport au coût de la banque, mais c'est vrai qu'ils pouvaient gagner entre 10 et 15 000 euros rien que sur l'assurance. Donc c'est vrai que ne vous focalisez pas sur un taux, il faut voir l'ensemble du dossier, comme vous avez dit très justement, donc le taux, l'assurance, les frais de dossier, les frais de garantie, parce que là aussi, les frais de garantie, c'est quand une banque vous prête, elle va prendre une garantie sur le prêt. Ouais. Et par exemple, on prend le cas des fonctionnaires qui ont un avantage sur les frais de garantie. Où on peut gagner 2000 ou 3000 euros sur les frais de garantie, par exemple.
0: Imaginons qu'une banque, généralement dans la balance, demande de domicilier, c'est le mot, ses comptes dans la fameuse banque qui prêtera. Ça, est-ce que c'est un levier de négociation? Parce que, imaginons un cas, je suis primo-accédant, je suis très bien dans la banque de mes parents, parce que ça fait 25 ans que j'y suis, et sauf que là, j'ai un prêt dans une autre banque, elle veut absolument que j'y aille, mais moi, j'ai pas envie. Que faire?
3: Oui, mais dans ce cas-là, on va comparer avec ce que vous propose la banque de vos parents. Si effectivement, la banque de vos parents vous propose un taux et qu'on a bien meilleur ailleurs, et que vous perdez des milliers d'euros en restant dans votre banque, c'est votre choix. Après, voilà, si vous perdez 10 000 euros, mais que vous aimez tellement bien votre banquier, dans ce cas-là, si vous restez, aucun souci, vous pouvez rester dans votre banque. Mais le but, effectivement, c'est d'avoir les meilleures conditions, tant en termes de taux qu'en termes d'assurance et tout ce qui va autour du prêt.
0: Et c'est important de se faire accompagner comme des millions de personnes font par des personnes comme vous, le courtier notamment Sébastien Ritoff. Merci d'avoir été avec nous.
3: Merci Clarence, merci à tous.
0: C'était la dernière de la saison, dis donc. C'est vrai,
3: dingue.
0: C'est fou comme le temps passe. Hein.
3: Déjà.
0: Je vous souhaite de belles vacances,
3: belles vacances
0: Sébastien.
3: Belles vacances à tous.
0: Et on se donne rendez-vous à la rentrée avec grand plaisir. Émission des spécialistes que vous retrouvez dès maintenant sur ici.fr.
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0: Charlotte Cardin, tant pis pour elle sur Ici Nord.
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0: Ce n'est pas tant pis pour elle, c'est tant mieux pour elle. C'est Louise Petit aux commandes du testé et approuvé. Elle part dans la région et elle teste tout. Aujourd'hui, une activité de plus en plus tendance, Louise.
2: La cryothérapie.
3: Aujourd'hui, j'ai décidé de faire quelque chose vraiment de très classique, hein, entrer volontairement dans une cabine à moins 130 degrés. Oui, vous avez bien entendu, avec la cryothérapie, on expose le corps pendant quelques minutes à un froid extrême produit grâce à de l'azote. Comment ça fonctionne, à quoi ça sert, on va tout savoir. Je me rends chez Esprit Cryo à Lille, j'ai rendez-vous avec Raphaël, le gérant. Bonjour Raphaël.
4: Bonjour.
3: Alors déjà, je viens d'entrer et... Bon, on est directement accueillis par cette cabine de cryothérapie qui ressemble à un énorme tube dans lequel je vais être intégralement. Il y a juste ma tête qui va dépasser.
4: Ouais, c'est tout à fait ça. Donc en fait, il y a un ascenseur dans ce tube et l'idée, c'est de vous faire sortir du haut des épaules, du cou et de la tête pour que vous ayez la tête à l'air libre et que vous puissiez respirer tout à fait normalement.
3: Et d'ailleurs, j'entendais un monsieur juste avant qui se renseignait, qui allait courir ou marcher pendant 160 km et qui venait pour se préparer. Donc, c'est vrai que j'ai l'impression que ce sont surtout des sportifs qui viennent. Pour moi, qui ne fais pas énormément de sport, quels sont les bénéfices ?
4: Vous allez vous charger en globules blancs, donc vous allez renforcer votre système immunitaire. Vous allez vous charger en globules rouges, donc vous allez oxygéner votre sang, vos tissus, vos muscles. C'est aussi très, très bon mentalement.
3: Donc, j'ai rempli un formulaire en précisant si j'ai des soucis de santé particuliers. Et comment on va s'équiper ?
4: Nous, on vous fournit un peignoir très douillet, très chaud, et une paire de chaussons fourrées. Vous, on vous demande de venir avec vos propres gants, donc des gants chauds. L'idée, c'est de ne pas avoir froid au bout des doigts. Et une paire de chaussettes qui recouvre au moins la cheville.
3: Et sinon, on se met en sous-vêtements ou maillot de bain.
4: Donc là, je vous mets à la bonne hauteur. Vous allez pouvoir enlever votre peignoir que je vais venir récupérer par le dessus. Et j'arrive. On est prête ?
3: Je suis prête.
4: Allez, c'est parti. L'azote est un gaz qui est inodore et incolore. Et en fait, avec le froid, bah forcément, ça fait une brume. Mais cette brume est sèche. Vous êtes à moins 120 degrés. Ouais. Est-ce que vous avez l'impression
3: d'être à moins 120 degrés ? Non, j'ai l'impression d'être dehors à moins 3 degrés.
4: Exactement.
3: Et ça picote un petit peu dans les jambes.
4: Donc, vous voyez, là, vous allez pouvoir faire un petit tour sur vous-même. Tout doucement, continuez à tourner. Ce qui surprend, ce sont les shoots d'azote qui viennent de temps en temps pour faire en sorte que, en fait, on reste bien en deçà des moins 120 degrés. Je vous laisse remettre votre peignoir. Une fois qu'il est mis, vous me le dites, je vous aide à descendre.
3: Et bien, après cette première séance de cryothérapie, je peux le dire, c'est testé et approuvé. Évidemment, on a cette sensation de froid, mais comme on l'a dit, c'est pas si intense que ça. Ça passe très vite, 3 minutes. Là, je me sens déjà plus détendu. Et on verra si j'ai un petit coup de peps ensuite. Donc, merci beaucoup, Raphaël, de chez Esprit Cryo à Lille.
0: Ça donne envie, surtout avec les températures qui arrivent et qui vont se réchauffer. Merci Louise. Nous retrouvons Muriel Jordan qui nous parle des tendances juste après. Nothing from nothing. Pas sûr que vous le trouviez ailleurs à cette heure-ci. C'est pour ça que vous êtes branchés sur Ici Nord avec Billy Preston. Nothing.

0: Ça, c'est le gros plaisir, j'allais dire le petit plaisir, le gros plaisir de la matinée. Billy Preston, à l'instant. Et à 10h52, nous retrouvons Muriel Jordan qui nous parle d'un phénomène de société, d'une tendance qui raconte notre monde. Ce matin, on s'intéresse au succès d'un cheerleading.
1: Ah oui, venez, on s'imagine quelques instants devenir ces athlètes gymnastes qui font des pyramides humaines. Le cheerleading donne envie de devenir la star du lycée. Après les cours, on enfile son short à paillettes et on se fait des sauts à plusieurs mètres du sol, des figures de gymnastes, des acrobaties pour encourager une équipe de sport. Aïe, oulala, ouais mes reins, non mais j'ai plus l'âge moi pour ça. Les cheerleaders, ce sont de vrais athlètes de haut niveau et ne les confondez surtout pas avec ça. On est loin maintenant du côté pom-pom girl. Au début, le cheerleading, c'est une tradition américaine de la fin du 19e siècle pour encourager les équipes de football américain. D'ailleurs, cette pratique est inculquée aux États-Unis dès l'école primaire. Et depuis quelques années, cette discipline sportive est devenue très tendance en France. Surtout depuis la sortie de la série documentaire Cheer sur Netflix il y a 6 ans. Un des plus gros phénomènes télé de l'année 2020. Le cheerleading, c'est quoi? Est-ce que c'est être pom-pom girl? Est-ce que c'est juste assurer l'ambiance au bord des terrains de foot? Eh bien, je mène ma petite enquête et contacte Victoire, une des coachs de la section cheerleading de l'ASPTT Orléans, avec ses près de 70 licenciés. Section qui se rendra à Lisbonne les 20 et 21 juin prochains pour un championnat très important en Europe.
2: C'est vraiment deux sports qui sont bien distincts. Sur le pom-pom girl, on va plus être de la chorégraphie, de la danse. Le cheerleading, on va plutôt être sur des sports qui sont acrobatiques, des portées, avec des passes de tumbling, salto, flip, etc.
1: Donc devenir cheerleader, c'est pas juste de la danse avec des pompons, c'est pas non plus être populaire au lycée comme dans les films américains. C'est un sport en pleine expansion et qui, comme le vin, se bonifie avec les années, avec un nombre de licenciés en hausse partout en France et des compétitions de plus en plus fréquentes.
0: Alors cheerleading, c'est plus seulement le symbole de la culture universitaire américaine, hein, Muriel, mais en France, cette discipline souffre encore des clichés.
1: Ben oui, parce que comme la discipline mélange danse, gymnastique et acrobatie, forcément, elle passe un peu pour un sport de filles. C'est pourtant loin d'être le cas, explique Victoire, coach cheerleader à Orléans.
2: On a aussi des catégories qui sont mixtes, et dans les plus grosses équipes françaises ou aux États-Unis, sur ces équipes mixtes, on a 50% d'hommes et 50% de femmes, donc plutôt avec les femmes en l'air, les flyers et les hommes en bas qui portent.
1: Et preuve que cette discipline va encore nous offrir des émotions en France, et ben au dernier championnat du monde de cheerleading fin avril dernier, qui se sont tenus à Orlando aux États-Unis, c'est une Vendéenne qui a remporté la médaille de bronze. Bref, le cheerleading devient tendance en France. Par contre, si vous comptez vous y mettre, allez-y quand même mollo au début, hein, pour les reins et tout, histoire d'éviter de tomber dans les pom-poms.
0: Merci Muriel. Elle est avec nous, notre pom-pom et nana. C'est Agnès.
3: Oui, du boulot hein, pour la pom-pom girl, là, je peux vous dire. À la limite, en bas pour tenir la pyramide, peut-être.
0: Ça va.
4: Oui, ça va et vous?
0: Mais ouais, en pleine forme. On vous retrouve dans le Sticky Game dans 5 minutes.
3: Une carte carburant d'une valeur de 50 euros pour chaque gagnant, plus par le fruit du hasard, un heureux gagnant, une heureuse gagnante qui partira avec un séjour d'une semaine, pension complète, dans un village, vacances, mille à 200 choix pour 4 personnes.
0: Ouais. Oh magnifique. Ce sera juste après les informations. Et Julien Clerc, je vous souhaite une belle journée. Moi, je vous donne rendez-vous demain.
3: Avec plaisir.
0: Inscrivez-vous 03 20 55 89 89.
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0: Fais-moi une place, Julien Clerc, il est 11h.
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0: 11h, l'heure du flash. Présenté par Romane Porcon. Bonjour Romane.
2: Bonjour Agnès, bonjour à tous.
0: Ce matin, la SNCF organise une opération de sensibilisation sur les passages à niveau à Marcq-en-Barœul.
2: C'est la journée mondiale aujourd'hui, c'est donc l'occasion pour la SNCF de rappeler les règles pour la sécurité des automobilistes et des piétons. Avec un principe simple, au passage à niveau, feu rouge clignotant, c'est l'arrêt absolu. Dans les Hauts-de-France, on compte 1800 passages à niveau et d'après la SNCF, 98% des accidents routiers au passage à niveau sont dus au mauvais comportement des usagers de la route. Plus de 60 000 personnes sont descendues dans la rue hier soir en France pour rendre hommage à Liana, cette collégienne de 11 ans retrouvée sans vie dans le Gers la semaine dernière. Le suspect dans cette affaire a fait déjà l'objet de 7 procédures judiciaires, dont des plaintes pour viol sur mineur. Ce matin, le Premier ministre Sébastien Lecornu réunit plusieurs ministres pour prendre des mesures sur la protection de l'enfance. À Lille, les AESH sont appelés à manifester cet après-midi devant le rectorat. Ces accompagnants d'élèves en situation de handicap souhaitent obtenir le statut de fonctionnaire. Ils représentent le deuxième métier de l'éducation nationale. Ils sont environ 11 000 dans le Nord-Pas-de-Calais. Autre manifestation à 14h, la Confédération paysanne du Nord-Pas-de-Calais appelle à se rassembler devant la mairie de Le Ward, près de Douai. Elle s'oppose à la loi d'urgence agricole déjà votée par l'Assemblée. Le syndicat dénonce l'usage élargi des pesticides ou encore les facilités pour créer de gros élevages. En football, les Bleus se sont imposés hier soir au stade Pierre-Mauroy de Villeneuve-d'Ascq pour leur dernier match de préparation avant la Coupe du Monde. Victoire 3-1 contre l'Irlande du Nord. Et puis la star de la soirée, c'était évidemment Didier Deschamps, qui a dirigé l'équipe de France de foot pour la dernière fois dans l'Hexagone. Après le Mondial, il raccroche. Les Bleus jouent en tout cas leur première rencontre mardi prochain contre le Sénégal. Et puis, vous l'avez entendu sur les ondes d'Ici Nord, la chanteuse Marine est de retour dans la région. Après avoir chanté en exclusivité pour les auditeurs de la radio au Louvre-Lens, la chanteuse originaire donc d'Arras est de retour au Zénith ce soir à Lille. Attention donc aux embouteillages à prévoir dans le secteur. Côté météo, on a eu un ciel un petit peu dégagé ce matin.
0: Mais oui, du soleil encore, ne soyez pas contrites comme ça, mais quelques averses orageuses également, histoire de sortir la grosse production en météo en ce mardi. Non, c'est pas moi la grosse production, c'est le ciel qui, tout seul, se fait son petit spectacle. Allez, quelques petits éclairs, paf, je balance, allez, un peu de pluie, un petit rayon de soleil. Les températures, elles restent stables, tranquilles, apaisées. 16 à 17 degrés pour ce
2: spectacle de marionnettes.
0: C'est un spectacle son et lumière qui vous est proposé par ici, non, s'il vous plaît, mesdames et messieurs, avec dans le rôle de celle qui rime, Romane Porco, qui reviendra pour le journal de mardi. Et pas pourquoi
2: bon,
0: pas.
2: Allez,
0: avec des myrtilles.
2: À tout à l'heure.
0: Alors, en ce qui concerne la route, c'est calme et apaisé aussi. Pas de grand spectacle aujourd'hui, que de la tranquillité pour les automobilistes du Nord et du Pas-de-Calais. Vous pouvez nous confirmer tout ça en nous appelant au 03 20 55 89 89. Vous pouvez aussi laisser votre message sur le WhatsApp. Merci à tous.
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0: Pourvu qu'elle soit douce, c'est un sou et c'est une promesse de Mylène Farmer. Sur votre radio, Ici Nord. Pourvu que vous soyez heureux dans le jeu Le Ch'ti qui gagne, c'est à vérifier juste après. Vous pouvez d'ores et déjà vous inscrire au 03 20 55 89 89. Et c'est promis, vous retrouvez dans quelques instants Zeph.

0: Mylène Farmer, pourvu qu'elle soit douce. 11h08, merci d'écouter votre radio Ici Nord.
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0: Le Ch'ti qui gagne qui, toute cette semaine, vous invite à jouer pour une carte carburant d'une valeur de 50 euros. Ça, c'est pour chaque gagnant de la semaine. Et pour celui ou celle qui sera vraiment remarqué par la chance, on peut dire comme ça, ou en tout cas adoubé par le hasard, eh bien un séjour d'une semaine en pension complète dans un village vacances Milléade pour 4 personnes, 2 adultes et 2 enfants. 03 20 55 89 89 pour jouer et gagner, mais attention, il faut respecter les règles du jeu rappelées par Zef. Bonjour Zef.
3: Bonjour, bonjour. En ce jour de l'an 2026, le 9e du mois de juin, dites donc. Ça passe vite.
0: Oui, ça va vite. Et c'est bientôt la fin du Ch'ti qui gagne.
3: Et nous fêtons les Féliciens. Encore un qui doit aller à l'école en vélo cargo, que ça sera Pauline, sa cousine Aimée, ainsi que son cousin Anatole. Mais Félicien a l'avantage que quand il est sain, Saint-Félicien, chez du bon fromage.
0: C'est vrai, c'est très bon. Et puis c'est un peu proche de la félicité, Félicien.
3: Oui, et quand on a du bon fromage, on se dit... Bah ouais.
0: Bah vous, c'est n'importe quoi. Vous voyez une coccinelle si on faisait un barbecue. Vous croisez une algue verte, vous dites si on faisait un barbecue.
3: À la Saint-Félicien, mon jingle, tu le trouveras bien. C'est un proverbe du bas vénois flamand. Je n'ai aucune barrière dans ces cas-là, rien ne m'arrête. Même si je fais attention, parce que vous le savez, un train peut en cacher un autre. Mais je sais m'arrêter, surtout quand j'entends que ça sonne. Parce qu'aujourd'hui, c'est la journée de sensibilisation au passage à niveau.
4: Mais j'entends.
0: Oh là là.
3: Non mais vous n'avez pas entendu. Non mais non, remettez-le s'il vous plaît Vivien. Allez-y.
4: J'adore manger. J'entends siffler le train.
3: Voilà. Nous abaisserons les barrières de notre passage à niveau du Ch'ti qui gagne pendant que la loco du journal passera. Et tel le train de marchandises, nous emmènerons 5 wagonnés candidats. Avec nous qui seront attelés d'abord en composant le 03 20 55 89 89 et attendront que leur train passe. Et ce sera Ahmed, qui aurait pu être garde-barrière s'il n'avait pas eu cette passion très jeune de répondre au téléphone. Et Sophie, qui n'est pas la femme du garde-barrière. Enfin, je crois pas. Ils vous sélectionneront pour le jeu et vous amèneront vers le studio A comme « Attention au train !» Voilà. Pour jouer, c'est plus simple que d'attendre au passage à niveau. Il y aura des questions région. La date des premiers passages à niveau dans la région 1848 pour la ligne Lille-Dunkerque. En mots fléchés, 6 lettres, le passage à niveau l'arrête et le densifie aussi.
0: Le trafic.
3: Oui, madame. Culture générale, qui a filmé le premier train en gare de la Ciotat?
0: Bah, c'est les frères Lumière.
3: Ouais, Louis, oui, mais c'est les frères. Il y était deux, mais on dit que c'est lui. Mais conjugaison, je barriérise, tu barriérises et Pericoloso Sport Jersey. Et le meilleur du Ch'ti qui gagne pourra repartir avec le cadeau dont vous a parlé Agnès, tous les jours une carte carburant de 50 euros. En ce moment, c'est franchement... C'est chouette.
0: Ouais, vendredi, ça fait du bien.
3: Ça fait du bien. Et vendredi, parmi les 5 candidats de la semaine, il y aura un heureux élu qui partira en vacances une semaine pour 4 dans un village vacances Milléade. Voilà. Le Ch'ti qui gagne, c'est simple. Les règles, on marque un point, on s'installe sur le siège éjectable, on attend, parce que le train y passe. Voilà. Si un candidat marque un point de plus.
0: Le siège éjectable.
3: Ah bah on a dit qu'il fallait pas passer le passage à niveau. Hein. Donc appelez le 03 20 55 89 89. Si une question vous semble trop à niveau, nous avons notre joker qui aujourd'hui est...
4: Mais j'entends siffler le train.
3: Vous ne marquez pas de points, mais vous n'êtes pas éliminé. Appelez le 03 20 55 89 89. Venez jouer avec Agnès et Zef qui ont déjà passé des niveaux. Mais il y a longtemps.
0: Et il y a du niveau dans cette présentation des règles du jeu. Merci beaucoup, Zef. Ça pouvait aussi marcher le

0: petit train s'en va dans la campagne.
1: Non, mais c'est pas celui-là que j'ai choisi.
0: Rita Mitsouko. Bah, nous, on a choisi de la douceur avec My Sweet Lord. George Harrison sans le reste des Beatles. Une belle carrière solo aussi pour lui. Oui. À retrouver sur votre radio, ici Nord, plein de bons souvenirs musicaux dans ses sacoches. Vous pouvez compter sur nous.

0: My Sweet Lord, c'était George Harrison, 11h17.
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0: Notre première candidate, c'est Manon. Bonjour Manon.
3: Bonjour Agnès et bonjour Zeph.
4: Bonjour Manon.
0: Manon, elle habite Arleux, un endroit qui sent bon l'ail fumé.
3: Exactement, la foire à l'ail d'Arleux, ouais, qui est bien connue.
0: Ouais, qui se passe à peu près en même temps que la braderie de Lille, en règle générale.
3: C'est ça, le premier week-end du mois de septembre.
0: On est tiraillé entre la braderie et la foire. Un grand moment de doute pour les gens
4: oui,
0: du Nord et du Pas-de-Calais.
4: C'est très sympa la foire à l'ail d'Arleux. Moi, j'y ai fait une fois, moi. J'ai même animé dedans.
3: Et c'est vrai?
4: Oui.
3: Oh, génial.
0: Mais vous n'étiez pas née, c'est pour ça, Manon.
4: Non, mais n'importe quoi. L'écoutez pas, elle est juste méchante.
0: Manon, c'est vrai. Manon, et je l'assume. Manon, vous êtes assistante sociale, c'est un super beau métier, ça.
3: Oui, complètement. C'est vrai que c'est un métier de passion, pour le coup, et voilà, j'adore ce que je fais dans le quotidien, et les gens me le rendent bien, donc c'est super.
0: Et on ne dit jamais assez merci aux assistantes sociales.
3: Oh, c'est gentil.
0: Et vous aimez faire la cuisine, donc je laisse Zeph vous cuisiner.
4: Ah, bravo. Ah bah dis donc. Ça vous fait plaisir. Mais qu'est-ce qu'on mange du coup?
3: Comment?
4: Qu'est-ce qu'on mange du coup à midi?
3: Alors ce midi, j'ai encore rien préparé. Moi, je suis plus pâtisserie, donc j'aime bien notamment les éclairs au chocolat.
0: Ah, j'adore.
4: Il n'y a rien de salé chez vous?
3: Ah si, en salé, bien sûr. J'ai envie de dire le maroilles, hein. Ça, c'est quelque chose qu'on aime bien.
4: Oui, mais... il faut faire quelque chose avec le maroilles. Faut le chauffer.
3: Faut le faire
4: cuire avec des échalotes. Faut mélanger avec des pommes de terre. Et un petit peu de filet mignon. Voilà. Puis après, on fait avec du vin blanc par-dessus.
0: Ma chère Manon, comme vous pouvez le constater, nous avons perdu Zeph. Nous allons laisser imaginer un maroilles qui fond. Gentil. Il rentre à sa... Et voilà. Il se couche, il se met à sa place. Il ne bouge pas. Manon, nous allons jouer ensemble. 45 secondes. Vous êtes notre première candidate. À vous donc de faire un maximum de points pour rendre les choses très compliquées pour les autres candidats. Avez-vous retenu le mot de passe pour passer une question qui ne vous inspire pas?
3: Oui, c'est « mais j'entends siffler le train ».
4: Tchou-tchou.
0: Voilà, et j'entends siffler le train, vous n'êtes pas obligé de
4: si,
0: dire
4: si, tchou-tchou. Mais si, si, il faut bien tchou-tchou.
0: Est-ce que vous voulez bien lancer le top, Zeph?
4: Allez, top, tchou-tchou.
0: En cette lettre, on commence par une question mot fléché. Un petit rongeur domestique qui tourne dans sa roue.
3: Un hamster.
0: Oui, bravo. Quel groupe chante ça? C'est vraiment toi.
3: Téléphone.
0: Oui. Dans le film Astérix aux Jeux Olympiques, qui joue César? Jules, de son prénom.
4: Jules César.
3: C'est Alain Delon?
0: Ah oui, c'est bien lui. En quelle année Christophe Colomb a-t-il découvert l'Amérique?
3: C'était en, je dirais, 1492.
0: Oh, qu'est-ce qu'elle dit bien. Et quelle est la spécialité? Voilà, on la gardera pour... cette question pour le prochain candidat. Attendez, 4 points, vous n'avez pas utilisé le joker.
4: Bravo.
0: Le mot de passe.
4: C'est parce qu'elle ne voulait pas dire. Tchou-tchou.
0: Vous êtes absolument exceptionnel. Bravo Manon,
3: merci,
0: vous pouvez vous installer sur le siège qui ne sera pas éjectable pour vous. On va accueillir les 4 candidats, les 4 autres candidats ensemble. À tout de suite, après le tout dernier, Christophe Willem.

0: nouveau single de Christophe Willem, System, avec un jeu de mots, hein, puisque M, c'est comme le verbe aimer. Son nouvel album devrait sortir en automne, et puis après, il se lance dans une grande tournée des élites. Christophe Willem a écouté sur votre radio Ici Nord, comme vous pouvez jouer aussi au Ch'ti qui gagne sur votre radio Ici Nord, au 03 20 55 89 89, gagner une carte carburant d'une valeur de 50 euros. 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
0: 11h24.
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0: Le Ch'ti qui gagne, à qui le tour ? Il va falloir battre Manon et ça va pas être une mince affaire. 4 points et face à elle, Corinne de M. Bonjour, Corinne.
5: Bonjour, ici Nord.
0: Corinne, vous êtes ici Nord, retraitée.
5: Oui.
0: Ça doit être un bien beau moment que vous vivez, Corinne.
5: C'est le meilleur moment de la vie.
0: Et ben voilà.
6: Qu'est-ce que vous faisiez avant d'être retraitée ?
5: Je travaillais à la Sécurité sociale.
6: Ah oui, ben c'est bien maintenant. C'est bien. Vous avez raison, c'est le meilleur moment de votre vie.
5: C'est vrai.
0: Et vous aimez la lecture ? Vous avez un bouquin à nous conseiller ?
5: J'aime beaucoup les romans, j'aime beaucoup les livres, les thrillers, etc.
0: Vous avez lu le dernier Franck Tillier qu'il a sorti au mois de mai, là ?
5: Oui.
0: Et ça vous a plu ?
5: C'est quelque chose. Bah, Franck Tillier, c'est le roi.
6: Ah, carrément. Ah, bah, dites donc.
5: Pour moi, c'est le roi de. Ah oui, pour moi, c'est le roi de. C'est le roi du thriller. Donc,
0: comment
5: c'est...
0: il s'appelle le dernier Un autre moi, non ?
5: Je sais plus, j'en ai lu tellement que je sais plus, mais bon, mais en fait j'adore tout ça, tous ces livres-là. Mais je lis aussi des romans entre deux, parce que ben, il faut aussi un peu lire un peu quelque chose de plus doux.
6: C'est ça, il faut éviter de s'endormir avec des crises d'angoisse tout le temps, en fait, c'est ça.
5: C'est ça, mais je suis aussi une grande passionnée de foot. Je supporte le LOSC.
6: Vous êtes une abonnée, une supportrice du LOSC, dites donc. Voilà.
0: Vous supportez les Dogs, bien, bravo ouais. Corinne.
6: Il y en faut au moins une, j'allais dire.
0: Oh, arrêtez de dire des choses pareilles.
6: Mais je rigole,
0: ils sont plats.
6: C'est juste pour l'embêter, Corinne.
0: Le standard va exploser si vous dites ça. Corinne, vous allez devoir battre les 4 points de Manon. Ça veut dire qu'il faut en faire 5. Mais même pas peur, Corinne.
5: On va essayer. C'est la première fois que je joue, donc on va essayer.
6: Ah, c'est la première fois.
5: Souvent à la radio, et puis je dis toujours, je vais tenter ma chance.
0: Eh bien, vous faites bien.
5: Je réponds souvent quand je suis pas au téléphone. Donc
0: oui, mais c'est ça le trac quand on est à l'antenne, hein, ça ne se contrôle pas. Mais je suis sûre que vous allez le dépasser, Corinne. Quel est le mot de passe ?
5: Mais j'entends siffler le train.
0: Super. Avec Chouchou. Mais j'entends siffler le train. Chouchou. Corinne. Je vais lancer le top, vous allez jouer avec Zef qui va vous porter chance. Zef, vous êtes prêt ?
6: Oui.
0: Corinne, vous êtes prête ? Top !
6: Alors, quelle est la spécialité charcutière d'Arras et Cambrai ?
5: Je dirais l'andouille.
6: L'andouillette.

0: Alors, on accepte l'andouille.
1: C'est pas pareil.
0: Ah, bon. Oh.
2: Tant pis.
1: Je suis désolé, hein.
2: Tant pis.
0: C'est vrai que c'est
1: lent. Parce que l'andouille, c'est avec des tripes de porc, et l'andouillette de race et cambrée, c'est avec de la fraise de veau.
2: D'accord, bon bah c'est pas grave.
1: Je suis désolée, hein.
0: Oh, Corinne, vous rappelez, hein.
1: Ah, oui, c'est bête de chuter là-dessus.
0: Oh, bah oui.
2: Et en plus, j'ai hésité entre andouille et andouillette.
1: Donc, Il aurait fallu faire chouchou.
2: Ouais, c'est ça. Mais bon, c'est pas grave. C'est pas grave. J'aurais essayé.
0: Avec grand plaisir. Rappelez-nous avec.
1: Appelez-nous.
0: Ouais.
1: Vite.
0: 03 20 55 89 89.
1: Appelle-moi, Corinne.
2: Pas de problème. Merci. Bonne journée. Au revoir.
0: Bonne journée. Daniel Balavoine arrive. Je ne suis pas un héros.
1: Et demain quoi?
0: Demain, Corinne nous rappellera. Ah, mais en attendant, qui nous appelle? 03 20 55 89 89. Tentez votre chance pour battre les 4 points de Manon. On vous attend, je dis qui gagne.

0: Daniel Balavoine, je ne suis pas un héros. 11h32, merci d'avoir choisi Ici Nord, le ch'ti qui gagne, que l'on retrouve juste après.
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0: Une nouvelle édition de la Nuit des Forêts est en train de se dérouler jusqu'au 21 juin. Dans ce cadre-là, notez bien donc que samedi, il y aura deux fois l'initiation végétaux sauvages comestibles en forêt de Guine. Deux départs à 15h et 17h pour vous faire vivre une balade en famille, entre amis. Vous allez pouvoir vous initier aux végétaux sauvages comestibles, découvrir ça. Je ne suis pas sûre que ça plaise à Zef, ça. Je suis en train de dire ça et je me dis,
2: oui.
0: Lui, il n'aimera pas beaucoup faire cette déambulation, à mon avis,
2: pour aller manger
0: sur les sentiers battus, pour découvrir des végétaux sauvages comestibles.
2: Il y a un moment, il y a un barbecue ou pas?
0: Non, il y a des balades méditatives en forêt de Guine.
2: Ok, des balades méditatives. Ouais, vous m'attendez à l'arrivée.
0: À 15h30 et 16h30. Mais pas de prévision de barbecue, c'est dans la forêt de Guine, dans le Pas-de-Calais. N'hésitez pas à vous renseigner.
2: Méditation.
0: En vous rapprochant en vous rapprochant du site La Nuit des Forêts. Je suis épuisée.
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0: À 11h34, c'est au tour d'Isabelle. Bonjour Isabelle.
2: Bonjour Isabelle.
0: Isabelle de Cambrai. Bonjour. Donc Vivien qui réalise cette émission et Zef ont décidé de vous appeler.
2: Notre petite andouillette.
0: Voilà.
4: Bon, c'est mignon.
0: Oui, oh oui, c'est mignon.
2: Et puis c'est bon à manger l'andouillette. Voilà, moi j'aime bien l'andouillette de Cambrai. C'est très
0: bien,
2: très
0: vous
2: bon.
0: Vous faites ce que vous voulez avec
2: une petite sauce à la moutarde.
0: Isabelle.
2: C'est bon.
0: Isabelle, vous êtes agent d'accueil, vous accueillez qui et quoi?
4: Je travaille dans un établissement scolaire et je suis en retraite progressive.
0: Ah, c'est bien, c'est bien ça. Retraite progressive. Un établissement scolaire pour des petits, des grands?
4: Des collégiens.
0: Ah bah voilà, c'est pour ça que vous vous êtes mise en retraite progressive.
2: Bah oui, parce que supporter ces ados, ça va, mais les autres, des ados des autres...
0: Ah ouais, ouais, surtout ceux qui sont en quatrième et troisième, c'est les pires. Je les adore, mais c'est quand même une période difficile de l'adolescence. Hein.
2: Moi, je les adore pas.
0: Mais si, on les adore quand même.
2: Non.
0: Bon, vous aimez la musique, vous en faites ou vous l'écoutez surtout?
4: Non, j'écoute beaucoup de musique et je vais à beaucoup de concerts aussi.
0: Le dernier que vous ayez vu ou que vous allez voir?
4: Alors, je vais aller voir Vanessa Paradis au mois de novembre à Lille.
0: Oh, c'est sympa, au Zénith, avec son nouvel album.
4: Oui,
0: tout à fait. Doit être très chouette.
4: Je ne l'ai pas encore vu, mais je pense que oui, ça va être sympa.
0: C'est la première fois que vous la voyez sur scène?
4: Tout à fait.
0: Bon, très bien. La bonne nouvelle, c'est que vous n'aviez pas pris de place pour Patrick Bruel, Isabelle.
2: Non.
4: C'est pas mon style de musique.
0: Ouais, parce que tout est annulé, hein, je tenais à le dire.
2: Mais en même temps, ce soir-là, du coup, vous pouvez faire des andouillettes.
0: Isabelle, est-ce que...
2: Bah oui, évidemment.
0: Et voilà. Un petit barbecue, peut-être. Voilà. Un petit bruit de train, peut-être, derrière. Peut-être, éventuellement, voilà.
2: Voilà,
0: on ne fait pas de barbecue. Par contre, sur les passages à niveau, que ça soit très clair. Isabelle.
4: Oui.
0: Est-ce que vous avez retenu le mot de passe qui a un lien avec le passage à niveau?
4: Oui, mais j'entends siffler le train.
0: Oh, vous êtes formidable. Chouchou, Isabelle. Isabelle, le train chouchou. Isabelle, nous avons 45 secondes pour battre. Je suis
2: On
0: déjà
2: a 10 ans et demi quand même, hein, pour savoir.
0: Isabelle, nous avons 45 secondes pour battre les 4 points de Manon. Est-ce que vous êtes prête? On joue ensemble.
4: Oui, je suis prête.
2: Top!
0: Mot fléché en 9 lettres, un petit fruit rouge acidulé, très bon en gelée. Attention, en gelée.
4: Groseille.
0: Oui,
2: bravo.
0: Qui chante la chanson magnifique mais un peu triste, L'Aigle Noir?
4: Barbara.
0: Oh oui.
2: C'est son anniversaire aujourd'hui.
0: Dans les visiteurs, qui joue Jaco il a fripouille?
4: Christian Clavier.
2: C'est lui-même.
0: Bon anniversaire, Barbara. Question calcul mental, combien font 300 moins 120 moins 50?
4: J'entends siffler le train.
2: Chouchou.
0: Question région, avec quelle boisson régionale lave-t-on le maroilles?
4: De la bière.
2: Oui, oui.
0: Mots fléchés en 12 lettres, elles sont régies par la loi de 1901.
4: Les ordonnances?
2: Non, c'est les associations.
4: Ah oui.
2: Association loi 1901, d'ailleurs, c'est comme ça qu'on les appelle.
0: Vous avez bien joué, hein. Alors,
2: oui, c'était chouette.
0: Mais 4 points, mais pas assez pour battre Manon. Mais 4 points, c'est vachement bien. 300 moins 120 moins 50, ça veut dire 300 moins 170.
2: Oui.
0: Et ça fait donc 130.
4: Ah oui, je suis pas très bonne.
0: Mais on panique très vite. Il faut visualiser le bazar. Je suis d'accord avec vous. Vous avez super bien joué, Isabelle. La prochaine fois, vous allez remporter l'affaire.
2: Oui.
0: Il faut nous rappeler.
4: Oui, sans problème.
0: Il faut nous rappeler 03 20 55 89 89. On vous embrasse très fort,
4: merci,
0: ma chère Isabelle.
2: Au revoir, ma petite andouillette.
0: Au revoir. Et donc, c'est Manon qui reste installée sur le siège, qui n'est pas encore éjectable. On se retrouve après ça, Manon.
4: Oui, pas de souci.
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0: Amy Winehouse, Back to Black, merci d'écouter votre radio. Ici Nord, le ch'ti qui gagne, c'est là.
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0: Et c'est au tour de Chloé de Wavrechin, Soudenin, et on va dire à Chloé, joyeux anniversaire. Merci beaucoup.
3: Si ça sonne, c'est Flunchy qui est à la porte.
0: Chloé, joyeux anniversaire. Joyeux anniversaire à la maman de Vivien qui réalise cette émission, même si elle ne nous entend pas. On va lui envoyer un petit échantillon, mon cher Vivien. Et puis un bon anniversaire à Barbara.
3: Dans vous êtes le même jour de Barbara, vous le saviez?
4: Non.
3: Bah voilà, vous êtes née le même jour que Barbara. Bon, sauf qu'elle est décédée, elle est un petit peu quand même, un petit peu décédée. Mais sinon, elle est née le 9 juin.
0: Elle devait certainement aimer se faire les ongles, Barbara aussi.
3: Oui, c'est vrai.
0: C'est un autre point commun avec Chloé. Chloé, vous êtes donc une experte en onglerie.
4: C'est ça, prothésiste ongulaire.
0: Ah oui, c'est ça, prothésiste ongulaire, je ne me souvenais plus de l'expression de votre métier. Et Chloé, vous aimez aussi les chevaux, qui eux n'ont pas d'ongles, mais des très beaux sabots.
4: C'est ça, on en a d'ailleurs deux chez nous.
0: Ah, vous avez deux, vous avez une grande prairie devant chez vous?
4: On en a deux, bah là pour le moment ils sont en pension parce qu'on prépare un concours.
0: Ah, un concours hippique, de quoi? De sauts, d'obstacles, de...
4: Plutôt de chaud, c'est morphologie et allure, donc ils regardent la prestance, la morphologie, si le cheval est plutôt bien.
0: D'accord.
3: C'est un concours de beauté pour chevaux.
4: C'est ça.
3: Déjà, hein.
0: Très bien. Et est-ce vous leur mettez du vernis sur les sabots dans ces cas-là?
3: Ah bah oui.
4: Là pour ce concours-là, c'est pas permis, donc là c'est malheureusement on ne pourra pas tricher quoi.
0: D'accord.
3: Et s'ils perdent, on fait quoi avec les chevaux?
4: Ah bah on les garde bien sûr, hein, on les garde quand même.
3: Ah parce que sinon on ferait ça non. On doit avouer que ça fait deux minutes que Vivien et moi, on a envie de le mettre. On se demandait quand est-ce qu'on allait pouvoir le placer.
0: Alors, vous nous appelez de Wavrechin sous Denain, Chloé, pardonnez-nous pour cette proposition de faire du saucisson de cheval.
3: Non, pas du tout,
0: Chloé, pour gagner, vous devez battre les 4 points de Manon. Vous allez jouer avec un Zef qui ne pense qu'à une chose, c'est faire des barbecues. Je vous souhaite bon courage, Chloé. Avez-vous retenu le mot de passe du jour?
4: Oui, mais j'entends le train qui siffle.
3: Oui, j'entends siffler le train.
0: J'entends siffler le train. Chouchou.
4: J'entends siffler le train.
3: Il y a Richard Anthony qui vient de faire 3 tours dans sa tombe. Et j'entends le train qui siffle.
0: Chloé, vous êtes prête à vivre ça pendant 45 secondes?
3: Mais oui, vous êtes avec moi, oui. Chloé. Ça va bien se passer, vous le savez très bien.
0: Je lance le top, bon courage.
3: Alors, culture générale, qui a réalisé le film intitulé Fenêtre sur cour? Ça fait peur.
4: Mais j'entends le train qui siffle.
3: De toute façon, on n'y arrivera pas. Dans quelle pièce de Molière le personnage cherche sa cassette? Rendez-moi ma cassette.
0: On m'a volé ma cassette.
4: Mais c'est pas du tout.
3: De Funès, il en a fait un film.
0: Ouais, c'est un film avec De Funès.
3: C'est un défaut. C'est même un péché capital d'ailleurs.
0: Ouais. Il y a des oursins dans les poches.
3: Voilà. Commando doigt crochu. Non,
0: on fait
3: ma cassette. Il ne veut pas dépenser
0: rien.
3: Ses sous. C'est un
0: avare.
3: C'est l'avare. L'avare, le radin.
4: L'avare.
0: Oh,
4: il fallait
0: à
4: savoir.
0: L'avare de
3: oui, c'est sûr. C'est une...
0: Et non, le film là, Fenêtre sur cour, il est réalisé par Alfred Hitchcock.
3: Vous êtes tombé sur les deux questions...
0: Qui ne vous inspiraient pas.
3: Oui.
0: Revenez,
4: non,
0: Chloé.
4: C'est pas du tout dans ma culture.
3: Bah oui, hein, ça arrive.
0: Ça arrive, Chloé. Il faut nous rappeler...
3: Et puis nous dire avant, comme ça on fera des questions sur les chevaux. Ou sur les ongles.
0: Non. Chloé, on vous embrasse très fort. On vous dit à très vite.
3: À très vite.
4: Moi également.
0: Des bisous, encore Chloé. Bon anniversaire.
3: Oui, bon anniversaire.
4: Merci, au revoir.
0: On part au large avec Manu Reva et Alain Chamfort. Sur votre radio ici Nord, le ch'ti qui gagne. Vous nous appelez au 03 20 55 89 89. Encore une place aujourd'hui pour jouer et gagner une carte carburant d'une valeur de 50 euros, entre autres.

0: On laisse l'océan, Manu Reva et Alain Chamfort. Merci d'écouter votre radio ici Nord. Le ch'ti qui gagne revient après ça.
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0: Dernière candidate pour ce mardi. Sous le signe du train, ça c'est le moins qu'on puisse dire. Manon a 4 points et nous accueillons Laura. Bonjour Laura.
7: Bonjour Laura.
8: Bonjour.
0: Comment ça va Laura?
8: Bah ça va. Super.
0: Laura, elle nous appelle de l'Aventy.
8: Ouais, c'est ça.
0: Et vous aimez la cuisine, c'est ça?
8: Ouais.
7: Elle m'a fait beaucoup de la pâtisserie ici Laura.
0: Alors, c'est ça. Posez votre question mon cher Zeph.
7: Non, parce qu'elle fait de la pâtisserie, donc tant pis.
0: Moi j'adore la pâtisserie, c'est quoi votre spécialité?
8: Je
0: veux
8: bien faire les fraisiers.
0: Oh, j'adore les fraisiers. Oh, excusez-moi. Laura, vous
7: avez...
0: Mais
7: des assamoiles, vous en faites jamais?
0: Avec les fraisiers rares, bon.
8: Non.
0: Vous avez 45 secondes pour faire 5 points pour battre Manon. Vous avez retenu le mot de passe qui va bien?
8: Si j'entends siffler le train.
0: Ouais. Chouchou, il tient à chouchou.
7: Oui, c'est chouchou,
0: et
7: normalement.
0: Et j'entends siffler le train.
7: Chouchou!
0: Voilà. Merci, messieurs.
7: Vous en prie.
0: Est-ce que vous êtes prête pour 45 secondes de bonheur intense, Laura?
8: Ouais, allez, en route.
7: Allez, tchou-tchou!
0: Complétez la chanson « Ouvrez, ouvrez, la... »
8: La cage aux oiseaux.
0: Oh, oui. Mais oui! Région, question, région. À Arras, il y a la Grand Place et la place des... Le nom de la deuxième place à Arras, il y a la Grand Place et la place des...
8: Si j'entends siffler le train.
0: Tchou-tchou! Question mot fléché en 10 lettres. On ne peut pas mettre d'éléphant dans ce magasin.
8: Porcelaine.
7: Oui, ouais. Bravo.
0: Qui chante Papa Outé? Papa Outé, Papa Outé.
8: Stromae.
0: Non, mais oui. Mais
7: évidemment.
0: Question de culture générale. Quel animal apprivoise le petit prince?
7: Ou tente d'apprivoiser.
0: Oui.
8: Le renard.
7: Oh, oui, le renard, bravo.
0: Oh, vous avez malheureusement chuté sur l'histoire de la place parce que vous avez fait 4 points. Pas assez pour les pour battre.
7: C'est la place des héros.
0: C'est la place des héros, la deuxième place.
8: Ouais, non.
0: Non, vous, ça ne vous dit rien?
8: Non, du tout.
0: Oh, vous avez tellement bien joué, Laura, j'ai envie de vous dire, revenez demain.
7: Chouchou.
0: Bah, on va reprendre Laura demain.
8: Ah, avec plaisir.
0: Je regarde, on reprend Laura demain, elle a été tellement brillante, intelligente, vivante. Merci
7: Chouchou.
0: Laura. À demain, au 03 20 55 89 89, je vous repasse Ahmed. S'il vous plaît, Manon, il faut vous applaudir puisque vous avez gagné.
7: Ch'ti qui gagne du jour, c'est Manon.
8: Contente. Merci, merci, je suis trop contente.
0: Alors déjà, la carte carburant d'une valeur de 50 euros, ça c'est fait pour
8: super.
0: Vous. Mais en plus,
8: super.
0: Manon... Je vous invite à revenir vers nous vendredi. Car qu'est-ce qu'il se passe vendredi, mon cher Zeph?
7: Eh bien, parmi les 5 candidats qui ont gagné cette semaine, vous aurez l'avantage, l'honneur et le plaisir de peut-être pouvoir être choisi parmi ces 5 candidats pour gagner une semaine de vacances dans les villages vacances Miléade pour 4 personnes.
0: Un séjour d'une semaine en pension complète, 2 adultes, 2 enfants.
8: Oh,
0: donc vacances...
7: Et chez la Miléade, on peut faire ça.
9: Bien sûr, on se faisait.
8: Ça fait quelques années qu'on n'est pas partis, qu'on s'est mariés l'été dernier avec mon conjoint. Et donc avec les
0: félicitations
8: enfants. Merci, merci. Et du coup, on a 2 enfants et ça fait quelques années qu'on n'est pas partis parce qu'il fallait économiser pour le mariage.
7: Ah oui.
8: Donc je croise les doigts, je croise tous les orteils, tout ce qu'il faut pour être sélectionné.
7: Ce pauvre garçon, il a dû mettre tous ses argent de côté pour le mariage.
8: C'est ça. Ah ouais. Ben moi aussi, hein.
7: Oui, ouais, bien sûr, mais c'était c'est la plus motivée des deux, c'était qui?
8: Ah, c'était moi, ça c'est
7: vrai. Ah bah voilà. Ah bah oui, moi je suis plus motivée pour ça.
0: Alors, on se dit, Manon, à vendredi vers 11h55, voilà. On compte sur vous.
8: Oui. Hein,
0: et on se dit à demain, Zeph.
7: À demain, des bisous.
0: Avec un barbecue portal sous le bras. Merci, Manon. Et nous allons écouter Kenji Girac et Vianney en duo. Après le duo Delbar, Zeph, le duo Girac-Vianney.

0: Kenji Girac, Vianney et le feu.
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0: Il est midi, le journal. Le journal présenté par Romane Porcon. Bonjour Romane.
2: Bonjour Agnès, bonjour à tous.
0: L'affaire Liana a mis en lumière des dysfonctionnements graves dans le système judiciaire, reconnaît Gérald Darmanin.
2: Le garde des Sceaux est auditionné ce matin devant la commission des lois après la mort de la jeune collégienne âgée de 11 ans dans le Gers. Gérald Darmanin déplore des éléments incompréhensibles dans le déroulement de l'enquête qui concerne Jérôme Barella, le principal suspect dans la mort de Liana, qui aurait pu donc permettre d'empêcher ses crimes. Ce matin, notre invitée, Virginie Lecointe, déléguée régionale de l'Union syndicale des magistrats et magistrate au tribunal correctionnel de Dunkerque, rétorque que ces affaires de violences sexuelles sur mineurs ne sont pas simples et qu'elles nécessitent du temps et des moyens.
3: C'est une procédure plus compliquée à traiter parce qu'il y a des précautions évidemment à prendre compte tenu de l'âge des victimes. Il y a des enquêteurs qui sont formés pour entendre les victimes mineures. Les magistrats aussi sont formés à ça. Mais comme il faut des enquêteurs formés, parfois il faut attendre que l'enquêteur soit disponible pour qu'on puisse entendre la victime. Ensuite, le recueil de la parole de la victime doit se faire aussi par le biais d'un psychologue. La victime doit avoir un médecin légiste. Donc il y a toute une procédure à mettre en place. On ne peut pas nier là-dessus non plus. Éventuellement, le manque de moyens, le manque de médecins légistes ou de psychologues disponibles pour traiter plus rapidement ces procédures-là. En tout cas, ce sont des procédures plus compliquées, effectivement, en termes de recueil de paroles.
2: Et son interview complète est à réécouter sur notre site internet ici.fr. La garde à vue de Patrick Bruel est prolongée de 24 heures. Le chanteur de 67 ans est accusé de viol, d'agression sexuelle par plusieurs femmes. Il est auditionné depuis hier matin dans les locaux de la police judiciaire à Paris sur des faits qui concernent à ce stade 13 victimes.

0: victimes. À Lille, les AESH sont appelés à manifester cet après-midi devant le rectorat. Ces accompagnements d'élèves en situation de handicap souhaitent obtenir le statut de fonctionnaire. Ils représentent le deuxième métier de l'éducation nationale. Ils sont environ 11 000 dans le Nord-Pas-de-Calais. Autre manifestation à 14 heures, la Confédération paysanne du Nord-Pas-de-Calais appelle à se rassembler devant la mairie de Leeward, près de Douai. Elle s'oppose à la loi d'urgence agricole déjà votée par l'Assemblée. Le syndicat dénonce notamment l'usage élargi des pesticides et la facilité pour créer de gros élevages.
1: Avant de s'envoler pour l'Amérique, les Bleus ont offert un beau match à leurs supporters au stade Pierre Mauroy.
0: C'était le dernier match de l'équipe de France avant la Coupe du Monde de football. Les Bleus se sont imposés 3-1 face à l'Irlande du Nord grâce à un triplé de Michael Olysée. L'autre star du jour, c'était Didier Deschamps. C'était son dernier match en France sur le banc des Bleus. Il quittera ses fonctions à la fin du tournoi. Les supporters nordistes lui ont donc rendu hommage hier soir, Julien Prouvoyeur.
2: Clara est venue au stade rien que pour lui.
3: Pour voir le dernier match de Dédé en France, ça se fête quand même, parce que vu tout ce qu'il nous a donné en 14 ans.
2: Le plus beau cadeau, ça restera bien sûr cet été 2018, le meilleur souvenir d'Arthur.
4: Deschamps, c'est les deux étoiles, c'est grâce à lui, donc légende. Et je pense qu'il part en héros, alors espérons qu'il nous fait gagner la troisième étoile. Et là, il pourra partir en paix, il pourra mourir en paix.
2: Des succès et un style de jeu parfois critiqué aussi, ce n'est pas ce que retiendra Lucas.
5: Même s'il y a eu des matchs un peu ternes et des 1-0 arrachés à la dernière minute, on a eu des beaux moments d'émotion et de résultats. Donc c'est ce qui compte le plus.
2: Didier Deschamps accompagne les Bleus depuis 2012. Alors pour Maxence, c'est comme s'il disait au revoir à un membre de sa famille.
6: Ça fait mal au cœur, hein. Ça fait 14 ans qu'il est avec nous, je crois. À chaque fois que je regarde un peu Téléfoot ou quand les supporters ils font un hommage à Didier Deschamps, le Tifo à Nantes, c'est un petit percement au cœur quand même, je vous le cache pas.
2: Et pour le saluer une dernière fois, le fils de Sylvain est venu avec une pancarte. Merci Didier.
7: Beaucoup de gratitude et de remerciements pour son parcours, ce qu'il a apporté. C'est vraiment une personne qui a su fédérer. Et qui a su aussi, je pense, mettre un cadre avec des personnalités pas forcément évidentes. Donc merci Didier.
2: Tous espèrent quand même le voir partir en laissant derrière lui une troisième étoile sur le maillot.
0: Et les Bleus s'envolent donc demain pour les États-Unis. Et puis mauvaise nouvelle pour cet été, en revanche, la piscine de plein air du parc Olin sera fermée. Ça n'était pas arrivé depuis l'ouverture il y a 50 ans, un problème d'étanchéité du réseau de canalisation. On vous rassure, le reste du parc reste accessible. Côté météo, le soleil a l'air de revenir dans la partie.
1: Alors, le soleil revient, mais ça fuit dans les nuages parce qu'il y aura quelques averses orageuses.
0: Problème de canalisation aussi dans le ciel.
1: Voilà, c'est ça. Il y a une fuite aussi. Donc, avec ces températures de 15 à 16 degrés, puis rien à signaler sur le réseau routier, autoroutier du Nord et du Pas-de-Calais. C'est l'heure de vous remettre au jeu avec Taquet.
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10: Bonjour la France, j'espère que tu vas bien. La France, que tu as passé une bonne soirée hier. On attaque aujourd'hui avec deux nouveaux candidats. Comment ça va Éric Bastien?
11: Écoutez, j'ai fait une petite raclette tranquille hier. Voilà, j'ai ressorti la doudoune. On se caille quand même. Hein.
10: Il est arrivé d'une humeur,
11: oui,
10: j'ai envie de vous dire. Comment vous dire? Avec l'équipe, on s'est caché en fait. voilà.
11: Ça va mieux.
10: Ouais, bien sûr. Alors je vous rappelle les prix de cette semaine. Le premier prix, mes petits chéris, c'est un séjour pour deux personnes à l'occasion de la 65e édition du Mondial, la Marseillaise à Pétanque. Donc alors là, on part à Marseille, hein, du 3 au 5 juillet. On dort à l'hôtel Villa M à Marseille, un petit 4 étoiles.
11: Un bel hôtel.
10: C'est presque sur la plage. Et puis il y aura plein de cadeaux sur place et je ne veux pas vous spoiler parce qu'il y a les petits déj et les dîners qui sont inclus et 100 euros de carburant pour aller à Marseille. Ça, c'est le premier prix. Le deuxième prix, c'est quoi?
11: Vous savez, pour faire tout ce que vous êtes en train de décrire, pour participer à cette pétanque, il faut des forces et pour cela, on a ce qu'il faut. On a évidemment le meilleur des cafés, le
10: bien
11: café
10: sûr.
11: Joe Malongo, le Malongo
10: oui,
11: bébé, le Malongo bébé comme Joule. 32 dosettes 6 verres en verre avec cette cafetière conçue sur la place Saint-Julien du côté de Marseille avec la sardine et tout ça et tout ça.
10: Ok, et bah c'est super.
11: Voilà.
10: On accueille nos deux candidats du jour, Christine et Alexandre.
12: Bonjour.
10: Comment ça va les amis?
13: Ça va bien. Bonjour à tous, je suis Christine.
11: On a eu une inquiétude là.
10: J'ai eu un petit moment de... Parce qu'hier, on a eu des galères de standard, je me suis dit, ça repart. Alors là,
13: non, mais c'était hier.
10: Mais t'as raison, Christine. Alors, Christine, tu joues avec ici Vaucluse.
13: Oui.
10: Tu as 62 ans, tu habites à... Alors, on dit Piolenc, qu'est-ce qu'on dit?
13: Piolenc.
10: Alors, tu es mariée à Patrick, et tu as une fille qui s'appelle Tiffany.
13: Oui.
10: T'as un petit chat
13: qui s'appelle...
10: T'as un petit chat qui s'appelle Gazelle.

0: rose, mes lunettes.
1: Oh là là, ah oui.
0: Voilà. Oui. Enfin, j'aime bien mettre de l'ambiance. Après, des fois, je dis des choses un peu farfelues.
1: Oui,
0: je,
1: voilà. Voilà.
0: Mais, oui, non, mais c'est bien, j'aime la vie, j'aime faire rire, j'aime rire.
1: Ah, bah, c'est bien.
0: Voilà, donc c'est vrai que ma petite belle-fille m'avait surnommée la farfelue. Ok. Et, ouais,
1: ah bah, c'est voilà. Bien. Alors, tu as travaillé dans le tourisme, là, t'es retraité, t'étais à l'accueil de la forteresse de Mornas. Alors toi, tu vas savoir, parce que Mornas, figure-toi, quand j'étais petite, c'était l'étape avec mes parents pour aller en Espagne. On dormait dans cet hôtel qui est au pied de la montagne, là. Comment il s'appelle? Comment s'appelle cet hôtel, s'il existe toujours?
0: Eh ben, s'il existe toujours, ça pouvait être le manoir.
1: Eh ben voilà,
2: c'est ça.
1: Merci.
0: Ça pouvait être le manoir.
1: Que j'avais peur la nuit qu'il y avait des armures dans tous les couloirs.
2: C'est perdu de vue cette émission, Jacques Pradel.
1: Alors, est-ce que ça existe toujours, ce magnifique hôtel?
0: Ça existe toujours. Ah, le manoir existe toujours, oui.
1: Alors, tu étais à la forteresse, justement, de Mornas. Et alors, il paraît que tu étais en costume du 12e siècle. Et qu'on t'appelait Dame Cunégonde.
0: Ben, ça arrivait, mais bon, donc moi, peu importe. Hein, j'avais beaucoup de visiteurs bah, que j'osais pas, pour certains cas quand même, à qui ceux qui m'appelaient Dame Cunégonde, j'osais pas leur répondre
1: morte-couille, bah oui, c'est mieux morte-couille.
0: Si j'avais été tentée de me faire voir le contraire, j'aurais été bien embêtée.
1: Ok, alors on va jouer tout de suite et on va tout de suite marquer un premier point Dame Cunégonde. Dans la ville d'Albi, on a organisé le championnat du monde de rembobinage de cassettes. Est-ce que c'est vrai ou faux? Top chrono, 5 secondes. À Albi, on a organisé le championnat du monde de rembobinage. Tu dis quoi, faux?
0: Faux.
1: Et non, c'est vrai. Et oui, à Albi, dans le Tarn, la magnifique ville d'Albi, on a fait un petit salon dédié à la pop culture des années 80. Et les candidats devaient rembobiner une cassette. Voilà.
2: C'est comme ça. Bah oui. Bon, bah on va quitter le Vaucluse un instant et on va aller en Bretagne accueillir Alexandre. Bonjour Alexandre.
3: Bonjour Eric.
2: Ah bah, on est bien en Bretagne avec toi. On est où en Bretagne?
3: On est dans les Côtes d'Armor, la frontière des Côtes d'Armor et du Finistère.
2: Et tu habites où?
3: À
2: Plestin-les-Grèves. T'es un vrai Breton, t'es né en Bretagne, t'es vraiment de là-bas?
3: Non, je suis pas vraiment de là-bas. À la base, je suis de région parisienne.
2: Ah, tu es parti en Bretagne pourquoi? C'est pour le boulot ou c'est parce que tu étais tombé amoureux, voilà, de la Bretagne, ce qui pourrait se comprendre.
3: J'allais en Bretagne depuis que je suis tout petit en vacances. Ouais. Donc je suis tombé amoureux du coin. Et du jour au lendemain, j'ai voulu tout lâcher et venir en Bretagne et je suis pas resté là-bas.
2: Et j'ai l'impression que tu ne le regrettes absolument pas et que tu as l'air
3: pas
2: très heureux.
3: Pas du tout, au contraire.
2: Bon, tant mieux. Alexandre, 37 ans, t'es en couple avec, comment s'appelle madame ou mademoiselle? Enfin, madame, je sais pas si
3: Amélie.
2: Vous êtes mariée. Amélie, vous êtes mariée?
3: Non, on n'est pas mariée.
2: Paxé, un truc un peu,
3: Union libre, voilà.
2: Rien fait devant la République, ok.
3: Pas pour l'instant, en tout cas.
2: Ça viendra, ça fait partie des projets, j'ai l'impression. Déjà un enfant, quel âge a-t-il?
3: Il a 5 ans.
2: 5 ans. Comment il s'appelle?
3: Noé,
2: ça va? Noé, il est quoi? Il passe en grande section là l'année prochaine?
3: En grande section, c'est ça.
2: C'est super. Et puis un petit chien à la maison pour accompagner toute la famille. Comment s'appelle ce chien?
3: Un petit chien, c'est Voltage.
2: Ouais, c'est quoi comme chien?
3: C'est un Rottweiler.
2: Ah oui, c'est pas un petit chien ça quand même, Rottweiler.
3: Non.
2: C'est, ouais. Voltage. Alex, pour tout le monde, bienvenue. Alex qui est couvreur depuis 18 ans, mais qui voulait DJ, Alex. Like a boom, boom, boom, boom. Mais alors, tu as un peu des platines quand même à la maison, même si t'es pas devenu DJ, tu fais un peu du son ou pas?
3: Bah, en général, non, moi je fais des soirées, je fais beaucoup d'animation dans les mariages.
2: Ah, ouais. Tu sonorises, tu mets l'ambiance dans les mariages.
3: Je sonorise, éclairage, sonorisation pour les mariages.
2: Mais t'es pas derrière le micro, tu dis pas tu fais pas ça toi?
3: Si, ça m'arrive aussi.
2: Ok, très bien, tu pourras peut-être nous le faire avant la fin de l'émission. Alex, on va jouer pour t'offrir un premier point avec une question. Est-ce que tu aimes le ski?
3: Pas spécialement, j'en fais pas. En Bretagne, il y a un peu de route,
2: Les stations de ski en Bretagne sont pas réputées. Le ski est le plus dangereux de tous les sports. Je l'affirme. Est-ce que c'est vrai ou faux? 5 secondes pour réfléchir à cette question. Le ski est le plus dangereux de tous les sports. Le chrono est parti.
3: Je dirais faux, moi.
2: Bah, t'as raison, le ski impressionne, mais c'est pas le sport le plus dangereux. Selon plusieurs études, des disciplines comme l'équitation ou alors des sports mécaniques peuvent provoquer des blessures qui sont bien plus sévères. Voilà, donc c'est pas le ski a priori. Ce qui fait déjà un point, Alexandre, bien vu.
1: Allez, Christine, tu vas te rattraper, je le sais. Et donc Alexandra, un point. Et là, nous, on va...

partir avec vous écoutez ici, vous allez écouter Jane Birkin, ex-fan des 60s, petite pépite doll. Voilà, je chante extrêmement bien. Voilà, à tout de suite, mes chéris.

0: Jimi Hendrix.
1: Ex-fan des 60s, Jane Birkin à 12h15 sur ici.
2: Eh ouais.
1: Bah ouais. Bah quoi?
2: Justin.
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1: C'est votre chouchou la technique là, c'est ton chouchou.
2: Mais moi j'aime tous les techniciens, mais j'ai des chouchous, mais je les aime tous.
1: Justin, c'est celui qui aime bien les frites à midi, hein, généralement.
2: Non, Justin, il est Justin Bieber. Ouais. Il travaille très bien, Justin. Allez, nous sommes avec Christine et Alexandre. Oui. Christine qui joue avec Issy Vaucluse, qui est mariée à notre ami Patrick, qui est retraitée, qui faisait des... Elle était à l'accueil de la forteresse de Mornas, souvenir cher à mon cœur. Et alors, petite, tu voulais être coiffeuse ou maîtresse? Rien à voir.
4: Oui, rien à voir. Mais ça, c'est, je veux dire, aller dans les années 70, donc quand j'étais petite, c'était un peu toutes les gamines, on était toutes un peu pareilles. Qu'est-ce que tu veux faire plus tard? Ah, bah, moi, je serai coiffeuse, ah, bah, moi, je serai maîtresse.
2: Ouais.
4: Mais bon, voilà, j'ai rien fait de tout ça. Et avant de travailler dans le tourisme, dans l'hôtellerie, j'ai travaillé 17 ans en blanchisserie industrielle.
2: Ah,
4: et
2: oui.
4: Là, j'ai compris que moi, les gens me manquaient, quoi.
2: Bah
4: il,
2: oui.
4: Il me fallait du contact. Et du coup, j'ai fait une reconversion professionnelle. Et puis voilà, donc je me suis régalée.
2: En dame
4: Cunégonde. Je me suis régalée.
2: Eh oui, regarde.
4: Pas de suite. Pas en dame Cunégonde de suite. Juste, Valérie, tant que peut-être il m'écoute, je peux passer un petit bonjour à mon petit-neveu, à ma petite-nièce.
2: Mais vas-y, mon chat. N'hésite pas.
4: Alors, donc, déjà, vite. Alors, je salue tous ceux qui me connaissent, qui m'écoutent, c'est sûr. Et puis, je salue aussi mes neveux et nièces qui sont sur Roanne, dans la Loire, dans le 42. Et notamment, je fais des gros bisous remplis d'amour à Léna et Aaron.
2: Eh ben, voilà.
4: Voilà. Voilà.
2: Alors, c'est fait. Ok. Alors, il paraît que on a, comme dans la chanson de Albert de Paname, on cultive
5: des tomates, mon amour.
2: Alors, ça cultive des tomates dans le Vaucluse?
4: Oui, un peu. Oui, bien sûr. Mais pas que. Hein, en fait, ça, c'est des mondes dans mon jardin. Il y a des bonnes tomates, effectivement. Mais dans Vaucluse et à Piolenc, notamment, c'est l'ail.
2: Ah oui, l'ail.
4: C'est l'ail. Mmh. Ah, oui.
2: Mmh.
4: Voilà.
2: Mmh. Alors, tu vas marquer ton premier point. Je le sais maintenant. OK? C'est parti pour le premier point. OK?
4: J'écoute.
2: Tiens, je te mets un petit coup du 113.
5: Une dinguerie, ma fille, ça l'arrivera. 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
2: Allez, c'est une dinguerie, 113. Alors, le mot dinguerie, tu sais ce que c'est quand on dit c'est une dinguerie? Alors, le mot dinguerie entre dans le Petit Larousse en 2027. Hein, c'est vrai ou faux?
4: Le mot dinguerie, non, il doit y être déjà.
2: Alors, est-ce qu'il rentre ou pas, vite?
4: Non.
2: Non? Eh ben si.
4: Oh merde.
2: Eh ben merde.
4: Pardon.
2: Si. Non, il n'y est pas déjà, effectivement. Il va y rentrer, mais il n'y est pas déjà. Eh ben écoute, c'est pas grave.
4: Mais c'est ballot, ça. Hein.
2: Ah, c'est ballot.
4: Alors là, Valérie, va falloir faire quelque chose. Hein.
1: Oui. Alexandre, tu le savais, toi, bien sûr, que dinguerie arrivait en 2027. Bien sûr, Alexandre.
6: Je ne le savais pas non plus.
1: Et l'honnêteté même, voilà. On n'a même pas parlé du Dami d'Hollande aujourd'hui. Bienvenue dans le Dami d'Hollande, Alexandre, en tant que citoyen d'honneur.
2: Attends, il n'a pas rempli son formulaire.
1: C'est vrai, on vous rappelle que le Dami d'Hollande a été inventé par...
2: Guy
1: avec
2: Mais que Nicolas nous a fait un hymne.
1: Oui, vous voulez un extrait de l'hymne?
2: Vas-y. Hein.
1: Je suis sûr qu'on l'a sous le coude. Allons-y.
5: Dami d'Hollande, Dami d'Hollande.
2: Joyeux des continents. Eh oui. Avec des pinceaux géants. Ah, Nicolas,
1: alors, tu t'appelles Universal, tu t'appelles Sony, fais quelque chose, enregistre ce single, c'est le tube de l'été. Alexandre, qui a 37 ans, qui habite dans les Côtes d'Armor en Bretagne, et qui bricole, Alexandre. Eh oui.
2: Ah, voilà.
1: Voilà, c'est d'autant plus qu'il est membre du Dami d'Hollande, donc forcément.
2: Ah oui, t'es obligé d'être dans le Dami d'Hollande si tu bricoles. Hein.
1: Qu'est-ce que tu bricoles? Tu fais quoi? T'es plutôt team peinture, team carrelage? T'es quoi, toi?
6: Team touche à tout, on va dire que je fais un peu de tout, sauf de la plomberie. Voilà, je peux tout faire, de la peinture, du carrelage, du placo, tout, sauf de la plomberie.
2: C'est très dur, la plomberie.
6: Ouais, c'est un métier, voilà.
1: Alors, ce générique, est-ce que vous pouvez me le remettre? Parce que ça serait pas ce générique d'une émission qu'on va revoir à la rentrée sur M6, Valérie?
2: Peut-être, on ne sait pas.
1: Déco, il me semble que ça sur M6, vous allez l'entendre
2: à la rentrée. Peut-être. Je m'entraîne à maroufler avec mon déambulateur.
1: Alexandre Jardine aussi s'occupe de l'entretien. Monsieur a 4000 mètres carrés de jardin.
2: Ah oui, c'est pas un petit jardin.
1: Ah non, mais c'est un entretien de dingue, là.
6: Il y a du boulot, c'est tous les week-ends.
1: Tu mets 6 jours. Ouais. Ah ouais. Il faut 6 jours pour passer une tondeuse dans 4000 mètres carrés. C'est énorme, énorme, énorme.
2: Énorme, c'est énorme.
6: C'est ça, mais c'est du boulot. C'est vrai, c'est du boulot.
1: Ouais, et puis tu cuisines un petit peu aussi. Tu aimes bien préparer des plats qui mijotent.
6: Hein, par-ci, par-là, ouais, voilà, j'aime bien aussi le soir en rentrant du boulot. Ouais. Me préparer un bon petit plat.
1: T'as quand même une grande particularité qui sent bon l'été, c'est le barbecue.
6: Ah, le barbecue, c'est son
2: décriade. Bah oui, mais qui n'aime pas les barbecues?
1: On peut pas vraiment déclarer la saison du barbecue ouvert, hein, vu de la météo, mais bon.
2: Non.
1: Enfin, ça revient, hein, ce week-end, il va faire très chaud, hein, vous allez voir. Alexandre, nous y voilà avec cette question autour de la cigarette et du tabac.
0: Le tabac, c'est tabou, on en viendra tous à bout. Le tabac, c'est tabou, on en viendra tous à bout.
1: Tu fumes, Alexandre, ou pas?
6: Eh ben malheureusement, oui.
2: Mmh. Bah, tu sais, moi aussi, hein, c'est horrible. Hein.
1: Ouais. Au Royaume-Uni, en Angleterre, donc au Royaume-Uni, une loi veut empêcher à vie les jeunes qui sont nés après 2008 d'acheter des cigarettes, d'acheter du tabac. Est-ce que c'est vrai ou faux? Top chrono. En Angleterre, une loi voudrait...
6: J'ai la référence et je sais que c'est vrai.
1: Ouais. Bah, t'as raison, surtout si tu l'as entendu, c'est une loi adoptée au Royaume-Uni qui prévoit en effet, c'est bien, hein, que les personnes nées à partir du 1er janvier 2009 ne pourront pas acheter légalement du tabac. Ils appellent ça, c'est l'objectif génération sans tabac. On pourrait s'en inspirer.
2: Bah, sauf que comme c'est des jeunes, hein, ils vont trouver une solution, t'inquiète pas, bien sûr. Alors, Christine, pas de points. Alexandre, 2 points. Christine, là, on va écouter un petit morceau pour onduler nos bolis. Quand on revient, tu marques des points, hein, chérie.
4: Mais c'est évident.
2: Ah ben, c'est super. Allez, vous écoutez ici Come Back to Me, Kenny Williams. On bouge son body, c'est bientôt l'été. Vous écoutez ici, on vous aime, à tout de suite.

0: MC Come Back To Me, ça c'est bien pour s'ambiancer là. Quelques jours de l'été, c'est pas mal sur ici.
1: Jungle, Justin.
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1: Ici, nous sommes avec Christine et Alexandre. Christine qui... Ah, alors Christine, toi t'aimerais bien déjeuner avec lui.
3: Les amis, nos amis de vacances.
1: Tu l'aimes bien, Pierre Perret.
4: Ah ouais, Pierre Perret, ouais. Ah. Je vais acheter son livre là bientôt parce que franchement, alors, on doit, voilà.
1: Eh ben, bon, alors, est-ce que tu connais la chanson française ou tu n'aimes que Pierre Perret? Non, j'ai vu que t'aimais Soprano, Capéo, tout ça.
4: Oui, je connais la chanson française. Oui, d'accord. Dieu merci.
1: Là, Dieu merci parce que là, c'est le quiz musical. Alors.
4: Et il n'y a pas que du français.
1: Si, enfin, il y a un peu de français, tu vas voir. Il y a deux artistes. Le premier, je vais te le faire écouter, tu auras 10 secondes pour me dire qui c'est. Attention, écoute bien.

0: Alors, qui c'est qui chante?
1: Gaëtan Roussel, il me semble.
0: Gaëtan Roussel, il te semble? Eh bien, écoute.
1: Ouais.
0: Il te semble que c'est. Bonne réponse!
2: Elle est forte, hein?
0: Ah, elle est forte. Elle est très forte, Christine. Alors.
1: J'écoute ici Vaucluse et ils en passent plein des titres.
2: Exactement.
0: Bravo. Alors, attention, le deuxième titre, ça ne devrait pas poser de problème parce que c'est vraiment un tube de quand on était jeune. Tiens.

0: Allez, qui c'est qui chante?
1: Kylie Minogue.
0: Kylie Minogue.
1: Comme ça, Kylie Minogue.
0: Est-ce que c'est une bonne réponse, Kylie Minogue?

0: seconde, ma Christine, tu as 2 points.
1: Alexandre, je sens qu'elle a un bon niveau quand même là.
2: Ça s'entend, oui, j'ai entendu hein. Ça, oui. Là, oui.
1: Ouais, alors, je voudrais quand même rappeler que tu voulais être DJ, qu'aujourd'hui tu sonorises, que tu mets l'ambiance dans les mariages. C'est toi qu'on voit les 10, donc me dis pas que, voilà, t'es quand même connaisseur, ça devrait aller.
2: J'espère, on va voir ça.
1: Bon, bah, on va voir ça dans un instant. Je vais juste parler de ta petite manie, parce que, oui, enfin, petite, t'es maniaque, hein, quand même, comme garçon.
2: Oui, je suis assez...
1: Par exemple, tu peux pas te coucher si la cuisine est pas rangée. Ça, c'est...
2: Ah non, s'il y a de la vaisselle ou quoi, c'est... Non. Faut pas dormir avant que le ménage soit fait, au moins un minimum rangé.
0: Ah mais attends, voilà. Ça c'est pas maniaque, parce que moi je suis pas maniaque et je ne dors pas si j'ai pas
1: si
0: de rangé.
1: Si la vaisselle n'est pas faite.
0: Ah mais moi si j'ai invité des potes...
2: C'est pas maniaque, mais ordonné.
1: Ouais. Faut que tout soit rangé, t'es ordonné.
0: Mais oui.
1: Et c'est pas tout à fait maniaque, je reconnais. Bon, c'est pas grave, on t'aime quand même. Voici ton quiz musical, il y a 2 artistes. Ah bon, bah t'as compris, il y a 1 point par bonne réponse. Allons-y, voici le premier.

0: les aime pas, et puis tant pis.
1: On s'en fout, pardon. Top chrono. Qui sont? Comment?
2: Benabar.
1: J'ai pas entendu.
2: Benabar.
1: Oh, c'est vraiment dommage, Alexandre, ça coupe là.
3: T'es hyper drôle, toi.
1: T'es hyper marrant. Mais j'ai pas eu de blague.
3: T'es hyper marrant, toi. Hein
1: bah, bien sûr que c'est Benabar.
3: Oh là là là, les tasses, ta là là.
1: Ah bah on a mangé du clown, madame.
3: Ah bah oui, bah ça.
1: Parce que Benabar, nom de clown, il le doit, son nom d'artiste, à ça. C'est un nom de clown parce qu'il faisait du cirque dans sa prime jeunesse, Benabar.
3: C'est vrai, Eric Manœuvre.
1: Ben voilà, Alain Decaux raconte.
3: Bien. Alain Decaux.
1: Je sais que vous adorez Alain Decaux.
3: J'adore Alain Decaux.
1: Tu adores ça. On dirait pas, mais ça fait un petit point de plus.
3: Exactement.
1: Et on en a un autre à marquer, voici l'extrait.
2: Facile.
1: Ah si, ben oui, mais les DJ, les gars.
3: Facile, la ramène pas trop, toi.
1: Attends. Est-ce que tu peux me le faire, m'annoncer la réponse en mode DJ, comme tu ferais au mariage? On t'envoie un chrono, c'est parti.
2: Bonjour à tous. On va partir avec le son de Phil Collins.
1: Et le titre?
2: J'ai pas de...
1: Et le titre?
3: Allez.
1: In the air tonight, oui, c'est Phil Collins.
3: Ah là là.
1: Bah ça fait 4 points.
3: Hein. Tonight. Tonight. Alors, Christine 2, Alexandre 4. Et là, tout de suite, évidemment, c'est la réclame, mais pas que. C'est aussi l'actualité dans vos régions grâce au 44 local de votre radio ici. A tout de suite, mes chéris. 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
5: Art et solidarité font bon ménage. 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En France, encore un enfant sur trois ne part pas en vacances. Et depuis 30 ans, donc, le Secours Populaire organise chaque année, au mois d'août, leur journée des oubliés des vacances. Rendez-vous donc à l'hôtel de ville de Lille ce week-end. L'entrée est gratuite pour à la fois découvrir des artistes contemporains, mais aussi faire un geste de solidarité. Profitez-en.
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3: Et oui, nous sommes avec Christine qui a 2, Alexandre qui a 4. Je vous rappelle que les candidats cette semaine tentent de se sélectionner pour la finale de vendredi. Le premier prix, c'est un séjour pour 2 personnes à l'occasion de la 65e édition du Mondial, la Marseillaise à Pétanque. C'est un séjour avec un hôtel 4 étoiles, l'hôtel Villa M à Marseille. Plein de cadeaux, des jouets, des polos et puis surtout 100 euros de carburant pour y aller. Si vous ne gagnez pas ça, vous gagnez bien évidemment la cafetière Malongo 32 dosettes, 6 verres en verre. On reprend la compétition. Alors, notre Christine qui joue avec ici Vaucluse, hein, qui est retraitée, qui était à la forteresse de Mornas, eh bien, elle fait aussi partie de SOS Amitié à Avignon. Alors, ouais. Ça veut dire quoi? Qu'est-ce que ouais. Tu fais exactement?
7: Eh bien, nous sommes des écoutants, voilà, pour apporter du réconfort aux personnes qui sont vraiment en détresse, psychologiquement parlant, moralement parlant, des personnes qui peuvent être seules, et des personnes quelquefois qui ne sont pas seules, mais qui ont des choses à dire, à confier, et qui ne peuvent pas parler de ces choses-là à n'importe qui, à tout le monde. Donc, ces personnes nous appellent pour déposer ce qu'ils ont. Et nous, en tant qu'écoutants, on se doit de faire au mieux pour que, à l'issue de l'écoute, la personne se sente un peu mieux. Donc, On ne donne pas de conseils, on n'est pas psychologue, on ne donne pas non plus de directives. On a simplement beaucoup d'empathie pour ces personnes. Vraiment, l'échange est axé sur ce que dit la personne et on fait de notre mieux pour faire retomber un peu l'angoisse, les tensions et qu'ils se sentent vraiment écoutés. Et voilà, ben ça, et aidés par la même.
3: Eh ben ça, c'est bien. Alors, ça, c'est, tu fais ça 20, et t'essayes de faire ça 20 heures par mois. Quand tu ne fais pas ça, tu cuisines, tu adores cuisiner, tu fais plein de trucs. Et tu aimes bien aussi les jeux, parce qu'il paraît que tu as participé aux 12 coups de midi.
7: Oui, je suis même allée danser avec Jean-Luc ce jour-là, Il est génial lui aussi comme animateur.
3: Eh ben super, eh ben écoute, j'espère que tu vas maintenant gagner 3 points de plus avec la question à choix multiple. Je te pose la question, je te fais des propositions, tu auras 10 secondes pour me donner ton choix. Alors, tiens une petite ambiance. Moi ton côté sans. Axel Bauer, éteins la lumière. Alors écoute bien Christine, à quel siècle correspond le siècle des Lumières? C'est quel siècle le siècle des Lumières? Le 16e siècle? Le 17e? Le 18e? Le siècle où Éric Bastien est né, c'est-à-dire
0: l'ère
3: préhistorique. Allez, c'est quoi le siècle des Lumières? 16, 17, 18 et l'ère préhistorique. Top chrono 10 secondes.
7: 17e, je pense.
3: 17e. Ah là là là là. Et tu t'es planté de 100 ans, hein. C'est le 18e. C'est le siècle où il y a Voltaire, Jean-Jacques Rousseau qui vont défendre la raison, la liberté de penser. Et voilà. Donc, pas de points, tu restes à deux.
1: Alexandre qui joue en Bretagne, à Plestin-les-Grèves, c'est dans les Côtes d'Armor. Dis donc, si tu dois aller à Marseille, c'est pas à côté. Ça te fait une petite trotte quand même, hein. À côté.
8: Oh, j'ai mes parents qui sont pas trop loin de Marseille, à 1h30 de Marseille,
1: c'est donc
8: on fera l'occasion d'aller les voir.
1: Ils sont où exactement?
8: Ils sont à côté de Nîmes.
1: Ouais, d'accord. Ok. Elle est pas loin en plus, notre amie Christine, parce qu'elle est à Avignon, là, pour le coup. Marseille, elle y va quasiment en voisin. Mais cela dit, ouais, le sud, tu y vas souvent, j'imagine, parce que, t'as la famille qui est là-bas, dans le sud de la France.
8: C'est vrai que c'est ça.
1: T'as pas voyagé à l'étranger, toi? T'as très peu pris l'avion, voire quasiment pas, d'ailleurs?
8: Non, je prends l'avion, mais c'est pour aller en Corse, ou vraiment, non, voilà.
1: Tu sais déjà ce que tu fais cet été, d'ailleurs?
8: Je vais être pas mal d'animations, pas mal de mariages déjà, donc je vais être pris pour bouger cet été.
1: Ok.
8: Donc en général, moi je bouge plus fin d'année, vacances de Noël. Ou...
1: D'accord, ouais, tu fais ça un peu en décalage, parce que l'été, oui, j'imagine qu'il y a pas mal d'animations, tant mieux, un sud travail en Bretagne, ça c'est top. Alors, un petit mot pour dire que toi, si tu pouvais déjeuner avec quelqu'un là à 13h, ce serait lui.
9: Alors, on n'attend pas Patrick.
1: On irait faire un petit tour du côté du camping des Flots Bleus, tu adores Franck Dubosc.
8: Oui, j'adore Franck Dubosc. C'est un acteur que j'apprécie énormément, ouais.
1: Eh ben écoute, je t'invite à revoir la ref entre Valérie Damido et Franck Dubosc, un entretien en tête-à-tête sur des coussins de velours vert.
3: Oui.
1: Et j'en profite pour rappeler que dès aujourd'hui,
3: exactement,
1: sort une nouvelle ref. Tu veux peut-être nous en dire un petit mot, Valérie?
3: C'est Jean-Phi Janssen. Effectivement, tu peux revoir Patrick, hein, alias Franck. Mais aujourd'hui, sort la nouvelle ref avec Jean-Phi Janssen qui va bien nous émouvoir et bien nous faire rigoler.
1: Parfait. Un dernier petit mot sur un talent totalement inutile, ambiance de yoga. Tu es très souple. Et cette souplesse te permet de faire quoi?
3: Bah, c'est pas inutile, hein.
8: De passer partout. Vraiment, des accès inaccessibles. À chaque fois, j'arrive à passer. Je suis assez souple et fin.
1: Tu sais faire surtout quelque chose qu'avec Valérie, on essaye depuis des années.
3: Ah non, moi, je sais le faire.
8: Ah oui.
1: Tu sais faire mettre le pied.
3: Derrière la tête, oui.
8: Derrière la tête, pas de souci, ça. Voilà.
1: Je veux des images.
3: Il n'y a pas d'image, c'est pour ça que j'ai fait danser avec les stars, mon gars, je suis souple.
1: Ça me paraît tellement fou d'arriver à mettre son pied derrière la tête.
3: Bah non.
1: Bon, écoute, bravo, il faudra m'expliquer comment on fait. Voici ta question. Non mais franchement, j'ai aucune... Enfin voilà, ça me paraît complètement dingue. On va jouer avec justement un jeu de société.
10: La partie de puissance 4 était plutôt mal engagée.
1: Grégorien, c'est Vincent Deferme qui chante le Puissance 4. Parlons du Puissance 4. Tu connais le jeu Puissance 4, tu as forcément joué à un moment donné. Combien y a-t-il de cases dans une grille de Puissance 4? Oui, il y a deux cases. Ouais, je te fais des propositions. 36, 42, 48. C'est Valérie qui choisit à chaque partie. Top chrono, 10 secondes. Est-ce qu'il y en a 36, 42, 48 ou c'est valoche? Elle dit, bah voilà, moi j'en veux tant, c'est comme ça, c'est comme ça.
8: 48,
1: je partirai sur 48. 48? Oh, c'est 42. 42, le jeu qui compte 7 colonnes, tu vas pouvoir vérifier, et 6 rangées, soit 42 cases au total.
3: Voilà.
1: Ah oui, mais puissance 4. Ah oui, mais pas puissance
3: 4. Voilà. Bon, Christine, tu as 2. Alexandre, tu as 4. Pas mal. Pour l'instant, c'est bien. Il reste encore la question cash, le bingo, enfin tout ça, quoi. C'est pas, voilà. Mais là, tout de suite, nous partons avec un duo. Un duo de chanteurs et chanteuses.
1: Ah.
3: Et oui,
1: nous. Laissez-nous deviner.
3: Marc Lavoine et Bambou.
1: Ah, bah, on peut plus deviner.
3: Bah, dis-moi que l'amour.
1: Ah oui.
3: Tu te rappelles de cette chanson quand même?
1: Bien sûr.
3: On adore. Nanana. Vous écoutez ici, on vous aime. Dis-moi que l'amour. À tout de suite.

0: Bambou.
1: Bambou. Écrit
0: Marc Lavoine.
1: Et Marc Lavoine.
0: Bien sûr.
1: Jungle.
0: Sur ici.
1: Bien sûr.
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1: Et nous sommes au taquet avec Christine qui a 2, Alexandre qui a 4. Ah, Christine.
3: Dis-moi alors, que l'amour ne s'arrête pas.
1: Bah, hey, tu,
3: ça,
1: ah, bah, t'attends, c'est ta chanson, parce que dis donc, j'ai fait un petit peu longtemps que t'es avec ton patoche.
3: Ah, mais bien sûr, ça va faire 25 ans.
1: Et voilà, tu l'as rencontré, il était client dans l'hôtel où tu travaillais. T'avais 38 ans, il en avait 36. Tu discutes ouais. avec lui et... Alors, qu'est-ce qui s'est passé?
3: Il m'invite au restaurant.
1: Oh my God. Et alors?
3: Dans un gastronomique.
1: Oh papa, est-ce que tu te rappelles ce que vous avez mangé?
3: Ah non, absolument pas.
1: Oh, bah alors
3: je me rappelle du nom du restaurant.
1: Ah.
3: Lou Bergamoutier.
1: Ah, oui,
3: c'est provençal.
1: Ah oui, bon bah
3: voilà, c'est la bergamote, Lou Bergamoutier.
1: D'accord.
3: Déjà c'est ça. Voilà.
1: Et alors après le dîner, il y a eu bisous, il y a eu quoi? Allez.
3: Rien, pas tout de suite, non, on est rentré. Il était assez réservé. Bon, voilà. Je l'ai invité à venir boire quelque chose quand même dans mon entre guillemets pseudo studio qui faisait chambre en même temps, quoi. Voilà. Ouais. Oh, il m'a dit non et tout. Et puis là, moi, je disais, ah, mais tu peux pas le laisser partir. Donc, je l'ai regardé. Je me suis approchée de lui. Je lui ai dit, toi, t'as vraiment le visage de quelqu'un à qui je ferais tout le temps des bisous.
1: Oh my God!
3: Et je lui ai fait un bisou.
1: Oh là là.
3: J'ai osé. Mais je lui ai dit, et 25 ans après, je lui fais toujours plein de bisous d'amour.
1: Alors, voilà. Ce qui, moi, qui me fait rire, c'est que ça fait donc 25 ans que vous êtes ensemble, 10 ans que vous êtes mariés. Il a attendu 15 ans avant de te demander en mariage. Okay. Et alors, la demande en mariage, elle s'est faite un soir d'été. Tout le monde est là. Et... Ça va qu'à ses activités. Toi, t'épluches des carottes. Lui, il passe l'aspirateur. Et alors, qu'est-ce qui s'est passé pendant que t'épluchais les carottes?
3: Ah, ben écoute, tout d'un coup, il a arrêté l'aspirateur. Il est venu vers moi. Il s'est mis à genoux. Et il m'a dit, est-ce que tu veux m'épouser? Et là, j'ai éclaté de rire.
1: Ah bah oui, parce que l'épluchage des carottes et l'aspirateur, c'est hyper...
3: Alors, il me dit, tu veux pas? Et ça fait tellement longtemps que je t'en parlais que tu voulais pas, ben moi j'y pensais plus.
1: Eh ben voilà.
3: Mais bien sûr que si que je veux, et le jour où on se mariera, mon chéri, ce n'est pas un oui que je dirai devant monsieur le maire, c'est 3 oui.
1: Oh.
3: Et effectivement, ce jour-là, le 16 avril 2016, j'ai dit oui, oui. Oui.
1: Eh ben voilà, comme ça, si on savait pas, hein. Voilà.
0: Et il est retourné passer l'aspirateur juste derrière.
1: Eh ben voilà, elle a dit oui, il est reparti faire l'aspirateur. Et toi, t'as fini tes carottes rapides.
3: Non, c'est pas vrai. On est allé prévenir quand même notre fille qui elle aussi a éclaté de rire.
1: Eh ben voilà.
3: Elle a aussi 12 ans.
1: Alors, ma chérie, il faut que tu marques ces 5 points. Il faut que tu marques un peu de points. Je vais te mettre, c'est un générique de série télé. Alors, si tu reconnais.
0: Je me souviens de celui-là.
1: Là. Jean-Pierre et Samantha. Tu te rappelles de cette série, Ma sorcière bien-aimée?
3: Ma sorcière bien-aimée, un peu quand même.
1: Avec Andorra, la belle-mère insupportable. Alors écoute bien. Dans la série Ma sorcière bien-aimée, quelle partie de son corps Samantha doit-elle remuer pour faire de la magie? Dans la série Ma sorcière bien-aimée, quelle partie de son corps Samantha doit-elle remuer pour faire de la magie? Top chrono, 10 secondes.
0: Voilà.
1: Qu'est-ce que t'as dit?
3: Son nez.
1: Ouais.
0: Bon. Elle l'a dit sur le gong, ça va.
1: Allez, je te le prends, ça fait bien sûr que c'est son nez. Tic-tic-tic. 2 plus 5, ça fait 7.
0: Bon, Alexandre, c'est un peu Jean-Pierre, hein, c'est un peu Jean-Pierre dans Ma sorcière bien-aimée, parce que lui, on l'a rappelé, il faut que tout soit propre, que tout soit bien rangé.
1: Ouais, Jean-Pierre, il en branle pas une, je te signale.
0: Il fout rien, Jean-Pierre.
1: Mais Jean-Pierre, c'est le mec des
0: Jean-Pierre
1: années 50.
0: Pour rien.
1: Mais rien, il rentre, il fait qu'est-ce qu'on mange? C'est Samantha qui fait tout. c'est Jean-Pierre.
0: Je suis convaincu que d'un coup de baguette de magie,
1: mais
0: ou un truc
1: Jean-Pierre
0: de machin.
1: Jean-Pierre ne fait rien du
0: Jean-Pierre
1: tout.
0: Jean-Pierre ne fout rien.
1: Rien.
0: Alexandre, tu n'aurais pas pu jouer dans Ma sorcière bien-aimée. Voilà. Je suis désolé, parce que toi, voilà, on est d'accord, on est dans l'ordonnerie. Dans l'ordonnage. Je sais pas comment ça se dit. Parlons de ta rencontre. Parce que là, on a eu quand même une très très belle histoire d'amour avec Christine. Moi, j'aimerais qu'on parle de ta rencontre avec Amélie. Et je ne sais pas si Jean-Pierre, alias Alexandre, va pouvoir nous la raconter, car on me dit qu'il n'est plus en ligne avec nous.
1: C'est magnifique,
0: un
1: ça.
0: Petit sabotage pour cette émission. Je vous dis rapidement. Puis,
1: allez, raconte-nous le temps.
0: La rencontre avec Amélie, déjà, s'est fait sur un site internet.
1: Ah,
0: ça y est, elle est de retour.
1: Appli de rencontre.
0: On est sur une appli. On se rencontre comment? On peut savoir, Alexandre, comment ça se passe au début?
4: J'étais sur une appli de rencontre.
0: Ouais.
4: Et je suis tombé sur un profil. Voilà, quelqu'un qui m'intéressait bien. J'avais pas envie de payer l'application de rencontre pour pouvoir discuter avec cette personne.
0: Il est merveilleux.
4: Je suis.
0: Ok.
4: Donc j'ai fait ma petite recherche sur les réseaux sociaux.
0: Oh, il est malin.
4: Et elle m'a répondu. On s'est rencontrés à la plage. Et depuis je suis avec elle depuis 8 ans.
0: Oh là là, premier rendez-vous à la plage. Deuxième rendez-vous, Alexandre l'a invité à venir dans une soirée en famille et tout s'est passé naturellement.
1: Huit ans
0: qu'ils sont ensemble. Mais alors, quand vous avez été un tout petit peu plus loin, est-ce que tu lui as dit que tu savais mettre ton pied derrière ta tête?
4: Non, pas la première rencontre.
0: Je pense qu'elle
4: l'a vue par elle-même.
0: Elle l'a vue par elle-même.
1: Évidemment.
0: On ne veut pas savoir. Bien. Nous allons jouer à présent avec ta question cash. Elle vaut 5 points. Ça serait bien de la marquer. Ça te permettrait de prendre la tête. Elle est à combien là déjà,
1: 7.
0: Christine? Ça te permettrait de prendre la tête. Alexandre, petit extrait.
5: Cavalier gigoté, par l'eau et remis.
0: Éliminé, c'est une pub d'antan. Quelle marque d'eau minérale était associée au slogan qu'on vient d'écouter d'ailleurs? Buvez éliminé. Top chrono, 10 secondes. On cherche une eau minérale.
4: Buvez éliminé.
0: Vous jouez aussi, vous qui écoutez l'émission. Il s'agit de... Ah non.
4: Evian.
1: Ah bah, c'était l'un ou l'autre.
0: Non, c'était Vittel. Buvez éliminé, c'était Vittel avec ce slogan qui a marqué des générations de publicité française. On est dans les années 80-90. C'est dommage, là.
1: Excuse-moi, c'est Saint-Yor, ça va fort.
0: C'est vrai,
1: avec Patrick Sabatier. C'est magnifique.
0: C'est vrai, exact.
1: Allez, ça fait 7 pour Christine, 4 pour Alexandre. Et là, tout de suite, vous vous dites, mais mon Dieu, qu'allons-nous écouter?
0: Mais oui.
1: Nous allons écouter Écran Total, Benjamin Biolay. Vous écoutez ici, protégez-vous. Petit coup de soleil. À tout de suite, mes petits chéris.

0: Écran total avec Benjamin Biolay, c'est un nouveau single, c'est très sympa et ça annonce la sortie en septembre de l'Ultra Bleu qui sera une réédition de son album Le Disque Bleu.
1: Très bien, et bien tout de suite c'est l'heure de la réclame.
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1: Ici, nous sommes avec Christine qui a 7, Alexandre qui a 4. Christine qui joue avec ici Vaucluse, oui. Qui est mariée à Patrick, qui lui a demandé sa main devant les carottes râpées. Voilà. Alors, il paraît...
5: Il m'avait demandé ma main, mais il avait déjà pris tout le reste. Hein.
1: Oui, bah, j'avais bien compris. Lino, il paraît que tu as un défaut, tu ne sais pas te taire et tu parles sans réfléchir à l'impact que ça peut créer.
5: Des fois, ouais. Bah, je m'assagis avec le temps, hein, mais c'est pas facile, hein.
1: Oui,
5: bah, et ouais, je suis assez, assez trop, des fois, spontanée, ouais.
1: Ah, je sais, je suis pareil, c'est pas facile, hein, tous les jours. Écoute, oui.
5: Voilà, on se refait pas, hein.
1: Ben non. Alors,
5: on s'améliore.
1: On essaye. En tout cas, on essaye de, hein, voilà. Il paraît que t'as un talent inutile, tu lis les mots de droite à gauche.
5: Complètement.
1: De droite à gauche. Ben, c'est marrant, remarque.
5: Oui,
1: bah c'est super.
5: Comme Valérie, ça donne air et lave.
1: Eh ben voilà. Eh ben voilà. Super.
5: Eric, c'est facile, c'est
1: oui.
5: Ciré.
1: C'est ciré, ouais.
6: Ciré, ouais.
1: Comme un ciré jaune.
6: Voilà, c'est ça.
1: Christine, c'est Inet Cirque. Alors Inet Cirque, pour t'encourager à gagner le bingo, je vais te mettre un petit coup de soprano.
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8: Oh.
1: C'est bien d'actu, hein, puisque le cadeau, c'est Marseille.
5: Allez.
1: Alors, écoute bien. Ce bingo est un bingo qui va parler de choses qui piquent, que ce soit dans ta bouche, des choses que tu mets en bouche et qui te piquent, ou des choses que tu touches et qui te piquent, mais pas des insectes. Tu vois, c'est juste quand tu mets la main ou la peau sur quelque chose, qu'est-ce qui pique ? Qu'est-ce qui pique quand tu le mets dans la bouche ? Attention, top chrono, 10 secondes.
5: Alors, le piment, le chardon, le hérisson, le poivre.
1: Et il y en a quatre.
5: Il
1: y en avait quatre. Il y avait les orties, les épines de rose, les oursins, l'épingle à nourrice, la moutarde, le wasabi, le curry, l'ail.
5: T'as la liste sous les yeux, toi.
1: Oui, mais c'est moi qui l'ai écrite, la liste. Alors, je t'explique, je les cherche, moi, les trucs. Eh bien, 4 points.
5: Ben oui.
6: Bon, Alexandre, Christine disait que Eric, ça se disait ciré à l'envers. J'ai mis mon ciré jaune pour le breton que tu es. Ça, c'est plutôt bon signe. Mmh. Alexandre, oh, un dernier petit mot. Un jour, tu as travaillé sur le toit d'une vieille maison et t'aurais peut-être pas dû parce que la charpente était fatiguée. Et t'es passé au travers.
9: Exactement.
6: Et t'es passé au travers.
9: Je me suis retrouvé à passer à travers.
1: Mais voilà. C'est sympa, ça.
6: Oui, mais il y avait du monde qui t'a surpris. T'es arrivé chez quelqu'un, en fait, quoi.
9: Je suis arrivé les pieds pendus dans la salle de bain de la cliente. Donc,
6: Elle n'était pas dans la salle de bain, rassure-moi. Elle t'a juste, elle s'est rendue compte que tu débarquais dans sa salle de bain.
9: Elle a entendu du bruit, elle a ouvert la porte, elle a vu des pieds qui traversaient le plafond de sa salle de bain.
6: Mon Dieu. Non, bon, on rigole, ça aurait pu être pire, ça aurait pu être dangereux.
9: Ça aurait pu être pire, mais bon, il n'y a pas eu de dégâts.
6: Alors tout va bien. Côté musique, on l'a dit, t'es DJ, t'adores Vianney, Amir, Jean-Jacques Goldman et... Avec Andalus. Allez, mon Alexandre, il y a 4 points à battre. Il faut donc faire 5 pour encaisser les 10 points et tenter de revenir donc vendredi. On va rester sur ces sensations. Nous cherchons à l'inverse un maximum de choses douces ou sucrées que l'on peut manger ou que l'on touche. On est bien d'accord, Valérie, c'est ça.
1: Des choses douces qui sont dans la bouche. Quand on dit douce, c'est sucré. Quoi.
6: Que tu manges ou que tu touches. Top chrono, 10 secondes.
9: On peut manger des bonbons, du chocolat, qu'est-ce qu'il y a d'autre, des céréales, de la purée.
1: C'est sûr.
0: Bonbons, chocolat, ça va. Céréales, on est. Oui, ça peut être doux, mais c'est pas vraiment sucré.
1: Le miel, le yaourt, le satin, le cachemire, la fourrure.
8: J'ai gagné.
0: Bah oui, le sucre, oui, la soie.
8: Oui.
0: Ah, ça va pas suffire, ça, Alexandre.
1: Ça veut dire, bravo Alexandre, tu as quand même très bien joué. Mais c'est Christine qu'on retrouvera vendredi pour tenter de gagner le séjour pour deux pour la 65e édition du Mondial, la Marseillaise à pétanque. Avec, on dormira à l'hôtel Villa M Marseille, un hôtel 4 étoiles. Et puis surtout, on aura 100 euros de carburant pour y aller. Il y aura plein de choses à gagner, des boules, des sacs, des polos. Et si on gagnera pas ça, qu'est-ce qu'on gagnera pas?
0: On gagnera la machine à café qui arrivera tranquillement à la maison, directement dans les camions de l'équipe de Joe Malango, qui vous livre et qui vous l'installe. Et le service après-vente.
1: C'est magnifique. Bravo, mes petits chéris. Bravo à tous, bravo aux équipes qui ont travaillé avec nous, Céline, Justin, Kinan, et puis Maître Coupez et Salika, et puis surtout la petite personne à mes côtés.
0: Oui, m'a l'air donné le sourire.
1: Bien sûr, chonchon, dans quel état va-t-il être? Eh bien, je souhaite bon courage à ceux qui vont travailler avec lui cet après-midi, et puis je vous embrasse tous un par un, je vous aime. On se retrouve demain midi au taquet. Bisous.
0: Et c'est Wendy Bouchard qui nous rejoint, bonjour.
10: Hola. Bonjour chers amis, ravis de vous accompagner, de vous retrouver. En dehors de cette actualité, nous allons traverser l'Arctique, chers amis. Une introspection dans le blanc, dans le gel, dans la froidure finalement, qui fait aussi beaucoup réfléchir. Et c'est le cas de notre invité Jérémy Régnier, qui après un deuil bouleversant a voulu se jeter dans cette aventure pour remettre sa vie à plat quelque part. Et c'est très très fort. Ça s'appelle D'un monde à l'autre, les amis.
1: Magnifique, bonne émission.
10: À tout à l'heure,
1: bisous Wendy.
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0: Bonne fête à toutes les Dianes. Nous sommes le 9 juin, mais quelle heure est-il, Valérie?
1: Bonne fête à toutes les Dianes. Vous écoutez ici, et il est 13h, je vous aime.
0: Quel talent réuni en une seule femme. Je suis bluffé. Chaque jour, de plus en plus, je suis bluffé. En voici une autre. C'est Wendy Bouchard avec Ma France.
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10: Bonjour, bonjour à tous. Merci d'être à l'écoute de Ma France. Une France qui s'est mobilisée avec ampleur hier pour réclamer l'écoute de la parole des enfants et la priorité aux plaintes pour viol. Le rapport des ministères est accablant sur l'affaire de Liana. La mère de Rosa, qui a accusé de viol l'été dernier le meurtrier présumé de la collégienne, va porter plainte contre l'État. Et les voix s'élèvent pour le vote d'une loi intégrale sur les violences sexuelles. Notre invité est à l'origine de ce texte et en direct dans Ma France, dans quelques instants. À la une encore deux nouvelles plaintes pour viol contre Patrick Bruel en garde à vue prolongée jusqu'à demain. Attention à la grève des cheminots qui paralyse le trafic dès 20h ce soir. Un TGV sur 3 annulé comme un Transilien sur 2. Pour leur dernier match de préparation avant le Mondial, les Bleus ont battu l'Irlande hier 3-1. Ils s'envolent demain matin pour les États-Unis. Au cœur de vos régions, cet avis de sécheresse déjà dans la Creuse. La situation alerte les agriculteurs. Et puis cette seconde vie pour les chevaux du cirque Alexis Grus dans le Vaucluse à Piolenc. Pour les personnes handicapées et les femmes atteintes de cancer, ils développent l'équithérapie. Et puis on partage ce film documentaire comme une introspection d'un monde à l'autre. Comment transformer une épreuve ou un deuil en se confrontant à une aventure de l'extrême, la traversée de l'Arctique en espèces. Jérémy Régnier a voulu le faire avec l'explorateur Laurie Lag, nos invités. 60 400 Français, très exactement, étaient rassemblés dans plus de 160 villes du pays hier, selon le ministère de l'Intérieur. Des millions par l'esprit, pour dénoncer les faillites de la justice dans la mort de Liana et plus globalement le traitement des violences sexuelles et les violences sur les enfants. Ce chiffre, cette réalité témoigne de l'indignation qui nous rattrape tous et qui a donc soutenu cette mobilisation tout près de chez vous. Ce tour d'horizon est signé Faustine Calmel avec les reporters du réseau ICI.
12: De Nîmes à Dunkerque, de Grenoble à Quimper, ils étaient des milliers, des femmes pour beaucoup venues spontanément, portées parfois par la colère. Pour Fiona à Nancy, le meurtre de Liana est le cas de trop.
13: Ça fait des mois qu'on voit des prédateurs dans les écoles, des prédateurs dans les centres de loisirs, là des prédateurs dans les rues tout court et personne ne fait rien.
12: Sur les pancartes, un peu partout les mêmes mots, plus jamais cela, justice réveille-toi, le système mis en cause doit se réformer, c'est le message que Nathalie a voulu partager à Cherbourg, portrait de Liana tendu à bout de deux bras.
8: Que la justice fasse son travail, que les lois sont changées, que les procédures soient moins longues et que quand il y a des avertissements de viol ou d'attouchement sexuel, eh ben, ce soit pris en compte aussitôt. On ne laissera jamais personne retoucher à nos enfants.
12: Mais pour cela, c'est aussi le gouvernement qui doit agir, donner des moyens, bien sûr, changer de paradigme, écouter enfin les enfants, position que défend Anne Trémolière du collectif Nous Toutes à Auxerre.
14: On refuse une société qui ne protège pas des enfants et qui vient nous expliquer qu'il y a une petite erreur qui a fait que ce qui est arrivé à Liana est arrivé. Et on a les moyens que ça n'arrive pas. Il faut une volonté politique.
12: Les associations dénoncent l'inaction du gouvernement. Une proposition de loi intégrale de lutte contre les violences aux femmes et aux enfants déposée fin 2025 n'a jamais été examinée.
10: Merci Faustine. Et c'est cette proposition que la présidente de l'Assemblée nationale, Yaël Braun-Pivet, notamment, appelle à inscrire rapidement à l'agenda parlementaire pour passer, je le cite, à la vitesse supérieure dans cette lutte contre les violences sexistes et sexuelles. Et c'est un texte dont nous parlons à présent dans Ma France avec vous, Céline Thiébaud-Martinez. Bonjour Madame la députée.
15: Oui, bonjour.
10: Députée socialiste de Seine-et-Marne, et ce texte dont vous êtes à l'origine, cet appel de Yaël Braun-Pivet au président de la République qui peut convoquer une session extraordinaire au mois de septembre au Parlement et inscrire cette loi intégrale à ce moment-là. Vous suivez totalement cet appel et cette logique, Céline Thiébaud-Martinez?
15: Oui, tout à fait, puisque la conférence de presse qui a été organisée hier était à mon initiative et Yaël Braun-Pivet a souhaité se joindre à cette initiative lorsque je lui ai demandé. Et non seulement elle était présente, mais je pense qu'elle l'a fait sans aucun détour, avec tout l'engagement qu'on lui connaît dès qu'il s'agit d'égalité entre les femmes et les hommes.
10: Oui, pour légiférer dès le mois de septembre, c'est le plus rapidement possible que cela pourrait se faire donc au Parlement, en faisant de fait une priorité absolue sur ces violences, sur la foi de cette réalité. Toutes les 3 minutes en France, un enfant est victime de violences sexuelles. C'est ça l'urgence.
15: Oui, les chiffres sont absolument terrifiants, hein, que ce soit les violences qui s'exercent à l'encontre des enfants, 160 000 enfants victimes chaque année, ou que ce soit celles qui s'exercent à l'encontre des femmes, hein, plus de 200 000 femmes victimes. Mmh. Et la difficulté à laquelle on est confronté dans notre système actuel, c'est que l'impunité est absolument immense. Seulement 1% des auteurs de viols sont condamnés, ouais. Seulement 1% des auteurs d'inceste sont condamnés.
10: Ouais. Ça, c'est évidemment une réalité insupportable, d'où la force de cette loi que vous décrivez comme une loi cadre à 360 degrés. On parle beaucoup ces dernières heures de cette loi intégrale, Céline Thiébaud-Martinez. Il y a 79 articles pour ceux qui concernent en priorité les violences sur les enfants et donc les enfants de France. Que proposez-vous de résolument différent, presque de révolutionnaire par rapport au système actuel?
15: Ce qui est proposé pour protéger les enfants, ce sont à la fois des mesures de prévention pour identifier les enfants qui, dans leur cercle familial ou dans leur cercle proche, seraient victimes de violences, quelle qu'en soit la forme. Et il y a aussi des mesures qui permettraient de protéger immédiatement les enfants. Vous avez cité dans votre reportage le cas de la petite Rosa, oui. Dont les parents sont allés déposer plainte. Plainte qui n'a pas donné lieu à une quelconque action, parce que les procédures telles qu'elles sont faites aujourd'hui ne permettent pas de prendre une mesure, par exemple, d'éloignement ou de protection de l'enfant vis-à-vis de l'agresseur. Et dans les mesures que nous proposons, il y a ce type de dispositif.
10: Ouais, parce que dans les procédures actuelles, ce dispositif n'existe pas, ne sont pas mises en avant, ou c'est simplement pas la réglementation?
15: En fait, ils existent, mais ils nécessitent préalablement qu'un juge s'en saisisse et qu'il ait pu statuer sur tout ou partie des éléments qui lui sont fournis quant à la possible culpabilité d'un auteur.
10: Oui. Vous disiez dépister, protéger l'enfant soumis à ces violences sexuelles ou à ces risques, en tout cas avec un entretien annuel que vous proposez pour chaque enfant pour dépister justement d'éventuelles violences, en renforçant la sécurité du parent protecteur, en créant un véritable parcours de soins pour l'enfant victime. On va revenir sur ce texte, mais je voudrais vous faire entendre, parce qu'il y a un branle-bas de combat, on l'a bien compris, du côté des autorités, face à ce drame de trop. On a entendu en audition à la commission des lois au Sénat à la fois les justifications des ministres de la Justice et de l'Intérieur sur cette affaire dramatique. Écoutez ce qu'en disait encore il y a quelques instants Gérald Darmanin. Nous avions tous les éléments, mais il y a eu des dysfonctionnements graves.
16: Ce qui nous manque dans cette histoire, c'est pas une nouvelle loi, c'est pas des nouveaux moyens, c'est pas des problèmes numériques, c'est simplement, me semble-t-il, la priorisation des plaintes pour viol. Et je crains que d'une des difficultés, c'est que nous ayons traité collectivement cette plainte comme on traite n'importe quelle autre plainte et qu'on n'a pas compris que la garde à vue, c'était au début et pas à la fin, pas comme dans une perquisition à la suite d'un cambriolage ou à la suite d'une escroquerie financière. Nous avions tous les éléments, un rapport médical qui était extrêmement clair, un auteur identifié, déjà connu dans les services du TAJ et de Cassiopée, et un expert qui avait pu rendre très rapidement son rapport.

0: encore complètement pris la mesure de ce qui se passe réellement dans notre système judiciaire. On ne peut pas dire que si on inverse par exemple le sens de la procédure et si on fait la garde à vue au début ou à la fin, ça va tout résoudre.
1: Ça aurait sauvé Liana en l'espèce peut-être.
0: En l'espèce peut-être, mais l'un des sujets qui est en cause, parce que ce que révèle l'affaire Liana, c'est que, et c'est avec toutes les victimes qui gravitaient en fait, qui ont dénoncé l'auteur présumé, c'est qu'il n'y a pas eu de prise en compte de la parole des victimes. Et quand on dit que la loi elle est intégrale, quand on parle de changement de paradigme, on propose par exemple la création de juridictions spécialisées. Ça veut dire quoi ? Ça veut dire qu'on considère aujourd'hui que les victimes, que ce soit des femmes, que ce soit des enfants, vous avez évoqué les parents protecteurs, on ne prend pas toute la mesure des faits qu'elles rapportent, et systématiquement, on va se poser la question d'un éventuel mensonge. Sauf qu'un enfant, lorsqu'il est victime de violences sexuelles, il ne ment pas. On ne peut pas partir de ça. Et l'idée avec les juridictions spécialisées, c'est d'avoir des personnels qui, dès qu'une personne exprime le fait qu'elle a été victime d'une violence, que ces personnels soient formés à recueillir la parole, soient capables de ne pas avoir de jugement, par exemple, sur ce qui est dit, sur ce qui est rapporté, que ce soit par un enfant, que ce soit par une femme battue. Et les juridictions spécialisées, c'est ça ce changement de paradigme. Ce sont des juges spécialisés dans les violences sexistes et sexuelles. Ce sont des cours, des juridictions qui sont spécialisées sur ces questions-là. Parce que tant que les auteurs ne seront pas punis, il y aura des victimes. Il y aura des victimes. Et peut-être qu'un changement de procédure est nécessaire, mais n'allons pas croire que cette mesurette-là va tout changer. Parce qu'il faut un changement de fond, et c'est aujourd'hui et c'est maintenant.
1: On vous entend, Céline Thibault-Martinez, députée socialiste de Seine-et-Marne, à l'origine de cette loi intégrale qui devrait donc être débattue sur l'agenda parlementaire donc à la rentrée de septembre, avec cette priorité, disait le ministre, donnée aux plaintes pour viol. Enfin, lui qui a demandé aux procureurs généraux une revue des 70 000 plaintes aujourd'hui qui touchent les enfants en France d'ici au 14 juillet, pour faire, selon le porte-parole du ministère, une photographie exhaustive de la situation. C'est un drame que celui de la mort de Liana qui a bouleversé les familles. Et entre parents, vous vous êtes peut-être demandé comment en parler à vos enfants. Comment les mettre en garde sans les traumatiser? Comment imaginer des mesures de sécurité et de prévention pour éviter le pire? Écoutez ce reportage pour ici de Laurent Kramer.
2: Âgée de 12 ans, la fille de Charles est en 6e en banlieue parisienne.
3: Passer le choc, on essaie de voir ce qu'ils comprennent en regardant les infos avec elle.
2: Parler de règles de sécurité à appliquer sans traumatiser son enfant.
3: Et aussi de leur rappeler que c'est pas pour rien qu'on leur demande de faire attention pour rentrer, de nous dire quand est-ce qu'elle rentre. Et quand elle dit rien, ma fille, c'est qu'elle est choquée. Elle s'est tue et elle réalise que, voilà, on lui impose des règles, c'est pas pour rien.
2: Certains parents, comme Marion, imposent des protocoles de sécurité très avancés que les enfants doivent appliquer.
4: Malheureusement, on est obligé d'avoir des règles de sécurité importantes. On fait de la prévention, on discute à la maison de comment ils doivent réagir. Ils ont des mots de passe pour savoir si ils peuvent faire confiance à la personne qui va les chercher si on a un problème de dernière minute. Ma fille, elle va lui demander un mot de passe, même si elle le connaît. Et même si c'est une maman, c'est juste, elle doit avoir un mot de passe. Voilà. C'est très sécurisé.
2: Et en testant également régulièrement les enfants.
4: Ça nous arrive de faire sonner quelqu'un du voisinage qu'ils ne connaissent pas pour vérifier s'ils demandent un mot de passe. Et à chaque fois, c'est le cas. Donc, on les félicite.
2: En soulignant qu'il y a désormais un avant et un après pour ces enfants depuis la disparition de Liana.
1: Il est 13h12 à l'écoute de Ma France. Et à la une encore, la garde à vue de Patrick Bruel, accusé de viol et d'agression sexuelle par plusieurs femmes, a été prolongée de 24 heures. Elle prendra donc fin demain matin. Depuis hier, il est auditionné dans les locaux de la police judiciaire de la préfecture de police de Paris sur des faits qui concernent 13 victimes à ce stade. De nouvelles plaintes pour viol devraient être également déposées la semaine prochaine, selon l'avocate de plusieurs plaignantes. Les cheminots de la SNCF sont appelés à la grève unitaire à partir de ce soir 20h. C'est un mouvement national qui s'annonce assez suivi en France, avec une moyenne d'un TGV sur trois annulé, d'un intercité sur deux seulement en circulation. Si vous devez voyager à partir de ce soir, regardez le trafic annoncé, les correspondants sur SNCF Connect à partir de 17h. Les cheminots réclament une augmentation générale des salaires, mais surtout une meilleure prise en compte de leur souffrance. Nous sommes 8 ans après la réforme ferroviaire de l'ouverture à la concurrence. Cela bouscule les équilibres de travail, au point qu'un syndicat au moins alerte contre un possible syndrome France Télécom. Maxime Debs.
5: Depuis le début de l'année, pas moins de 13

0: salariés de l'entreprise se sont donné la mort et pour Sudrail, son représentant Julien Trocaze, le lien est criant entre ces drames et les transformations en cours à la SNCF.
1: Nous, on travaille avec les camarades de Sud PTT qui avaient suivi le dossier France Télécom. Évidemment, il y a un lien avec le travail.
0: Côté direction, on se défend de toute corrélation directe. Les autres syndicats prennent plus de pincettes. Thierry Nière de la CGT en tête.
2: Évidemment qu'après, il y a d'autres facteurs qui rentrent en compte, cela dit. Il y a aussi des situations, une notamment qui a été vécue, où un cheminot a laissé un courrier derrière lui après avoir passé une formation qu'il n'a pas pu valider, a exprimé son désarroi et s'est donné la mort dans la foulée.
0: Ce qui est sûr, en tout cas, pour Fabrice Charrière de l'UNSA Ferroviaire, c'est que les cheminots ressentent clairement aujourd'hui les effets de la réforme de 2018. Une entreprise une et entière avant, éclatée en filiales aujourd'hui, où les agents en partie peuvent désormais être transférés avec des impératifs de productivité.
3: Les réorganisations qui se succèdent entraînent une anxiété. Qui sera filialisé? Qui va perdre ses droits? Quel est le prochain sur la liste? Quel poste va être supprimé pour faire des économies? Et il y a des réorganisations auxquelles les cheminots ne comprennent plus rien.
0: Des transformations qui percutent la vie des agents, mais que la direction dit accompagner avec beaucoup d'attention.
4: Et puis, autre mobilisation aujourd'hui, celle des AESH, les accompagnants d'élèves en situation de handicap partout dans le pays, là encore, de la Bretagne à Mont-de-Marsan, de la Nièvre, de Sèvres. À l'appel de l'intersyndical, ils et elles réclament un statut de fonctionnaire et un meilleur salaire. Ces AESH sont 145 000 en France. Les femmes sont à la pointe des cortèges avec des témoignages comme celui d'Heidi que vous avez peut-être entendu sur Ici Alsace, qui accompagne 7 élèves handicapés dans son collège et qui touche à peine 700 euros par mois. Alerte météo en Creuse, le département est déjà rattrapé par une vigilance sécheresse bien plus tôt que les années passées. Les réserves en eau souterraine sont à un niveau critique et les agriculteurs s'inquiètent déjà de cette situation instable pour leur rendement. En foot, c'est ce sport des Bleus qui nous accompagne aujourd'hui. Les Bleus qui s'envolent demain pour les États-Unis et la Coupe du Monde après s'être imposé hier soir 3-1 face à l'Irlande du Nord au stade Pierre Mauroy de Villeneuve-d'Ascq. Magique triplé de Michael Olise qui leur a offert ce départ de France plus positif que la semaine passée face à la Côte d'Ivoire. Et les mairies notamment gèrent en ce moment les préparatifs, l'anticipation des dispositifs liés au mondial de foot. Nous sommes au cœur de vos régions, à Clermont-Ferrand par exemple, où les mesures de sécurité sont drastiques et soutenues par la préfète du Puy-de-Dôme. Dès vendredi, pour le début du mondial, un couvre-feu est instauré pour les moins de 16 ans à partir de 23h. Et cette autre mesure risque de faire parler. Les matchs ne pourront pas être diffusés en terrasse pour limiter les soirées qui dégénèrent. Emmanuel Moreau.
5: Il y a donc ce couvre-feu pour les moins de 16 ans non accompagnés qui sera effectif entre 23h et 7h du matin. Une décision assumée par Julien Bonny.
6: À la vue de ce que nous avons pu constater sur les deux derniers week-ends, avec une majorité de jeunes âgés de 12, 13 à 16, 17 ans, et donc c'est de ma responsabilité de prendre les mesures adéquates qui visent d'abord, je le précise, à les protéger eux.
5: L'autre mesure principale qui risque d'être encore plus commentée et pas forcément appréciée, c'est l'interdiction de diffuser les matchs à l'extérieur. Pas de terrasse donc pour les bars et pas possible d'installer une fan zone, même sécurisée.
6: Non, je vous le confirme, il n'y aura pas de fan zone. Je ne peux pas d'un côté prendre des mesures pour protéger les Clermontois et d'un autre ouvrir grand les fenêtres et les exposer à des facteurs aggravants. Je le déplore malheureusement, mais pour cette année, les conditions ne sont pas réunies.
5: Un périmètre sécurisé pourra aussi être mis en place certains soirs, place de Jaude, où ne pourront plus passer tram, bus ou voiture, avec des contrôles renforcés à l'entrée. Des mesures prises pour la durée de la Coupe du Monde, mais qui pourraient bien être prolongées jusqu'à la fin du mois d'août.
4: Et puis on termine ce tour des régions dans le Vaucluse, à Piolenc, au domaine de Crochant, propriété de la famille Grusse. 5 générations qui grandissent dans l'art équestre et un projet qui tenait au cœur du doyen Alexis, de proposer une seconde vie à ses chevaux lorsqu'ils sont trop âgés pour assurer les spectacles. Ils mettront tout leur savoir et leur connexion avec l'homme pour accompagner désormais des personnes en situation de handicap ou des femmes touchées par le cancer. Hier, à Piolenc, des familles soutenues par l'association KN Partage ont passé la journée au milieu de ces chevaux à Piolenc.
7: Quand on demande aux adolescents de montrer leurs chevaux préférés, le choix est difficile.
8: Lui, lui et lui, c'est les quatre.
9: Moi j'aime bien les deux couples, là les deux petits.
7: Dans ce grand parc, les enfants enchaînent les activités. Un lieu qui aide vraiment à leur épanouissement selon Muriel Chamarande qui travaille pour le fonds de dotation Grusse.
10: Regardez le cadre, il est idyllique, 20 hectares avec des espaces ondes, des espaces d'art circassien. Là la famille s'entraîne, donc on est vraiment dans cet univers de création. De bien-être et puis de transmission. Le but là, c'est de pouvoir donner tout ce que la famille sait faire, on le redonne au travers du jeu.

0: Au travers de la créativité, au travers des activités qui permettent aux enfants de pouvoir s'épanouir différemment, soit par l'art créatif, soit par l'équithérapie. Voilà.
1: Depuis le lancement de l'équithérapie en février, la famille Grus a déjà accueilli 6 associations.
2: Pénélope Jobert et ce reportage pour Ici, au domaine de Crochant et la famille Grus. Merci.
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2: Dans Ma France, on voyage avec le corps et avec l'âme aujourd'hui sous des conditions extrêmes par moins 50 degrés. Nous sommes en Arctique avec un film qui sort demain au cinéma, qui n'est pas un documentaire d'expédition, mais qui est un conte d'introspection, un conte initiatique, une manière de se projeter ensemble, quelque épreuve que nous ayons dû traverser. L'une, l'un ou l'autre, d'un monde à l'autre. C'est un très beau titre que vous avez choisi, cher Jérémy Régnier. Bonjour.
4: Bonjour.
2: Acteur et réalisateur, vous êtes notre invité aux côtés de l'homme qui vous a embarqué, que vous avez suivi dans cette expédition, l'explorateur Loury Lag. Bonjour Loury.
4: Bonjour.
2: Merci à tous les deux de nous entraîner assez loin dans ce film bouleversant, dans un décor, dans une forme blanche de pureté, évidemment, parce que nous sommes dans l'Arctique, mais la pureté avec le revers aussi de conditions extrêmement violentes. Ne pas se fier finalement au blanc qui dort sous nos pieds, Jérémy Régnier. C'est ce que vous avez, vous, éprouvé aussi.
4: Oui, j'ai découvert l'Arctique que je ne connaissais pas du tout. Et j'ai découvert un monde fascinant, une étendue à l'infini où on peut se projeter, on peut souffrir, on peut sortir de soi. Donc ça a été un long périple.
2: Oui. En tout cas, ce blanc avait beaucoup de sens. C'est sur ce blanc, sur cette glace, sur ce décor que vous avez perdu il y a quelques mois votre meilleur ami, Gaspard Ulliel, que nos auditeurs connaissaient et admiraient sans doute aussi profondément. Ça a été pour vous une épreuve terrible et vous avez ressenti ce besoin de rechercher une forme de réparation. C'est un peu par hasard que la nature est venue vers vous, justement, un peu par hasard que Loury Lag est arrivé sur votre chemin.
4: Alors, c'est une vraie question. Où est-ce que le hasard, où sont les coïncidences, les liens vers l'invisible?
2: Oui.
4: Moi, je pense qu'il n'y a pas de hasard. Je pense que cette rencontre qu'on a fait avec Loury devait être destinée. C'est qu'on devait se rencontrer, même si on est très différents, qu'on vient d'univers très différents. Et ouais, je venais de partir perdre un frère, un ami qui m'a accompagné longtemps dans ma vie. Après, le film donne vraiment pas du tout. Enfin, je me suis permis justement de m'éloigner de mon deuil pour pouvoir parler
2: pour toucher à l'université.
4: Voilà, oui. L'université de ce que c'est de traverser un deuil, traverser des épreuves difficiles dans la vie. Mais c'est vrai que je pense que c'est Loury qui m'a fait cette proposition. En fait, moi, j'étais juste meurtri. Oui. J'étais dans le silence. J'arrivais plus à avancer. Et je me suis permis de l'écrire à Loury alors qu'on ne se connaissait pas. Et lui a sans doute perçu quelque chose en moi et m'a fait cette proposition assez folle.
2: Ouais, parce qu'habituellement, Loury, quand vous partez en exploration, ou vous partez seul dans des conditions extrêmes, ou vous partez accompagné avec des explorateurs plutôt professionnels, en tout cas, peut-être
5: alors,
2: pas
5: très honnêtement,
2: amateurs.
5: J'essaie de partir quand même pas mal seul.
2: Oui.
5: C'est là que moi je trouve mon salut et c'est vrai que on se l'a raconté il y a peu de temps quand j'ai reçu son courrier qui était crevant de sincérité mais qui était aussi très écrasant de par sa tristesse, son poids. Je me sentais très acculé, je me suis senti vraiment pas à ma place. Je savais pas quoi faire et je me suis dit qu'est-ce que je peux faire en tant qu'humain pour cet homme. Est-ce que je peux répondre à ce courrier? Non. Est-ce que finalement je peux l'écouter? Je me sentais pas être la bonne personne. Et je me suis dit, la seule chose que moi j'ai aujourd'hui, là, de suite, maintenant, et que je maîtrise d'une certaine manière, c'est cette aventure dans laquelle je m'apprête à me lancer, qui est l'Arctique. Et je savais, en tout cas, j'avais l'intime conviction, et quand je lui ai fait cette promesse, d'ailleurs, cette promesse c'était, tu verras, là-haut, il se passe vraiment quelque chose. Et c'est comme ça que je suis arrivé avec cette proposition, en lui disant, écoute, c'est fou, mais je te propose de venir avec moi en Arctique.
2: Là-haut, parce que quand on traverse des moments aussi durs, on s'en remet forcément au ciel, qu'on croit ou pas aux forces de l'esprit, Jérémy Régnier et Loury.
4: Moi, j'ai toujours regardé le ciel en me disant que j'avais une étoile qui m'accompagnait depuis enfant. Est-ce que c'est mes parents qui m'ont partagé ça, cette spiritualité? J'ai toujours cru, à des liens qui nous dépassent. Et quand on traverse des moments aussi difficiles que ça, des deuils, des moments de désespoir, on est perdu, on est loin de une forme de réalité où on s'en éloigne. tout d'un coup, ces signes-là, la connexion avec l'invisible, pour moi, elle a vraiment sa place, elle est importante.
2: Oui, c'est ce que vous êtes allé chercher aussi, en regardant pas seulement le ciel, en regardant aussi le Sahara, l'Amazonie, d'autres contrées que vous avez traversées, oui, Lorella, qui vous ont permis d'échapper à votre réalité, à celle aussi qui... peut-être n'était pas toujours simple à vivre.
5: Moi, c'est ce qui nous a unis aussi en secret, c'est que mon papa était malade, donc oui. En fait, on les deuils nous unissaient déjà, donc c'est ça qui est assez extraordinaire. Oui. Mais je savais que il y avait quelque chose de qui était de l'ordre du miracle quand on se retrouve là-bas. Dans cette étendue de blanc, face à nous-mêmes, avec une déconnexion totale, sans téléphone, sans parents, sans obligation, il y a quelque chose qui opère. Et en tout cas, c'est ce que je savais qui pourrait aider Jérémy, et je crois que le pari est réussi.
2: Ouais, c'est magnifique. Alors, c'est un film pour le cinéma, mais qui est un film avec un œil évidemment aussi un peu documentaire. On est dans cette explosion de blanc, et cette rencontre-là est le prélude à cette traversée de l'Arctique.
6: Il y a quelques mois, Lori s'est invitée sur mon chemin. Dès notre première rencontre, nous avons compris que la mort et le deuil nous liaient étrangement. Il m'a dit que si je venais avec lui sur sa mission en Arctique, cela m'aiderait peut-être à traverser tout ça.
7: À moins 60, une erreur ou un mauvais choix, et tu meurs.
6: Qu'est-ce que je fous là? Pourquoi j'ai voulu absolument me confronter à ça? C'est comme si tout ce chemin, depuis cette noirceur, m'avait emmené là, à ce moment précis.
2: Jérémy Régnier, acteur, réalisateur, et dans cette poésie aussi, vous nous accompagnez en voix off dans ce documentaire où vous éprouvez vraiment, vous, ces conditions, et vous vous dites vraiment aux côtés de Lorella, qui est là aussi en studio, mais qu'est-ce que je fous là? Parce qu'il y a quand même une intensité dans l'extrême. On est par moins 60 degrés, les conditions sont inhabituelles pour des organismes comme les vôtres, qui ne sont pas rompus l'exercice.
4: Lori, c'est son habitude, mais non, pour le commun des mortels, c'est sûr que non, mais en fait on n'a rien à faire là-haut. On s'en rend compte, on est des proies faciles, on est
2: entouré par les ours,
4: par les ours, par les loups. C'est sûr que c'est un film qui parle de l'intériorité, mais aussi qui reste un film épique. Il nous est arrivé mille aventures compliquées qu'on a dû.
2: Oui, c'est un film sur l'humilité aussi.
4: Sur l'humilité, sur l'amitié, sur comment pardonner, accepter le pardon, passer au-dessus de certaines étapes douloureuses. Qu'est-ce qu'on fait des étapes de nos vies quand on n'arrive pas à les franchir?
2: Oui. Et est-ce que vous avez trouvé l'un et l'autre, alors je ne vais pas déflorer parce qu'il faut vivre ce film-là, mais une forme de libération à l'issue de cette rencontre, de cette aventure à deux?
5: Moi personnellement, oui, une libération. C'était plutôt une opportunité, je pense, que l'un comme l'autre, on a saisi la main tendue à différents moments de notre relation. Mais moi, je l'ai saisi comme ça, et effectivement, d'avoir saisi cette main tendue de sa part, après coup, je l'ai vécu, oui, comme une libération. Oui. Et profondément, ça m'a permis de changer, moi, personnellement, dans ma vision de qui j'avais envie d'être, et de laisser une partie de qui j'ai pu être dans ma vie un peu plus noire derrière moi. Et je pense que c'était ça que j'avais pas vu venir de la part de Jérémy.
2: Vous avez fait du bien aussi, dans le travail Jérémy de confiance, dans le travail d'amitié. Voilà ce que vous disiez. Libération ou consolation, vous diriez-vous, Jérémy?
4: Libération, non, on ne se libère pas de notre passé, il nous accompagne autrement. Mais je suis très heureux, je me rends compte que malgré d'où vient le film, d'une douleur, d'une perte, il a été aussi accompagné par la lumière, par l'espoir, par de l'amitié, par des rencontres. Et ce film aujourd'hui opère à cet endroit-là aussi. C'est-à-dire que je suis très reconnaissant de l'objet qu'il est maintenant et que je peux partager, et les retours qu'on a.
5: Très belle. Oui.
4: Et les moments de communion que ce film peut permettre.
2: Alors, réparation, ça vous va si je dis un peu réparation?
4: Allez-y, réparation.
2: Une manière de transmettre en tout cas cette forme de réparation face aux épreuves terribles qu'on peut tous traverser.
5: On ne se répare pas vraiment de ces situations-là, mais en tout cas, on apprend à vivre avec. Et aujourd'hui, je trouve que, en tout cas, ce qui est très beau dans l'œuvre de Jérémy, c'est l'hommage. On a deux choix. On peut sombrer considérablement dans une dépression, dans un abandon de soi-même. Et c'est comme ça que moi, j'ai rencontré Jérémy. Et je trouve que 3 ans plus tard, d'avoir réussi à fabriquer un objet, d'avoir fabriqué une œuvre qui permet à tous les gens qui vont le voir de se dire, il y a quelque chose de possible, en fait, si on décide de se se relever.
2: Ouais, c'est très très fort. Et même si évidemment ce film dépasse votre histoire bouleversante avec Gaspard Ulliel, vous racontez, c'est la seule chose que je peux déflorer un peu, que c'est la première fois que vous remettez des skis. Jérémy, est-ce que c'est pas la dernière fois là? Vous allez essayer.

0: Vous avez repris ce goût quelque part au blanc.
1: On est parti au ski ensemble après.
0: Ah, c'est vrai, bah, très bien. Peut-être dans des conditions plus glissantes.
1: On est parti au Festival des Arts qu'on était. Mais ouais, c'était une étape assez extraordinaire, ça.
0: Ouais. Jérémy.
2: Ben oui, après, ça fait partie de mon jardin secret, de mon intimité, que je ne dévoile pas dans le film. J'ai beaucoup de pudeur par rapport à ça, d'une part, parce qu'on traverse tous nos deuils de façon différente, pas à la même vitesse, et qu'il y a encore des gens aujourd'hui qui souffrent de ce deuil-là. Donc, voilà, par pudeur et par compréhension, je prends un peu de distance à chaque fois que je parle de lui.
0: Ouais, mais en tout cas, vous dites l'un et l'autre, abandonner n'est pas une option. Et ça, c'est vraiment une formule que vous êtes habitué à partager, à vous partager. Hein, je crois que Jérémy vous a
1: abandonné mutuellement. Tout cas, c'est vrai que ça a été un combat pour tous les deux. Mais on n'a pas abandonné. C'est ce qui nous mène ici aujourd'hui.
0: Bah, merci infiniment. Merci de ce beau partage qu'on propose aussi aux auditeurs. C'est demain au cinéma d'un monde à l'autre. Merci, chers messieurs.
1: Merci beaucoup.
2: Merci.
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Il n'y a pas de honte à se faire du bien en écoutant Michel Berger, plein d'autres souvenirs musicaux qui vous font plaisir. Et vous savez que nous, ici Nord, on passe un temps fou à vous trouver les programmations musicales qui vous donnent la pêche et qui vous donnent envie aussi de bouger, de sortir, puisque derrière, on vous propose des sorties musicales, comme par exemple avec le rendez-vous de Philippe Salé. Par ici, les concerts. En l'attendant, on va s'écouter la nouveauté de Bruno Mars, ça s'appelle I Just Might. Merci d'écouter votre radio ici Nord et passez un excellent début d'après-midi rien qu'avec nous.

0: spéciale dédicace à la douceur, le duo Hélène Segarra, Andrea Bocelli, Vivo Perlé. C'est sur votre radio ici Nord. On vous invite aussi à vous changer les idées en sortant par ici les concerts avec Philippe Salé. C'est tout de suite.
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0: incroyable de Lola Young. Merci, merci d'écouter votre radio ici Nord, la radio de vos chansons préférées, la radio du Nord Pas-de-Calais, celle qui vous fait entendre l'accent ch'ti chaque matin dans la matinale avec José Ambre et son horoscope en ch'ti. Le pichon n'aura jamais eu autant de saveur. L'horoscope en ch'ti que vous pouvez réécouter sur ici.fr, sur l'appli. N'hésitez pas, faites-vous plaisir, régalez-vous. On se régale aussi en musique d'ici quelques instants avec Jean-Jacques Goldman.
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0: pour vous accompagner jusqu'à 14h. 14h, l'heure de faire un point sur l'actualité avec votre radio. Ici Nord, merci de nous avoir choisis pour ce début d'après-midi. On se retrouve juste après avec un baiser, pas n'importe lequel, celui d'Alain Souchon.
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2: De 60 000 manifestants, manifestantes en majorité, sont descendus dans les rues hier soir. Toutes et tous venus exprimer leur colère devant les tribunaux après le meurtre de Liana, 11 ans. Le principal suspect est un homme déjà visé par plusieurs plaintes pour viol, notamment une en août 2025. La mère de cette jeune fille âgée de 11 ans au moment des faits attaque aujourd'hui l'État pour faute lourde. Face à cette immense émotion et à cette colère aussi, le gouvernement est donc sous pression. Avec cette réunion de crise à Matignon, Sébastien Lecornu, le premier ministre, propose notamment de renforcer les peines pour les violeurs en série qui pourront encourir la perpétuité au lieu de 20 ans actuellement. De son côté, le Conseil supérieur de la magistrature déplore le discrédit jeté sur des milliers de magistrats, notamment par Gérald Darmanin, le garde des Sceaux. Trois nouvelles plaintes contre Patrick Bruel alors que le chanteur de 67 ans est auditionné depuis hier matin sur des faits concernant 13 victimes. Il va rester en garde à vue. Parmi ces nouvelles plaintes, celle d'une comédienne âgée aujourd'hui de 46 ans qui accuse Patrick Bruel d'une tentative de viol en 2000 au domicile parisien du chanteur alors qu'elle avait 19 ans. Une grève à la SNCF demain. Quatre syndicats dénoncent une multiplication des drames chez les employés de la compagnie ferroviaire, mais aussi l'ouverture à la concurrence des lignes et la baisse de leur pouvoir d'achat. On s'attend, attention, à de fortes perturbations dès ce soir 20h avec l'annulation d'un TGV sur 3 et d'un intercité sur 2. 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
4: Et je vous télécharge la météo en deux mots. Vous allez voir, c'est simple, c'est pas compliqué. Vous l'avez vu comme moi, il y a quelques belles éclaircies qui se maintiennent depuis ce matin sur une partie de la région. Ça va s'ennuager normalement dans le courant de l'après-midi. Le vent se renforce aux alentours de 65 km/h et on n'est pas à l'abri de 2-3 averses quand même. Entre quelques éclaircies qui pourraient persister. Ça, c'est plutôt la good news. L'amélioration arrivera pour ce week-end et surtout la semaine prochaine avec de 27 à 28 degrés pour les températures. La 22 ralentit depuis l'arrivée en France, sans dans l'île jusqu'à Bondu. Ailleurs, c'est roulé, ça roule.
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0: Alors, vous avez testé l'effet ABBA parce que vous étiez peut-être un peu ramolli sur votre canapé après le déjeuner. 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Ou peut-être tout simplement prête à écouter ma radio ici Nord et ses chouettes souvenirs musicaux. La radio qui vous facilite aussi le quotidien avec le Pense pas si bête chaque matin à 6h50. Trois infos qui vous facilitent la vie. Vous pouvez compter sur nous et compter sur notre musique. Bernard Lavillier, Christophe Mahé, Claude Nougaro.
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1: Le Louvre-Lens, chaque week-end, vous invite à des découvertes, à des visites spécifiques. Mais je vous rappelle qu'il y a également l'exposition Par-delà les mille et une nuits qui vous entraîne donc dans cette imagerie, dans ces rêveries. C'est leur exposition temporaire. Et puis jusqu'au 14 juin, donc encore ce week-end, la Coupe de France, mais oui! Souvenez-vous, la Coupe de France est exposée au Louvre-Lens. Comment oublier cette victoire exceptionnelle du Racing Club de Lens? Le Louvre-Lens est heureux et fier de pouvoir présenter la Coupe de France au musée. C'est à découvrir gratuitement dans le pavillon de verre jusqu'au dimanche 14 juin inclus. Et puis en ce qui concerne les autres rendez-vous proposés par le Louvre-Lens, n'hésitez pas à vous rapprocher de leur site internet pour en savoir plus. Bonne visite!
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0: Starship, Nothing's Gonna Stop Us Now. Ici Nord, votre radio musicale Ici Nord, qui est solidaire aussi de Solidar, une exposition qui dure 3 jours où 120 artistes vont être solidaires du Secours Populaire Français pour organiser les vacances d'enfants qui ne partent pas en vacances d'habitude. Une œuvre achetée, c'est un enfant qui part en vacances. C'est le principe de cette exposition qui va avoir lieu donc pendant 3 jours à l'hôtel de ville de Lille et l'entrée est gratuite et on continue en musique.
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0: emmène au vent, mais il nous emmène aussi jusqu'à 15h. Louise Attaque sur votre radio Ici Nord, la radio de vos chansons préférées. Merci de nous avoir choisis pour passer un bon début d'après-midi en musique. Donc 15h, tout de suite, toute l'actualité.
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0: L'affaire Liana et le gouvernement qui tentent de trouver des réponses à l'émotion suscitée par la mort de cette collégienne de 11 ans. Après une réunion à Matignon, Sébastien Lecornu propose de renforcer les peines pour les violeurs en série qui pourront encourir la perpétuité au lieu de 20 ans actuellement. Le Premier ministre propose aussi une accélération dans les enquêtes sur les crimes contre les enfants. Les actes d'enquête notamment devront être effectués dans un délai maximal de 3 mois. Toujours concernant cette affaire, une mère décide d'attaquer l'État pour faute lourde. Elle a déposé plainte en 2025 pour viol sur mineur sur sa fille contre Jérôme Barella, le principal suspect dans la mort de Liana. Selon elle, la justice n'a pas fait son travail. L'avocat de la famille de Liana doit prendre la parole tout à l'heure à 17h depuis Florence dans le Gers. Cette proposition choc du corps, le Conseil d'orientation des retraites préconise de reculer encore l'âge de départ à plus de 67 ans d'ici 2070. Ce rapport doit être publié jeudi. Vous avez déjà les grandes lignes sur ici.fr. Mobilisation des AESH aujourd'hui en France. Ces personnels qui accompagnent les élèves en situation de handicap en classe. Plusieurs syndicats réclament une revalorisation de leur profession alors que la plupart gagnent moins de 1000 euros par mois. Et puis demain, ce sont 4 syndicats de la SNCF qui appellent à la grève avec de fortes perturbations. Dès ce soir 20h, un TGV sur 3, un intercité sur 2 annulé. Et puis la marque de prêt-à-porter Mango annonce de son côté l'ouverture de 45 magasins en France avec à la clé la création de 700 emplois.
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2: Ici, mesdames, messieurs, la météo à 15h01, l'infotrafic. Écoutez, regardez d'abord un coup d'œil sur la météo quand même. Pour vous dire que c'est vrai, ça se maintient quand même sur une partie de la région. Ces éclaircies cet après-midi avec 16 à 17 degrés. Bon, c'est pas très élevé. On n'est pas à l'abri quand il y a des bonnes rafales de vent normalement qui arrivent. 65 km/h, si elles sont pas déjà là d'ailleurs. Plutôt sur la côte, bien sûr, mais jusqu'à la région lilloise, pourquoi pas. Et puis, on est parti avec une fin de semaine un peu dans le même style. Il fera plus beau et plus chaud le week-end prochain. Et surtout la semaine prochaine avec du 27 degrés. Les routes sont absolument fluides.
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2: Il n'y a même plus le petit ralentissement de la 22 qu'on a souvent sans ce gant Lille. Non, non, tout est fluide. Soyez prudents, bonne route et on se retrouve tout à l'heure.

0: 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De la musique, vous en voulez? En voilà, avec Axel Red.
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1: Pour votre week-end, déjà, j'ai une petite proposition à vous faire. À Chérienne, on est dans les Sept Vallées Côte d'Opale, hein, donc dans le Pas-de-Calais, au Jardin des Lianes, classé Jardin Remarquable. Jusqu'au dimanche 17 juin, vous allez pouvoir découvrir des variétés absolument incroyables d'arbres, d'arbustes de collection, 450 variétés de roses anciennes ou anglaises parfumées et plus de 500 variétés d'hydrangea avec des petites allées, un pigeonnier, un petit puits et autres cabanes qui viennent terminer ce décor absolument merveilleux. C'est de 10h à 19h que vous pouvez visiter le jardin des Lianes à Chérienne, du vendredi au dimanche. Rapprochez-vous du site internet pour en savoir plus, www.jardindeslianes.fr. Profitez de ce joli rendez-vous qui vous entraîne au jardin.
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0: I'm Losing My Religion sur votre radio ici Nord, la radio de vos chansons préférées. Merci de nous avoir choisis pour vous accompagner en ce début d'après-midi qui vous a amené jusqu'à 16h, l'heure du goûter, l'heure de l'actualité. Et juste après, Philippe Salé sera là pour vous accompagner tout au long de cette fin d'après-midi jusqu'à 19h avec régulièrement des points sur la route avec vous au 03 20 55 89 89. À demain.
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0: Chaque mère, chaque père s'est senti révulsé par ce crime d'horreur absolue. Les mots de Yaël Braun-Pivet, la présidente de l'Assemblée tout à l'heure, avant la minute de silence observée pour Liana, donc cette jeune collégienne de 11 ans retrouvée morte dans le Gers. Une affaire qui choque et scandalise l'opinion publique car le principal suspect était déjà visé pour plusieurs plaintes pour viol sur mineur. Le gouvernement pointé du doigt propose cet après-midi de renforcer les peines pour les violeurs en série qui pourront encourir la perpétuité au lieu de 20 ans actuellement. Le Premier ministre Sébastien Lecornu recevra en fin de semaine les députés partisans d'un texte global sur les violences sexistes et sexuelles. Trois nouvelles plaintes contre Patrick Bruel alors que le chanteur de 67 ans est auditionné depuis hier matin sur des faits concernant 13 victimes. Il va rester en garde à vue. Parmi ces nouvelles plaintes, celle d'une comédienne âgée aujourd'hui de 46 ans qui accuse Patrick Bruel d'une tentative de viol en 2000 au domicile parisien du chanteur alors qu'elle avait 19 ans. Une grève à la SNCF demain. Quatre syndicats dénoncent une multiplication des drames chez les employés de la compagnie ferroviaire. Ils dénoncent aussi l'ouverture à la concurrence des lignes et la baisse de leur pouvoir d'achat. On s'attend à de très fortes perturbations dès ce soir 20h avec l'annulation d'un TGV sur 3 et d'un intercité sur 2. En difficulté financière, l'entreprise Le Relais supprime des bornes de collecte pour nos vêtements. 60 emplois vont être supprimés également. Avec l'essor de la fast fashion, le nombre de vêtements récoltés explose. Des vêtements souvent inutilisables à cause de leur mauvaise qualité.
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2: La météo en deux mots, à 16h une grosse minute, c'est plus lumineux qu'est-ce qu'on était quand même finalement. On a quelques trouées qui résistent par endroits sur la région depuis ce matin. Et bien tant mieux, parce que c'était plutôt annoncé avec des pluies, voire orageuses. Alors peut-être que vous avez une drache par chez vous, c'est pas exclu non plus, mais toujours est-il que là moi je vois un rayon de soleil. Bon, alors j'espère que vous aussi. Par contre le vent, ça s'est renforcé partout. Normalement là ce vent souffle, et c'est peut-être lui d'ailleurs qui balaye les nuages, qui nous évite les grosses averses peut-être. 65 km/h le vent quand même, faut s'accrocher un peu. Température de 16 à 17 degrés, ce qui bien sûr ne fait pas monter vraiment le mercure. La nuit prochaine 7 à 9, pas de changement. Demain on sera entre 16 et 18, vous voyez, il n'y a pas beaucoup de changements non plus. Des éclaircies plus belles encore, et des orages possibles tout de même, possibles sur la Vénois notamment. Jeudi si on poursuit, il n'y a pas de grand changement, ça monte légèrement, mais surtout ça devrait être un peu plus lumineux. Et l'amélioration arrivera pour le week-end prochain et surtout la semaine prochaine avec une hausse des températures de 25 à 27 degrés à peu près, voire fin de semaine, dimanche même. Donc on verra, affaire à suivre. Sur la route, c'est plutôt fluide depuis tout à l'heure et je confirme. Alors, il y a un petit peu plus de monde entre Neuville-en-Ferrin et Bondu sur la 22, sens Gand-Lille. Un petit coup de frein sur la rocade nord-ouest, Vambrochy, Saint-André, en direction d'Anglos. Déjà un peu de ralentissement, rond-point Fournon-Web, rond-point Lilly, ça c'est la 41 vers la Bassée. L'autoroute a une petite densité entre Léquin et Vandeville vers Paris. Après, ça roule, ça refreine un peu avant Fallampin, ça roule. Vous voyez, c'est un peu l'accordéon et ça refreine Libercourt-Carvin. Petite densité quand même, par à coup, voilà. Ça roule par à coup en direction de Paris. Ailleurs, on a plutôt de bonnes conditions de circulation.
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0: C'est à qui le tour? C'est à Mylène Farmer de revenir, évidemment, le tour. Ah ben, avec l'album, on attend l'album dans lequel il y aura évidemment ce single. Petite info route juste, hein, on l'a eu il y a quelques instants par Serge à la préfecture, à la cellule de vigilance routière. Je vous le dis, la 25 vers Dunkerque, en direction de Dunkerque, un accident, trois véhicules en cause, secteur lycée Baggio sur voie de droite. Et ça commence à se charger, justement, ça remonte au niveau de la courbe de l'Équin sur la 1, donc pour vous insérer ensuite sur la 25 et également sur la fin de la 356 de la voie rapide urbaine.
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0: Voilà, j'en profite pour vous le donner, cette petite info, c'est en train de s'engorger là, vraiment sur le secteur 356 et autoroute 1, donc on surveille tout ça, je vous tiens informé. Le temps de se détendre un peu et d'oublier un peu les soucis de la route et de la journée avec Olivier Paulet.
2: 200 raisons d'aimer le Nord-Pas-de-Calais. Raison numéro 89, les inventions nordistes.
3: Mais oui, que sont devenues les inventions nordistes récompensées au concours Lépine, ce fameux concours qui récompense chaque année les inventions françaises depuis 1901, le stylo à billes, le fer à repasser à vapeur, les verres de contact, le mécano sont passés par là. Cette année, c'est Franck de Marc-en-Barœul qui a présenté un jouet, le Skish & Spin, une toupie en 3D.
4: Ce jouet, en fait, qui est une sorte de spinner en 3 dimensions, se déploie avec un ressort à l'intérieur et il se redresse progressivement. Et les poids viennent se rapprocher de l'axe central et remettre de l'accélération dans la toupie.
3: Médaille de bronze au concours 2024, la toupie quand même, hein. En 2019, le Green Block, le dispositif anti-attentat mis au point par Jean-Jacques Lavoine de Bord, tout près d'Hasbrouck, a reçu la médaille d'argent au concours Lépine et le deuxième prix par la préfecture de police. Imaginez, après les attentats de Nice, il dispose d'une double fonctionnalité. Il stoppe tout véhicule qui forcerait le passage. Et recouvert d'un bardage en bois, il devient une jardinière, une solution esthétique de barrière anti-véhicule bélier, le joli bloc de béton qui cartonne. Ah, médaille d'argent pour le Cubicool, le distributeur de boissons isothermes. C'est Christophe de Tourcoing qui a eu cette idée en 2016 et il s'exporte aujourd'hui à l'autre bout du monde. L'idée lui vient en vacances en camping en voyant un vacancier avec un cubi dans la main et une poche de glaçons dans l'autre. Du coup, vous mettez le cubi dans le sac de Christophe et c'est parti, avec modération.
5: Aïe, aïe, aïe, ça va faire du bien.
3: Bravo Christophe. Ah, une médaille d'or en 2015 pour Gérard de Sarpoterie avec son état fixe. C'est un rehausseur établi multifonction pour faciliter tout simplement la vie des bricoleurs. Véronique de la Gorgue, une des rares femmes à avoir participé au concours Lépine, a inventé le stop soleil, stop phare pour les voitures en 2013. Sinon, en 2023, on a eu l'obstructeur autogonflant étanche pour les portes et fenêtres contre les inondations et tempêtes. Ça peut servir chez nous, le système de freinage pour fauteuil roulant, un vélo motorisé en bambou, sans oublier Simone, la trottinette pliable. On a tellement d'idées chez nous qu'il serait temps de créer un salon des inventions dans le Nord. T'as rien créé, toi, mamie?
6: Mais si, alors?
3: Ah oui, ton treuil qui te remonte toute seule quand tu fais un grand écart. Vas-y, fais voir. Allez, allez. Eh ben, chapeau, c'est épatant, ça, mamie.

0: You Can Hurry Love, à l'instant Phil Collins qui reprenait les Supremes, une chanson de Diana Ross et les Supremes, bien sûr dans les années 60, il avait fait sa petite version à lui. Attention la 22, on a un petit souci là quand même, c'est quand même un accident qui vient d'arriver avec deux véhicules en cause, dans le sens France-Belgique en fait, et donc on a sur le secteur de Marcq-en-Barœul deux véhicules accidentés sur voie de gauche et bande d'arrêt d'urgence au niveau de Marcq, donc attention sur le secteur de la 22. Et puis la 21, c'est une déviation qui est à applicable à tous les véhicules. La 21, donc c'est de Douchy-les-Mines vers Aix-Noulettes. On a des voies neutralisées, donc attention, voies neutralisées sur le secteur. C'est une déviation mise en place. Et donc, voilà, c'est situé sur la bretelle de sortie de la 21. Donc attention, et là, ça ralentit pas mal, je le vois, sur le secteur. Je vous tiens informé, évidemment, de l'évolution de la situation.
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0: Goodbye Marilou à l'instant, Michel Polnareff. On a dû dire un peu goodbye quand même à Michel, qui est parti au milieu des années 70 aux États-Unis et qui vit toujours d'ailleurs là-bas, et qui est revenu de temps à autre. Là, ça fait un petit moment qu'on n'a plus de nouvelles. Il faut bien dire que le dernier album aussi sorti il y a quelques années n'a pas vraiment marché. Tout de même. Quel dommage. Il avait un talent incroyable, Polnareff. Allez, on aime bien se souvenir de là, c'est la dernière grande période, on va dire, hein, Goodbye Marilou de Michel Polnareff. Sur la route, je vous ai annoncé quelques soucis quand même, et j'y reviens, notamment avec un accident sur la 22. Alors, méfiez-vous, parce que c'est un petit peu plus compliqué, visiblement, qu'il n'y paraît sur le secteur de la 22. Ça reste bien chargé, hein. Sens France-Belgique, hein, donc en direction de Gand, l'île Gand, secteur de Marc-en-Barœul, donc sur voie de gauche et sur bande d'arrêt d'urgence, donc véhicule accidenté. Et ma carte me montre effectivement que nous avons ce bouchon maintenant qui remonte sur l'autoroute 1, pratiquement au niveau de ce clin, en direction de Lille, hein, en amont donc. Le bouchon vous donne 20 minutes au moins de temps de parcours supplémentaire pour arriver sur Lille, secteur du secteur de la jonction entre la 356 donc et l'autoroute 1. Donc attention, pareil sur la 356 avant Marc-en-Barœul, le bouchon est là avec un gros quart d'heure de temps de parcours en plus. Donc patience vraiment sur ce secteur-là. Et sur la 22, où vous avez ce secteur également de Marc-en-Barœul impacté par l'accident avec les deux véhicules. Et là, vous avez le bouchon donc sur la 22 qui est à peu près secteur de Marc-en-Barœul et qui remonte comme ça facilement jusqu'au niveau de Mouveau en direction de Gand. Le bouchon vous ramène à peu près 20 minutes de temps de parcours supplémentaire. Donc attention sur le secteur, c'est surtout en direction de Gand où c'est fortement impacté. Une rocade nord-ouest bien chargée aussi entre Ouescal et l'arrivée pratiquement sur le secteur de Lambersart, grosse densité de trafic. La 656, c'est la voie rapide urbaine, mais en direction de Roubaix ou Tourcoing, hein, donc c'est pareil, secteur de Ouescal, le bouchon commence à se former à ce niveau-là, jusqu'à peu près le secteur de, j'essaie de vous trouver ça, oui, de la jonction de Mercure à peu près, hein, la jonction qui vous amène soit vers la droite sur Roubaix ou à gauche sur Tourcoing pour ceux qui connaissent, donc sur cette 356, méfiez-vous parce qu'elle est quand même bien en train de rougir. Ralentissement avant le rond-point de Fournanouep et au niveau du rond-point d'Illy, RN41, tout ça en direction de la Bassée, c'est un petit peu du récurrent et on a fait le tour des endroits qui coincent, sans oublier la 21, donc avant le pont de Dourges, et c'est-à-dire secteur de Courcelles-lès-Lens en direction de Lens jusqu'à Arnes, densité de trafic, et dans l'autre sens secteur de Fouquier-lès-Lens, donc là aussi 20 minutes de temps de parcours en plus jusqu'à l'arrivée sur le pont de Dourges en direction de Douai, hein, cette fois-ci. Donc attention sur la 21, la 2 c'est plutôt correct.
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0: On va parler humour dans un instant, avec un beau casting qui s'organise autour de l'humour, après Michael Field et Maggie Reilly pour ce classique Moonlight Shadow.

0: Le chant des signes à l'instant avec Indochine. Je vous ai parlé d'humour il y a un petit moment, quelques minutes. Ça tombe bien, voyez-vous, c'est le moment ou jamais. À cette heure-ci, on aime bien parler de l'humour en tube. Alors, on va parler de l'humour dans le futur qui arrive avec Grégoire Führer qui me rejoint. Bonjour Grégoire.
1: Bonjour.
0: Et bienvenue. Alors, il est, Grégoire, le président de Joke Nation, fondateur également. J'avais le plaisir de vous avoir en studio il y a un an ou deux, je crois, d'ailleurs, Grégoire.
1: Oui.
0: Ouais. Fondateur oui, du Montreux.
1: De l'Hilarious quand même aussi.
0: Voilà, alors je vais dire du Montreux Comedy Festival et de l'Hilarious, bien évidemment. Voilà, donc c'est quelqu'un, Grégoire, qui est dans l'humour et qui connaît le rayon, on va dire, depuis un petit moment. Et là, justement, il y a quelque chose de vraiment nouveau, on va dire, une date importante à Lille. Ça sera le 12 juin, dans quelques jours, à 20h, au Jost. Le Jost, c'est c'est un endroit à Lille, hein, exactement. Une scène où on va pouvoir découvrir le premier casting d'humoristes en France.
1: Oui, exactement. Alors, on va le découvrir à Lille, l'occurrence, mais en fait, c'est un casting qui est le premier casting dans l'humour francophone, en fait, parce que là, c'est dans tous les pays, il y a maintenant près d'une vingtaine de pays qui sont connectés à ce projet qui s'appelle ouais. La Relève. Moi, là, je suis au Bénin en ce moment, d'ailleurs, parce que on a la grande finale africaine à Cotonou le 12, en même temps que la sélection.
0: Vous avez de la chance.
1: Et puis en France. Oui, il fait. J'entendais les bouchons tout à l'heure.
0: Les bouchons et la météo. Hein.
1: Voilà. Alors là, on a aussi des bouchons, mais il fait un tout petit peu plus chaud. Ouais. Et on a lancé la Relève France. C'était le dernier pays, en fait, finalement, qui nous manquait. Le plus grand pays. On est toujours un cordonnier plus mal chaussé, mais c'est le dernier pays qui nous manquait. Et on a lancé le Tour de France, fait de la sélection de talents à Marseille la semaine dernière. Et puis, on est en effet à Lille vendredi.
0: Donc, une des dates de cette tournée, l'objectif, en fait, c'est de repérer, d'accompagner ce qu'on appelle la nouvelle génération d'humoristes un petit peu partout en France, c'est ça ?
1: Exactement, et puis dans chaque étape, il y a un artiste qui représente la région qui sera sélectionné par un jury et qui se retrouvera pour la grande finale qui aura lieu à Paris au mois d'octobre. Et alors, ce qui est rigolo pour vous dans le Nord, c'est que tous les grands vainqueurs, la France, la Suisse, la Belgique, le Québec, la zone Caraïbe, l'Afrique, etc., se retrouveront pour la grande finale mondiale pendant l'Hilarious au mois de janvier 2027.
0: Très bien, on se retrouvera à l'occasion, on aura l'occasion d'en reparler évidemment sur ICI Nord. Donc là, le principe, en fait, c'est de s'inscrire. Si on a déjà écrit, fait des choses, on s'est déjà produit, évidemment.
1: Oui. Alors, il y a deux manières de travailler. Il y a la première chose, c'est le casting physique, donc qui a lieu, comme vous l'avez
0: présentiel.
1: Dit.
0: Présentiel.
1: Là, on est, la soirée sera présentée par Habib du Comedy Club de Locaux, par exemple. Voilà. Donc, l'idée, c'est quand même, là, on a travaillé avec l'écosystème régional, avec les Comedy Clubs de la région, pour qu'ils nous aident à sélectionner leurs pépites, en fait. C'est-à-dire qu'on a dit, voilà, c'est plutôt un travail collaboratif avec les forces du Nord, en disant, voilà, on aura 7 candidats, qui sont vraiment les gens qui, on va dire, sont prêts pour faire cet état. Mais comme on sait que le monde de l'humour, il y a de plus en plus de gens qui viennent et qui rentrent dans ce métier, etc., on a aussi un casting en ligne où là, n'importe qui peut tenter sa chance. Donc si vous êtes... Alors, il faut évidemment être monté sur scène, avoir un peu d'expérience, il faut préparer une vidéo de scène aussi, mais quelqu'un qui ne serait pas sous les radars, qui ne serait pas dans une famille, un comédie club, mais qui se dit « Moi, je suis l'homme le plus drôle de France », il peut, ou la femme la plus drôle de France, et peut tenter sa chance sur le casting en ligne. Et puis, à la grande finale à Paris, nos équipes de recrutement vont regarder toutes les vidéos et sélectionner un artiste qui sera pas forcément repéré par les comedy clubs en place.
0: Voilà, chance égale,
1: un
0: chance égale.
1: Vraiment une grande chance, ouais.
0: À chance égale, hein, c'est ça. Donc sélection digitale et casting donc en présentiel avec les talents déjà un peu repérés, on va dire, dans les régions, hein, c'est ça l'idée.
1: Exactement, c'est ça l'idée.
0: Alors c'est le 12 juin à 20h, le Jost, c'est un endroit qui se trouve secteur Gambetta, je crois, hein, l'arrière de...
1: Oui, exactement.
0: Voilà,
1: c'est un nouveau lieu à Lille. Ouais. C'était un nouveau lieu. L'année dernière, on y avait logé une grande partie de l'équipe du festival. Donc, c'est un lieu assez sympa avec une food court à l'intérieur. On y était. Et puis, c'est un nouveau lieu qui fait maintenant une fois par mois un plateau d'humour avec les gens de MJ Productions qui sont nos partenaires dans l'histoire. Et on voulait un lieu qui soit un peu neutre. C'est-à-dire qu'on voulait, comme il y a plein de comédie clubs à Lille, hein, et dans la région qui sont super. Je vais citer le Loco, mais il y a aussi le bazar, il y a évidemment le spotlight, tout ça,
0: oui.
1: Et donc on s'était dit, exactement, il y en a plein, et donc on s'est dit, en fait, comme c'est un endroit qui va mettre un peu en avant toutes les familles, hein, parce qu'on sait aussi que ces comedy clubs, c'est des familles, un peu des gens qui travaillent un peu entre eux, etc., on s'est dit, nous, bah, on la relève, c'est supra-familial, on va le faire, on va faire la sélection dans un endroit un peu neutre, on va dire, qui n'est pas un comedy club permanent et où tout le monde va jouer le jeu pour ramener ses pépites, en fait. Et voilà, c'est ça qu'on fait un peu partout dans la France.
0: On peut y assister le 12 juin, vous pouvez venir vous inscrire pour faire partie du public et les découvrir, justement, ces futurs talents qui se révéleront. Mais j'ai envie d'inviter les auditeurs, on a deux invitations pour participer au casting de ouf, donc le 12 juin, 20h, au juste. Et c'est 10 rue Merin à Lille, 10 rue Merin, exactement. Et si vous voulez en être dans la salle et découvrir peut-être ceux qui seront les stars de l'humour de demain, vous nous appelez, Sophie, 03 20 55 89 89. J'ai deux places à vous offrir, deux invitations. Si on veut s'inscrire, il y a un site internet, j'imagine, Grégoire.
1: Oui, bien sûr. La relève, c'est larelèvedeouf.com, je crois, .fr. Voilà. Mais vous tapez la relève. Humour Montreux, et c'est bon. Vous arrivez directement sur le site.
0: La relève Montreux Comédie, allez-y et puis inscrivez-vous si vous voulez tenter votre chance, et puis inscrivez-vous aussi pour être dans le public, pour découvrir ceux qui vont se produire et qui vont eux aussi essayer d'être ce qui sera la relève de demain. Merci Grégoire en tout cas, et puis rendez-vous chez nous le 12 juin alors.
1: Exactement,
0: parfait. Merci, je vous laisse retourner sous le soleil.
1: Ouais, c'est ça, c'est sympa, merci.
0: Merci Grégoire.
1: Allez, bonne chance, à bientôt, bye bye. Au revoir.
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0: Et en musique avec Olivia Newton-John pour Physical. Enfin, un petit peu en route dans un instant aussi, pour voir un petit peu où nous en sommes. Alors, si le soleil, on l'a moyennement dans le ciel, on l'aura avec du Brésil de Sergio Mendes après Olivia Newton-John. On l'aura côté musique. Restez avec moi, vous allez vous régaler.

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0: Supertramp à l'instant avec ce classique It's Raining Again, un petit peu de pluie, mais pas trop, s'il vous plaît.
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0: 17h, bonsoir Romain Porcon.
2: Bonsoir Philippe, bonsoir à tous.
0: Voici l'info. À Lille, les AESH se sont mobilisés devant le rectorat cet après-midi pour obtenir une meilleure reconnaissance de leur métier.
3: Les accompagnements d'élèves en situation de handicap représentent le deuxième métier de l'éducation nationale. Ils sont 11 000 dans les Hauts-de-France. Ces accompagnants réclament un statut de fonctionnaire et une hausse de leur salaire suite à un appel à la grève au niveau national. Une cinquantaine de personnes s'est réunie devant les portes du rectorat en début d'après-midi à Lille. Des AESH, des parents d'élèves et des professeurs venus les soutenir. C'est le cas de Karine Galland, elle est professeure près d'Arras et elle dénonce le manque de moyens accordés à cette profession.
4: Le ministère recrute de nouveaux AESH, donc il le présente comme ça en disant on n'a jamais autant recruté d'AESH, etc. Sauf que de toute façon, on voit à la rentrée, à chaque rentrée scolaire, qu'il y a des élèves qui restent sur le carreau qui ne sont toujours pas accompagnés. Et ça, c'est un constat aussi. Il y a plus d'AESH qu'il y a 5 ans, qu'il y a 10 ans, mais toujours pas à hauteur du besoin. Donc l'école inclusive, elle ne se fait pas correctement, puisqu'il y a quand même toujours des élèves qui restent sur le côté. Et pour ça, en fait, ils ont mis en place la mutualisation, c'est-à-dire que les AESH accompagnent de plus en plus d'élèves dans les classes. Donc il faut savoir quand même qu'il y a des AESH qui accompagnent sur leur semaine 14 élèves différents, avec des troubles différents.
3: Et depuis 2006, les effectifs des élèves en situation de handicap scolarisés en milieu ordinaire ont plus que triplé au niveau national, passant d'environ 155 000 à 500 000. Autre mobilisation qui s'annonce très suivie, les 4 syndicats de la SNCF appellent à la grève demain. Ils réclament un moratoire sur l'arrivée de la concurrence sur les rails. Cette grève s'annonce très suivie avec de fortes perturbations sur le réseau des Hauts-de-France. Dans notre région, il y aura seulement un TER sur 5 en circulation, 2 TGV sur 3 au niveau national, ainsi qu'un intercité sur 2. Des rassemblements sont prévus également dans plusieurs villes de la région. À Calais, demain matin, à Douai, là, un barbecue sera organisé en fin de matinée. À Lille et Valenciennes également, le PDG de la SNCF, Jean Castex, a prévu de recevoir les syndicats le 23 juin prochain. En attendant, vous retrouvez l'ensemble des informations sur cette grève sur notre site internet ici.fr. Le Premier ministre propose d'alourdir les peines pour les violeurs en série après la mort de Liana, âgée de 11 ans, dans le Gers. Le gouvernement tente de répondre à la colère suscitée en France. Les violeurs en série pourront encourir la perpétuité au lieu de 20 ans de prison actuellement. Et concernant les crimes contre les enfants, les actes d'enquête devront être effectués dans un délai maximal de 3 mois, a également proposé le Premier ministre. Dans le Pas-de-Calais, un hangar agricole de 2000 m² rempli de paille est parti en fumée ce matin. 25 sapeurs-pompiers sont intervenus à Vermelles pour éviter que le feu ne se propage aux bâtiments voisins. 2 personnes ont été légèrement intoxiquées et prises en charge par les secours. Les animaux de la ferme ont été mis en sécurité. Dans le Vieux-Lille, la droguerie va fermer définitivement ses portes ce soir. Après plus de 30 ans d'existence, ce petit paradis pour les amateurs de couture va fermer définitivement à 19h son rideau. L'enseigne spécialisée dans la mercerie a annoncé la fermeture de toutes ses boutiques en France et au Japon, face à un contexte de plus en plus compliqué pour le commerce indépendant et son secteur d'activité. C'est une décision qui risque de frustrer de nombreux habitués du parc d'Olin près de Lens cet été. La piscine du site restera fermée. C'est la première fois que ça arrive en 50 ans depuis l'ouverture finalement. La direction met en avant un problème d'étanchéité, une fuite d'eau à cause des canalisations vétustes. Un diagnostic est donc en cours pour connaître le niveau des travaux à réaliser. Et la piscine du parc d'Olin, c'est tout de même entre 15 000 et 18 000 entrées l'été. Le reste du parc reste bien sûr accessible. Et puis en football, la saison est terminée, mais pour le RC Lens, c'est donc l'heure du bilan. Si sur le terrain, le club des 100 et or peut se féliciter d'avoir terminé deuxième de Ligue 1 et de s'être qualifié pour la Ligue des Champions, les supporters ont aussi de quoi être fiers. Avec 830 266 supporters réunis au fil de la saison au Stade Bollaert, le Stade Bollaert affiche un taux de remplissage global de 98,3%. C'est le deuxième le plus important de l'élite cette saison, derrière le Paris Saint-Germain. Et le taux de remplissage est de 100% si on ne compte seulement que les tribunes lensoises.
0: Vous parliez de piscine, Romane.
3: Oui.
0: Ben, on va pas y aller tout de suite à la piscine.
3: Oh.
0: Bon, pas vraiment.
3: Il y en a qui sont couvertes.
0: Vous n'êtes pas frileuse, parce que quand même 17 à 18 degrés en moyenne.
3: Puis ça souffle là. Oui, ouais, si c'est une piscine extérieure, c'est compliqué. Là.
0: C'est une piscine, ouais, ça souffle sérieusement, 65 km/h, hein, les rafales de vent, avec quand même des petites éclaircies qui arrivent à tenir, hein, sur une partie de la région. On n'est pas à l'abri d'avoir une petite averse, voire orageuse par moment. Donc ça, c'est le menu météo un peu instable, j'ai envie de dire, jusqu'à peu près... on va dire la fin de semaine. C'est surtout ce week-end-là. Et alors, vous allez me dire, du un peu loin quand même, mais c'est vrai, samedi et dimanche, 23-25, on prend, avec un petit risque de pluie d'averse éventuellement samedi, mais un temps beaucoup plus ensoleillé dimanche. Et la semaine prochaine, vous avez entendu parler de ça, alors je vous le dis.
3: Bah, dites-moi tout.
0: Je vous dis. Alors, 26, 27, 28 degrés, au-dessus des valeurs normalement observées. Donc, ça sera le début de semaine prochaine, et ça semble se confirmer avec le retour vraiment presque de l'été avant l'heure pour la semaine prochaine. Donc, un peu de patience. Hein, ça s'améliore tout doucement ce week-end, surtout dimanche, et après semaine prochaine c'est reparti, donc tenons bon jusque là, hein. Et on ira à la piscine après. Vous revenez à 18h, Roman.
3: Avec plaisir.
0: Et voilà, je vous laisse aller mettre votre maillot de bain tout à l'heure, 18h, pour le retour de l'info. Quant à l'infotrafic, écoutez, c'est simple, ce qui est rouge, je vois du rouge sur la carte, et les axes qui sont rouges sont la 227, la traversée de Villeneuve-d'Ascq, c'est également la 22, la rocade nord-ouest, la 356, voie rapide urbaine, l'autoroute A1, le tronc commun de la 22. Alors sur la 1, ça coince en direction de Lille, secteur de Martinsart à peu près, là, vous voyez, c'est à peu près un peu avant Seclin à Tiche, grosso modo. Comptez 35 minutes de temps de parcours supplémentaire, hein, sur l'autoroute 1 dans le sens Paris-Lille. Déjà là, vous avez compris, c'est la 1, c'est dans ce sens-là surtout que ça coince. La traversée de Villeneuve-d'Ascq sens Gand-Lille, après la courbe de Babylone jusqu'à l'arrivée sur le tronc commun de la 22 qui est chargé. D'ailleurs, c'est chargé en terminaison de la 27 et de la 23 pour rejoindre ce tronc commun. Donc voilà, autre endroit, je vous ai dit aussi, c'est la 356, la voie rapide urbaine. À partir de Marc-en-Barœul, 25 minutes de temps de parcours en plus pour rejoindre Lille sur cette 356. Autre partie, c'est la 22 depuis Sarre-Babylone en direction de Gand, 30 minutes, 30 à 35 minutes jusqu'à Mouveau, vers Gand sur la 22. Voilà ce qui coince aussi, qui est rouge. Et enfin, ce qui est rouge, c'est la rocade nord-ouest, mais en direction de Ouescal. Oui, c'est pas toujours le cas. Avant Marquette, hein, Saint-André, Marquette à peu près, comptez 10 à 15 minutes de temps de parcours supplémentaire jusqu'à l'arrivée sur Ouescal ou la jonction avec la 22 par exemple. Voilà les endroits qui coincent à cette heure-ci. Ailleurs, c'est un peu comme d'habitude.
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0: Et Jeanne Masse, c'est Johnny. Dans les années 80, ça cartonnait. Et puis, bah, la musique sympa. Hein. Et puis surtout aussi la cryothérapie. Vous allez voir, elle a testé pour nous, Louise Petit, la cryothérapie. On va découvrir ça avec elle dans quelques minutes sur Ici Nord.

0: qui sont leurs Jalmas avec Jolie.
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0: Ouais, Jolie, de la fin d'après-midi, pour rentrer à la maison. Avec le sourire, s'il vous plaît, avec, on l'espère, un petit rayon de soleil et surtout la bonne musique qui vous accompagne. Comme Pascal Obispo, par exemple, il faudrait que pleuve l'amour. Regardez comme c'est beau, comme c'est bien dit. Pascal Obispo, et puis juste après, donc Louise Petit va tester pour nous la cryothérapie. Les nappes.

0: outil dans son test approuvé de tous les jours, aujourd'hui à 17h16, donc a décidé d'aller voir ce qu'il faisait un petit peu, parce qu'elle trouve qu'il fait pas assez froid dans la région en ce moment, cette semaine en tout cas, et donc elle a testé cette activité qui est d'ailleurs de plus en plus tendance.
1: La cryothérapie. Aujourd'hui, j'ai décidé de faire quelque chose vraiment de très classique, hein, entrer volontairement dans une cabine à moins 130 degrés. Oui, vous avez bien entendu, avec la cryothérapie, on expose le corps pendant quelques minutes à un froid extrême produit grâce à de l'azote. Comment ça fonctionne, à quoi ça sert, on va tout savoir. Je me rends chez Esprit Cryo à Lille, j'ai rendez-vous avec Raphaël, le gérant. Bonjour Raphaël.
2: Bonjour.
1: Alors déjà, je viens d'entrer et... Bon, on est directement accueilli par cette cabine de cryothérapie qui ressemble à un énorme tube dans lequel je vais être intégralement. Il y a juste ma tête qui va dépasser.
2: Ouais, c'est tout à fait ça. Donc en fait, il y a un ascenseur dans ce tube et l'idée, c'est de vous faire sortir du haut des épaules, du cou et de la tête pour que vous ayez la tête à l'air libre et que vous puissiez respirer tout à fait normalement.
1: Et d'ailleurs, j'entendais un monsieur juste avant qui se renseignait, qui allait courir ou marcher pendant 160 km et qui venait pour se préparer. Donc c'est vrai que j'ai l'impression que ce sont surtout des sportifs qui viennent. Pour moi qui ne fais pas énormément de sport, quels sont les bénéfices?
2: Vous allez vous charger en globules blancs, donc vous allez renforcer votre système immunitaire. Vous allez vous charger en globules rouges, donc vous allez oxygéner votre sang, vos tissus, vos muscles. C'est aussi très très bon mentalement.
1: Donc j'ai rempli un formulaire en précisant si j'ai des soucis de santé particuliers. Et comment on va s'équiper?
2: Nous, on vous fournit un peignoir très douillé, très chaud, et une paire de chaussons fourrées. Vous, on vous demande de venir avec vos propres gants, donc des gants chauds. L'idée, c'est de ne pas avoir froid au bout des doigts. Et une paire de chaussettes qui recouvrent au moins la cheville.
1: Et sinon, on se met en sous-vêtements ou maillot de bain.
2: Donc là, je vous mets à la bonne hauteur. Vous allez pouvoir enlever votre peignoir que je vais venir récupérer par le dessus. Et j'arrive. On est prête?
1: Je suis prête.
2: Allez, c'est parti. L'azote est un gaz qui est inodore et incolore. Et en fait, avec le froid, bah forcément, ça fait une brume. Mais cette brume est sèche. Vous êtes à moins 120 degrés. Est-ce que vous avez l'impression
1: d'être à moins 120 degrés? Non, j'ai l'impression d'être dehors à moins 3 degrés.
2: Exactement.
1: Et ça picote un petit peu dans les jambes.
2: Donc, vous voyez, là, vous allez pouvoir faire un petit tour sur vous-même. Tout doucement, continuez à tourner. Ce qui surprend, ce sont les shoots d'azote qui viennent de temps en temps pour faire en sorte que, en fait, on reste bien en deçà des moins 120 degrés. Je vous laisse remettre votre peignoir. Une fois qu'il est mis, vous me le dites, je vous aide à descendre.
1: Et bien après cette première séance de cryothérapie, je peux le dire, c'est testé et approuvé. Évidemment, on a cette sensation de froid, mais comme on l'a dit, c'est pas si intense que ça. Ça passe très vite, 3 minutes. Là, je me sens déjà plus détendu. Et on verra si j'ai un petit coup de peps ensuite. Donc merci beaucoup Raphaël de chez Esprit Cryo à Lille.
0: Merci Louise. 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Englishman in New York, un petit sting à 17h19 sur Essinor.

0: Amel Bent, à l'instant, pourquoi tu restes? Pourquoi vous restez? Parce que il y a l'inforoute aussi qui vous aide à rentrer à la maison. Hein. Pourquoi vous restez? Parce que je suis souriant, sympathique, agréable, non? J'espère. Et aussi parce que dans un instant, on a la cellule de vigilance routière avec Serge qui va nous rejoindre pour l'info trafic précise.
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0: Bon, évidemment, Philippe, il y a longtemps que t'as pas sifflé. Voilà, il sifflait mieux que moi, Jacques Higelin, à l'instant, tombé du ciel. Il n'a pas tombé du ciel, il est à la selle de vigilance routière à la préfecture. Je sais pas s'il siffle à 16 heures perdues, Serge. Mais en tout cas...
1: La douche est avec des boules de caisse, oui, comme quand je chante.
0: D'accord, très bien, très bien. En tout cas, il est spécialiste des conditions de circulation et de la sécurité sur la route. On fait un point avec vous, Serge.
1: Oui, eh bien, l'accident d'autoroute à Matin vient de se terminer. C'est un accident qui est en direction de Valenciennes, à 8 km de bouchon, dès l'échangeur 14 de Loison-sous-Lens. Donc cet accident, c'était lui situé à Dourges, avec deux véhicules qui étaient sur la voie de gauche.
0: Gros bouchon encore, hein, j'en profite pour vous le dire.
1: Gros bouchon, encore ces 8 km de bouchon qui vont tout doucement se résorber. Ouais. Dans l'autre sens de circulation, nous avons 5 km de bouchons dû à un effet de curiosité. Et en plus, on a une petite densité qui se faisait dans la Brutelle A1, A21, donc dans le sens
0: la Lille. Jonction.
1: Voilà. Ouais. Lille pour récupérer le secteur de Lens. Bon, effectivement, l'accident vient de se terminer, ce qui va entraîner que le bouchon va se résorber tout doucement. Assez doucement même. Ailleurs, écoutez, on a aussi des perturbations sur le Troutin en direction de Lille, à peu près 8 à 9 km de perturbation bouchon. C'est dû à un accident qui a eu lieu tout à l'heure dans l'après-midi et qui est maintenant terminé, mais les répercussions se font encore maintenant dès le secteur, on va dire, de
0: Falampin,
1: exactement, ouais, ça. Et ça s'étire jusque après la courbe de Ronchin.
0: 25 minutes, je vois, dans le bouchon encore, impatience.
1: Effectivement, des difficultés de densité que nous connaissons maintenant, qui sont pas inhabituelles, c'est la traversée de Villeneuve-d'Ascq par la nationale 227 dans le sens, on va dire, Roubaix vers le Zen ou Lille. Également la nationale 356, dans le même sens, 6 km de perturbation, qui sont également dues à cet accident qui est terminé sur le Troutin 25 et qui se répercute au-delà sur la partie nord de la voie rapide urbaine, la M650. 56. Autoroute A22, le bouchon de Marc-en-Barœul en direction de Gand. Quelques densités sur la rocade nord-ouest, sur le secteur de Marc-en-Barœul et de Lambersart en direction d'Anglo. Anglo, très léger ralentissement en direction de Dunkerque. Nationale 41, secteur de Fournin-Web et de Illy, Fournin-Web dans les deux sens de circulation. Et ma foi, je pense avoir terminé, je fais le tour de ma carte. Donc, petite densité sur la Nationale 25 autour d'Arras, c'est habituel. Et la D649, on en parle en ce moment, puisqu'on a une zone de chantier en direction de Maubeuge.
0: Secteur de Villeneuve-d'Ascq, le golfe du Sar, là, dans les deux sens, cet axe-là est hyper chargé aussi.
1: Tout à fait.
0: Ouais, grosse densité de trafic, je vois. Donc, patience, Sar-Babylone. Bah, merci beaucoup pour la précision. En tout cas, Serge, on se retrouve tout à l'heure.
1: Oui, avec plaisir.
0: En direct de la préfecture. À tout à l'heure, Serge.
1: À tout à l'heure.
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0: Lynn Marlin, Sitting Down Here.

Les Marlin, à l'instant, c'est In Down Here qui vient chanter chez nous. On regarde ça. Le concert Rockin' Village revient pour sa 5e édition. 60 musiciens prêts à faire trembler les Hauts-de-France. Samedi 13 juin à la Thieulois, dans le Pas-de-Calais. Alors après avoir réuni 3500 spectateurs en 2025, ce grand show rock familial, 100% gratuit, revient dans le Pas-de-Calais. 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AC/DC, les Stones, Coldplay. Bref, 60 musiciens qui vont jouer ensemble 26 standards du rock.

0: Une soirée exceptionnelle, explosive, gratuite en plus et véritablement unique en son genre et qu'approuve Monsieur Philippe Manœuvre.
1: Salut, c'est Philippe Manœuvre. 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
0: Bonne chance, le temps de système.
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0: Life is life à l'instant. C'était Opus.
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0: Moi, je pense que ça va marcher, ça. Hein. Opus. Ah, ça va marcher, Opus. Live. Bonjour Sylvie.
3: Bonjour Philippe.
0: J'ai fait l'école du rire, ça s'entend. Hein.
3: Oh bah il faut.
0: Oh bah écoute, il faut. On a besoin de se fendre la poire à bon coup, on a besoin de se détendre, non de, hein, on est d'accord.
3: Oh oui, mon Dieu, bah surtout avec ce temps qui est déprimant. Donc bon, oui. Je pense que
0: vous avez raison, c'est pas.
3: Après Patrick Malière, ça va s'arranger, mais à chaque fois, bon. On attend.
0: Alors un peu ce week-end, dimanche surtout, puis surtout la semaine prochaine.
3: Oui, on va avoir chaud.
0: Qu'est-ce que vous faites, vous? C'est quoi votre truc pour déstresser, pour oublier un petit peu la période qui est un peu anxiogène? Alors il y a le temps, mais il n'y a pas que ça.
3: C'est vrai que dans la journée, c'est compliqué parce qu'on passe du froid au chaud. On ne sait jamais comment s'habiller en ce moment. Oui. Et donc le soir, je fais du sport. Là, je me prépare bientôt pour aller faire mon cours de country.
0: Ah, country. Vous faites la danse en ligne, country?
3: Oui, de la danse en ligne. Bah, c'était dans notre club que Emmanuel était venu
0: Emmanuel
3: faire
0: Bordeaux.
3: Son animation pendant l'émission de Clarence.
0: Emmanuel Bordeaux, absolument. Notre baladeur. Et donc c'est bien. Vous dansez sur quel type de musique?
3: Surtout de la country, vraiment pure. Bon, après il y a de la line dance, il y a du catalan, il y a plusieurs styles, hein, mais bon, notre groupe c'est plus la country pure.
0: À l'oison sous l'anse.
3: Bon, le catalan ça saute un peu plus. C'est agréable aussi à voir, c'est très beau à voir quand on danse très bien.
0: Et c'est de l'exercice.
3: Oui, j'en fais depuis 14 ans, donc oui.
0: Ah bah oui, alors vous êtes championne. Bon.
3: Non,
0: vous débrouillez bien.
3: Ça maintient en forme, on va dire.
0: Bah écoutez,
3: ça fait penser à autre chose.
0: Vous avez raison, ça c'est un bon truc pour évacuer.
3: Exactement,
0: et en même temps pour faire de l'exercice.
3: Tout à fait autre chose.

0: c'est social aussi.
1: Oui, parce que vous êtes nombreux et nombreuses. Voilà. Vous êtes à Loison-sous-Lens, Sylvie. Hein,
0: oui, oui.
1: Et maintenant, vous avez la carte du club qui va arriver en plus. Donc, pendant
0: c'est
1: un
0: super.
1: An.
0: Super, je vais pouvoir essayer de gagner plusieurs événements, peut-être entre deux. Voilà.
1: Je vous le souhaite, parce que chaque semaine, il y a un cadeau en jeu. Hein. Cette semaine, c'est la collection complète Idéfix et les Irréductibles. Hein, le petit chien Idéfix dans les histoires d'Astérix et Obélix. C'est sympa, mais le cadeau est très différent d'une semaine à l'autre.
0: Oui, c'est ça. Moi, je regarde tout le temps un petit peu. Et puis, bon, on essaye de gagner.
1: Voilà, je vous souhaite bonne chance. Elle est valable 52 semaines pendant un an.
0: Merci beaucoup, Philippe, en tout cas.
1: Et moi, mon cadeau à moi pour vous, Sylvie, rien que pour vous, hein, c'est ça. Vous avez reconnu?
0: Ça,
1: on peut danser aussi, c'est pas de la country, mais.
0: Oui, on peut quand même.
1: Jackson.
0: Avec les pop country, on peut s'adapter sur n'importe quelle danse.
1: Je vous embrasse, Sylvie.
0: Merci beaucoup, Philippe. Bonne soirée.
1: Bonne soirée à vous aussi.

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0: dis rien.
1: Et ben voilà, donc dis rien. Merci Zazie, à l'instant c'était peu importe. Le nouveau Zazie. Il était temps qu'elle revienne, sympa en plus, hein, 18h.
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1: Romain Porcon nous rejoint pour le journal de 18h. Et Romane, le trafic des trains va être très perturbé demain.
3: Les syndicats de la SNCF appellent en effet à une grève intersyndicale pour dénoncer les salaires et les effets de l'ouverture à la concurrence sur l'organisation du groupe. Cette grève s'annonce très suivie, avec d'ailleurs des perturbations dès ce soir. Dans notre région, un TER sur 5 seulement devrait circuler demain. Sophie Morland, bonsoir.
4: Bonsoir.
3: Les syndicats s'attendent à une mobilisation historique.
4: Oui, dans le Nord et le Pas-de-Calais, pour les agents qui sont obligés de se déclarer, c'est-à-dire les contrôleurs, les conducteurs et les agents d'escale, le taux de grévistes annoncé est de 58%. Deux TGV sur trois doivent circuler au niveau national, mais ce sera un train sur deux seulement entre Paris et Lille, un sur quatre pour la ligne Paris-Valenciennes. Aucun train entre Paris et Dunkerque. La gare de Dunkerque devrait d'ailleurs rester fermée. Pour les TERGV, pas de train en circulation a priori ou seulement un aller-retour dans la journée. Tous les métiers prennent part à la mobilisation. Dans les trains, les bureaux, les ateliers, 75% des contrôleurs devraient cesser le travail demain dans la région. 61% des conducteurs de train. C'est le signe, disent les syndicats, d'un profond malaise.
3: Un malaise dû notamment, Sophie, à l'incertitude sur leurs conditions de travail avec cette ouverture à la concurrence.
4: Oui, et les Hauts-de-France sont particulièrement concernés. C'est une volonté du président de la région, Xavier Bertrand. 100% du réseau de TER doit être privatisé par 4 entreprises. Cela provoque évidemment beaucoup d'inquiétudes pour les salariés qui ne savent pas pour qui et comment ils travailleront demain. Et puis les syndicats dénoncent un climat de souffrance au travail. 13 suicides depuis le début de l'année en France, dont 2 dans notre région. Un mal-être qui touche en particulier les contrôleurs, conséquence des arrêts maladie en forte hausse. Un audit a été mené par la SNCF. Des difficultés ont été recensées à Aulnoy-Aymeries, Calais, Béthune et Lens, où des entretiens doivent être menés auprès des agents. Cette mobilisation s'annonce historique demain, disent les syndicats. Ils veulent aussi échanger avec les usagers, car c'est aussi leurs conditions de transport qui vont être impactées. Des assemblées générales sont prévues demain matin devant plusieurs gares de la région, comme à Lille-Flandre.
3: Et il faudra consulter évidemment le site de la SNCF pour connaître l'état du trafic en temps réel. Vous avez déjà pas mal d'informations sur notre site internet ici.fr. Des difficultés sont aussi à prévoir jeudi matin. Il faudra prendre ses précautions puisque ce sera le jour des épreuves du bac français. Dans la métropole lilloise, des essais la débutent ce soir sur les futures rames Citadis du tramway. Ces tests sont réalisés entre 1h30 et 4h30 du matin. En conditions réelles, des essais indispensables avant la mise en service prévue cet automne. Au total, 27 rames entreront en action progressivement. Elles sont plus longues et elles offriront près de 20% de capacité supplémentaire et plus de confort pour les voyageurs. À Lens, une affaire révélée par nos confrères de la Voix du Nord fait beaucoup réagir. Des parents d'élèves ont reçu un courrier de la police évoquant une enquête menée par un service spécialisé dans les atteintes aux mineurs. Le rectorat de Lille nous confirme qu'une enquête judiciaire est en cours. Elle concerne un enseignant qui a exercé dans plusieurs écoles du secteur de Lens. Le temps de l'enquête, l'enseignant en question est dépourvu de ses fonctions. Le maire de Lens, Sylvain Robert, regrette de ne pas avoir été prévenu en amont de ce courrier. Le député RN du Pas-de-Calais, Bruno Clavé, lui annonce avoir interpellé sur cette affaire le ministère de l'Éducation nationale ainsi que l'Académie de Lille.
1: Face à une émotion vive, au niveau national, les parents de Liana font passer un message.
3: 6 jours après sa disparition dans le Gers, leur fille, Liana, âgée de 11 ans, a été retrouvée morte. Et le suspect dans cette affaire fait déjà l'objet de 7 procédures judiciaires, dont des plaintes pour viol sur mineurs. Les parents de Liana se sont donc exprimés en fin d'après-midi par la voix de leur avocat. François Rougeau de Boubet s'est adressé directement à Emmanuel Macron pour désigner un principal coupable, le manque de moyens accordés à la justice.
5: Par ma voix, cette famille endeuillée souhaite envisager les véritables responsabilités, celles des moyens qu'on accorde à la justice et à leur efficacité. Car oui, Monsieur le Président, c'est le vrai cœur du problème. J'ai vu des gendarmes, des policiers, des magistrats et des greffiers crouler sous les piles de dossiers à traiter. J'ai vu les mêmes se battre pour des post-it ou des ramettes de papier, on en est là. J'ai vu des décisions de justice qui n'étaient pas appliquées, faute d'avoir du personnel pour pouvoir le faire. J'ai vu des experts refuser leur mission car ils avaient trop de travail. J'ai vu des instructions judiciaires pour viol durer des années car il n'y a pas assez de juges, pas de place en audience. J'ai vu des magistrats désespérés, car ils n'avaient plus les moyens de leur faire leur office dans de bonnes conditions. A-t-on oublié la tribune des 3000 magistrats suite au suicide de l'un d'eux ? Je vous demanderai donc un peu de respect. Étudier 70 000 plaintes d'ici le 14 juillet, c'est de la poudre de perlimpinpin. Et j'espère que personne n'est dupe, c'est impossible, à moins de mal faire son travail.
3: Et aujourd'hui, le gouvernement a tenté de réagir. Le Premier ministre propose d'alourdir les peines pour les violeurs en série. Les violeurs en série pourraient encourir la perpétuité au lieu de 20 ans de prison actuellement. Et concernant les crimes contre les enfants, les actes d'enquête devront être effectués dans un délai maximal de 3 mois, précise Sébastien Lecornu. Le tribunal de Paris a prononcé une relaxe générale aujourd'hui pour les 9 personnes, dont plusieurs personnalités politiques de la région, qui étaient poursuivies pour diffamation envers une professeure de français de Valenciennes, Sophie Gigot, qui annonçait aujourd'hui qu'elle va faire appel. Elle se dit choquée. Cette philosophe installée dans le Nord avait été victime d'une campagne de haine en ligne concernant son projet pédagogique d'emmener ses élèves de classe préparatoire dans un camp de migrants sur la côte d'Opale. C'était en 2022. Et puis en football, le RC Lens affiche son bilan, sa saison est terminée, le club peut se féliciter de remplir toujours aussi bien son stade Bollaert avec 830 266 supporters tout au long de la saison. Le stade Bollaert affiche finalement un taux de remplissage de 98,3%, c'est le deuxième le plus important de l'élite cette saison, derrière le Paris Saint-Germain.
1: Le quoi, vous avez dit le ?
3: Le Paris Saint-Germain.
1: C'est quoi ça ?
3: Monsieur, le club qui est juste devant le RC Lens.
1: Oui,
3: au classement de Ligue 1.
1: Ils essaient un peu de faire du foot en général.
3: Sachez que le Stade Bollaert, en termes de, au niveau des tribunes lensoises, est 100% plein là, pour le coup.
1: Ah bah ça c'est clair.
3: En fait, c'est la faute aux supporters des autres équipes qui ne remplissent pas le stade.
1: Oui, parce que de toute façon, les Lensois, ils remplissent eux déjà d'emblée. Il n'y a pas de place pour les autres. Donc c'est déjà ça, ils ont raison. Ils ont raison, ils sont chez eux, partout, même dans les autres stades. Non, c'est bien, c'est vrai que c'est un public incroyable, on le dit, mais c'est un peu récurrent à chaque fois.
3: On l'a vécu
1: depuis
3: avec la finale de la Coupe de France, c'était assez incroyable.
1: On l'a vécu, mais même dans le passé, Lens, c'est quand même historique au niveau du public. Hein. C'est vrai que c'est un joueur supplémentaire, on dit souvent sur le terrain, mais c'est le.
3: Mais la même chose pour notre club de Lille, évidemment. Je fais la.
1: Le LOSC. Ah oui, mais bien sûr. Bien sûr qu'ils s'en sortent pas mal non plus.
3: Oui, tout à fait.
1: On peut dire que cette année, quand même, c'est un peu le LOSC qui racle tout.
3: C'est-à-dire que. Oui, mais
1: le LOSC. Mais moi qui suis plus lillois, on va dire, bien sûr que je vais pas vous dire le contraire par rapport au LOSC. Mais voilà. Enfin, il y en a pour tous les goûts. Et il y en a pour tout le monde. Absolument.
3: Écoutez météo,
1: il y en a pour tous les goûts, il y en a pour tout le monde. C'est-à-dire qu'il y a du soleil, il y a du vent. Alors ça, le vent, il y en a. Hein, 65 km/h, il y a de la pluie de temps en temps, une petite averse. On n'est pas à l'abri d'une drache encore comme ça, voyez-vous, jusque samedi. Peut-être, en tout cas, vendredi. Vendredi, voilà, ça va s'améliorer un petit peu samedi. Et dimanche, un peu plus lumineux peut-être. Alors les températures vont commencer à remonter, 23, 25. C'est surtout la semaine prochaine, nous dit Patrick Marlière de Media Weather. C'est-à-dire que la semaine prochaine, on devrait avoir du 27, 28 degrés au-dessus des valeurs normalement observées, comme ça, la mi-juin, et surtout le retour d'un beau, grand et franc soleil. Donc ça, on attend avec impatience. Voilà pour le menu météo. 18h08, bonne soirée Roman.
3: Bonne soirée à tous.
1: Mais l'info n'est pas terminée. Elle revient tout à l'heure à 19h, bien sûr, avec un coup d'œil sur l'inforoute et du rouge, toujours sur l'autoroute 1, depuis le secteur de Falampin en direction de Lille. 20 minutes encore de temps de parcours supplémentaire. C'est bien chargé pour entrer sur Lille. Vous êtes peut-être dans la voiture. Je vous tiens compagnie. Vous n'êtes pas tout seul ou toute seule. Voilà, il y a Vincent qui réalise l'émission. Il y a Sophie au bout du fil. Si vous appelez, il y a Fifi dans le poste qui vous cause. Donc voilà, c'est ça. Vous n'êtes pas tout seul parce que je sais ce que c'est, pas comme vous. Par moments, je suis dans les bouchons aussi. Et c'est bien agréable d'avoir une compagnie dans la voiture. Donc voilà, je vous tiens compagnie pour vous dire qu'il y en a encore au moins pour 20 minutes si vous êtes dans ce bouchon de la 1 et que ça va se résorber tout doucement. Patience. Du monde également, pareil, depuis Marc-en-Barœul sur la 356, la voie rapide urbaine. Là, c'est 25 minutes pour rejoindre Lille depuis Marc-en-Barœul. À partir de Marc-en-Barœul, c'est bouché. Hein. Pour rejoindre Lille. Et dans l'autre sens, ça va plutôt pas mal, mais c'est au niveau de Marc et pour rejoindre la 22. D'ailleurs, depuis Sarre-Babylone, la 22 ralentit et depuis la fin de la 356, pour vous insérer sur la 22 vers Gand, là aussi vous avez du monde. C'est un peu chargé jusqu'à Mouveau, faut bien l'avouer. Du monde également sur la, quand vous arrivez de la rocade nord-ouest et que vous prenez la 656, la voie rapide urbaine, hein, en direction de Roubaix-Tourcoing, on a toujours du monde sur le secteur. Toute la traversée de Villeneuve-d'Ascq après la courbe de Babylone rajoute 20 minutes à votre temps de parcours habituel pour arriver sur le tronc commun de la 22. Il y a pas mal de monde en terminaison de la 23, un peu plus qu'en terminaison de la 27, hein, sur la fin, là, voilà. Et c'est plutôt l'inverse en général. Donc là, c'est c'est bien chargé, fin de la 23 et un peu aussi fin de la 27 pour rejoindre le tronc commun de la 22. Ensuite, qu'est-ce qui coince? Bon, ça ralentit à partir de la courbe de l'os, hein. C'est la 25 jusqu'à peu près Prémec en direction de Dunkerque. Une fin de rocade nord-ouest un petit peu chargée pour arriver sur Anglo. Pour le reste, c'est pas trop mal. Il y a du monde, ben comme hier, au niveau du rond-point de Fourdan-Web dans les deux sens et même, comme hier, un peu plus en direction d'Anglo. Ce qui est rarement le cas dans ce sens-là. On a du monde également au rond-point d'Illy. La toute fin de la 47 également là, est un petit peu chargée. Puis après, c'est plutôt correct. Hein. La 2, ça roule pas trop mal, j'ai envie de dire. Le secteur de Lens, de Pont-de-Dourges, tout ça, c'est beaucoup plus fluide que tout à l'heure, c'est clair. Et le littoral aussi dégagé.
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1: Toute la musique que j'aime, elle vient de là, elle vient du blues, a chanté Johnny. Toute la musique que j'aime, elle vient de la soul pour moi. Alors j'aime bien Johnny, hein, c'est sympa, c'est bien foutu en plus. Hein. Mais derrière, il y aura de la soul, deux salles, deux ambiances avec Bruno Mars, I Just Might, sur Ici Nord, bien sûr, la radio, votre radio.
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0: The Blues, façon Johnny Hallyday. À l'instant, un classique, évidemment, la musique que j'aime. 18h15, la musique que vous aimez ici, sur Ici Nord.
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0: Le petit salé dans le poste, mesdames, messieurs. C'est mieux que le sucré. Hein. Le sucré, c'est pas bon pour la santé. Vaut mieux prendre une petite dose de salé, ça c'est mieux. C'est mieux, franchement. Alors, les échos du Touquet, une dose d'Hebdo Région aussi tous les jours. Dans quelques minutes, ça sera les échos du Touquet. Réveil de Berck, journal de Montreuil, avec Mathieu Vergouin, journaliste, qui va nous rejoindre pour parler de Coupe du Monde, évidemment, avec un reportage. Mais sur les Montreuillois, j'en dis pas plus, on découvre ça dans un instant avec Mathieu Vergouin, qui va me rejoindre sur Ici Nord. Ah, ça me met en transe à chaque fois, ça. Je me tais, je vous laisse profiter de Bruno Mars. I just might. Ouh.

0: I Just Might à l'instant, Bruno Mars. Hebdo Région, Mathieu Vergouin, présent au poste.
1: Bonjour Philippe.
0: Bonjour, d'accord. Fidèle au poste Mathieu.
1: Bah fidèle. Hein.
0: Bon, très bien. Mathieu Vergouin, donc Écho du Touquet, Réveil de Berck, Journal de Montreuil. Tiens, on va s'intéresser au Montreuillois puisque vous traitez d'un sujet, il y a un dossier en tout cas dans les éditions cette semaine. Coupe du Monde, bien sûr, avec un reportage donc sur les personnes du Montreuillois qui supportent les Bleus.
1: Voilà, tout à fait. Donc, on ne va pas pouvoir, entre guillemets, y échapper. La Coupe du Monde, ça démarre ce jeudi.
0: Ce jeudi, 11.
1: Donc, cette semaine, oui, voilà, ce jeudi. Donc, on s'est intéressé, en fin de compte, aux personnes, bien sûr, qui supportent les Bleus, mais qui ont aussi des pays d'origine et qui sont insérés dans la société, ont leur parcours. Et c'est d'ailleurs très intéressant, il y a des belles histoires à raconter, et qui supportent leur pays, parfois où ils sont nés, ou aussi parfois leurs grands-parents. Donc ils sont supporters des Bleus, ils sont derrière les Bleus, mais ils supportent aussi, par exemple, on a Brian, qui DJ au Touquet, qui supportera le Congo. On a Omar aussi, pareil, qui est restaurateur, qui a toute une histoire incroyable.
0: Mais en priorité, les Bleus quand même.
1: Allez, en priorité, les Bleus, bien sûr.
0: Bien sûr, quand même.
1: Les Bleus. Derrière les Bleus, mais
0: derrière
1: le Sénégal, l'Égypte, on a rencontré plein de personnes, et c'est vraiment de ce côté-là super, parce que la Coupe du Monde, à la base, ça doit rester d'abord une fête de toutes les nations, de toutes les cultures, puis après, le sport.
0: Après, c'est l'esprit sportif, on parle d'esprit sportif, mais c'est là où ça a vraiment son importance. C'est que ça doit rester, quand on pense malheureusement aux événements tragiques dernièrement qui se sont produits, on pense que c'est du sport normalement et ça se fait dans un esprit sportif. Alors on a bien sûr une équipe qu'on soutient et pour laquelle on dépense toute son énergie et sa foi, tout ça, mais ça reste du sport, et donc ça reste normalement quelque chose de avec des valeurs. On parle de valeurs du sport, donc il faut pas oublier ça.
1: L'échange. Et puis on s'est intéressé aussi à quelque chose qui on peut pas y échapper non plus, c'est les fameux albums Panini.

0: Ah bah oui. Puis,
1: on va
0: oui.
1: les écoles, les cours de récréation, les clubs mais... de foot. Et donc on
0: ça perdure hein, à travers les générations les vignettes Panini. Hein.
1: Et on se rend compte aussi que ça coûte très cher.
0: Alors oui, justement, vous avez le prix de j'ai entendu ça récemment, des vignettes qui atteignent des prix dingues.
1: Les vignettes, parfois des paquets valent 12 euros. Ouais. 12 euros, il y a plusieurs paquets dedans. Et ouais. bon, d'après une estimation, pour le terminer, alors c'est toujours très compliqué de terminer un album, ça, il faut alors,
0: dépenser. Mais Panini va mettre en vente justement ce qui vous manque.
1: Oui, alors il y a tout, aujourd'hui, il s'adapte. Je pense que il y a moyen aussi de commander par la suite. Si, nous reste, si on a des vignettes manquantes, on peut les commander.
0: On peut les commander
1: via un site. Mais bon, tout l'intérêt avant, c'était peut-être aussi de l'échanger. Alors peut-être sur des marchés un peu comme du troc où on s'échangeait un petit peu les vignettes. Mais bon.
0: Vous avez le prix des plus élevés, comme ça, des vignettes les plus élevées. Vous avez une idée?
1: Alors, je ne saurais pas dire, mais en tout cas, ce qu'on sait, c'est que pour terminer un album, il y a à peu près 980 vignettes à collecter dans l'album Panini, et ça pourrait revenir à la bagatelle de 2000 euros, si on veut le terminer.
0: Voilà, ouais, c'est quand même, c'est pas rien. Hein. Donc, et ça dure depuis, comme ça, ça traverse les générations, parce que je sais que les jeunes, aujourd'hui, j'en parlais récemment, encore...
1: Alors, Panini, ils ont encore cette année le marché, mais à partir de 2031, c'est terminé pour eux.
0: Ah d'accord.
1: Apparemment, il y a ça va passer demain. C'est une histoire de marché aujourd'hui. Mm-hmm. Hein, tout est entre guillemets un peu business, comme la retransmission des matchs et tout. Et bon, voilà.
0: En tout cas, c'est intéressant, c'est à lire dans. C'est la une de.
1: Les trois éditions, oui, on a mis ça dans nos dossiers. Et puis, on a fait un petit angle aussi sympa pour là où on pourra voir les matchs de l'équipe de France. Déjà sur des écrans géants ou dans des par exemple des cinémas ou des salles des fêtes.
0: Les lieux où on pourra voir les matchs.
1: Voilà, les lieux. Donc bon, on n'a pas pu tout recenser.
0: Bien sûr.
1: Mais puis je pense qu'au fur et à mesure des résultats de l'équipe de France, si jamais ils vont loin, comme en 98 et 2018, et ben,
0: croisons les doigts. Mais en tout cas, on n'a pas fini d'en parler. Merci mon cher Mathieu.
1: Bah, je vous en prie, merci beaucoup Philippe, à bientôt.
0: Bonne fin de journée, à bientôt. Hein, et on attend sur la côte comme dans les terres aussi le soleil, le vrai retour du soleil. Hein. Allez, patience. À bientôt Mathieu, merci, au revoir. Le retour de la bonne musique, les Cranberries, Out to My Family. Écoutez, ça c'est bon ça.

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0: Quoi qu'on dise, bah c'est l'heure de la route. Avec la cellule de vigilance routière, la préfecture, il nous attend Serge, n'est-ce pas Serge?
1: Oui Philippe.
0: Quoi qu'on dise, on a encore du monde sur l'autoroute 1 en direction de Lille. Et puis l'info qu'on vient d'avoir à l'instant, cet accident, donc trois véhicules en cause sur la 22 sens Gand vers Lille, secteur de Bondu. Patrice a appelé pour donner l'info.
2: Oui, alors moi, pour moi, c'est pas encore confirmé, mais ouais. Effectivement, hein, je vois les bouchons qui commencent à reprendre sur l'autoroute A22 en direction de Gand, juste après la jonction avec la rocade nord-ouest, effectivement. Pour l'autoroute A1, oui, c'est toujours très chargé. Hein, dès avant d'arriver sur l'échangeur de Seclin, vous êtes dans les bouchons et ça s'étire comme cela jusque la courbe de Ronchin. La traversée de Villeneuve-d'Ascq qui est très pénible également hein, par la nationale 227, 6 km de bouchons sur ce secteur dans le sens Gand vers Lezenne vers Lille, avec une répercussion qui se fait sur l'autoroute A27 dans le sens tourné vers Lille. L'entrée sur la rocade nord-ouest est chargée également au secteur de Wascal en direction de Anglo. La nationale 41, eh bien, nous avons un bouchon de part et d'autre du rond-point de Fourdan-Web, mais par contre, on n'a plus de perturbations. Secteur de Ivy. Sur le Valenciennois, ainsi que sur la Rajoie, ben, ma foi, ainsi que le bassin Lensois, ça reste très correct, ainsi que sur la côte, hein, autoroute A16, pas de perturbations particulières, ni autoroute A26, ni le reste de l'autoroute A25. C'est vraiment localisé sur la métropole européenne de Lille, où on a le plus grosses perturbations.
0: Comme souvent. Hein.
2: Oui, tout à fait.
0: Faut bien l'avouer. Hein. Voilà. Patience pour ceux qui sont encore dans les bouchons, courage. Et on écoute la radio. Ça change les idées.
2: Hein.
0: On t'accompagne. Merci à Serge et toute l'équipe de la préfecture. On se retrouverait pas demain.
2: Si, bien sûr.
0: Avec plaisir.
2: Avec plaisir.
0: À demain, Serge.
2: À demain.
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0: Yes! Bonne humeur et bonne musique avec ça, Dire Straits, l'époque du CD qui arrivait, 84 à peu près. Et dans les CD de démo, comme on dit, de démonstration, il y avait l'album Brothers in Arms de Dire Straits. Il y avait cette chanson-là, il y avait toute cette musique-là servait à démontrer la qualité du numérique du CD. On en est loin aujourd'hui, hein, évidemment, avec les plateformes de streaming. Souvenez-vous, Walk of Life, Dire Straits, la bonne musique.

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1: Stelto, faut que tu m'aimes à l'instant sur Ici Nord, 18h40. Si vous aimez la télé, les coulisses, en tout cas ce qui se prépare, les émissions, les petits potins, les petites indiscrétions, Patrice Gascon est là pour ça tous les soirs. Vous allez voir le héros du savoureux téléfilm de ce soir sur France 3. Patrice, c'est une personnalité qui va totalement nous surprendre dans un nouveau rôle en plus.
2: Il a longtemps été le médecin préféré des Français, il s'appelle Michel Cymès. Et bien ce soir, dans une fiction, il va changer de peau.
3: Oh, la liberté d'expression alors.
4: Ça va, vous êtes bien exprimé là.
3: Ça va, j'allais pas laisser cette dinde dégommer ma cuisine sans rien dire non plus.
4: Alors cette dinde, c'est une nutritionniste réputée et vous l'avez fait pleurer en direct.
3: Oh, j'y peux rien si elle est fragile. Il faut choisir des invités plus solides aussi. Moi, quand j'avais 14 ans et que j'étais commis, j'en ai pris 100 fois plus dans la gueule et ça m'a pas tué.
4: Oui, mais c'était un autre siècle, littéralement. Et être un vieux con ne vous donne pas le droit de maltraiter les gens.
3: Ok, laisse tomber, je parle pas aux assistantes.
4: Je suis la productrice. Mais de toute façon, vous n'allez plus parler à grand monde parce que vous n'êtes pas prêt de revoir un plateau télé avant un petit moment.
2: Ce chef qui vient de signer son arrêt de mort médiatique, c'est Étienne Barbier, incarné par Michel Cymès, qui se régale à jouer ce chef imbuvable dans la fiction à voir ce soir sur France 3, C'est qui le chef ? Parce que ce personnage égocentrique et vaniteux, pour s'en sortir, va devoir accepter de travailler

0: dans l'ombre d'une jeune influenceuse culinaire qui galère à lancer son premier restaurant. Dites-moi, Michel Simès, je me souviens d'une interview où vous me disiez ne vouloir jouer que des rôles de médecin, et là, vous voilà dans la peau d'un grand chef.
1: Ouais, mais à l'époque où vous m'aviez interviewé, mon cher Patrice, je faisais ça parce que j'étais médecin à l'hôpital, je continuais à consulter, et que j'avais toujours dit que je voulais rester médecin parce que si un de mes patients me voyait à la télé dans un téléfilm, dans le rôle d'un proxénète, et que le lendemain matin, je lui ai annoncé à l'hôpital une maladie, ça pouvait poser problème en termes de crédibilité. Et donc, je faisais très très attention à mon image de médecin auprès de mes patients. Aujourd'hui, je ne consulte plus, je suis à la retraite, et donc je m'autorise tout. Donc on m'a proposé ce rôle de cuisinier, de chef puant, ça m'a beaucoup fait rire.
0: Alors ce personnage d'Étienne Barbier, c'est un chef médiatique, un énorme melon. On est entre nous, Michel, vous avez pensé à qui pour vous inspirer de ce personnage?
1: Je vais vous faire marrer, mais je n'ai pas pensé à des chefs, parce que finalement je connais très peu de chefs qui ont le melon. Ceux que j'ai la chance de connaître sont hyper sympas. En revanche, des gens comme ça, j'en ai croisé dans ma carrière de médecin. Des chefs de service qui sont puants, insupportables, qui envoient balader tout le monde, j'en ai connu. Donc si j'ai dû m'inspirer de quelqu'un, c'est plutôt... Ouais.
0: Michel Simès dans ce téléfilm Cuisiner et relever comme on aime. Je valide ce plat, c'est qui le chef, servi ce soir sur France 3. Et je repasse à table demain pour de nouvelles coulisses télé.

0: Quiet Rooms à l'instant, Al Corley. Il était dans la série Dynasty, me semble-t-il, dans les années 80, ce garçon. Il y avait un rôle et après il est parti dans la chanson. Lui, il a un rôle, c'est de vous donner les bonnes petites infos qui vont bien. C'est le pense pas si bête Bruno Béard.
1: Avec nous aujourd'hui, Stéphane Noël de l'EFS, l'établissement français du sang. Il a un message très important à nous délivrer. Le camion Bleu France Service poursuit sa tournée. Une date dans un instant. Et tout de suite, on déménage. La préparation d'un déménagement nécessite de nombreuses démarches. A-t-on droit à une prime de déménagement? Ai-je droit à un congé en tant que salarié? Pour trouver les réponses à vos questions et des conseils pratiques, rendez-vous sur service-public.fr. Le camion Bleu France Service poursuit sa tournée pour nous aider dans nos démarches administratives, santé, emploi, retraite ou impôts. Notez qu'il sera le vendredi 19 juin à Flers en Escrebieux, dans le Douaisis, rue Jacques Duclos, dès 9h. Avec nous aujourd'hui, Stéphane Noël, le directeur régional de l'EFS, l'établissement français du sang Hauts-de-France, Normandie. Bonjour Stéphane Noël.
2: Bonjour Bruno.
1: Aujourd'hui, nous parlons de la journée mondiale des donneurs de sang, la JMDS. Qu'est-ce que c'est exactement ?
2: La journée mondiale des donneurs de sang est une journée qui nous permet de mettre à l'honneur les donneurs et surtout de remercier les donneurs de sang, de plasma et de plaquettes pour le geste altruiste qu'ils réalisent tout au long de l'année. Donner son sang est important. Donner son sang, cette période du mois de juin, est tout à fait essentielle dans la mesure où nous approchons des vacances. C'est une période pendant laquelle il nous faut absolument pouvoir faire face aux besoins des patients.
1: Comment y participer concrètement? Est-ce que vous avez des dates à nous donner?
2: Comment y participer? C'est très simple. Vous pourrez trouver les collectes les plus proches de chez vous, les plus adaptées à votre rythme de vie. En allant sur notre site internet, vous mettez Don du sang sur un moteur de recherche et vous trouverez le lieu de collecte en maison du don ou en collecte mobile qui vous convient le mieux. Et puis, on a quelques collectes tout à fait intéressantes que je tiens à citer aujourd'hui. Par exemple, le 13 juin à la maison du don de Lille, le 14 juin nous avons une collecte mobile organisée à Bailleul, une magnifique collecte mobile. On peut aussi citer le 14 juin une collecte mobile qui se tiendra dans la ville de Saint-Amand-les-Eaux. Et puis on peut aussi citer le 26 juin une collecte qui va être absolument magnifique au sein de l'Opéra de Lille.
1: Très bien, donc on a bien noté toutes ces dates.
2: Merci beaucoup.
1: Merci.

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0: Dépêche Mode à l'instant avec Enjoy the Silence. 19h.
1: Un quantum de 3 mois, un quantum de délai, de temps, qui permettra aux enquêteurs, qui obligera et les enquêteurs et les parquets d'effectuer les premiers actes d'enquête qui permet ou non d'emmener un présumé coupable à la garde à vue.
2: Ce projet de loi doit être examiné à l'Assemblée le 15 juillet.
3: Nicolas Joly, ici Paris-Île-de-France. Sébastien Lecornu annonce qu'il va recevoir

0: se voit en fin de semaine les parlementaires qui souhaitent cette loi globale et transpartisane. Une nouvelle plainte bientôt déposée contre Patrick Bruel alors que le chanteur est en garde à vue. Depuis hier matin, on apprend qu'une autre femme donc dénonce une tentative de viol survenue en 2000. Elle déposera plainte dans les prochains jours, affirme son avocate. Margot Steve, il s'agit d'une comédienne qui avait 19 ans à l'époque.
1: Oui, on est en 2000 et cette jeune femme, apprentie actrice et grande fan de Patrick Bruel, tourne dans un clip du chanteur sans jamais lui parler. Elle est donc très surprise quand la star l'appelle en personne quelques jours plus tard. Il l'invite à voir la vidéo chez lui en présence du reste de l'équipe. Sauf qu'arrivé sur place, Patrick Bruel est seul, nu sous son peignoir. Très vite, il lui monte dessus, lui déchire son collant, mais la jeune femme parvient à prendre la fuite. Pendant les jours qui suivent, le chanteur la rappelle. On a mal commencé, dit-il, avant de lui proposer de se revoir, ce qu'elle refuse. Des faits dont la jeune femme n'a longtemps pas mesuré la gravité, explique son avocate, maître Myriam Benayoun.
2: Comme elle me dit, le soir des faits, quand je suis rentrée chez moi, j'étais fière d'avoir réussi à me débattre et je me sentais pas victime puisqu'il avait pas réussi malgré le fait qu'il lui ait déchiré le collant. Elle a senti sa main pendant des années. Hein. Elle m'a dit, je suis allée dans mon lit et je me suis dit, mais c'est bon, t'es saine et sauve. Allez, on avance.
1: Si elle saisit la justice 25 ans après les faits, c'est pour soutenir les autres victimes, affirme l'avocate qui précise que sa cliente est une actrice qui a tourné dans beaucoup de films mais qui souhaite à ce stade rester anonyme.
0: Une précision signée Margot Steve pour ICI. 4 syndicats de la SNCF appellent à la grève demain avec de fortes perturbations dès ce soir 20h. En moyenne, 2 TGV sur 3 en circulation, 1 train intercité sur 2 de jour et de nuit. Trafic régional fortement perturbé, notamment en Île-de-France, sur la plupart des lignes, indique la direction de la SNCF. À l'approche de l'été, quel est l'état de nos réserves d'eau souterraine? Quel risque de pénurie? Le Bureau de recherche géologique et minière publie aujourd'hui son bilan sur les nappes phréatiques en ce début du mois de juin. La situation se dégrade, mais à ce stade reste globalement satisfaisante malgré, Guillaume Fariol, quelques régions qui risquent de passer un été difficile.
3: Après un hiver exceptionnellement pluvieux, le printemps a été bien plus sec, l'un des 10 moins arrosés depuis 1959. Les nappes phréatiques se vident, vidanges plus marquées que l'an dernier. Les niveaux restent dans la moyenne ou au-dessus pour plus de la moitié d'entre elles. Mais pour le reste, les nappes sont passées sous les normales. L'épisode de chaleur exceptionnellement précoce d'il y a 2 semaines est aussi passé par là. Il a forcé la végétation à pomper davantage dans les réserves, plus de prélèvements par les activités humaines également, ce qui donne des prévisions plutôt pessimistes pour l'été. Dans le Grand Est, le centre du côté de l'Auvergne, la Bretagne et l'ouest de la Normandie, déjà sous les normales, risque de sécheresse à venir. Beaucoup d'incertitudes également dans de nombreuses régions, Hauts-de-France, Pays de la Loire, Rhône-Alpes, PACA. Là, les pluies des prochaines semaines seront décisives.
0: Guillaume Fariol, donc, sur ce dernier bilan du Bureau de recherche géologique et minière, le BRGM. En difficulté financière, l'entreprise Le Relais supprime des bornes de collecte pour nos vêtements et 60 emplois d'insertion. Avec l'essor de la fast fashion, ses coûts augmentent, le nombre de vêtements récoltés explose. Or, ils sont souvent inutilisables à cause de leur mauvaise qualité.
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5: Avec à 19h05, un petit mot également de l'actu route avec une rocade nord-ouest où il y a un accident de véhicule en cause. Hein, Ouescal vers Anglo, sortie numéro 6, à peu près l'homme. Merci à Caroline pour l'info. Et donc, effectivement, je vois sur ma carte que ça rougit un peu sur le secteur prudence. Et puis un accident avec, confirmé, 3 véhicules en cause, la 22 sens Gand vers Lille, secteur de Marc-en-Barœul. Merci Patrice pour l'info. Avec un bouchon, oui, jusqu'à peu près le secteur de Bondu-Mouveau à partir de là, en tout cas, jusqu'au niveau de Marc-en-Barœul. Donc, prudence. Et dans les deux sens d'ailleurs, hein, ça ralentit également dans l'autre sens. On a encore un peu de ralentissement de Mons-en-Barœul jusqu'à la jonction avec la 25, hein, la voie rapide urbaine, secteur de Mons, Fives, et ensuite jonction avec le début de la 25, ensuite elle roule la 25. Hein. Ralentissement encore, secteur du rond-point de Fournon-Web et le rond-point de Fournon-Web, mais en direction d'Anglo. Dans l'autre sens, c'est fluide, rond-point d'Illy fluide également, mais comme hier soir, et là encore à cette heure-ci, ça persiste, avant le rond-point de Fournon-Web vers Anglo, pour une bonne densité de trafic. D'ailleurs, on a plutôt dans l'ensemble de bonnes conditions de circulation. Laurent Petit-Guillaume nous rejoint tout de suite, c'est parti pour une heure des années 80 et on se retrouve demain, dès 16h. À demain.
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7: Bonsoir à tous, c'est l'heure du petit rafraîchissement de notre mémoire collective. Une heure de souvenirs, de tubes, d'anecdotes pour nous replonger dans la décennie la plus pop, rock, funk et compagnie, les années 80, et ça commence comme ça.

0: Philippe Lafontaine, c'était Cœur de loup.
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0: Dans la série Les Belges savent faire des tubes, j'ai choisi ce grand succès numéro 1 des ventes, c'était en 89. Et pour la suite, c'est mon souvenir perso, le plus marquant concert de ma vie. 9 juin 1983, j'ai mis mon plus beau t-shirt et mes plus belles baskets et je cours sur l'hippodrome d'Auteuil pour me retrouver au premier rang du concert de mon idole. Derrière moi, 50 000 personnes vont m'écraser, mais je ne loupe rien du concert de David Bowie. Ce soir-là, il le termine par Modern Love.
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0: L'amour à la plage, c'était Niagara. Petit clin d'œil à ceux et celles qui en profitent déjà de la plage. Bien sûr, on peut y faire beaucoup d'autres choses. Hein. Parce que les grains de sable, c'est quand même pas pratique. Bref, l'amour à la plage, tube de l'été 86 pour le duo pop-rock Niagara. Vous écoutez 100% années 80 et le prochain arrêt en musique, c'est un an plus tard, 87. La France tombe sous le charme de Zucchero et son Senza una donna qui arrive juste après ça.
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2: Les jeux, les bonnes musiques, là c'était Renaud, c'est génial.
5: Bah, merci Véronique pour ce petit retour.
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0: L'ambiance des années 80, ça continue sur votre radio Ici Nord, juste après ces petites infos.
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2: Le Louvre-Lens, chaque week-end, vous invite à des découvertes, à des visites spécifiques. Mais je vous rappelle qu'il y a également l'exposition Par-delà les mille et une nuits qui vous entraîne donc dans cette imagerie, dans ces rêveries. C'est leur exposition temporaire. Et puis jusqu'au 14 juin, donc encore ce week-end, la Coupe de France, mais oui! Souvenez-vous, la Coupe de France est exposée au Louvre-Lens. Comment oublier cette victoire exceptionnelle du Racing Club de Lens? Le Louvre-Lens est heureux et fier de pouvoir présenter la Coupe de France au musée. C'est à découvrir gratuitement dans le pavillon de verre jusqu'au dimanche 14 juin inclus. Et puis en ce qui concerne les autres rendez-vous proposés par le Louvre-Lens, n'hésitez pas à vous rapprocher de leur site internet pour en savoir plus. Bonne visite!
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0: Queen, Another One Bites the Dust.
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0: Et ça veut dire un autre mort, la poussière. Bref, quelqu'un qui est tombé, qui a échoué. Le thème est plutôt dur, hein, qui contraste avec le côté funky de la musique. Un titre écrit par le bassiste de Queen, John Deacon, qui est devenu l'un des plus grands succès du groupe en 1980. Si vous êtes curieux, revoyez le clip qui a été tourné lors d'une répétition avant un concert à Detroit. Et comme ça, vous savez tout, ou presque. Pour la suite, revenons à l'un des tubes français les plus marquants du début des années 80. Cherchez le garçon, Taxi Girl.
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0: C'était Marc Lavoine pour une Biguine avec toi. Une musique du fidèle Fabrice Aboulker, l'homme qui lui a composé la plupart de ses plus grands succès, et puis un texte de Marc Lavoine, bien sûr. C'était au début de sa carrière, mai 1984. La suite de votre soirée, c'est toujours de la musique des 20h, Décibel, avec Émilie Mazoyer qui reçoit Christophe Willem. En attendant, restons dans les années 80, Renaud arrive avec Dans mon HLM.
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1: Et la soirée continue sur votre radio locale, ici, il est 20h.
2: Et à 20h sur votre radio ici, c'est l'heure de Décibel, toute l'actualité musicale avec ce soir un chanteur. Des plus belles voix de France. Il est auteur et compositeur également. Il fête cette année ses 20 ans de carrière.
3: C'est comme ça, qu'est-ce que je peux faire? C'est comme ça, qu'est-ce que je peux
2: faire? Mais je sais ce que je veux. Je veux Christophe Willem dans mon émission. Et... oh, mon vœu est exaucé. Bonsoir.
4: Non mais l'introduction, bravo.
2: Toujours.
4: Non mais il y a un step là.
2: T'as vu?
4: Si si, bravo.
2: On sait recevoir. En 20 ans, il a vendu 1 million de disques, sorti 6 albums et le 7e est en approche. L'excellent Christophe Willem est dans Décibel. Youpi.
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2: Merci d'avoir choisi ici pour passer votre mardi soir dans l'actu musicale de ce soir. Il y a aussi la toute nouvelle chanson d'Isolde. Oh, vous allez l'adorer. Elle est un petit peu plus tard dans l'émission, dans la rubrique coup de cœur. On a aussi un blind test ce soir consacré aux chanteurs guitaristes. Si c'est une race de chanteurs qui vous intéresse, alors il est peut-être temps de venir jouer avec nous. Le numéro du standard 0810 055 056 0810 055 056 a gagné ce soir. Le livre d'un chanteur, Thomas Fersen. Eh oui, il est auteur également aux éditions du Seuil. Comme on quitte un imperméable, c'est le nom de son livre.
4: Quoi?
2: Qui a gagné ce soir.
4: Bah oui.
2: Voilà.
4: Si.
2: Bah
4: je te le dis.
2: Tout est vrai.
4: Cette saison.
2: Elle n'invente rien. 0810 055 056. Appelez-nous pour jouer au blind test. C'est Alexandra qui vous attend au standard. Christophe Willem, ou comme dirait Johanna dans Hélène et les garçons, mon cri-cri d'amour, comment ça va?
4: Ça va très bien, très très bien. Non, vraiment en pleine forme et tout, très content.
2: Bah moi aussi, il y a une nouvelle chanson, elle s'appelle Système.

0: voilà, il y en a qui n'ont pas besoin de logiciel pour chanter juste. C'est le cas de mon invité de ce soir. Non mais quelle voix, Christophe Willem.
1: Merci.
0: Système. On va en parler tout à l'heure de cette nouvelle chanson. J'ai essayé de gratter des infos sur le nouvel album.
1: Ah ouais, je sais que je te connais. Hein.
0: Voilà. Même si ton attaché de presse en coulisses, juste avant que l'émission commence, a dit « Sois sage et ne raconte pas tout ».
1: Non.
0: Donc voilà, débrouille-toi avec
1: baïonnée.
0: Ça. Mais je voudrais quand même... Ouais. C'est un peu sexy, ça.
1: Oui, un petit peu, je trouve.
0: Ouh là là, il fait chaud. Il n'est que 20h03. Christophe, avant, il faut qu'on parle de la dernière fois qu'on s'est vu, c'est-à-dire Corsu Mezzu Mezzu.
1: Ah ouais. C'est fou.
0: Stade Vélodrome. Tu chantes. Il y a une quarantaine d'artistes qui sont là. Il y a 3000 choristes. Enfin, c'est complètement fou. Stade Vélodrome à Marseille et Patrick Fiori, donc, qui fait chanter tout le monde en Corse. Cette chanson Lettera d'Argentina, là, t'es en duo avec Alizé sur l'album Corsu Mezzu Mezzu. Mais ce soir-là, t'étais pas avec Alizé.
1: Oui, sa musique s'appelait Delia.
0: Ouais, c'est ça.
1: Et avec qui j'avais déjà chanté d'ailleurs. Il y avait une autre opportunité comme ça une fois en Corse. Ouais. Et du coup, Alizé pouvait pas être avec nous ce jour-là. Et c'est Delia qui l'a remplacée. Oh là. Et très, très bien remplacée. Donc, j'étais heureux de la retrouver. Et
0: bah,
1: puis,
0: oui.
1: Je pense que pour elle, ça lui a dit quand même une petite dose de stress supplémentaire. C'est coucou, on va chanter. C'est pas on va chanter au Troquet du Coin, c'est on va chanter au Vélodrome.
0: Au Vélodrome,
1: ouais, non, c'était fou.
0: Bah, nous, on était là, on a vu, évidemment, puisque ici était la fière radio partenaire de cet événement, mais un Vélodrome plein et des chansons qui sont quand même très. Il y a un côté.
1: Épique, quoi.
0: Épique, ouais.
1: Ouais, carrément. Non, mais c'était.
0: Alors, c'est déjà, pas des chansonnettes.
1: Non, et c'est pas des chansonnettes. Et effectivement, en plus, on chantait en Corse. Donc, ouais. Tu vois, on avait un répétiteur avec qui on avait bossé déjà pour l'album.
0: Ouais.
1: Et il était là-bas présent. Il nous a fait bosser sur les répètes et tout. Moi, j'étais hyper soucieux de ne pas écorcher. Je veux dire, quand tu, justement, t'as le plaisir d'être appelé sur un projet comme ça, tu veux le faire de manière la plus respectueuse possible. Et la moindre des choses, c'est d'essayer de prononcer correctement. Et on était hyper bien encadrés. Enfin, d'ailleurs, on en parlait là en off.
0: Ouais.
1: C'est vrai que ce projet, c'est quand même un projet fou. Enfin, tu dis, tu réunis autant d'artistes, autant de musiciens, autant de choristes. Parce que les choristes, ça, c'était spectaculaire. Et tout s'est fait avec une super bonne humeur. Tout le monde était heureux d'être là, et aussi bien le public que nous. Enfin, vraiment, j'ai gardé un super souvenir de ça, vraiment.
0: Bravo Patrick Fiori et plein de bisous à lui. Autre moment de live que tu as vécu avant de faire ton retour avec System, c'est ton invitation au concert de Théodora.
1: Ah ouais.
0: Théodora qui a 20 ans et des poussières, qui a raflé 4 victoires de la musique cette année sur 5 nominations. C'est vraiment la chanteuse dont tout le monde parle. Elle faisait son premier Zénith de Paris et elle t'a invité, ça a donné ça.

0: gamins qui ont l'âge de la chanson.
1: Incroyable.
0: Et qui la chantaient. Et c'était un moment fou. Est-ce que tu peux me raconter comment tu t'es retrouvée au Zénith de Théodora?
1: Mais écoute, l'histoire, elle est vraiment, vraiment folle. Théodora et son équipe, les deux, en fait, m'ont contacté via Instagram.
0: D'accord.
1: À peu près 3 semaines avant et m'a expliqué un peu le concept. Il dit voilà, en fait, je serais hyper contente si tu me dis oui. On voudrait que tu viennes chanter double jeu sur scène. Alors moi je dis c'est génial. Enfin,
0: t'étais familier flatté avec son travail à elle.
1: Bien sûr. Ouais, voilà. Enfin, moi j'ai toujours dit, tu vois, aussi bien du son que le travail d'image. Il y a un énorme travail d'image avec Théodora que je trouve fascinant. Enfin pour moi ça me rappelle vraiment les grandes heures de Grace Jones, Jean-Paul Good. Tu vois les clips hyper travaillés. Donc elle fait beaucoup de bien, je trouve, à la musique française vraiment. Et donc très très très flattée et en même temps hyper flippée. C'est-à-dire que t'arrives sur une scène du Zénith de Paris. Donc déjà, bon, c'est quand même assez flippant, le Zénith, on dirait pas, mais quand même.
0: Si, quoi, il y a des milliers de personnes.
1: Oui, puis là, t'es quand même dans une salle chauffée à bloc, parce que c'était la première de Théodora au Zénith. Donc si tu veux, tu te dis, mais comment ça va se passer?
0: Oui, et comment je vais m'intégrer dans le show?
1: Mais complètement.
0: Oui.
1: Et en fait, Théodora, avec donc pas mal de guests, ce qu'elle a fait dans pas mal de shows, de concerts qu'elle a fait, et elle me dit, voilà, j'ai une personne avant toi, il y a Gims qui vient après, il y a Rema. Non, mais j'y attends, mais. Qu'est-ce que je viens foutre au milieu?
0: T'étais comment dans les coulisses?
1: Non mais je t'explique même pas. Une boule au ventre, j'ai perdu 47 kilos en allant sur scène. Non mais vraiment, et tout le pire, c'est que même mon équipe était là. J'étais là, non mais je vous en supplie, vous vous rendez pas compte, le trac que j'ai, c'est quand même hyper flippant. Et plutôt que de me dire, mais non, ça valait. Non, franchement, c'est vrai que c'est chaud. Non, mais vraiment, ils me disaient ça.
0: Ils sont terribles.
1: Mes amis et tout avant. Ah ouais. Parce que évidemment, quand elle m'a proposé, je dis, mais moi, je dis oui. Tout de suite. Puis après, tu dis. Alors après, tu réfléchis, en fait.
0: Et tes proches, ils commencent à te dire t'es vraiment courageux, hein, d'y aller.
1: Ah non, mais je te jure. Après, par contre, c'est là que je me suis dit mais c'est dingue. Tu vois, ma nièce qui a 20 ans, justement, hyper fan de Théodora, comment te dire que je suis son tonton préféré? C'est-à-dire que d'un seul coup, non, mais t'as chanté avec Théodora, quoi. Ouais. Mais tu la connais bien, t'es pote avec. Bah, je dis on va pas non plus faire une bouffe tous les 4 jours. Mais y a une rencontre artistique qui s'est passée, qui a été vraiment géniale. Parce que vraiment, je tiens à le dire, mais vraiment, elle a été d'une générosité, elle, toute son équipe, vraiment. Dès que je suis arrivé, on répète l'après-midi, le dimanche après-midi, tout le monde hyper cool. Mais que ce soit, je te dis, du manager, du technicien, des danseurs qui étaient sur scène, en disant oh, mais quand on a vu que tu étais là aujourd'hui, on a halluciné. Elle nous avait dit, elle m'avait parlé de l'idée, mais on ne savait pas si tu allais venir ou pas. Enfin, vraiment, c'était hyper bon enfant, super ambiance. Vraiment à l'image de ce qui s'est passé après sur scène avec le public, qui était carrément improbable. C'est-à-dire que tout le monde connaissait la chanson, mais par cœur.
0: Est-ce que tu en doutais de la qualité intemporelle et du tube qui dure de double jeu? Est-ce que là, tu te l'es pris un peu en pleine poire?
1: Bah là, franchement, ouais. C'est-à-dire que le côté intergénérationnel comme ça, j'avais pas idée que c'était à ce point. Et après, si tu veux, on a vachement parlé, ils m'ont dit, mais non, mais tu te rends pas compte. En plus, il y a une trend sur TikTok qui existe depuis pas mal de temps. Et donc, c'est vrai qu'il y a tout un tas de jeunes qui se sont emparés de ce titre. Et je pense qu'aussi, Théodora, c'est ça qui la faisait marrer. C'était de se dire, bah attends, on va lui demander de venir, vu que tout le monde est un peu en train de reprendre le titre, ça serait génial qu'il accepte. Et bon, bah, du coup, je l'ai fait. Mais c'était fou, tu vois, vraiment. C'était comme dans mes concerts. C'est-à-dire que vraiment, tu vois, je lâchais le micro, tout le monde connaissait les paroles. Enfin, j'ai trouvé ça ouf et c'était tellement, tellement bienveillant. Il y avait beaucoup de bienveillance dans cette salle. Et tu vois, avec tout le bordel qu'on vit en ce moment, ça fait vraiment du bien. Tu dis vraiment, la musique a ce pouvoir. Je pense qu'aucune autre chose ne peut avoir de fédérer à ce point-là. Et j'ai trouvé ça fou. Vraiment.
0: C'est vrai, une belle dose d'amour. Allez, nous aussi, on la connaît encore par cœur, il n'y a pas que les gosses. Hein. Alors, double jeu, on l'écoute maintenant, Christophe Willem. Et ensuite, on découvrira sa nouvelle chanson, Système. Si ça n'est pas déjà fait, les amis, je vous annonce qu'il y a un clip aussi qui est disponible. Il tourne sur un vinyle, moi j'adore.
1: Tu aimes bien le vinyle.
0: J'adore.

0: premier extrait de ton 7e album.
1: Ouais.
2: Hey, hey.
1: 7e. Attends, est-ce qu'il paraît que c'est un chiffre qui est pas mal, 7?
3: Oui.
1: C'est sort spirituel, genre. On m'a dit ça. Non, mais
2: ouais,
1: si.
2: Porte-bonheur en Italie, il me semble.
1: Ah bon?
2: Oui. Je viens d'inventer pour te faire plaisir.
1: Ah, voilà.
2: Attends, tu sais quoi? Après tout, on a Internet.
1: On va vérifier cette information. Bah, je te dis que le chiffre 7 est bien.
2: 7 porte bonheur. Tu peux combler pendant que je te chante un petit truc?
1: Alors, je te parle du titre.
2: Alors, ah non, c'est bon, attends, j'ai trouvé un truc super. Le chiffre 7 symbolise l'esprit, l'introspection et la sagesse spirituelle.
1: Tiens, c'est un chiffre qui est très spirituel, je te dis, on m'a dit ça l'autre jour.
2: Dieu. Ah bah, pardon, bref, Dieu.
1: Bah écoute.
2: Dieu a créé le monde en 6 jours et s'est reposé le 7e.
1: Tu vois, c'est pour ça.
2: Il y a les 7 mercenaires.
1: Non, mais il y a beaucoup de symboles avec 7.
2: Mais oui, c'est vrai. Pourquoi 7 est-il un chiffre parfait? Oh là là, oui. Oh non, après, c'est compliqué.
1: Trop.
2: Oui, là. Oh là là, non. Ne googlez pas trop quand même le chiffre 7, parce qu'après, on tombe dans des trucs un peu complotistes. Mais non, c'est un chiffre chance.
1: Bah bord. Écoute, on verra. Mais en tout cas, c'est vrai que c'est le 7e album. C'est vrai que ça passe très, très vite.
2: Ouais. Et 20 ans de carrière. C'est très mignon d'ailleurs, parce que avant de lancer Système, la nouvelle chanson, et donc finalement de mettre en place tout ce 7e album et d'annoncer ton retour, t'as fait un petit récap des 20 dernières années.
1: Bah, carrément.
2: Et que, évidemment, que la première fois de ta vie que t'étais en studio pour enregistrer ton premier album, si on t'avait dit on se retrouve pour le 7e avec 20 ans de carrière.
1: J'aurais dit, mais c'est une blague, je pense que pas du tout. Non, mais c'est ça qui est fou, en fait, avec ce métier, c'est que t'es tellement dans une dynamique, tu rencontres tellement de gens et que la musique, on en parlait tout à l'heure, mais la musique, ça sert à fédérer. Ouais. Et en fait, toutes ces rencontres, ça te nourrit énormément aussi. Là, sur ce nouvel album, justement, comme System, par exemple, j'ai bossé avec une nouvelle équipe aussi. Donc, c'est Noé Tristram et Marceau. C'était la toute première fois que je bossais avec eux.
2: Okay.
1: Donc, je me suis amusée. Il y a aussi des équipes plus anciennes. Donc, on a mélangé tout ça. Et c'est toujours enrichissant parce que c'est vrai que nous, on voit pas le temps passer. Réellement, c'est-à-dire que quand on me dit 20 ans, tu vois, quand vraiment j'ai réalisé que ça faisait 20 ans, en fait, moi, j'ai l'impression que c'était hier, en même temps que c'était une autre vie. Enfin, oui. Tu vois, il y a un truc un peu bizarre, comme quand tu vis un truc qui chamboule littéralement ta vie, en fait, parce que réellement, La Nouvelle Star a complètement chamboulé ma vie.
2: Et c'était il y a 20 piges.
1: C'était à 20 ans, exactement.
2: Ouais. C'est fou. Et alors, ce qui me fait plaisir, c'est que tu dis que tu t'es amusé pour préparer ce nouvel album, parce que si on rembobine un peu, avant Covid, il y a ton album Rio en 2017, ouais. L'après Rio, c'est pas passé très bien.
1: Pas ouf, non, voilà. Carrément.
2: T'as pas kiffé le disque, alors que je trouve sous-côté, parce que moi je le trouve vraiment cool, mais en tout cas, il a pas marché autant qu'il aurait dû, donc tu perds un peu confiance,
1: ouais.
2: Tu perds un peu envie.
1: Exactement.
2: Bim, 2020, le Covid.
1: Ouais, par-dessus, histoire d'en mettre une petite couchette.
2: Ouais. Et finalement, quand même, tu reviens avec Panorama en 2022, qui cartonne, qui fait une très belle tournée et tout. Et donc, mais oui, moi, je me suis demandé, je me suis dit, bon...
1: Dans quel état d'esprit j'étais ?
2: Dans quel état tu aimes de retourner à ta table de travail, finalement ? Est-ce que, voilà, on est plutôt confiant ? Est-ce que tu as gardé cette confiance et cette joie de Panorama ?
1: Alors, en vrai, je ne suis pas dans un truc de confiance. Si tu veux, je suis plutôt dans un truc, mais je pense que c'est... justement, tu parlais de l'échec de l'album Rio, entre autres.
2: Oui, enfin, relatif, hein, parce qu'il a quand même existé, ce disque.
1: Oui, il a existé, mais c'est vrai que ça n'a pas été accueilli comme j'aurais aimé. Et si tu veux, à chaque fois, les gens se disent « Ouais, c'est un truc d'ego quand les artistes ont des échecs. » C'est pas là que ça se situe, en fait. C'est surtout que nous, en fait, quand on défend un projet, on est la face visible de tout un tas de gens avec qui on travaille, que ce soit des auteurs, des compositeurs, la maison de disques, ton équipe, en fait, si tu veux. Et d'un seul coup, tu te dis « Merde, j'ai failli, quoi. » Donc, c'est cette sensation, si tu veux, de ne pas avoir été à la hauteur aussi de tous ces gens qui te font confiance.
2: Et leur travail et leurs efforts.
1: C'est ça qui te met un coup, en fait. Mais
2: t'as mis du temps.
1: Ah ouais.
2: Entre Rio et Panorama, il y a...
1: Il y a eu... Ouais, c'était assez long entre les deux. Bah, alors après, tu l'as dit aussi, après il y a eu le Covid, qui a quand même mis tout à l'arrêt. Et en même temps, si tu veux, toutes ces expériences-là, tu vois, je pense que quand tu es au début d'une carrière, tu crains absolument le moment de l'échec, parce que tu sais que ça va arriver. C'est-à-dire que moi, si tu veux, le truc qui était écrit, quand tu gagnes une émission et que tu vends énormément de disques d'un coup avec un tube comme Double Jeu, à un moment, tu sais que tu vas avoir un petit mur sur ton chemin.
2: Ah, donc t'attendais le retour de bâton. Tu
1: alors, j'étais pas
2: un jour.
1: En mode, tu sais, comme j'attends le bus, je vais attendre le mur, mais je me disais, ça va quand même arriver. Ouais. Tu vois, tu le sais, en fait, parce que mathématiquement, de toute façon, dans la carrière d'un artiste, t'as des hauts, t'as des bas. Et en fait, tu vois, ce que je dis souvent, là, quand je croise des artistes aujourd'hui, en développement, il y a plein de nouveaux talents que je trouve assez hallucinants. Je leur dis, arrêtez d'anticiper ou de craindre ça. Je pense qu'il faut vraiment accueillir littéralement le truc, parce que moi,

0: Moi, réellement, tu parlais de Rio, mais l'échec de cet album-là, en fait, moi, c'est vraiment ce qui m'a vraiment construit. C'est-à-dire que quand à un moment, tu as la sensation que tu n'es plus vraiment en pilote automatique et que tu dois réellement retrouver la raison première pour laquelle tu fais les choses, ben, tu vas vraiment puiser en toi et du coup, ça te donne une force très différente. Donc moi, vraiment, tu vois, l'étape Rio, qui m'a permis d'aboutir après avec Panorama, et là, ce nouvel album, j'arrive pas en me disant, bah, c'est super, Panorama a bien fonctionné, donc celui-là, c'est pareil, ça va y aller.
1: Ouais.
0: Non, là, j'y vais avec quelque chose, je me suis beaucoup amusée. C'était très, très, très libérateur, cet album, vraiment. Parce que déjà, j'ai recomposé, j'ai réécrit sur Panorama, je voulais pas, parce que j'étais sur le trauma d'album Rio, donc je ne voulais pas du tout, tu vois, j'étais vraiment dans ce truc-là.
1: Ouais, donc t'as réglé des trucs.
0: Ouais.
1: Ça, c'est bien.
0: En tout cas, vraiment, ouais. Et il y a eu beaucoup, beaucoup de bienveillance, tu vois, toutes ces équipes avec qui j'ai bossé sur le nouvel album. Eux, si tu veux, ils sont cette image-là. Ben, on parlait d'ailleurs du public Théodora, mais ouais. J'ai bossé avec des équipes plus jeunes. Eux, ils sont sur ce truc, mais tu te rends pas compte, en fait, de qui tu es et de ce que tu représentes pour une génération, en fait. Enfin, il y a certains qui m'ont dit, mais nous, en fait, limite, quand on t'a vu à l'Investa, on s'est dit, ah ben, nous aussi, on peut faire un truc, parce que d'un seul coup, tu sortais complètement des sentiers battus. Donc, ouais. Si tu veux, on se rend jamais compte de l'image qu'on envoie aux gens. Alors, évidemment, tu as des haters, des gens qui t'aiment pas. Bon, ça, à la rigueur, ça existe toujours. Mais c'est bien aussi d'accepter les compliments et les choses qui te poussent, en fait. Tu vois, plutôt que t'es toujours là à t'excuser d'être là, bah merci, c'est gentil. Non, il faut les accueillir.
1: Ouais.
0: Faut les accueillir parce que c'est aussi ce qui te permet de grandir et d'évoluer, en fait. Donc cet album, le nouvel album, j'ai vraiment travaillé avec ce côté totalement libérateur de, il y a absolument aucun tiroir, aucune case. On s'amuse. On fait un album qui, moi, me fait du bien, qui nous fait du bien à tous. Hein, toutes les équipes avec qui je bosse sont vraiment à fond dessus. Et on se dit, bah voilà, évidemment, on espère que le public le recevra avec autant de plaisir que nous, on a eu à le faire. Mais en tout cas, si tu veux, c'est très, très, très libérateur. Et c'est d'ailleurs ce qui a amené le mec qui fait les questions-réponses, carrément.
1: J'adore. Vas-y.
0: C'est ce qui a amené vraiment le thème de l'album. Le thème de l'album, c'est vraiment la liberté, mais avec un grand L, tu vois. On parle vraiment de liberté, de tout ce qui bloque notre liberté. C'est pour ça que Système...
1: Oui, alors Système, dans
0: tout ça. On trouvait ça cool que ce soit le premier single, parce qu'on se disait, voilà, c'est intéressant de se dire, puisqu'on va parler de liberté après, bah, un des trucs qui bloque beaucoup notre liberté aujourd'hui, ou qui nous enferme un peu, c'est tous ces différents systèmes dans lesquels on est tous, volontairement ou pas, un peu enfermé, que ce soit les réseaux sociaux, que ce soit le système politique, le système amoureux,
1: le patriarcat.
0: Non mais le patriarcat.
1: Non mais ça va mieux.
0: Non mais
1: je vois un mot toutes les 5 minutes, mais quand ça sort, elle est contente.
0: Non mais tu vois ce que
1: oui,
0: je veux dire
1: oui,
0: ou pas
1: oui. On est dans des carcans.
0: Ouais, on est dans des carcans. Et si tu veux, Système, c'est pas du tout un titre qui dénonce genre le point levé. Non, c'est pas ça. C'est juste une question de dire, ok, on est tous là-dedans d'une manière ou d'une autre. Faut juste en avoir un peu conscience, ça permet de faire un petit pas en arrière et voilà, de le tenir à distance et pas être les deux pieds dedans. Et pour moi, ça, c'est une des étapes qui permet de retrouver un peu notre liberté. Et notre liberté, pour moi, bah, c'est d'être un peu plus connecté avec soi-même, hein, plutôt que d'être connecté avec tout ce qui est autour de nous en permanence. Ouais. Et donc, c'est ça un peu le point de démarrage de l'album.
1: Écoutez la chanson, découvrez la Système. C'est le nouveau Christophe Willem.

0: Thème, c'est Christophe Willem qui est de retour. Le carcan dans lequel on est, donc constat joyeux et sautillant, mais constat quand même. Du coup, c'est la chanson qui va ouvrir l'album. Ça va raconter une histoire un peu dans l'ordre.
1: Il y en a une autre avant qui ouvre l'album, qui est La Route, qui parle d'une route où ça parle vraiment. C'est pas le titre. De toute façon, je ne te donnerai pas le titre
0: de l'album. Ah, ouais, c'est
1: même
0: ça.
1: Même pas le titre des autres chansons. Non, peut-être, je t'en lâcherai un ou deux. Ouais. Mais non, la première chanson, là, telle que c'est en train de se profiler, parce que tous les titres sont faits. Là, on est en train de peaufiner la production, en vrai.
0: Ah, mais c'est un bon moment, ça.
1: Ah ouais, non, mais c'est le meilleur. Parce que c'est là que tu dis, alors, jusqu'à où on va aller, tu vois. Donc ça, c'est assez kiffant. Pour le coup, c'est vraiment le moment que j'adore. Et il y a un titre qui parle d'une route. Voilà, cette route vers le bonheur, ce qu'on
0: cherche. Sur la route de Memphis ?
1: Ça pourrait, mais non, ça n'est pas celle-là. Donc c'est plutôt ce titre-là qui parle de ce chemin qui ouvre. Je pense que c'est celui-là qui ouvrira l'album. Et puis après ça évolue.
0: Ok.
1: Et après, le système on va dans le début.
0: Vers la liberté.
1: Exactement.
0: Cas,
1: et on va aussi bien dans la liberté, la libération au niveau des textes qu'au niveau du son. Donc tu vois, les équipes, c'est extrêmement large. On parlait de Marceau et Noé Tristram. J'ai rebossé avec Laurent Lamarca et Jean-Étienne Maillard parce que j'ai adoré bosser avec eux sur l'album Panorama, justement. Et ça va très très loin à la fin de l'album, parce qu'on parle de liberté, tu vois. Et j'ai rencontré d'autres équipes. Alors eux sont des équipes plus d'électro.
0: Ouais.
1: Je te dirais pas qui, mais des équipes plus d'électro qui eux m'ont dit, ah ben nous, pour nous, la liberté, musicalement parlant, c'est l'électro des années 80-90 new-yorkaise, en fait. Tu vois, ce genre de son.
0: Un peu garage.
1: Ouais. Ouais. Et donc, du coup, vers la fin de l'album, ça part complètement dans un autre truc.
0: Oh, en tout cas, quand on parle, tu souris, tes yeux sourient. Je vois que t'es fière et t'es heureux.
1: Mais parce que je me dis, je savoure, j'anticipe le kiff que ça va être sur scène. Mais vraiment, parce que tu vois, quand tu prépares un album, d'ailleurs c'est ça la différence avec quand je te parlais du côté libérateur, quand j'ai fait Panorama, j'étais quand même, tu vois, toujours sur ce truc très en retenue où bah tu sais pas ce qui va se passer. Je sortais donc de l'album Rio, et donc du coup j'arrivais pas moi encore à projeter sur scène. J'étais vraiment sur ce truc de on y va au jour le jour.
0: Oui. La tournée on verra après quoi.
1: Tu vois, j'avais un peu ce truc là, et là c'est vrai. Bah, il y a ces 20 ans, l'équipe aussi avec qui je bosse, aussi le producteur de concert qui ont dit, mais attends, ça fait 20 ans de carrière, faut fêter ça aussi. On boucle

0: 2027.
1: Alors, on insiste bien sur 2027, parce que l'autre jour, quelqu'un me dit, alors oui. 9 décembre, cette année. Alors non, ça ne va pas être cette année.
0: Non.
1: Comment tu veux dire? Non.
0: Ne faites pas ça, 2027.
1: Non, c'est 2027, non, parce que la salle est grande, donc si tu veux, il faut quand même laisser du temps, c'est bien 2027. Mais si tu veux, voilà, toute l'équipe qui est autour, eux sont dans ce truc justement, ils sont très contents de l'album, et ils sont aussi dans ce truc de dire, mais là, on a l'impression qu'on retrouve un peu ta folie, en fait, ce côté un peu justement hors cadre, où on n'arrive pas à te mettre dans une case. Et c'est ça aussi qui m'a vachement stimulée sur cet album, c'est quand je posais la question à toutes ces équipes, que je connaissais pas forcément, qui me connaissaient que à travers ma musique, et tous me disaient, bah nous, en fait, le truc qui nous excite, c'est qu'en fait, on n'arrive pas trop à te mettre dans une case. Tu peux faire un truc très variété française, tu peux faire un truc un peu plus soul, tu peux faire un truc un peu électro. Et donc, du coup, on a ce truc où on n'arrive pas vraiment à te cerner totalement. Et en fait, si tu veux, c'est ça aussi qui a vachement marqué la dynamique de l'album, c'est de se dire, mais si, en fait, mon style musical, c'est justement d'écouter moi ce qui me parle.
0: Et de pas choisir forcément.
1: Et de garder tout cet éclectisme-là, en fait. Et si tu vois tous les albums que j'ai pu faire depuis le début, c'est vrai que chacun est un peu dans un registre différent, parce que c'est ça qui m'amuse. Il faut qu'on s'amuse quand on fait ce métier.
0: Et on va s'amuser, évidemment, pendant cette tournée 2027. Comme le nouveau président, 7e album 2027.
1: Oui, exactement.
0: Voilà. Et oui, il y aura les élections en 2027. Voilà, vous pensez 2027, je vais voter. Et après, je vais au concert de Christophe Willem.
1: Alors, venez au concert pour être plus en forme. Non, ça sera après d'ailleurs.
0: C'est après, c'est bon.
1: Parce que vu qu'on ne sait pas ce qui va se passer.
0: Réservez vos billets dès maintenant.
1: C'est mieux.
0: C'est mieux. Donc, le 9 décembre 2027, 7e album 2027, la tournée. C'est Bercy, enfin l'Accor Arena, comme disent les enfants.
1: Oui, mais comme moi je suis vieux, je dis Bercy.
0: Évidemment. On va manger des treats à Bercy.
1: Non mais nous on a des refs, tu vois, évidemment.
0: Alors c'est drôle parce qu'en régie, il y a ma réalisatrice Iris, elle ne sait pas ce que c'est des treats. C'est le vieux nom des M&M's. Nous on appelait ça des treats. Bande
1: mais
0: de
1: là, mais c'est vrai que là on se dit qu'on a pris un coup quand même. Parce que je pense que peu de gens ont la
0: rêve. Énorme coup de pelle. C'est terrible. Donc, la tournée commence le 22 octobre. C'est une tournée de Zénith, les amis. Rouen, Caen, Aix-en-Provence, Grenoble. Ensuite, au mois de novembre, on a Toulouse, on a Bordeaux, on a Lyon, Dijon, Amnéville, Nantes, Rennes. Et ça, c'est toujours en novembre 2027. Décembre 2027, Lille, Bruxelles et Paris. Voilà la tournée du nouvel album de Christophe Willem. Je vous donnerai bien le nom de la tournée. Mais pour ça, il me faudrait le nom du nouvel album.
1: Et non, mais la tournée, t'as vu, on a mis tour 2027.
0: Ça ne suffit pas.
1: Bah, écoute, c'est concis. Je trouve qu'on ne peut pas se bourrer sur la date, tu vois, pour le coup.
0: Tour 2027.
1: Voilà. C'est pas 2026 ou 2028, c'est 2027.
0: Christophe Willem, 2027. Tour, à tout de suite.
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0: Et dans l'actu musicale du jour, il y a l'anniversaire de la naissance de Cole Porter, un magnifique auteur et compositeur de comédie musicale. On écoutera tout à l'heure, à la fin de l'émission, une de ses chansons les plus célèbres. Il y aura aussi la nouvelle chanson d'Isolde qui vient de sortir et un clip absolument incroyable. Vous découvrirez tout à l'heure Now or Never. Et puis on va jouer au Blind Test aussi autour des chanteurs guitaristes. Si vous voulez jouer avec nous, vous pouvez appelez Alexandra au standard. Le numéro, c'est 0810 055 056. Et Christophe Willem est notre invité. Premier extrait de son 7e album dont on ne connaît pas le titre. enfin l'album, mais la chanson, c'est Sister.

0: Ah, ça y est, vous l'avez. Hein. Toujours très difficile à chanter, du Christophe Willem, mais bon, je pense qu'il a l'habitude. 20
1: Attends,
0: ans de carrière.
1: Jour, on m'a carrément sorti, je sais plus où j'étais, je faisais un live. Et après, les commentaires, toujours très doux.
0: Ah, on adore les commentaires.
1: Si, si, mais c'était balèze. Quelqu'un, parce que les gens maintenant font genre, ils sont experts maintenant. Ah. Tu vois, et j'avais un mec en dessous qui a dit non, mais c'est pathétique de chanter avec un autotune. Donc j'ai trouvé ça.
0: Mais enfin.
1: J'ai trouvé ça vachement bien. Donc, bah, écoute, non. Il n'y a pas.
0: Il n'y a pas, enfin. Il a une voix d'or. Bon sang de bonsoir. C'est pas vrai, ça, les gens.
1: Non, mais c'est drôle. Après, c'est drôle parce que c'est, voilà, c'est les no-life. Ça mais te... c'est marrant.
0: Ça te touche pas. Parce que, pour le coup, il y a plein de commentaires. C'est vrai, on est dans une ère.
1: Ah,
0: où,
1: bah, ça y va.
0: Voilà, dès qu'on
1: florilège.
0: Poste. En veux-tu, en voilà,
1: ah bah,
0: les méchancetés.
1: Tout doit disparaître.
0: Oui, c'est vrai. Dès que tu postes la moindre chose, voilà, t'as toujours quelqu'un qui vient commenter. Parfois, ça a un rapport avec ce que tu fais. Parfois, pas du
1: pas
0: tout.
1: Pas du tout.
0: Pas du tout. Moi, la semaine dernière, on a eu Zazie. Et quelqu'un a commenté, pas terrible la frange. Je dis, bah,
1: ah
0: c'est
1: bah
0: pas
1: non,
0: grave,
1: mais les cheveux.
0: Elle vient présenter un disque. Donc toi aussi, tes
1: ah
0: cheveux,
1: non, mais
0: on
1: les
0: te parle
1: cheveux. Alors, Caron, j'ai des spécialistes capillaires aussi. Quelqu'un a dit, ah non, non, mais c'est une perruque. Alors ça, je crois que c'était. Là, j'avais pas vu venir carrément.
0: Le mec a dit, t'avais une perruque.
1: Oui, oui, carrément. Donc j'ai même fait un truc sur TikTok parce que ça m'a tellement. En fait, moi, je vois pas ça, si tu veux. Mais c'est des amis. Parce qu'à chaque fois, comme on se vanne, tu
0: oui.
1: vois. Donc, c'est des amis qui me disent non, mais j'en ai vu des trucs. Et donc, ils font des captures d'écran, ils m'envoient ça. Et donc, l'autre jour, j'ai fait bon, alors, on va faire un petit beauty point. Donc, non. Donc, j'ai tiré sur mes cheveux. Je dis non, il n'y a pas de perruque.
0: Il n'y a pas de perruque.
1: Non, non, non. Non, mais c'est très, très drôle. Après, franchement, ça me glisse dessus. Mais c'est vrai que tu te dis c'est ouf à quel point, si tu veux. À quel point, en fait, tout devient sujet à un commentaire.
0: Oui.
1: Mais. Alors attention, parce qu'il y a des gens hyper bienveillants, et heureusement, tu vois. Mais c'est vrai que c'est dingue, tu te dis, on est vraiment dans une époque qui est très très bizarre, parce que moi, personnellement...
0: Tu commentes, toi ?
1: Jamais.
0: Ah,
1: jamais. Bah si ! Je commente, moi, sur TikTok, dès que sur les trucs d'animaux.
0: Ah, ah bon ?
1: Carrément, j'ai même fait des dons. Si, si, tu, je suis attends, t'as pas cet algorithme ?
0: Non.
1: Ah, moi, j'ai l'algorithme.
0: Mais quels animaux ?
1: Ben, les animaux, tu vois, pour aider, tu vois, par un refuge d'animaux.
0: Ah,
1: des
0: oui,
1: trucs comme
0: genre
1: ça.
0: Des éléphants.
1: Oui,
0: un
1: ou même.
0: Sanctuaire d'éléphants.
1: Ah non, ou même
0: ça.
1: Des trucs, des chiens, des chats.
0: Ah, de papa ici.
1: Oui, oui, oui,
0: ah,
1: carrément. Donc, moi, là, je suis là et tout. Non,
0: et tu ça... commentes et tu dis trop mimi.
1: Non, j'envoie des cœurs,
0: ah,
1: des
0: ouais.
1: trucs comme ça. Si, si. Si, si, et quelqu'un m'a dit, mais tu devrais quand même faire un autre compte, c'est un peu ridicule, non, de faire ça avec ton compte. Moi, j'ai que un compte. Enfin,
0: ah, c'est ton
1: comptes,
0: compte,
1: bah oui, mais j'ai
0: ah,
1: pas
0: oui.
1: de compte perso, de trucs comme
0: pour
1: ça.
0: Pour aller espionner les ex, t'as pas à faire un compte
1: jamais,
0: shadow.
1: Jamais.
0: Un compte un peu caché.
1: Ah non, non.
0: Je te prêterai le mien si tu veux.
1: Ah bah très bien, très bien. Non, non, moi, je suis pas
0: je
1: ça.
0: Je m'appelle Ramona. Pour...
1: Non, mais Ramona, non. Mais t'as un compte comme ça, toi ?
0: Bien sûr.
1: Ah non, moi, j'ai pas. Non, non, je te jure.
0: Enfin, mais comment tu fais pour espionner les gens ? T'as
1: ah,
0: peut-être pas le temps, remarque.
1: Non,
0: fait
1: je
0: de
1: te
0: là.
1: Jure.
0: Oui, voilà. Il fait de
1: là. Je
0: et
1: te
0: moi,
1: jure.
0: Je vais espionner
1: en fait.
0: Les ex.
1: Et à chaque fois, des fois, les gens, ils faisaient des soirées. Quand on m'invite dans des trucs, on me dit attends, je vais te taguer. Bah, si tu me tagues, en fait, c'est mon compte pro. Il n'y a que ça. J'ai pas d'autres comptes.
0: T'as
1: non,
0: pas
1: mais
0: un
1: t'as
0: compte
1: bien d'autres comptes. Mais sinon, j'ai pas d'autres comptes.
0: Okay.
1: J'avais fait un compte pour mon chien, d'ailleurs.
0: Ah.
1: Ouais, mais bon, au bout de trois jours, ça m'a saoulé de prendre des photos. Donc, déjà pour moi-même, si tu veux, je n'y arrive
0: oui.
1: pas. Tu vois, je le fais.
0: C'est compliqué parce que t'es obligé. Là,
1: bah, je fais, mais si tu veux, c'est vrai que c'est. Bah, tu vois, je trouve c'est un... Alors évidemment, j'ai envie de dire ouais, mais il publie des trucs quand il est en actu. Bah, oui.
0: Bah,
1: sinon, si c'est prendre une photo de ce que je bouffe, par exemple, je
0: ouais.
1: vois pas vraiment le l'intérêt. Si tu
0: mais
1: veux.
0: C'est vrai que ça n'existait pas il y a 20 ans au début de ta carrière, ce truc
1: ah,
0: de
1: dire. Carrément.
0: Ok, alors. Je vais sortir une nouvelle chanson, système. Donc, comment on l'annonce sur les réseaux, etc. Avant, c'était bon, bah comment on va faire pour que ça rentre en radio
1: bah, carrément. Voilà. C'est complètement différent.
0: Là, il y a un nouveau bah, système, encore un. Mm. Le système, l'algorithme dans lequel il faut s'intégrer. Est-ce que ça t'amuse ? Est-ce que t'aimes bien comprendre ça ? Je sais que t'es quelqu'un de curieux, d'intelligent, donc ça doit peut-être t'amuser quand
1: en
0: même.
1: En fait, ça
0: de
1: m'amuse
0: comprendre.
1: Quand même parce que je trouve qu'il y a quand même une plus grosse liberté. C'est-à-dire que tu peux quand même te marrer un peu, tu peux
0: oui.
1: te déconner. Tu vois, là, justement, quand je te dis, quand t'as des trucs de haters, tu peux répondre en
0: oui.
1: faisant une vidéo. Au énième degré, si tu veux. Donc, je trouve que c'est drôle parce que ça te permet aussi d'avoir une liberté de ton. On revient à le truc de la liberté.
0: Ouais.
1: Une liberté de ton. Bah là, par exemple, on a une liberté de ton, mais c'est quand même très rare les émissions de radio où tu as ce
0: oui.
1: ton-là. Tu vois ce que je veux dire ? Quand tu es en promo, tu as généralement un spot qui dure 5 minutes
0: oui.
1: et tu dois parler de ton single en 2 secondes. Tu vois. Donc, voilà. Donc, les réseaux te permettent ça, te permettent d'avoir quand même le temps d'exprimer et de montrer aussi ton état d'esprit. Donc, ça, je trouve ça pas mal. Après, j'aime pas ce truc infantilisant, tu vois. J'aime pas coûte que coûte, tu vois, devoir poster des trucs parce qu'il faut à heure fixe et tout.
0: Ouais.
1: Je trouve ça nul en fait. Tu vois, moi j'aime bien.

0: bien justement être libre et me dire bah voilà, j'ai envie de partager ça, je partage. Là j'ai rien à dire, bah je dis rien. Bah, c'est comme ça, je préfère être spontané.
1: Remarque, tu pourrais dire un truc là. Alors soit le nom de ton album, soit me dire quand il va sortir.
0: Alors attends, il va sortir à l'automne.
1: Oh,
0: 2026.
1: 2026.
0: Non. À l'automne 2026.
1: Assemblons les pièces du puzzle, mes petits Hercule Poirot. Nous avons une chanson, Système, qui sera sans doute en deux dans l'album, rapport à la première chanson, une reprise de Sur la route de Memphis ou Sur la route toute la sainte journée de De Palmas. On n'est pas encore bien sûr, mais ça sera la première. Et donc tout ça à l'automne 2026.
0: Exactement, automne. D'accord. Et alors la vérité,
1: non mais ce que je te supplie, dis-moi quelque chose.
0: Mais je te dis que la vérité. C'est pourquoi il y a pas, je te donne pas de titre. Je n'ai pas encore de titre.
1: Ah mais ça c'est déjà une information, le fait là, que le titre soit pas là.
0: Mais pourquoi? Alors pourquoi? Ouais, tu vois, tu vas me demander pourquoi.
1: Pourquoi Christophe?
0: Alors pourquoi? Parce que tout simplement, cet album parle de liberté. Mais je vais pas appeler l'album Liberté. Enfin, c'est pas possible.
1: Ou Freedom.
0: Quoi, tu vois. Non mais oui, mais tu vois, en anglais ça passe, mais en français non.
1: Non,
0: tu vois,
1: c'est pas ouf.
0: Donc non. Donc j'ai plein d'idées et à chaque fois que j'ai une idée que je trouve intéressante et tout, je trouve que c'est trop réducteur et donc ça ne n'évoque pas suffisamment ce que je dis dans l'album. Tu vois, non, mais réellement.
1: Attends, on a Internet. Je vais chercher.
0: Bah évidemment que je
1: vais essayer. Chant lexical de la liberté. Est-ce que tu as tapé dans Google chant lexical de la liberté?
0: Alors vas-y.
1: Eh ben voilà, parce que moi j'ai des études littéraires. Pendant que toi, là, tu faisais la nouvelle star.
0: Vas-y, ça se trouve, tu viens de trouver un titre.
1: Chant lexical de la liberté. C'est parti. Émancipation.
0: Je l'ai évoqué un moment.
1: C'est pas mal.
0: Si.
1: Démocratie, bah, en 2027, c'est emmerdant.
0: C'est dur.
1: Choix. Choix, ça fait un peu. Non, ça va pas.
0: Et en plus, alors important.
1: Libération.
0: Alors, tu sais pourquoi je choix, ça va pas?
1: Pourquoi?
0: Ben, tu vois, là, je te donne une autre info.
1: Parce qu'il y a une chanson,
0: pour le coup, qui s'appelle La Liberté. Il y en a une.
1: Ah, oui.
0: Qui s'appelle La Liberté. Et je démarre justement cette chanson en disant, être libre, c'est pas choisir, mais c'est décider. Qui n'est pas la même chose. Est-ce que tu as déjà vu ça avec ta psy?
1: J'aime beaucoup ça. J'ai pas de psy.
0: Ah bah, écoute. Je vais te donner les coordonnées de la mienne. Oui, non. Alors, la grosse différence.
1: On fera un tarif famille.
0: Ah bah, un tarif de groupe.
1: Ensemble.
0: Non, mais on y va, on fait carrément un truc collectif. Non, mais tu sais pourquoi c'est important?
1: Dis-moi pourquoi.
0: Parce que quand tu choisis quelque chose, tu prends pas vraiment de risque. Quand tu choisis, c'est par exemple, bah tiens, je vais manger, je sais pas moi, je mange un steak frites ou une salade César. Voilà, tu choisis.
1: Tu choisis entre les deux.
0: Quand tu décides, il y a une part d'inconnu dedans. Par exemple, tu vas dire, bah non, je ne vais pas manger ça. Je ne sais pas ce que je vais bouffer, mais ce ne sera pas ça. Tu ne décides pas entre deux choses identifiées.
1: Elle est au régime, ta psy?
0: Non. Non, mais je te jure, c'est très important.
1: D'accord.
0: La différence entre choisir et décider, elle est importante. Et quand tu décides d'un truc, par exemple, tu décides de prendre ce boulot, ou tu décides de vendre ton appart, c'est ce moment où tu décides de quelque chose et tu sens d'un coup que tu prends une décision qui t'appartient et que tu as cette part d'inconnu. Mais tu vois ou pas? Là, je te jure, je suis très sérieux.
1: Non, mais je t'écoute.
0: Et donc, la liberté, c'est d'arriver à décider.
1: J'ai un mot qui est pas mal, là, qui est sorti dans Google.
0: Ah bon?
1: Dans le champ lexical de la liberté.
0: Vas-y.
1: Je trouve que c'est cool. Et je sais pas, ça te va bien, je trouve. Et en plus, il y a un jeu de mots à l'intérieur. Donc, toi, t'aimes bien les jeux de mots?
0: Ah bah.
1: T'aimes
0: bien? Ah bah. Vas-y.
1: Peut-être on va trouver le nom de ton album en direct.
0: C'est ça,
1: à la
0: évidemment,
1: radio.
0: En remerciement dans l'album, je le dis.
1: Ah, moi, je mets ma photo.
0: Ah bon?
1: Tu mets ma photo.
0: Sur la cover.
1: Non, bah, pas non, mais à l'intérieur. T'imagines l'album de Christophe Willem et il y a ma tête.
0: Mais pourquoi pas? On est libre.
1: Ma tête avec une petite barbe. Attends, déjà faut que tu valides le nom.
0: Vas-y.
1: J'adore. Franchement, ça tirait trop
0: bien. Ah bon?
1: Inaliénable.
0: Ah mais c'est pas mal.
1: Inaliénable. Dedans il y a alien et tout. Inaliénable.
0: C'est pas mal.
1: La liberté, les droits inaliénables, inaliénables.
0: C'est pas mal.
1: Je te laisse là-dessus.
0: Bah écoute, inaliénable.
1: C'est l'heure. Bah,
0: non mais inaliénable, c'est pas mal.
1: Oui, c'est pas mal.
0: Mais émancipation, c'est bien aussi.
1: Ouais.
0: Mais émancipé.
1: Mais émancipation, ça fait
0: une connotation que j'aime pas.
1: Ouais, je sais pas, ça fait Madonna, je sais pas pourquoi.
0: Bon, emancipation.
1: Emancipation.
0: Tu vois, non.
1: Inaliénable.
0: Inaliénable, c'est pas mal.
1: Franchement,
0: c'est pas mal. Non, je le note.
1: Ouais. Bon, moi je t'embrasse.
0: Ah bon?
1: Bah oui, bisous. Ah. C'est l'heure, on a débordé.
0: Ah bon?
1: Mais je vois pas le temps passer avec toi.
0: Mais c'est fini là?
1: Oui. Mais on va t'écouter chanter.
0: C'est possible.
1: En acoustique.
0: Ah bon?
1: PS Je t'aime. Pour se rappeler que, comme Système, sur Panorama, il y avait effectivement des chansons sautillantes. PS Je t'aime en faisait partie.
0: Effectivement.
1: Mais que tu les vis et les partages fort bien aussi en acoustique, car tu es multiple et inaliénable.
0: Bravo.
1: Bisous.
0: Bisous. C'était bientôt. Trop court, moi, franchement, il faut que je revienne.
1: Reviens bientôt. Avant 2027.
0: Ah, bah, évidemment.

0: Jolie version acoustique d'un des tubes du sixième album de Christophe Willem, Panorama. C'est PS, je t'aime. Le septième album de Cri-Cri d'amour sortira à l'automne.
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0: Il est temps de jouer au Blind Test. Je vous présente Delphine et Caroline qui jouent avec nous. Bonsoir mesdames.
2: Bonsoir.
3: Bonjour.
0: Oui, bienvenue. Alors, le cadeau du jour, c'est un livre signé Thomas Fersen, qui nous a plus habitués à sortir des albums. Mais voilà, il est désormais écrivain aux éditions du Seuil. Ça s'appelle « Comme on quitte un imperméable ». Et c'est ce qu'on vous offre ce soir, puisque nous, on suit évidemment les artistes et les chanteurs dans toutes leurs aventures, aussi littéraires soient-elles. Alors Delphine et Caroline, vous en gagnez chacune un exemplaire, quoi qu'il se passe dans le jeu qui suit. Sachez-le.
2: Merci.
0: Ah, merci à vous de venir jouer.
3: Non.
0: Alors le thème du blind test de ce soir sont les chanteurs guitaristes. Est-ce que c'est un genre de chanteur que vous aimez bien?
2: Oh oui.
0: Oui, hein.
3: Oh, on verra.
0: Oui, parce que c'est suffisamment vague hein, quand même, chanteur, guitariste, effectivement il y en a beaucoup. J'en ai choisi trois et je vais vous demander donc de les retrouver le plus rapidement possible. On va vous passer des chansons. Delphine et Caroline, dès que vous avez une idée de l'identité du chanteur, eh bien vous me donnez d'abord votre prénom pour prendre la main et puis ensuite votre réponse et on vérifiera ensemble si c'est bon. Est-ce que ça vous va?
2: C'est bon.
3: Yes.
0: Alors, c'est parti. Caroline et Delphine, voici une première chanson, un premier chanteur et guitariste. Dites-moi, mais qui est-il?
2: Delphine.
0: Delphine.
2: Alain Bachon.
0: Oui.

0: Vous entendez les percussions? En fait, ce que Bachung a demandé en studio, c'était d'avoir comme un cheval qui était en train de galoper. Ah là, c'est trop beau. C'est trop beau. Et que ne durent que les moments doux, en plus, cette phrase incroyable. Un point pour Delphine. Et je mets quand même un quart de point à Caroline, parce qu'elle a commencé à me chanter la chanson. C'est-à-dire qu'elle cherchait Bachung et elle a dit « À l'arrière des berlines !» Et oui, parce qu'elle la connaissait bien, Osée Joséphine. Ah, c'est beau comme tout. Allez, on continue. Après Alain Bachung, grand chanteur guitariste, il y a aussi...
1: Delphine.
0: Louis Bertignac, bravo!

0: Bravo, bravo Delphine et Caroline, et merci beaucoup d'être venues jouer avec nous.
1: Merci, pour, c'est toujours un plaisir.
0: Ah ouais, bah moi aussi, vraiment.
2: Ah, c'est super, génial, oui.
0: Merci, une joie de tous les soirs ce Blind Test. Delphine et Caroline, on vous envoie le livre de Thomas Fersen, et puis on va écouter un garçon, excellent chanteur et formidable guitariste, il s'appelle Mathieu Chédid. Et il a un message à faire passer à tous les machos, machistas alors, qui nous écoutent ce soir. Vous n'êtes pas seuls.

0: guitare à la fin et la définition musicale de la cerise sur le gâteau. Now or Never, Isolde, c'est tout nouveau, ça vient de sortir. Le clip est disponible, elle y est absolument éblouissante. Vivement la suite, Isolde.
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0: C'est la dernière chanson de l'émission, la chanson anniversaire. Le 9 juin 1891, donc il y a déjà un petit moment, est né Cole Porter, un compositeur et un parolier américain à qui on doit les plus grandes comédies musicales classiques des années 30, 40, 50. Et il a écrit en 1953 une grande comédie musicale qui parlait de Paris, qui s'appelait Cancan, sur les danseuses de French Cancan. Et dans cette comédie musicale, il y a une merveille qui s'appelle I Love Paris et qui est devenue un classique. Le voici chanté par Vanessa Paradis.

0: Porter, I Love Paris, ici interprété par Vanessa Paradis. Je vous recommande également la version garçon-garçon. Maurice Chevalier avec son French accent et Frank Sinatra et sa voix de velours. C'est aussi très joli. Allez, Décibel, c'est fini pour ce soir. Merci pour l'émission, merci pour l'équipe. Iris Guitoni, Justin Pianigiani, Elodie Biancamaria, Alexandra Sackberg, Franck Moilier et Kinan Laj Haïli.
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4: Cette chanson, symphonie des éclairs, est absolument magique parce qu'il n'y a pas un mot à retirer et elle raconte vraiment bien son état d'esprit d'enfant et aussi comment elle a fait pour transgresser ça, enfin pas le transgresser, s'en servir plutôt.
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4: Quelquefois des choses un peu difficiles donnent des bonnes choses et ça c'est assez dur à comprendre dans la vie, mais il faut le savoir.
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0: Est-ce qu'on peut devenir une star mondiale avec une chanson faite de morceaux de récup? La réponse est oui, et c'est le coup de génie de Laurent Voulzy en 1977.
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0: À l'époque, Voulzy galère. Son complice Alain Souchon lui lance un pari. Mixer leurs propres souvenirs avec les tubes des Beatles ou des Stones. Les deux acolytes s'amusent comme des fous et improvisent les paroles sur un coin de table. Mais Voulzy a peur que ce medley géant manque de créativité. Résultat, 4 millions d'exemplaires vendus à travers l'Europe.
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0: Ce qui n'était qu'un hommage nostalgique bricolé entre copains devient le premier grand mash-up de l'histoire de la chanson française.

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y a des chansons dans sa guitare, Julien continue sa croisière musicale. Ses dernières compositions résolument folk explorent le temps qui passe. À écouter avec une chemise à carreaux, la vitre baissée, une main sur la portière.

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0: Été 1984, derrière le tube Désir Désir de Laurent Voulzy se cache l'une des plus belles histoires d'amour du showbiz français.
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0: Laurent Voulzy est un fan absolu de la série Pause Café et de son actrice principale, Véronique Jeannot. Trop timide pour l'aborder de front, il glisse un petit mot d'admiration sous la porte de sa loge lors d'une émission télé. Quelques jours plus tard, le destin les réunit à nouveau lors d'une soirée caritative. C'est là que la comédienne lui demande de lui composer un titre. Laurent Voulzy s'exécute, épaulé par son

0: ce qui ne devait être qu'une collaboration artistique se transforme en une idylle passionnée, une relation qui durera 10 ans.
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0: Moi, je trouve plus de, y a plus de poésie chez Souchon que chez Aragon, par exemple. Les gens ne se rendent pas compte la valeur poétique de Souchon et de Woolsey dans la musique, etc. C'est formidable.
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1: L'artiste toulousain Robin Arnaud, c'est facile.
2: C'est facile d'avoir peur.
1: Arnaud, un auteur-compositeur-interprète qui séduit par une écriture lumineuse et une sensibilité très personnelle. Une voix douce mais ancrée, portée par de belles mélodies. Une voix qui explore avec finesse les émotions qui traversent nos vies, les élans, les fragilités, les reconstructions.

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2: C'est la Camille Minute, votre chronique de la joie et de la bonne humeur. Aujourd'hui, on va parler des red flags. Alors, c'est quoi un red flag ? Un red flag, c'est littéralement un drapeau rouge. Dans la vraie vie, ça veut dire attention, danger. Fuis, cours, ne réponds pas à ce message. Le red flag, c'est le petit signal que ton cerveau voit, mais que ton cœur ignore, en disant non, mais ça va, je gère, on va gérer. Le red flag, c'est pas encore une catastrophe, c'est l'annonce de la catastrophe. C'est le teaser du film d'horreur. Il dit, je suis pas jaloux. Par exemple, si le mec il dit, je suis pas jaloux, mais il connaît l'heure de ta dernière connexion avant tout le monde, il est jaloux. Ok ? Si elle te dit, ah mais moi je suis très cool, mais qu'elle fouille dans ton téléphone, même quand il est éteint, elle est pas cool. Un red flag, c'est pas un défaut, c'est un avant-goût du problème. C'est quand quelqu'un te dit, ah moi je suis comme ça, et que toi au lieu de partir, tu réponds, ah bah parfait. Non, fuis, cours. Bref, les red flags, c'est simple. Si tu te dis, ça va sûrement passer, eh ben ça passera pas. Voilà, c'est aussi simple que ça. Alors maintenant, ce que je vais faire, c'est que je vais vous lister, parce que l'être humain va toujours trop loin, des red flags vraiment exagérés, des red flags qu'on voit sur les réseaux sociaux qui sont vraiment, ça va beaucoup trop loin. Une fois j'ai vu une vidéo, il y a une nana, elle a sorti, moi j'ai un red flag, mon red flag, c'est les mecs qui tiennent la barre du métro dans le métro. Donc maintenant en fait, il faut choisir entre tomber par terre ou être célibataire. Il y a un mec, il a dit, une fille qui finit son assiette, c'est un red flag. Frérot, elle a juste faim, hein. C'est pas toxique, c'est la dalle, ça s'appelle. Après il y a des red flags, et quelqu'un dit, moi, mon red flag, c'est quelqu'un qui met son réveil à 6h du matin, même le week-end. Excuse-le d'être pauvre, hein, il veut bosser, ce monsieur-là. Il y a quelqu'un qui a dit, voilà, moi, mon red flag, une personne qui aime l'eau plate. Donc, en fait, si t'aimes pas les bulles, t'es toxique, quoi, t'es dangereux. J'ai vu aussi, mon red flag, c'est quelqu'un qui répond trop vite au message, ou trop lentement. Le bon timing, c'est jamais bon, quoi. Il y a un mec, il a dit, moi, mon red flag, c'est une fille qui dit, on verra. C'est pas un red flag, ça. C'est une promesse honnête. Et j'espère qu'elle le verra pas, le mec. Hein. À ce rythme-là, respirer va devenir un red flag. Bientôt, il aspire par le nez, c'est un red flag. Les gens, ils veulent plus une relation, ils veulent un CV sans défaut. Et même là, ils trouveront un red flag dans la photo. Avant, on cherchait l'amour. Maintenant, on cherche la faute. C'est bien ça le problème.
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3: Vous aimez manger des fruits de mer? Alors vous allez adorer ce dont on va vous parler maintenant. Parce qu'en matière de fruits de mer, il y a ceux qui les pêchent, ceux qui les mangent et ceux qui les déshabillent avec une dextérité déconcertante.
4: Je m'appelle Lucie Descharles et je suis vendeuse à l'aubette du Berlioz à Étaples-sur-Mer.
5: C'est pas l'homme qui prend la mer, c'est la mer qui prend l'homme. Ta-ta-tin.
3: Mais alors, c'est quoi le Berlioz exactement, Lucie ?
4: Le Berlioz, c'est un chalutier de moins de 12 mètres qui fait de la coquille Saint-Jacques d'octobre à mai. C'est le chalutier de mon mari et de mon beau-frère Bertrand Descharles.
3: Et alors vous, votre rôle, c'est de vendre évidemment la marchandise, mais en plus, vous la déshabillez.
4: Ouais, on décoquille devant le client il aime bien ça, et moi j'aime le contact avec les clients directement qui demandent ce qu'on veut, et puis on a le produit de la pêche de littoral.
3: Et ben alors allons-y, décoquillons, mais avec doigté.
4: Alors, on prend la coquille dans la main, on lève avec le couteau, il y a un petit trou sur la gauche, c'est bien fait la nature. On racle bien pour pas abîmer la coquille, on enlève la première barre, deux, et puis on racle bien la belle coquille Saint-Jacques de nos côtes.
3: Ah oui, c'est beau.
4: Voilà, magnifique.
3: Et c'est sûrement bon. Et ça fait longtemps que vous déshabillez les coquilles Saint-Jacques ?
4: J'ai fait des études de comptabilité, j'ai rencontré mon mari, il avait un bateau de 25 mètres. À un moment, il s'est dit, on arrête les 25 mètres, on va prendre un 12 mètres, mais on va ouvrir une étale de pêche. Et je ne connaissais rien du tout, parce que moi, je suis une bureaucrate. Je me suis dit, allez, je me lance. Et j'ai appris moi-même les poissons, j'ai appris à décoquiller et j'ai adoré le contact avec les clients, j'ai adoré sortir de mon bureau.
3: Lucie, vous êtes une femme heureuse de septembre à mai, mais alors le reste de l'année, qu'est-ce que vous faites ?
4: Le matin, je fais la coquille, l'après-midi, je suis dans mon bureau et de mai à septembre, quand on ne travaille pas, je suis au bureau et je m'ennuie de mes clients et je m'ennuie de l'ambiance des aubettes.
3: Alors Lucie, sérieusement, ce boulot, ça ne doit pas être facile tous les jours, vu la météo.
4: Mais ça va en fait, le sourire des clients, c'est génial. On oublie en fait le froid. Puis ça conserve bien en plus.
3: Oui, et ça laisse les coquilles Saint-Jacques à bonne température. Bon, alors il ne reste plus qu'à passer à la dégustation. Et puis vous, n'hésitez pas à passer par Étaples-sur-Mer pour rencontrer la belle petite famille et déshabiller l'une ou l'autre coquille Saint-Jacques.
4: Moi, c'est ici, dans les aubettes d'Étaples-sur-Mer, que j'ai du plaisir à vendre la pêche de mon mari et de rencontrer des personnes merveilleuses.
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6: Adicia pour le monde. Eh oui, notre expression du jour. Est-ce ou est-ce entre Galliac et Rabastens en français? Bon, c'est assez simple à comprendre.
7: Oui, mais moi j'ai compris.
6: Ben oui,
7: être entre Galliac et Rabastens.
6: Ah, cette expression, vous pouvez l'utiliser quand une personne a abusé d'un peu trop de vin, des billes, loubis. Je dis le vin, mais ça peut être quelque chose d'autre. Notre alcool, dilentabé, que sera, à quelle personne entre Galliac et Rabastens.
7: Ouais, alors toujours avec modération, on est d'accord, mais c'est quand quelqu'un est un petit peu peut-être, voire beaucoup pompette.
6: Eh oh, vous m'avez entendu, ça. Vous avez compris. Ouais. Bon, le Mike et buffet pas, il a le coup test. Il vaut mieux que cette personne ne souffle pas dans le ballon. À qui ouais. Pour revenir à l'expression, il y a à Bisto de Nage, 20 km entre Galliac et Rabastens. Donc ça fait 20 km environ. La route est un peu sinueuse entre Galliac et Rabastens. Et surtout, elle longe le vignoble gaillacois, d'où l'origine de l'expression est entre Galliac et Rabastens.
7: Ouais, Jérôme, il y a d'autres expressions dans le même style?
6: Ben, utsita gascu, qu'est-ce qu'on dit, c'est per exemple, cacargata madira. Littéralement, il a chargé à Madiran. Le vignoble de Madiran se situe en Gascogne, aux confins des départements du Gers, des Hautes-Pyrénées et des Pyrénées-Atlantiques. Aoué ou abé cargat à Madira, littéralement, donc avoir chargé à Madiran, c'est être ivre, tout comme être... Este beuet, et beuet du verbe beuet, beuet qui veut dire boire en occitan gascon.
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1: Bonjour Charlotte.
2: Bonjour.
1: Taxidermiste, c'est un métier alors vraiment pas commun.
2: Non, c'est vrai.
1: Comment on devient taxidermiste ?
2: Par passion et par persévérance, beaucoup.
1: Ok, mais comment on se lance dans ce métier ? À quel moment on se dit je veux être taxidermiste ?
2: Alors, c'est un métier de passion. Déjà, depuis toute petite, j'ai toujours été fascinée par les animaux, le monde animal et l'art. Du coup, le mélange des deux, forcément, ça a donné une direction vers la taxidermie.
1: Bon, alors, pour j'ai testé, le but, c'est un petit peu un vie ma vie. Je vais découvrir un peu votre métier. Qu'est-ce que vous nous réservez ?
2: Alors, aujourd'hui, on va faire ensemble un jackalope. Donc, c'est un animal du folklore américain. C'est en gros un lièvre avec des bois de chevreuil. Et ben, du coup, on va commencer par placer la peau sur la forme que j'ai préparée en amont. Donc, c'est une forme en mousse polyuréthane très, très dense. Donc là, on a la peau que j'ai aussi préparée en amont.
1: Okay.
2: Et donc, bah voilà, ça ressemble un peu à une chaussette retournée. C'est pas très joli. Et on va essayer de passer de ça à l'aspect du vivant.
1: Okay. Ah,
2: et là, je vais te laisser
1: mettre le lapin
2: essayer
1: dans
2: la peau pour voir si tout va bien.
1: C'est incroyable. Qui a cru que je ferais ça ? T'as fait quoi aujourd'hui au boulot ? Bah, j'ai mis un lapin dans son étui, quoi.
2: Donc là, l'étape suivante, ça va être de fixer à l'arrière. Donc là, on va le retourner. Et là, j'espère que tu aimes la couture.
1: Pas du tout.
2: Eh ben, ça tombe bien, parce qu'on va en faire. Hop, on va prendre...
1: C'est du fil de pêche ?
2: Ouais, c'est du fil de pêche. Et donc, je fais le premier point, et ensuite, tu vas pouvoir t'amuser à faire un petit peu de couture.
1: Allez. Ça, c'est le moment. Ok.
2: Voilà, délicatement.
1: Ça, c'est pas gagné. Et là, je vais le même côté, même truc, mais en face.
2: Voilà, maintenant, tu en as à peu près 350 autres à faire.
1: 350.
2: Donc là, on va lui faire son petit brushing.
1: Ah.
2: Vas-y. Voilà, tout simplement.
1: Vers le haut.
2: Ouais, vers le haut. Pour resécher okay. Et refaire le volume.
1: Allez, mon pote.
2: Bon, là, on a une base pour bosser. Normalement, il faut continuer encore, mais du coup, on va essayer d'avancer un peu. Et donc là, tu vas pouvoir choisir les yeux. Donc, je vais te proposer plusieurs
1: Et ben voilà,
2: plusieurs
1: sont les
2: teintes.
1: Yeux. Les verts, ils sont jolis, ceux-là.
2: Les verts sont jolis, hein.
1: Ouais.
2: Et ben, on va partir sur les verts, alors. Donc là, tu viens avec ton doigt ou un outil venir ressortir toute la peau de l'envers des paupières. Voilà. Et là, tu pousses un peu avec ton doigt pour maintenir le tout. Voilà. Et là, il a un peu plus un profil de lapin.
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3: Salut, Brézizel, ici Douarnenez.
4: Ça vous prend souvent de gueuler comme des dégénérés.
5: Allons, un peu de calme, il y a des gens qui travaillent ici.
3: Je m'appelle Delphine, j'ai 57 ans et j'étais une ancienne élève de Marc Morvan.
6: C'est un sculpteur.
7: Ah bon ? On peut gagner sa vie avec la sculpture ?
8: Non mais c'est pas une question d'argent.
9: Ah, qu'est-ce que tu fais là ?
3: Apparemment, je suis dans le petit bonheur.
9: Tu n'étais pas au courant, je croyais que tu savais.
10: C'est là que tu habites ?
3: J'habite à Douarnenez et j'habiterai nulle part ailleurs qu'à Douarnenez.
11: Je crois que nulle part, on serait mieux qu'ici.
3: On a la mer, on a la campagne, on a des gens sympas, on a plein de Bretons en plus.
12: Ils se déguisent en Bretonne maintenant. Qu'est-ce qu'ils vont chercher ?
13: Et ton petit coin de paradis ?
14: C'était un coin de paradis.

0: aborder ses petits camarades à la maternelle.
1: Jamais.
2: Ce matin, exercice d'expression orale.
3: Moi, l'expression bretonne que j'utilise, c'est l'expression de là où je suis, c'est marais.
4: J'ai rien compris. Non, alors c'est moi. C'est...
5: Non, moi non plus, j'ai rien compris.
3: C'est du darwiniste.
6: Mais vous savez ce que ça veut dire, au moins?
3: Je suis pas sûr qu'on doit traduire. Marais où?
7: Non, non, mais je crois qu'il n'y a pas moyen. Je pige jamais rien ce que vous dites.
1: Vous pouvez pas comprendre.
3: Marais où? Les femmes disent marais ou les hommes disent marère?
8: Tu comprends maintenant?
1: Oui, oui, oui, oui, ça, je comprends, oui.
9: Très, très poétique, je ne connaissais pas toutes ces expressions.
3: Allez, salut.
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11: Son titre, Les Cadors, c'est l'histoire d'un homme qui se croit être l'un des fils de Kadhafi. Il part dans le désert du Sahel, dans l'espoir de retrouver le trésor de l'ancien dictateur libyen. Jérémy Ferrari, lui, est né en 1985 à Villesmeuse. Son nom de famille, c'est Larzière. Il grandit à Charleville, ses parents sont commerçants, c'est un passionné de théâtre depuis son adolescence. Dès 15 ans, il pousse les portes du théâtre de Charleville pour apprendre le métier. À 16 ans, il se choisit comme nom de scène Ferrari. Il se produit dans des bals et des maisons de retraite des Ardennes. Il met en scène ses premiers one-man shows et suit aussi des cours de théâtre à Paris, au célèbre cours Florent. Jérémy se distingue des autres humoristes car il aborde des sujets graves de manière cynique et souvent décalée. Il navigue entre provocation et réflexion. Dès octobre 2010, ses apparitions dans l'émission On ne demande qu'à en rire sur France 2, animé par Laurent Ruquier, ne passe pas inaperçu.
12: Jérémy Ferrari.
11: Jérémy fait vite partie des invités réguliers, comme Olivier de Benoît, l'humoriste rémois. Vent de pièces à Beyrouth confirme son talent de comédien engagé. Il traite de la guerre et des conflits géopolitiques.
13: Alors, Action contre la faim, ils ont un petit peu d'argent de côté. Ils ont 40 millions d'euros de côté. Et ils t'expliquent pourquoi dans leur bilan comptable, c'est un cas de coup dur.
14: Mais quel coup dur?
13: C'est parce qu'il y a des gens qui meurent de faim qu'il y a Action contre la faim.
14: Donc le coup dur, ça serait qu'ils aient plus faim alors.
11: En 2017, il frappe encore plus fort avec Anesthésie Générale. Ce spectacle est une véritable critique de notre société et de ses dérives. Politique, économie, santé, tout y passe. Il se raconte aussi dans un livre où il dévoile ses addictions, dont l'alcool. C'est un artiste attachant et à part dans l'humour français. Il aime revenir dans son Ardenne natale. Il n'oublie pas ses racines. Jérémy Ferrari, c'est l'un des trésors de Champagne-Ardenne.
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1: Oui, j'adore. Ouais.
2: Pourquoi est-ce qu'on chante? Et qu'est-ce que ça peut apporter le fait de chanter?
1: De donner de l'ambiance. Ouais.
3: De s'amuser.
2: Prenons le problème à l'envers et on va arriver à l'homme. Pourquoi les oiseaux chantent?
4: Pour appeler les autres oiseaux.
1: Pour qu'ils donnent à manger. J'ai faim.
5: J'ai faim.
6: On peut se tutoyer?
5: Ouais.
6: Sympa.
5: T'es lourd. Mais j'ai
1: quand même
5: faim.
1: Ils appellent les oiseaux. Ils disent j'ai faim. Vous pouvez me donner à manger? Est-ce que vous êtes partis pour aller partir prendre à manger?
2: Donc tu penses que les oiseaux chantent pour demander à manger?
4: Oui. Pour nous réveiller peut-être. Bah aussi des fois ils chantent le midi pour dire s'il y a un danger ou pas.
2: Et donc nous, pourquoi est-ce qu'on chante? Vous aimez chanter?
1: Oui, j'adore. Ouais.
2: D'accord. Et à part ça, tu chantes quoi quand tu chantes?
1: Je sais pas, Pierre Garnier. Chaque seconde, seconde et

0: Et pourquoi tu chantes et pourquoi tu... Qu'est-ce que ça t'apporte en fait?
1: Pour s'amuser, pour nous donner de la joie.
0: Est-ce que ça fait du bien par exemple de chanter?
1: Oui, ça délibère les émotions.
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3: La place du village, c'est notre rendez-vous quotidien avec les frères Jean-Noël et Philippe de Paris à la rencontre des Savoyards et Hauts Savoyards. Et aujourd'hui, c'est Philippe qui est avec nous. Philippe, vous nous racontez une très étonnante visite sous terre à Ugine.
4: Ah oui, on est à Ugine, en Savoie, et c'est une rencontre absolument étonnante. Et ce jour-là, on est accompagné par Rudy Lauberton, qui nous fait pénétrer, Laurent, carrément sous la montagne. En fait, nous sommes dans des tunnels de la guerre. Il nous conduit dans des abris anti-aériens de la Seconde Guerre mondiale. Des abris construits juste avant la guerre. Et comme il nous dit, comme on avait des usines sidérurgiques juste à côté, les avions pouvaient les bombarder. Voilà pourquoi il y a des tunnels. Et là, il nous conduit dans un tube qui lui appartient. 90 mètres de long, 2,50 mètres de diamètre. Et il nous dit là... On est juste au-dessous du centre-ville d'Ugine. Juste au-dessus de nous, on a même le musée du Crécherel. Et c'est là que Rudy nous explique qu'il a un jour décidé d'occuper ces tunnels. Il avait pourtant déjà entendu que ces tunnels avaient déjà servi de cave à affinage pour les bons fromages de chez nous.
3: Bon, le suspense a assez duré, Philippe. Qu'est-ce qu'il y fait exactement?
4: Eh oui, qu'est-ce qu'il y fait? Et c'est là qu'il nous fait découvrir une étonnante ferme, l'Aubricole. Tenez-vous bien, l'Aubricole.
3: Ah oui.
4: Et oui, Rudy élève des vers. Il y cultive aussi des endives et des champignons. Et là, il nous raconte comment il a découvert la lombriculture. C'est l'élevage des vers de terre, hein, pour mettre dans les lombris composteurs. Vous avez peut-être ça chez vous.
3: À la différence de vous, vous voulez descendre les vers.
4: Vous voulez descendre les vers. Et il s'agit donc de ces déchets organiques, le compost, vous savez tout ce que c'est. Oui. Et donc, il va récupérer le terreau, mais aussi, tenez-vous bien, le jus fait par les vers, qui dit-il, c'est le meilleur engrais naturel, le jus de vers. Nous, on ne savait pas trop ce que c'était. Et bien, ce sont ces vers de terre que vous mettez justement dans votre compost. Il y a aussi le jus, il ne faut pas l'oublier. Et Rudy nous explique que le vers l'occupe surtout l'été, parce que l'hiver, qu'est-ce qu'on en fait des vers? On n'en fait rien. Et pendant l'hiver, il s'est donc mis à cultiver des endives. Et puis, donc, du mi-novembre jusqu'au mois de mars. C'est vrai que pour que l'endive soit bien blanche, nous dit-il, pour qu'elle n'ait pas d'amertume, elle doit rester totalement dans le noir. Et là, c'est l'endroit idéal.
3: Alors, les vers, l'endive, mais il y a aussi les champignons.
4: Eh oui, les champignons, des amis du noir aussi. Ils cultivent les fameux rosés des prés, mais aussi la pleurote. L'endroit est parfait, nous dit-il, 15 degrés, 85% d'humidité. Et là, il nous fait quelques confidences. Le champignon de Paris pousse sur du fumier de cheval, la pleurote sur du peuplier broyé, et le fameux shiitake, ce champignon étonnant, sur du chêne broyé. Le shiitake, vous savez qu'il a des vertus magiques, il fait pousser les dents, pousser les cheveux, et empêche de vieillir.
3: Et si vous voulez encore lire et écouter toutes les rencontres des frères de Paris pour la place du village, c'est sur notre site ici.fr.
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5: Ah, faudra attendre la Saint-Paul pour savoir quand sera le cognon.
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5: Cognon, à rapprocher de quignon, désigne un morceau de pain. Dans le temps, à la messe, on partageait un pain béni qui était offert à tour de rôle par une famille de la paroisse. Celle qui venait d'offrir le pain allait emporter un morceau, le cognon, à celle dont ce serait le tour le dimanche suivant. À Mentoux-Salon et dans les villages voisins, les vignerons n'ont pas choisi Saint-Vincent comme patron, mais Saint-Paul, célébré le 25 janvier. Eh oui, l'hiver, les gens de la terre ont un peu moins de travail, les jours sont courts et on peut faire la fête. À Mentoux, le cognon, c'est celui qui succède au bâtonnier. Dans les années 2000, la fête de Saint-Paul a bien failli disparaître et il a fallu toute la ténacité de Paul Gilbert, qui avait fondé la confrérie en 1950, pour lui redonner de la vigueur. Traditionnellement, Paul Gilbert entonnait la chanson de Mentoux à la fin du repas. En 2007, il nous a exprimé sa joie de voir revivre la Saint-Paul, a entonné la chanson, mais il ne l'a jamais terminée, vu qu'il est passé de vie à trépas en chantant le refrain. Voici les paroles de cette chanson, qui se chante sur l'air de la Charibiaude, dont les paroles sont de Jean-Baptiste Magnon, et qu'on chante encore à la Saint-Paul.
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5: Dans notre pays, ça en fait de manière... On poste notre vie ben honnêtement. Oh, y a pas besoin de faire une prière pour voir s'amener le pichet de vin blanc. Que ça soit chez Pierre, ou ben chez Paul, ou Bourdin ou ben d'en bas, chez le Turé ou chez le maître d'école, en vrais amis, trinquons les gars. C'est comme une tous une autre bonne terre, chant heureux tout en travaillant. J'en ai filles, qu'à son genre, t'es fier. Du beurre, du blé, des gavaillants, et poum des cravères et du bon vin blanc. Si vous passez par Mentoux, venez donc me voir, je vous la chanterai.
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2: Itinéraire bis à Chablis cette semaine, et aujourd'hui je me suis arrêtée à l'obédiencerie du domaine La Roche, ici à Chablis. Margot Meunier, bonjour.
3: Bonjour.
2: Vous êtes responsable marketing, communication, domaine La Roche. Une obédiencerie, Margot, c'est quoi?
3: Alors, une obédiencerie, c'est un ancien monastère qui recueillait les chanoines de l'ordre de Saint-Martin de Tours et donc qui louait obédience au Seigneur, donc un lieu de prière et également un haut lieu de vin.
2: Ici, on est à l'origine des vins de Chablis, c'est ça?
3: Exactement, l'obédiencerie est le berceau des vins de Chablis. Il faut imaginer que les chanoines sont arrivés à Chablis, ont cultivé la vigne et ont vinifié les vins ici à l'intérieur de nos caves pour la première fois.
2: On est dans une cave très très ancienne ici.
3: Tout à fait, la partie la plus historique est datée du 9e siècle.
2: Et ici, on entrepose quel type de vin de Chablis?
3: Au domaine La Roche, on est fiers de continuer de vinifier, d'élever l'intégralité de nos premiers grands crus dans ces caves, qui nous permet de perpétuer cet héritage de plus de 1000 ans et d'avoir une qualité exceptionnelle au niveau des vins.
2: Cette obédiencerie, elle est ouverte à la visite et au public?
3: Tout à fait, on a à cœur de faire vivre et de partager cet héritage et ces monuments. Donc nous accueillons le grand public sur des créneaux fixes deux fois par jour tout au long de l'année, et nous disposons aussi également de différentes prestations qui peuvent être sur mesure ou à la demande.
2: Qu'est-ce qu'on explique? Quelle est l'histoire que l'on raconte aux visiteurs?
3: Lorsqu'on reçoit des visiteurs, on leur fait partager l'histoire de l'obédiencerie et du domaine La Roche. C'est un voyage de plus de 1000 ans d'histoire à travers l'héritage culturel et vinicole que l'on détient.
2: Et puis on peut voir... peut-être toucher quelques grandes bouteilles.
3: Tout à fait, on a la chance d'avoir une vinothèque assez exceptionnelle, aussi bien en qualité qu'en démonstration. Donc c'est possible de découvrir des flacons aussi bien en format que des vieux millésimes que vous ne pouvez pas trouver partout.
2: Et puis un magnifique, exceptionnel pressoir.
3: Exactement, lors de la visite, vous êtes amené à découvrir un pressoir authentique du XIIIe siècle à l'intérieur de nos caves. C'est vraiment une découverte grandiose et qui retrace des siècles d'héritage vinicole en Bourgogne et particulièrement à Chablis.
2: Ici donc le berceau de ce vin exceptionnel qui est le Chablis, et puis c'est un endroit qui vit toujours.
3: Exactement, donc toutes les équipes se rendent quotidiennement dans les caves, que ce soit pour faire visiter au grand public ou que ce soit pour veiller sur le bon déroulement des vinifications et des élevages de nos vins.
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2: Itinéraire bis à Chablis, et aujourd'hui on ne va pas parler de vin à Chablis, on va parler de bière. Alexis Madelin, bonjour.
4: Bonjour.
2: Nous sommes aux bières Madame. Ces bières Madame, Alexis, elles sont nées comment et quand?
4: Eh bien, elles sont nées il y a bientôt 10 ans, donc c'était en octobre 2016, la fondation des bières Madame, avec une première bière qui s'appelait la Porte Romane.
2: C'est plutôt étonnant de voir une entreprise, une microbrasserie comme ça, dans une des capitales du vin français.
4: Oui. Aussi, bien sûr, mais moi j'ai des origines viticoles, vigneronnes, et du coup ça me semblait absolument normal pour moi de créer une brasserie ici. Et on retrouve beaucoup de similitudes entre la bière et le vin. On parle de fermentation, de mise en bouteille, de refermentation en bouteille, de méthode champenoise, donc on a beaucoup de similitudes, d'accord, mes boissons, donc mes bières, dans le cas concret, et puis bien sûr ça reste des produits plaisir qu'on peut consommer entre amis, en famille. Sans problème.
2: Et qu'on consomme bien sûr avec modération. Les caractéristiques des bières Madame, quelles sont-elles, Alexis?
4: Alors les caractéristiques principales, c'est bière avec une bulle très fine, une aromatique, une belle longueur en bouche, parce que justement pour faire le parallèle avec le monde du vin, on fait un élevage sur lit, donc en bouteille, et ce qui permet d'avoir des bières très aromatiques avec de la matière.
2: Et une belle gamme.
4: Et une gamme maintenant qui s'est bien densifiée depuis le démarrage il y a 10 ans, puisqu'on a aujourd'hui une dizaine, voire un petit peu plus de bières qui étudient un peu tous les styles, les grands styles des bières françaises et internationales, et aussi des bières un peu plus impactantes sur le territoire, puisqu'on a des bières qui sont élevées en fût de chêne, donc des fûts de Chablis, des fûts de Bourgogne-Rouge, qu'on élève à la manière d'un vin. 10, 12, 15 mois d'élevage en fût. Voilà.
2: Je voudrais qu'on parle ici de l'établissement où on se situe. C'est un établissement qui est presque neuf.
4: Oui, au début, on a recherché pour s'installer en centre-ville, dans un bâtiment ancien, mais c'est compliqué à trouver quand même. Donc, on s'est installé là où on a trouvé, donc un petit bâtiment au début, et en 2016. Et ensuite, on a agrandi en 2020-2021 pour avoir aujourd'hui une belle surface et de production et de vente, puisqu'on a aussi un bar maintenant avec de quoi accueillir également des séminaires d'entreprise.
2: Voilà, les bières pression, des tables où on peut déguster et quelquefois même manger. Dîner.
4: Eh oui, on peut faire un petit peu tout ce qu'on veut, puisqu'on même, on a même de la musique, des soirées musicales, des concerts de rock, de musique celtique, avec de la bière, ça se marie très très bien.
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2: Itinéraire Bis, toujours à Chablis cette semaine, et aujourd'hui j'ai décidé de m'arrêter au musée Vinéa Passion. Alexandre Gautrin, bonjour.
5: Bonjour à tous.
2: Ce musée, Alexandre, il porte bien son nom puisque vous avez réuni ici le fruit d'une vraie passion, le vin.
5: Oui, exactement. J'ai commencé de collectionner les outils de la vigne et du vin dès mon plus jeune âge, à l'âge de 16-17 ans, jusqu'à aujourd'hui, et j'ai 48 ans.
2: Alors, on va parler de ce musée. Il est sur deux étages, c'est ça ?
5: Il est sur deux niveaux. Et le musée Vigne à Passion retrace l'évolution de la vigne et du vin depuis le 19e jusqu'à nos jours. On a environ 3000 objets, à peu près. Il faudrait les recompter, ce qu'on en rajoute toujours. Hein, quand on trouve de nouvelles pièces, on les rajoute. Mais bon, ça fait déjà une collection assez conséquente.
2: Des pièces qui sont les vôtres, vous l'avez dit, mais qui vous sont données, que vous achetez, que vous trouvez où ?
5: Toute ma collection, c'est dû à 30 ans de Chine, sur les brocantes, les vigreniers, les foires aux outils spécialisés. En fait, un vrai métier d'outils de la vigne et du vin.
2: Et c'est important pour vous d'ouvrir ce musée pour les montrer au grand public pour expliquer ce qu'était le travail de la vigne.
5: Ben oui, c'est très important de déjà premièrement de mettre en valeur les outils d'autrefois que les anciens utilisaient pour faire voir l'évolution en laquelle nous en sommes arrivés au jour d'aujourd'hui avec des outils ultra modernes par rapport à il y a 150 ou 200 ans. Hein.
2: On peut donner des exemples là autour de nous. On a un gros pressoir qui date du début du 20e siècle, c'est ça ?
5: Oui, ben ça c'est une particularité, c'est peut-être l'outil le plus vieux du musée. On peut pas le dater parce que ce sont des outils qui étaient fabriqués artisanalement. Des visseries faites à la forge, vraiment des belles choses.
2: Combien de mètres carrés vous avez ici, Alexandre ?
5: Environ 800 mètres carrés.
2: Et une salle de projection également.
5: Oui, effectivement, une salle de cinéma sur un grand écran. Pour y parler du vignoble de Chablis, on a une vidéo autre sur les gelées de printemps, la nuit.
2: Et puis ici, il y a également un petit train touristique, Alexandre.
5: Alors oui, c'est une activité qu'on propose depuis 2 ans. Découvrir le vignoble de Chablis en petit train touristique et le village de Chablis. Tout ça, c'est une balade qui dure environ 1 heure. 30 minutes dans les vignes, 30 minutes dans Chablis. Et tous les édifices où on passe dans Chablis sont commentés.
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2: Itinéraire Bis à Chablis. Aujourd'hui, on va parler de patrimoine. Je suis en compagnie de Joël Bouchard. Joël, bonjour.
6: Bonjour.
2: Ça s'entend peut-être. Nous sommes à la Collégiale Saint-Martin et avec vous, on va parler de l'association Chablis Terre d'Histoire. Cette association, quels sont ses buts, ses missions ?
6: Je dois déjà commencer par le commencement, c'est-à-dire elle a été créée en 2019, ce qui n'est pas si ancien. Et ça n'a l'air de rien, mais à l'heure actuelle, nous voilà rendus à 70 adhérents. Et c'était notre objectif de parler patrimoine, de parler histoire et de parler richesse et intérêt de notre histoire.
2: Parce que Chablis, ce n'est pas que le vin.
6: Alors, Chablis, ça n'est pas que le vin, mais c'est quand même principalement le vin. On tourne autour du vin dans les recherches que nous faisons, dans les découvertes que nous faisons.
2: Alors ici, on est dans la Collégiale, Joël, et eh bien, il y a eu des recherches de fait et des choses extraordinaires de découvertes. On peut le dire.
6: Quand on dit découverte, c'est en fait des choses qui étaient au vu et au su de tout le monde depuis quasiment le 19e siècle, à savoir des toiles des tableaux de grands noms de la peinture française, déjà comme Pierre Mignat, ensuite Philippe de Champaigne, qui était le portraitiste officiel du roi Louis XIII, et une toile attribuée au peintre Bassano, qui est une référence de la Renaissance italienne.
2: Joël, lorsque j'ai poussé les portes de cette collégiale Saint-Martin ici à Chablis, je me suis aperçue que ce très beau monument, je pouvais le visiter grâce à mon téléphone.
6: Alors ça a été un de nos... Ouf, une belle victoire de l'année 2024, au cours de laquelle nous avons réussi à faire référencer par le site Belles Églises, qui est d'envergure nationale, notre collégiale Saint-Martin. Donc nous avons fourni à Belles Églises toute la documentation technique, architecturale, historique, etc., qui est actuellement maintenant à disposition du visiteur, numérique, entièrement gratuit.
2: Et puis en parlant de cette association, moi je suis allée faire un petit tour sur votre site internet, et là, il est magnifique. Avant de venir visiter Chablis, regardez-le.
6: Je vous ai parlé de 2019, la création de notre association, ça a été notre tout premier objectif, première réalisation. On trouve sur ce site toute la documentation, l'explication, la vitrine de ce qu'est l'histoire de Chablis, avec des éléments documentaires qui n'ont jusqu'alors jamais été publiés, donc d'un intérêt majeur.
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2: Itinéraire bis à Chablis cette semaine, et vous l'attendez tous, c'est la partie gourmande de ma balade. Ici à Chablis, je suis à la boulangerie-pâtisserie, le pilier de Chablis, dans la famille Boucher. Je voudrais Amandine, bonjour.
7: Bonjour.
2: Présentez-vous à nos auditeurs. Ici, on est dans une affaire totalement familiale.
7: Oui, je suis du coup la fille de la maison. Ma maman est la chef pâtissière de l'entreprise et mon papa, chef boulanger.
2: C'est pour ça, dites-moi, qu'ils vous ont prénommé Amandine.
7: Je pense que ça vient un peu de là. C'était soit Amandine, soit Charlotte.
2: On va parler des spécialités de la maison. Alors ici, quand on rentre, on a envie de tout manger. On va commencer par les spécialités de pain, là, qui sont juste à côté de nous, si vous le voulez bien, Amandine.
7: Oui, alors en spécialité de pain, donc, on peut retrouver chez nous la tradition. Après, on a tout ce qui est pain spéciaux, donc le pain au maïs, le bûcheron, qui est un petit peu plus prononcé en goût, le 7 céréales, et plein d'autres variétés.
2: On passe à la pâtisserie. Je suis dans mon élément, moi, ici. Hein.
7: Moi aussi. Alors, la pâtisserie, on fait tout ce qui est pâtisserie classique, on va dire pâte à choux, tartelettes, et puis gâteaux un petit peu plus travaillés.
2: Et c'est la maman qui les fait.
7: Exactement.
2: Et puis, les chocolats, avec un chocolat qui a donné son nom à cette boulangerie-pâtisserie, c'est le pilier de Chablis.
7: Oui, c'est ça. Alors le pilier de Chablis, c'est vraiment notre spécialité ici. C'est une marque qui est déposée, donc qui existe déjà depuis plus de 30 ans maintenant. Donc c'est un bonbon de chocolat, donc avec un enrobage chocolat noir, lait ou blanc. Et à l'intérieur, on trouve une ganache pralinée au marc de Bourgogne avec des raisins macérés au ratafia.
2: C'est une recette qui existe depuis plus de 30 ans et c'est une recette qui a été transmise à votre maman, votre papa ?
7: Exactement. On a repris la recette avec la boulangerie.
2: Il y a d'autres spécialités gourmandes comme ça ? On m'a dit qu'on se déplaçait le dimanche pour la gougère de la boulangerie-pâtisserie, le pilier de Chablis ici.
7: C'est vrai que le dimanche, c'est le jour du marché ici à Chablis. Et la gougère, c'est quelque chose qui accompagne parfaitement le Chablis. Donc le dimanche, oui, c'est

0: grosse journée gougère et en période estivale, on la détourne aussi avec des lardons, de l'andouillette, de l'escargot, tout ce qu'il faut.
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3: Est-ce que vous avez déjà fait du vélo rail à Beaumont-Relémines? C'était quoi ce chemin de fer?
4: Daniel Bouer. Le parcours proposé, c'est sur la ligne qui vient de Vieilleville, Saint-Nizier, Beaumont. Et nous exploitons la ligne qui finit de Beaumont à Bourg-en-Neuf. C'est un vélo sur rail, tout simplement. Cette ligne de chemin de fer, elle date de 1883, le 5 août 1883. À l'époque, il y avait le transport du charbon. Il y avait sur Bourg-en-Neuf. Bourg-en-Neuf, c'est un site, un centre industriel à l'époque. C'est important sur la porcelaine, sur le transport de pierre, enfin bref. Il y avait beaucoup d'activités. Et puis aussi, cette ligne était une ligne dédiée aussi aux voyageurs. Le dernier train que moi-même j'ai vu, c'était à l'an 2000. Bon, très vite est venue l'idée qu'il fallait mettre en valeur le site minier. On a fait le musée, un musée de la mine, 2003. Et puis en 2009, on a ouvert ce vélo rail.
5: Moi c'est Catherine.
6: Moi c'est Gaëtan.
7: Christophe.
8: Lucie.
9: Vin.
6: On vient surtout faire du sport en fait.
8: Pédaler.
10: On est en vacances pour 5 jours dans le coin. On a découvert ça par des prospectus un peu par hasard.
11: C'est moi hier soir qui ai trouvé ça une activité qui plaisait aux enfants. Donc je me suis dit ça va plaire à toute la famille. Et voilà, nous voilà là.
12: Après maintenant, Joël. On est au départ du vélo rail.
3: Ça marche comment cette histoire?
12: Alors c'est un vélo 4, 5. Ils ont un appareil pour retourner au bout des 5 km. Une fois qu'ils sont là-haut, ils retournent, ils mettent leur vélo au fond et ils repartent après. Mais ils attendent que tout le monde soit arrivé là-haut avant de repartir. On peut pas, comme c'est un aller-retour de 5 km sur le même bois, on est obligé d'attendre. Voilà. L'histoire, c'est l'histoire de la mine, de Beaumont-Relémines. Et c'est là qu'après, on a mis le vélo rail de la mine. 2009, depuis l'ouverture, celui-là. Voilà.
3: C'était comment l'ouverture?
12: Ah, c'était pas comme ça. On n'avait pas les mêmes vélos au départ. Non. C'était pas, on a changé de vélo entre-temps. Ben, ceux-là, ils sont mieux, ceux-là. Venez par là, s'il vous plaît. Ah, juste là, mettez-vous en haut où il y a le monsieur au banc.
11: Au revoir. À la prochaine.
3: Maintenant, vous savez sur quel rail vous allez glisser avec vos petits-enfants à Beaumont-Relémines.
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1: C'est l'heure de vous écouter, le rendez-vous des authentiques azuréens. Et aujourd'hui, c'est un jeune garçon de 19 ans de Beaulieu-sur-Mer. 5 mois après un gros accident duquel il est sorti amputé d'un bras, il a repris la compétition de son sport de prédilection, c'est-à-dire la voile. Il ne compte pas s'arrêter là. Il s'appelle Nathan et son histoire, il l'a raconté à Alias et Gaoula. Il se décrit d'abord en 3 mots. Écoutez.
2: Résilient, têtu, je suis très têtu. Je dirais que je suis drôle. J'espère que je suis drôle en tout cas. Je me dis que j'aurais pu y passer. J'aurais pu être tétraplégique, paraplégique. Et finalement, en fait, un bras, c'est pas grand-chose. Voilà, je décide de sauter sous un train en rentrant chez moi après les cours. Donc pour le civil capital, était engagé toute la soirée. Moi, j'ai eu beaucoup de chance finalement. Je suis pas passé loin d'y passer, mais j'ai de la chance. Les deux images que j'ai, c'est le train qui m'est boué avec ses phares avant de me percuter. Et ensuite, moi, sous le train, parce que du coup, le train s'est arrêté une fois que j'étais dessous, en train de crier de douleur et avec les secours qui essayaient de me sortir de là. C'est les images que j'ai. Après, je sais pas si elles sont réelles, mais en tout cas, c'est les images que j'ai depuis le début.
3: Vous étiez passionné de sport avant cet accident et ça a décuplé, j'ai l'impression, tous les cas, cette envie de faire quelque chose de ce sport.
2: Cette passion de la voile, c'est ce qui m'a permis de me relever en fait, après mon accident. En fait, je me suis dit que si j'ai eu la chance de rester en vie et que si j'étais en vie ce soir-là, c'était pour une raison. Donc il fallait que j'en fasse quelque chose quoi, et je me suis tourné vers la voile, c'était ce que j'aimais quoi. De vivre des choses difficiles, forcément ça renforce le mental. En tout cas, j'essaye juste d'être le mieux possible quoi, et je sais pas si je suis mature, mais en tout cas moi je suis content de ce que je suis aujourd'hui, de ce que j'ai fait après cet accident.
3: Alors justement, est-ce qu'on se sent pas un peu porte-drapeau? Il y a un message vous derrière ce parcours qui est le vôtre, ce côté oui, j'ai perdu un bras, j'ai que 19 ans, mais je suis plein d'envie et je vais pas m'arrêter.
2: Pour tous ceux qui ont des doutes, à qui on a dit que c'était impossible leur projet, voilà, qui ont eu des moments difficiles dans leur vie, à montrer que c'est possible, que la vie elle est belle, elle est courte et que on doit réaliser nos rêves et on a le droit de réaliser nos rêves et on est pas trop jeune, pas trop vieux en fait, on est qui on est. Et aujourd'hui, si j'ai un regret, c'est pas de plus avoir de bras ou j'aimerais revenir comme avant, pas du tout. Moi aujourd'hui, mon regret, c'est d'avoir fait du mal aux gens qui m'entourent, que ce soit mes proches ou pas d'ailleurs, ceux qui étaient présents en gare ce jour-là, que j'ai peut-être traumatisé, le cheminot notamment, je pense. Si je devais avoir un regret, en tout cas, c'est celui-là. J'ai envoyé une lettre pour m'excuser, pour lui dire que j'allais bien, parce que c'est vrai qu'après, ils ont pas de retour, ils savent pas si je suis vivant ou pas. Enfin, il a rien demandé, lui, il a son travail comme tous les jours et percute un gamin de 15 ans, donc ouais.
3: Qu'est-ce que ça a changé dans votre vie ce soir de 2022, Nathan?
2: Maintenant, j'ai goût à la vie, quoi. J'aime vivre et je suis content d'être là et je profite de chaque instant parce que je sais que tout peut s'arrêter du jour au lendemain. On peut avoir des moments difficiles dans notre vie. Enfin, la solution, elle n'est pas de partir. La solution, justement, elle est de se relever et juste croyez en vous, quoi. Personne ne le fera à votre place. Moi, on m'a beaucoup dit que c'est impossible ce que je faisais, même après mon accident d'aller au championnat de France. Mais en fait, juste, j'ai cru en moi, j'ai préféré écouter personne et j'ai bien fait. La vie, elle est belle et vous êtes plus capable que ce que vous pensez.
3: Le prochain gros objectif pour vous, Nathan, c'est lequel?
2: Là, à court terme, ça serait la qualification de la course, qui je vais faire sûrement en mai-juin. On doit partir en solitaire pendant 10 jours autour de la Méditerranée. Je dirais qu'à moyen terme, ça serait la course. Du coup, la Mini Transat 2027, ce serait mon objectif à moyen terme. L'objectif ultime, ce serait de faire le Vendée Globe. J'en rêve depuis que j'ai 6 ans, donc un jour, j'y serai.
1: Et Nathan Mesiano qui donne rendez-vous ce soir pour une vente aux enchères caritative pour l'aider à financer l'achat de son bateau qui va permettre de participer à cette compétition. Rendez-vous à 18h au casino de Beaulieu-sur-Mer.
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1: Vous écoutez Téline Escale avec Oxygène.
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1: Téline Escale, un duo électropop. Des artistes, mais aussi des parents qui écrivent des histoires de vie avec une dominante, la poésie.

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